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1: Archimède, les planches.
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1: Deux fois nommé aux victoires de la musique, le groupe Archimède, emmené par les frères Nicolas et Frédéric Boinard. Archimède nous livre un son pop-rock aux sonorités britanniques avec des textes en français et des refrains entraînants.

0: C'était Archimède.
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3: Saviez-vous qu'en France, une grande partie des voitures de police que vous voyez dans les séries n'ont jamais arrêté personne? Non, non, elles viennent parfois d'un hangar très discret en Alsace. Oui, oui, ici, entre deux zones industrielles, on fabrique l'illusion du cinéma avec plus de 90 000 objets différents. Aujourd'hui, je teste pour vous Ciné-Régie à Geispolsheim. Nous sommes dans une zone d'activité en périphérie de la ville. Assez classique, hein. Sauf que sur le parking, on peut apercevoir plusieurs voitures de police qui attendent tranquillement. Intriguant, hein. Et là-bas, j'y retrouve Michael. C'est le directeur fondateur de Ciné-Régie. C'est une compagnie d'ici, hein, qui propose à la location des uniformes, des costumes, des véhicules, des armes et même de la décoration pour le cinéma et la télévision. Michael m'accueille avec un super sourire et une phrase plutôt rassurante. Tu verras, ici, tout est faux, mais tout doit paraître vrai. Et il n'a pas tort, hein. En poussant la porte de l'immense hangar, je comprends que je viens d'entrer dans un monde littéralement parallèle où se mêlent des uniformes à perte de vue. Police nationale, gendarmerie, pompiers, militaires, chaque uniforme correspond à une époque précise. Une couture, un écusson, une nuance de bleu, tout compte parce qu'un détail faux peut ruiner littéralement la crédibilité d'une scène. Alors comme le veut la chronique, j'ai évidemment tenté d'en porter un, mais je découvre immédiatement un problème. Oui, marcher avec assurance quand on porte un uniforme officiel, ça ne s'improvise pas. Non, je ressemblais davantage à un agent de sécurité un peu paumé plutôt qu'au commissaire Boulin, si vous voyez ce que je vais dire. On poursuit en changement littéralement d'ambiance, hein. Place aux fusils, aux flingues et autres lance-roquettes. Méga impressionnant. Mais Michael insiste, hein. Toutes les armes sont neutralisées ou adaptées pour le cinéma. Ah oui, ici on rigole pas avec la sécurité, hein. Elle est maximale pour une illusion absolument totale. Et je vous le confirme, ici, on n'est pas avec des petits jojos en plastoc. Non. Et Michael a déjà fourni des tournages de films assez balèzes, hein. Si je vous dis Fury avec Brad Pitt ou encore Sherlock Holmes avec Robert Downey Jr. Et même le film Les Rivières Pourpres. La classe quand même, hein. Ciné-Régie peut même livrer ses véhicules et ses équipements sur des tournages partout en France et même en Europe. Alors je vous laisse imaginer la scène, hein. Lorsqu'il y a un contrôle routier disons banal, la tête de l'agent quand il réalise que le véhicule de police n'est pas un officiel et qu'à l'intérieur on y trouve un bazooka, 10 mitraillettes et 12 fusils à pompe. Et heureusement, hein, avec l'attestation très spéciale que présente Michael, tout est réglé, hein. Mais il faut le dire, la scène reste quand même très cocasse. Comme quoi, à Geispolsheim, on peut vivre un polar sans même commettre de délit.
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4: Depuis Brébant, à mi-chemin entre Arcis-sur-Aube et Vitry-le-François, avec Benjamin Guyot, bonjour.
5: Bonjour.
4: 35 ans, vous êtes agriculteur ici et vous pratiquez l'agriculture de conservation des sols. Qu'est-ce que ça veut dire ?
5: Alors l'agriculture de conservation des sols, effectivement, ça n'a rien à voir avec du traditionnel. Premièrement, alors c'est déjà de couvrir au maximum son sol. Et du coup, de faire travailler les plantes, travailler les racines et toute l'activité biologique qui est liée, en fait. De ce fait, c'est plus des terres où le sol reste comme ça pendant des semaines et des semaines avec aucune plante. Dès que les récoltes sont faites, on essaie de toujours remettre une plante, voire des plantes, pour être plus performant, aller soit dans l'hiver ou jusqu'à l'implantation de la nouvelle culture. Et du coup, de remplacer toute cette activité biologique, ce qu'on appelle les couverts végétaux, qui vont venir petit à petit remplacer justement le travail du sol et surtout le travail excessif et en profondeur.
4: Il n'y a plus de labour ?
5: Alors tout à fait, l'agriculture de conservation des sols, du coup, la charrue, le labour est complètement proscrit, puisqu'en fait, le labour fait un reset à chaque fois qu'on utilise cet outil-là, hein. Alors il a aussi des avantages, bien entendu, mais voilà, du coup, faut pas bouleverser ce qu'on appelle les horizons. Donc, bien entendu, la couche superficielle de sol, par exemple, les 5 premiers centimètres, on veut surtout pas qu'elle se retrouve à 20 centimètres. Donc, il faut absolument proscrire effectivement la charrue.
4: L'agriculture de conservation des sols, c'est plus ou moins de travail pour l'agriculteur ?
5: Pour moi, je pense que c'est moins de travail, mais malgré tout, pour ma part, c'est plus de pics d'activité. Quand on dit plus de sol nu, implantation des couverts végétaux le plus rapidement possible, et ben ça veut dire qu'on sort déjà d'une récolte et les périodes de récolte sont déjà très tendues. Donc en fait, on enchaîne ces pics là, mais malgré tout, plus de travaux vraiment en profondeur ou au cas par cas. Donc on gagne du temps quand même dans les champs. Au niveau des couverts végétaux utilisés, on est sur des multi-espèces, hein, jamais d'espèces solo. Hein. Chez moi, ce qui fonctionne bien, mais c'est aussi mon propre système, il y a toujours une base facélie, moutarde, et également une base tournesol. Donc ce tournesol-là, pour mes voisins, ça ne correspondrait pas, mais pour moi, ça correspond, puisque j'ai accès en fait à des matières organiques sur lesquelles voilà, je peux rééquilibrer ce qu'on appelle des rapports C sur N, carbone sur azote.
4: C'est aussi utiliser moins de produits, de pratiquer ces couverts végétaux, cette agriculture de conservation.
5: Alors tout à fait, hein, le but, c'est d'atteindre le système entre guillemets vertueux et de faire travailler donc les plantes à notre place et bien entendu réduire les intrants petit à petit. Depuis 3 ans maintenant, et notamment en azote, on arrive vraiment à lever le pied et continuer de produire en quantité.
4: Merci Benjamin Guyot, agriculteur à Brébant dans la Marne.
5: Bonne journée, au revoir.
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0: Marion Jude, joueuse professionnelle de billard.
6: Les Limousins sont formidables. Stéphane Pigato.
0: À l'âge de 10 ans, il y a une école de billard qui s'est montée. Et au début, il n'y avait que mon frère qui s'était inscrit. Puis un samedi matin, je devais aller faire des courses avec mon père. Et puis l'entraîneur Clément Goudin, donc, qui est toujours mon entraîneur aujourd'hui, m'a proposé de rester. Plutôt que d'aller faire des courses, je vais rester jouer au billard. Puis en fait, ça m'a tout de suite plu.
7: Quand les copains font du football, ou les copines font du football, ou du rugby, ou que sais-je, de la natation ou quoi, comment ils prenaient ça quand vous leur disiez « moi, je fais du billard ?»
0: Sûrement un peu comme vous, c'est... c'est pas commun, c'est assez original. Bon, après, à ce moment-là, j'en faisais vraiment une fois par semaine ou deux. J'ai fait beaucoup de natation à côté, j'ai fait de la course de natation. Tout ça avait quand même un petit peu plus de place à ce moment-là.
7: Et à partir de quel moment, alors, vous vous êtes dit « ça va être mon sport et je vais rentrer un peu plus fort dedans ?»
0: C'est quand j'ai commencé à faire des compétitions. Puis en fait, je suis assez vite bien débrouillée. J'ai commencé à monter les échelons, entre guillemets. J'ai fait les compétitions régionales que j'ai gagnées, j'ai fait les compétitions nationales que j'ai gagnées. Donc j'ai été prise en équipe de France, donc championnat d'Europe, championnat du monde. Ça vient naturellement en fait.
7: Vous êtes aujourd'hui professionnelle de billard, ce qui est assez rare, hein, d'ailleurs. Vous êtes la seule.
0: C'est ça, exactement.
7: En France.
0: La seule en France.
7: Quand a été ce point de basculement où vous vous êtes dit je pourrais en faire mon métier?
0: J'ai fini mes études en août 2024. Et puis en janvier 2025, j'ai été appelée par la Fédération Française de Billard pour faire une grosse compétition de Heiball, donc qui est une nouvelle discipline qu'on appelle le billard chinois aussi. Et puis là-bas, donc quand je suis arrivée, j'ai rencontré plein de nouvelles personnes qui vivent du billard. Et en fait, là, il y a plein de filles qui sont des joueuses professionnelles, en fait. J'ai pas de travail à l'heure actuelle, je viens de finir mes études. Est-ce que c'est pas finalement le moment pour prendre le virage? J'ai rien à perdre, en fait.
7: Vous êtes donc l'unique professionnelle de billard féminine en France. Quand vous la prenez, quand vous le savez, qu'est-ce qui s'est passé dans votre tête à ce moment-là?
0: Déjà, c'est une fierté parce que, en fait, on est la première à le faire. Donc, je me dis que j'ouvre peut-être la porte à quelque chose pour de futures joueuses. Après, il y a une forme de pression aussi qui se crée parce que donc, le billard, qui jusqu'ici était un plaisir, un loisir, même si j'avais de très bons résultats, ça n'avait pas changé ma vie jusqu'ici. Et là, maintenant, mes résultats vont probablement avoir un impact sur ma vie. Ça met un petit peu de pression.
7: Dès toute petite, ça a été quasiment comme une évidence. Donc, il n'y a jamais eu vraiment la question à se poser. Maintenant, la question du futur. Dans 10 ans, comment Marion Jude se voit?
0: Ouais, y a deux scénarios possibles. Hein. Soit ça marche pas, et dans ce cas-là, je reviendrai à une vie plus classique. Après, sinon, il y a un monde où, effectivement, dans

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1: Un circuit court aujourd'hui à Saint-Pierreville. Nous sommes au nord-ouest de Privas avec Sabine Loulier pour découvrir Castanaïs.
2: J'ai décidé de créer une ligne de cosmétiques qui sont fabriqués avec les châtaignes que l'on produit sur l'exploitation. Et donc cette ligne de cosmétiques, elle est certifiée bio et nos châtaignes sont bio et AOP châtaignes d'Ardèche.
1: Et donc aujourd'hui, Sabine nous propose une crème corps et une crème visage.
2: Donc la particularité en fait de la châtaigne, elle est multiple. D'abord, la châtaigne est très riche en sucre, ce qui permet d'avoir ce côté

0: est très très hydratant de la crème. Également, la châtaigne contient du tanin, qui est issu, vous savez, de l'arbre et de la sève. Hein, c'est le châtaignier contient beaucoup de tanins. Et donc, ces tanins, en fait, ont un rôle un petit peu antioxydant qui permet de faire que la crème convienne aux peaux qui sont un peu rosacées, vous savez, des peaux un peu atopiques, des peaux un petit peu fragiles. Et puis, troisième effet, et pas des moindres quand même, ce sont les polyphénols qui sont très riches et condensés dans la châtaigne et qui en font un anti-âge naturel imparable. Pour l'instant, l'accueil est plutôt favorable, très favorable. C'est vrai que les Ardéchois sont très surpris. Ils ne connaissaient pas, évidemment, je leur dis que c'est normal parce que ça n'existait pas avant. L'usage en cosmétique est encore balbutiant.
1: Et c'est donc en profitant des 12 hectares de sa châtaigneraie multicentenaire que Sabine a décidé de se lancer dans l'aventure Castanaïs. Et donc forcément, en parallèle de ces produits cosmétiques, vous avez également toute une gamme de bonnes choses à déguster.
0: C'est une gamme qui est assez restreinte, mais qui va à l'essentiel. De la crème de châtaigne, de la crème de châtaigne saveur pain d'épices, de la farine de châtaigne et des châtaignes au naturel. Et qui fonctionne bien, quoi, qui reçoit aussi un bon accueil de la part des clients. Donc c'est chouette, franchement, c'est une super aventure.
1: Bon, et vous savez quoi ? C'est une belle aventure aussi parce qu'elle résulte d'une belle histoire d'amour.
0: J'ai rencontré mon mari donc il y a 30 ans maintenant. Et mon mari est fils de castanéiculteur. Moi, ça fait 30 ans maintenant que je vois mon mari passer énormément de temps dans ses châtaigniers. Tous les jours, il y va, il connaît les arbres, il sait ce qui se passe dans ces arbres, il suit l'évolution des arbres qui greffent. Parce qu'en fait, nous, on travaille sur une châtaignerie ancestrale et traditionnelle et nous ne plantons rien. Nous greffons. C'est un travail au long cours. Mon mari fait de la taille en prévision des greffons qui vont sortir, si tout se passe bien, de cette taille. Et donc, l'année d'après, il récupère ses greffons, il regreffe, donc on choisit nos variétés. Une chose aussi importante, c'est que mon mari est un des derniers à pratiquer une greffe en flûte traditionnelle sur laquelle on n'utilise absolument pas de mastic. Voilà, c'est-à-dire qu'on utilise la sève qui sert de colle. Et donc, tout le process est super naturel. Donc, moi, quand j'ai vu ça, je me suis dit, mais c'est un travail incroyable qui passe sous silence. Et donc, moi, je voulais essayer de donner à voir cette passion pour le châtaignier. Donc, c'est pour ça que j'ai aussi cherché à faire des produits qui soient élégants, qui soient vraiment de très haute qualité. C'est pour ça, d'ailleurs, que la crème que je produis, les crèmes cosmétiques, elles sont bio, mais elles sont dans des pots qui sont compostables et biodégradables. Avec des étiquettes en papier, une encre, une colle qui sont non impactantes pour l'environnement. Vraiment, c'est l'essence même de l'Ardèche. Sans aucun PFAS, sans aucun produit controversé. Et les produits, on peut les mettre au jardin quand on a fini de les utiliser.
1: Alors, pour en profiter, plusieurs possibilités. Rendez-vous directement ici à Saint-Pierreville, après avoir passé un petit coup de fil. Ou alors, sur le site internet Castanaïs. Comme d'habitude, je vous mets toutes les infos qu'il vous faut sur ici.fr Drôme Ardèche, rubrique circuit court.
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3: Wikizef, petit guide à l'usage des étrangers du sud du péage d'Arras en vacances dans notre belle région.
4: Je ne vais pas vous apprendre que la vie est injuste. Ne vous inquiétez pas, je vais bien, mais force est de constater que la vie est injuste. Prenez par exemple la silhouette des gens. Il y en a de toutes sortes, des petits, des grands, des roux, des blonds, des crépus, courts, longs, carrés, minces, gros ou ronds. Viens avec nous chez les barbapapas. Mais pour certains, la vie est plus dure que d'autres. L'exemple le plus frappant que la vie est injuste, c'est quand ma grand-mère disait en parlant d'une de mes matantes qui essayait à toute fin de maigrir, mais sans succès, quel malheur, elle peut faire ce qu'elle veut, mais chez elle, tout fait penche. Ne paniquez pas, Wikizef est là pour vous aider. Tout fait penche. Rassurez-vous, il n'y a rien qui penche et qui va peut-être caire. Non, tout fait penche...
3: Traduction.
4: Tout fait ventre. Ventre, une panse, une penche. Pour illustrer ce que c'est qu'une penche, il suffirait que je me mette de profil. Et vous verrez que là, il n'y a pas que pour ma tante que tout fait penche.
3: Définition.
4: Tout lui fait penche, tout lui profite. C'est le malheur des bons vivants. Quel rapport avec la justice de la vie? Il y en a des. Ils peuvent manger ce qu'ils veulent, et ils grossissent pas. Je n'ai même vu manger des tartes aux choux qu'à longueur de journée, elles et Thomas, elles pouvaient passer derrière une affiche sur la décollée du mur. Et d'autres, ils regardent la vitrine du pâtissier, ils prennent un kilo. Alors, je vous dis pas si on en mange. Le pire, c'est que dans mes prises de sang, les triglycérides, impeccable, c'est le seul truc qui est pas en gras. Alors, je sais pas ce que je range là-dedans, moi. Mais ce qu'il y a de plus sûr, c'est qu'il y a plein de trucs. Un penche, c'est un logement social. C'est en cela que la vie est injuste. Et en même temps, il peut y avoir une sorte de résignation. À la question, t'aurais pas un peu grossi? C'est mieux de répondre, qu'est-ce que tu veux? Chez Mie, tout fait penche, que de se vexer.
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5: On doit faire un reportage avec les R3, Moggio Carnon, mais je sais pas sur quel terrain ils sont.
6: Ils vont venir là ou là-bas?
7: Là, le terrain ici est allumé
5: 24 sur 24. 24.
8: Virginie et vous.
9: Il y a quelques jours, le monde du football héraultais a vécu un moment historique. Quatre clubs étaient en effet en 7e tour de la Coupe de France.
10: Le numéro que vous demandez n'est pas attribué.
9: Point P foot pour ceux qui n'y voient pas très clair. En gros, on part des professionnels de la Ligue 1, 2, 3. Ensuite, les semi-pros avec les nationales 1, 2, 3. Et les amateurs avec les régionales et départementales 1, 2, 3. La Coupe de France a cette particularité qui permet aux équipes de toutes les divisions de s'inscrire et de se rencontrer entre elles. Avoir quatre clubs à ce niveau de la compétition est donc dingue. Quelques jours avant leur élimination, je suis allée à l'entraînement des R3 de l'Union Sportive Moggio Carnon. Rendez-vous à la Plaine des Sports de Moggio, un mercredi soir, 19h. Il fait déjà bien nuit. Tous les terrains sont allumés, ça joue dans tous les sens. Arrivé sur le bord du terrain avec Mathis, le technicien du son, on tombe sur Mehdi, le directeur sportif du club. Posté juste à la sortie du vestiaire, il voit tous les joueurs arriver.
11: Bonsoir.
12: Super bien, le jeune,
11: il dispose de bonsoir. Ce que je leur dis souvent, il y a des gens qui préparent la buvette, qui préparent ce que quand vous finissez le match, première chose que vous faites, vous allez leur dire bonjour, vous mangez un morceau, vous dites bonjour à tout le monde, là, c'est... Le respect, c'est...
9: Tout en regardant les joueurs faire des jongles et des passes en attendant le coach, je demande à Mehdi depuis combien de temps il est au club.
11: Moi, je suis resté pendant 30 ans à Van Dargues. Après, je suis parti dans un gros club à Palavas, R1, tout ça, là. J'ai fait 2 ans, puis après, ceux qui sont venus me chercher ici. Après, la politique d'ici m'a pas plu, je suis reparti. Après, ils sont revenus me rechercher.
5: La politique a changé ou quoi?
11: Ouais.
5: Ah oui, d'accord. Et c'est quoi le boulot d'un directeur sportif?
11: Tout en coordination des éducateurs, des joueurs. Quand il y a un problème, au lieu de se prendre le chou avec l'entraîneur, de venir me rencontrer, discuter.
5: D'accord.
11: Faire les planifications des matchs à l'extérieur quand on se déplace, tout gérer, tout.
5: Ah oui, c'est un sacré boulot.
11: Ah oui.
5: Et ça, c'est du bénévolat?
11: On me paye mes frais d'essence.
5: Oui, d'accord. Oui,
11: mais après, je j'attends pas ça pour vivre.
5: Oui, bon, d'accord.
11: Moi j'ai un boulot. Hein.
5: Vous faites quoi dans la vie?
11: Je suis responsable de maintenance dans une grosse société, Van Dargues.
5: Et donc le foot, ça a toujours été votre truc?
11: Ah, toujours, toujours.
5: Vous avez toujours fait deux métiers tout le temps?
11: Ah oui, moi le foot c'était... J'y jouais, j'entraînais.
5: Il n'y a jamais eu de truc de quand je serai grand, je serai Zidane?
11: Moi, les Zidane, il y en a... On croit tout le monde les Zidane, mais il n'y en a pas beaucoup. Hein. Oui. Après, il y a des regrets bien sûr, parce que nous, quand à notre époque, on avait les copains et... Quand tu avais tes copains, tu restais avec tes copains. J'aurais pu partir ailleurs. Hein. Je dis la vérité, j'aurais pu partir ailleurs. Mais quand les copains du village et tout. Bon, après, c'est des choix. Quoi. On fait de la vie. Hein. Bon.
5: Et les copains, ils sont toujours là?
11: Oui, je les vois toujours.
5: Ah, bah alors ça valait la peine peut-être.
11: Alors, mon collègue, c'est cool. Ça va pouvoir.
9: On ne sait pas si Mehdi aurait été un grand joueur pro, mais comme directeur sportif du club amateur de Moggio Carnon, il fait l'unanimité.
11: Ça va,
5: bon, ça va.
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1: Bonjour Serge Papagali.
2: Ah monsieur Thomas, bonjour et cher Dauphinois, cher Dauphinois, bonjour également bien sûr.
1: On est samedi pour le Dauphiné Tour aujourd'hui, où est-ce qu'on part?
2: Ah vous allez voir, hommage aux Grésivaudins, aux Grésivaudins et aux Chalassiennes et Chalassiens au pied de la montagne de Bramfarine. Donc, je suis désolé mais c'est le vrai nom de la montagne, pas de ma faute. Hein. Donc on est où?
1: Au Chalard.
2: Au Chalard, bravo, ça farine Bram, au Chalard je sais pas... La brame farine. Elle en a marre d'être broyée, je sais pas quoi. Bref, une précision, en dauphinois, un chala, ça se prononce sala, en fait, sala. Ce qui veut dire faire un chemin dans la neige. J'ai appris ça, dis donc, ah oui. D'où le nom du chela, qui est un lieu de passage pour aller à l'étranger.
1: Ah.
2: À Chambéry, par exemple.
1: L'étranger Chambéry.
2: Ah ouais, carrément. Ouais, donc, toi, les autres étrangers, quoi. Bon. Les Chela, porte du Grésivaudan. Je précise également que les Chela n'est pas le village de naissance de la fameuse chanteuse Aquette, bien évidemment.
1: Oh,
2: oh bah attends.
1: J'avais dit.
2: Bien sûr, ah bah tu peux, ouais. On confond souvent le Chela et la Chela qui tombe les mains, rien à voir. Le Chela n'est pas le mari de la Chela. Enfin, en gros,
1: non
2: quoi.
1: Plus.
2: Voilà, ça veut dire. Chela qui, depuis, a coupé ses couettes d'ailleurs et a été retendu. Entièrement, alors que les habitants du Chela, eux, sont détendus, on va dire ça. Et ils n'ont pas de couette, bien évidemment. Entre Mortel de Maille et Pontcharra, le Chela est ici chez lui. Alors c'est dur à dire ça, le Chela est ici chez lui, allez-y, bien
1: le
2: sûr.
1: Le Chela est ici chez lui.
2: Oui, mais vous, vous êtes un jeune professionnel, de talent, plein d'avenir, bref, c'est normal. Chela ou chez ici, comme vous voulez, ça n'empêchera pas le manoir de la Tour de prendre garde au village. C'est peut-être de là que vient l'expression la Tour. Prends garde au toit, pas à toi, au toit, car les toits coûtent cher, j'ai lu ça quelque part, entretenir, surtout dans un château du 16e siècle qui est au Chela. Alors vous allez penser, le Papagali, il a picolé de la chartreuse parce qu'il part un peu dans tous les sens, mais même pas, hein, confirmez.
1: Non, je suis témoin.
2: Voilà, je ne bois jamais en studio.
1: Jamais.
2: Voilà, toujours
1: en dehors.
2: Dans les toilettes. Une autre précision, si au Chela vous entendez parler de la Rolande, il ne s'agit pas de la péripatéticienne du coin, péripatéticienne, c'est dur à dire. En dauphinant de la pute, de la péripatéticienne du coin, non. Mais d'un espace naturel sensible. C'est vrai, c'est un peu comme ça. La péripatéticienne du coin s'appelle Josiane, ce que vous m'avez dit, mon cher Thomas.
1: Oh, bah oui.
2: M'a dit, vous la connaissez très bien, donc voilà. Alors, la Rolande, en fait, un espace naturel. Mais qu'est-ce qu'un espace naturel sensible? J'ai l'impression que la planète entière, actuellement, est un espace naturel plutôt sensible.
1: C'est vrai.
2: J'ai l'impression,
1: c'est,
2: voilà.
1: C'est vrai.
2: N'empêche que dans la Rolande du Chela, vit, écoutez-moi bien, la Rainette arboricole.
1: Oh.
2: Ça vous embouche un coin, comme dit l'autre. Ben, c'est son dernier îlot isérois en dehors de l'île Crémieux. Alors, si certains d'entre vous s'en moquent, ben, ils ont bien tort. Je vais vous dire pourquoi. Les Rainettes valent parfois bien mieux que les petites reines et les roitelets de cette terre. Protégeons-les, elles, surtout. Les autres, on s'en tape. Alors, tous ensemble, ce que je veux dire, allez,
1: on n'est pas des quand même.
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3: Je rêvais d'avoir une maison à la campagne. Cette maison, c'est comme si j'y étais née. C'est ma maison de famille.
4: Ma maison s'appelle l'Oustao de la Mar.
5: C'est une maison un peu envoûtante.
6: Eh bien, vous voyez, des livres et trois fenêtres qui me donnent le paysage du pays, comme si c'était trois tableaux.
7: Ils ont vécu ici.
8: Thibaut Gaudry.
9: La la la, mine de rien, la voilà qui revient. La chansonnette.
7: Yves Montand est un enfant de Marseille. Débarqué d'Italie avec sa famille pour fuir le fascisme quand il a 2 ans, il va y grandir et y faire ses premiers pas au Music Hall. Puis il la quitte pour Paris où sa carrière commence à décoller, notamment auprès d'Edith Piaf. Et où il noue des amitiés, comme avec Jacques Prévert, qui va lui faire découvrir en 1948 un charmant village qui va changer sa vie.
10: Je chantais dans la région et puis il y avait Jacques Prévert qui habitait la maison là au coin. J'étais arrivé ici. Et j'ai monté parce que mon ami le guitariste Henri Crolla, si on allait dire bonjour à Jacques, il dit oui, oui. Alors on est monté ici. J'ai vu Jacques, j'ai vu l'endroit, et puis je suis tombé amoureux de l'endroit, et puis je suis revenu dès que je pouvais, tous les ans. C'était très discret, c'était à peine connu.
7: Et il ne va pas tomber amoureux que de Saint-Paul. Le 19 août 1949, il est à la Colombe d'Or, une auberge avec quelques chambres, qui est un repère d'artistes. Et Prévert, encore lui, va servir d'entremetteur entre un homme et une femme qui vont devenir un couple mythique.
8: Ça s'est passé à Saint-Paul-de-Lens, au mois d'août, en 1949. Simone était là, et puis moi j'étais dans le tournée. Et puis elle a déjeuné là. Et puis il y avait du soleil, puis il y avait Jacques Prévert, et puis il y avait des copains. Et puis voilà, quoi, on ne sait pas comment ce genre de choses-là commencent, mais enfin, elles ont commencé et c'était une belle histoire. Quoi.
7: Une belle histoire qui durera toute une vie. Ils ont 28 ans. En 4 jours, Simone, mariée, plaque tout pour le Marseillais. Et désormais, ils vont construire une partie de leur vie ici, restant fidèles à la Colombe d'Or, où ils se marient même 2 ans plus tard. Prévert est encore là, il est le témoin de Simone, tandis que Marcel Pagnol est celui de Montand.
10: Puis en 49, j'ai rencontré Simone ici, qui elle avait acheté par contre une petite maison dans le village, après son premier film, puis elle a servi cette maison pendant très longtemps. Puis on descendait au bar de la Colombe pour boire l'apéritif, pour voir Jacques et les amis, et puis il y avait toujours quelqu'un, et puis on restait là, et puis on mangeait là, et puis on montait pas à la maison. Alors un beau jour, on a mis la clé sous la porte, on donnait ça aux enfants, ou à des amis qui descendaient dans le midi, et nous on descendait toujours ici.
9: La claire petite perle d'eau claire.
7: La Colombe d'Or et Saint-Paul, où l'on se retrouve pour les vacances avec les copains, beaucoup d'artistes, dans ce village qui attire notamment les plus grands peintres, Picasso, Chagall, Matisse et d'autres.
10: C'est pourquoi je viens souvent ici à la Colombe d'Or, à Saint-Paul-de-Vence, et d'abord pour la famille Roux, qui sont des gens tellement merveilleux. Puis au mois de juin, ou au mois de mai, c'est agréable, il n'y a pas trop de monde, et c'est encore bien. Mais c'était une époque assez formidable, avec Picasso, Braque, Prévert, qui était là aussi, et Giacometti, quand il a débarqué.
11: J'ai dit, bon, attends de jouer, là, tu ne joues pas.
7: Mais les copains, ce sont aussi les habitants du village, avec qui Montand joue aux cartes au Café de la Place, ou à la pétanque.
10: Et j'aime bien jouer ici au boule, parce que c'est quand même un sport qui délasse bien, qui est très fatigant. Si on veut bien y jouer, c'est très très difficile. Ça ne paraît pas, surtout si on joue à la Provençale.
7: C'est à Saint-Paul-de-Vence également qu'il rencontrera la dernière femme de sa vie, Carole Amiel, et qu'il achètera en 1984 un petit restaurant qu'il transforme en maison, juste en face de la Colombe d'Or.
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1: Alicia Maglio a 33 ans, elle est employée dans les ressources humaines au Luxembourg. Elle a remporté en octobre dernier un concours qui vise à valoriser des femmes aux formes généreuses, le concours de Miss Curvry. Bonjour Alicia.
2: Bonjour Jérémy.
1: Que vous a apporté cette participation finalement à ce concours de Miss Curvy?
2: Cette participation était très importante pour moi. J'ai longtemps eu du mal à accepter mes formes. Pendant des années, je voulais absolument perdre du poids pour m'accepter, être plus heureuse. Et cette aventure a vraiment permis de changer mon regard et d'oser m'accepter telle que je suis aujourd'hui.
1: S'accepter et faire de ses complexes une force, c'est vraiment le but de cette participation?
2: Exactement, c'est bien plus qu'un concours de beauté finalement, c'est vraiment une aventure humaine à travers laquelle on évolue, on se développe. Il y a beaucoup d'ateliers de développement personnel qui sont mis en place par les bénévoles de l'association, parce que je tiens aussi à souligner que c'est une association qui met tout ceci en place, et tout ça permet de faire un vrai travail sur le regard qu'on porte sur soi.
1: Vous parlez beaucoup d'acceptation de soi. À quel moment de votre vie le sujet est devenu un peu central?
2: Je pense qu'après être devenue maman, ça a été central, puisque c'était aussi l'exemple que je voulais montrer à mon fils, de pouvoir s'accepter tel qu'on est, et qu'importe les diversités qu'on peut avoir, s'accepter tous les jours à différents niveaux de sa vie, c'est vraiment quelque chose d'important, et c'est vraiment quelque chose que je voulais montrer en exemple à mon fils. Et je pense que la maternité a été un peu un déclic pour moi.
1: De nombreuses personnes sont victimes de grossophobie sur les réseaux sociaux. Ça touche aussi bien les anonymes que les célébrités. Pour vous, c'est un facteur de pression, ces réseaux sociaux, ou plutôt un allié pour participer à ce concours?
2: Je pense que les réseaux sociaux, aujourd'hui, on y trouve beaucoup de choses, mais on y trouve aussi une façon et une forme de visibilité. Ça permet de porter ces messages un peu plus haut, un peu plus fort, et de toucher des gens qui peut-être aussi ont du mal à s'accepter. Et donc, pour moi, c'est vraiment un vecteur de partager des messages d'acceptation de soi et de confiance.
1: Quel message vous aimeriez justement transmettre aux femmes qui n'osent pas encore s'assumer pleinement?
2: J'aimerais vraiment qu'on puisse en tout cas se voir tel qu'on est vraiment, au-delà d'un chiffre, d'une taille. On est tellement beaucoup de choses, on a énormément de valeurs, et c'est vraiment de se regarder avec beaucoup plus de douceur et de bienveillance. Et qu'on mérite toutes, chacune, toutes et tous aussi, puisque ça peut toucher aussi plus largement, de se voir autrement et de porter un regard vraiment bienveillant et respectueux envers son corps.
1: La finale de Miss Curvy France se déroule dans les Landes le 11 avril prochain. Vous y allez avec l'envie de remporter le titre. Quelles sont les différences finalement avec un concours classique comme Miss France?
2: Les différences, c'est vraiment un concours qui va porter sur la beauté des cours. Donc déjà, on se retrouve ici sur une différence. Mais c'est aussi vraiment, comme je le disais, un chemin d'acceptation, et donc c'est un peu la concrétisation de pouvoir aller porter ces belles valeurs sur une scène nationale, et aussi de pouvoir faire briller la région par la même occasion. Et c'est en tout cas avec tout ça que je vais porter les couleurs de la Lorraine en France, avec l'envie de pouvoir faire évoluer les regards justement sur les courbes et sur l'acceptation de soi d'une façon générale.
1: Merci Alicia, à bientôt.
2: Avec plaisir, merci beaucoup Jérémy.
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1: Aujourd'hui, direction les Grands Mursins à Arcon. C'est un site qu'on connaît un petit peu pour ses arbres majestueux et ses panoramas, mais un petit peu moins pour son emblème animal. Avec nous, Marion Gilardon de l'Office du Tourisme de Roanne. Est-ce que vous pouvez nous en dire un petit peu plus ?
2: Effectivement, l'emblème de cet espace naturel sensible est l'écureuil. C'est un clin d'œil historique. Le domaine a appartenu pendant près de 80 ans à la Caisse d'Épargne, de 1934 à 2011. Et comme vous le savez, leur emblème, c'était l'écureuil. Quand Roannais Agglomération a repris la gestion du site, ils ont conservé l'écureuil comme symbole du lieu pour deux raisons, à la fois par fidélité et parce qu'il y a de vrais écureuils qui y vivent, bien sûr.
1: Et puis l'écureuil, on le retrouve un peu partout, sur les panneaux et même sur un sentier de randonnée.
2: Oui, tout à fait. Le petit sentier balisé, une boucle très accessible, s'appelle la boucle de l'écureuil. Ce sentier est idéal pour les familles avec enfants. Il est en quelque sorte l'entrée en matière idéale pour découvrir la diversité des milieux qu'offre le domaine des Grands Mursins.
1: Revenons un petit peu en arrière. Racontez-nous l'histoire de ces lieux.
2: L'histoire commence en 1932 quand la Caisse d'Épargne souhaite créer un centre de vacances au grand air pour les enfants et son personnel. Deux ans plus tard, les premières plantations forestières démarrent et en 1936, on aménage un arboretum pour étudier les essences forestières adaptées au reboisement local.
1: Il y a une essence prédominante dans cet arboretum ?
2: Globalement, au Grand Mursin, on retrouve une dominance impressionnante de résineux, mais le plus répandu est le douglas, qui couvre à lui seul la moitié du domaine. Ce sont des grands arbres élancés aux aiguilles persistantes. Et à leur côté, on retrouve les sapins pectinés, qu'on appelle ici les sapins noirs, qui donnent leur nom au bois noir.
1: Et ce lieu, géré par Roannais Agglomération, vit, bouge et accueille.
2: Cet espace naturel accueille des activités de pleine nature, notamment la course d'orientation et le VTT avec des sentiers balisés. Et un programme d'animation est également proposé chaque année et renouvelé d'avril à octobre, proposant ateliers, balades, cinéma en plein air, toujours dans un respect de l'environnement.
1: Voilà, ainsi tout, l'on peut respirer, apprendre, se balader et même croiser quelques écureuils malicieux. À très bientôt, Marion Gilardon.
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3: Tout ce qui a trait au caractère des humaines et des humains, j'adore. Je trouve que la langue occitane se délecte à qualifier les comportements humains. Roumé, je savais que tout le monde connaît Kéomo. C'est un bon exemple. Hein. Tu pourrais faire un sourire plutôt que de roumé. Roumé, comme ce mot l'indique dans sa construction, ça grogne, ça fait trembler les murs. Quelqu'un qui roume, c'est un râleur d'excellence. T'as voulu faire les courses ? On y est. Qu'est plus le moment des roumas, mon grand. Ce n'est plus le moment de râler, ok ? Plutôt que de roumer, on finit vite et on rentre. Roumer, ok ? Vous connaissez, bon. Et si je dis marouner, marouna, c'est la même chose. Dans le mot, le R roulé nous montre une personne qui râle aussi, qui bougonne. Il marronne comme un burga au kevonvou, non. Il râle comme un frelon qui vrombit. Roumer, marouner, faites vos courses, mesdames et messieurs. Allez, adieu.
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1: Et voici Patrick Citeau pour Nom de Nom, aujourd'hui direction Montmorillon, dans la Vienne. Un musée du macaron y raconte l'histoire de cette petite pâtisserie ronde.
4: Situé boulevard de Strasbourg, ce musée ouvert en 2003 par la maison Ranou-Métivier rend ainsi hommage aux générations d'artisans qui ont bâti la renommée de Montmorillon. Ce musée de l'amande et du macaron vous dévoile ainsi l'histoire et les coulisses de la fabrication de ce célèbre et délicieux biscuit aux amandes. La recette du macaron a a priori été rapportée par Catherine de Médicis au XVIe siècle. À partir de cette époque, ce biscuit fait d'amandes, de sucre et de blanc d'œuf s'est répandu dans de nombreuses villes. On le retrouve ainsi progressivement à Nancy, Amiens ou Saint-Émilion. Il faut remonter au XVIIe siècle pour trouver les premiers macarons sur les étals des marchands de Montmorillon. Le petit biscuit au cœur tendre d'amande est ensuite devenu la spécialité incontournable de Montmorillon. Aujourd'hui, la maison Ranou-Métivier perpétue cette tradition culinaire. C'est la plus ancienne fabrique de macarons de Montmorillon. Les savoir-faire se transmettent en effet dans cette famille depuis 5 générations. La recette traditionnelle des macarons demeure ainsi inchangée depuis ses débuts.
5: Et notre musée du macaron, c'est l'occasion de nous plonger au cœur de l'histoire de cette spécialité culinaire fierté de la région.
4: Une spécialité qui doit tout à l'amandier. L'histoire de cet arbre fruitier à travers les continents et les siècles est ainsi une des thématiques proposées. Les défis environnementaux liés à la production de l'amande sont aussi au programme de la visite. L'histoire et la fabrication du macaron a bien entendu toute sa place au cœur de l'espace d'exposition. Les gestes et les outils du biscuitier font également partie de cette immersion au pays du macaron. Un parcours ludique et gourmand qui fera le bonheur des enfants comme des plus grands. Concernant les origines du nom de la commune de Montmorillon, on peut s'appuyer sur une théorie ancienne. Elle précise que la bourgade, située sur une colline, aurait été investie par des Maures en 732, avant ou juste après la fameuse bataille de Poitiers. D'où la déclinaison en Mont de Morillo ou Colline du Mort. Mais le nom d'un des premiers barons de la ville a tout aussi bien pu inspirer cette dénomination. Hugo Banse se fait ainsi appeler Moro Loco, qui dictour Morillo, ou seigneur de la localité mauresque qui se nomme Morillo. Toujours est-il que de Montmorillo au XIe siècle, puis Montmorlhomme au siècle suivant, la bourgade endosse finalement son nom actuel au XVe siècle.
5: Et alors ça c'est quand même fou parce qu'on remonte le temps grâce à Patrick Citeau qui nous apprend toujours des détails qu'on ignore souvent d'ailleurs sur le nom de nos rues, de nos communes également. 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
6: Elle est complètement dingue cette histoire, Hugo, et pourtant son nom ne vous dit rien. Je pense presque à personne. Marcel Chaumien, un homme discret, devenu vauclusien d'adoption, maire d'un petit village quand même du Luberon, et en même temps, l'un des personnages clés des services secrets français de l'après-guerre.
7: Il veut dire un maire espion.
6: Exactement. En fait, maire, c'était sa couverture. C'est quand même assez dingue cette histoire. Marcel Chaumien n'est pas né en Provence, il voit le jour à Reims, dans la Marne, mais tout change en 1944, lorsqu'il est envoyé en mission dans le Vaucluse, en pleine Seconde Guerre. C'est là, en fait, qu'il découvre le territoire et qu'il va s'engager autour de la résistance locale, aux côtés de la résistance surtout vauclusienne, et qui ensuite s'installera après la guerre chez nous. Alors avant ça, Chaumien était un militaire d'élite, un parachutiste d'essai. C'était un métier assez risqué, puisqu'il consiste en fait à mettre au point des parachutes, les équipements, mais aussi les techniques de saut.
7: Et sûr déjà que ça s'ouvre ou pas, en fait, c'est
6: ouais,
7: ça.
6: Oui, puis surtout les ennemis aussi. Ouais. Il pouvait sauter de nuit, dans les forêts, voilà, donc c'est assez dur, et cette expertise va faire de lui en fait un homme clé des opérations clandestines.
7: Et c'est là qu'il bascule dans le renseignement.
6: Bah oui, parce que son CV est super beau, ancien résistant, parachutiste, membre du service action. Marcel Chaumien va travailler d'abord pour le SDECE, c'est l'ancêtre de la DGSE en fait. On le retrouve dans les années 40-50 sur des missions ultra sensibles, et en fait il va entraîner nos agents secrets dans le parachutage notamment. Il va participer aux opérations du rideau de fer en Afrique, en Europe de l'Est, et dans les archives son nom apparaît, alors son nom d'emprunt puisqu'il avait un pseudo, vous imaginez bien, oui. Aux côtés de figures centrales, tiens par exemple Jacques Faucard, c'est le conseiller très secret du général de Gaulle s'il vous plaît, donc c'est quand même du très haut niveau. Chaumien qui circule entre ambassades, pistes africaines, aéroports parisiens et réseaux clandestins. Et pendant ce temps-là, notre Marcel, donc, il est élu dans le Vaucluse.
7: Et oui, incroyable ce parcours.
6: Exactement. C'est là que l'histoire devient fascinante. Marcel Chaumien devient maire de Viens en 1959. Il va le rester jusqu'en 1977. 3 mandats, 18 ans donc au service du village. Il faut s'imaginer, la journée, il va s'occuper d'assainissement, d'école, de voirie. Et régulièrement, il reprend l'avion pour Paris-Orly, Roissy, ouais, pour retrouver les services secrets où il va mener cette double vie pendant des années.
7: Et on comprend mieux pourquoi on ne connaît pas son nom.
6: Oui, je vous ai parlé de Jacques Faucard, le conseiller très spécial de Gaulle. Il dira que c'est un homme très bien, courageux, un agent secret qui ne cherchait aucune reconnaissance. Marcel Chaumien meurt en 1979, décoré, respecté dans les cercles du pouvoir, mais finalement presque inconnu du grand public. Ce destin, c'est comme un roman d'espionnage, il faut le dire quand même. Et aujourd'hui, c'est Catherine Chaumien, sa fille, qui le raconte dans des conférences en Vaucluse. On a pas mal d'archives aussi qui existent, notamment au service historique de la Défense. On a des ouvrages sur l'histoire du service secret français où il est nommé souvent.
7: Ouais.
6: Et aujourd'hui, je vous mets tous tous les documents et les photos grâce à sa fille Catherine, que je salue, sur notre appli. Ici, vous le voyez au bras de Gaulle et aussi pendant ses missions. Enfin, c'est juste exceptionnel ce discours et surtout ce destin de Marcel Chaumien.
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5: h 19, l'heure de votre rendez-vous les gens d'ici. Tous les jours, nous mettons en lumière une personnalité qui fait briller notre région. Elle se confie au micro de Romain Bruno et aujourd'hui, à direction un studio d'enregistrement au cœur de Paris à la rencontre de la personne qui a créé le nouveau jingle d'Île-de-France Mobilité. Romain, vous êtes avec lui, il s'appelle Jean et vous venez d'entrer dans son studio.
8: Oui, je viens de rentrer dans ce studio qui est magnifique, un studio d'enregistrement dans le 6e arrondissement et j'ai Jean Dindino. Il dirige la société de production chez Jean et il est ici installé derrière cette grande table de mixage. Jean, bonjour.
9: Bonjour.
8: On a l'impression d'être dans un sous-marin.
9: C'est vrai que beaucoup de gens l'associent à cette vision un peu à cause des hublots, un peu sous-marin de la, ancien et en même temps peut-être aussi cabine spatiale futuriste.
8: Et vous avez produit le nouveau jingle sonore d'Île-de-France Mobilité.
9: Ouais, sacré challenge. Composer en fait quelque chose qui va accompagner les gens en fait dans leur quotidien comme ça sur tous les transports, sur tout le réseau d'Île-de-France.
8: Est-ce qu'on peut l'écouter ce jingle ? Ce nouveau jingle, il va remplacer quel jingle ?
9: Il va unifier tout le réseau Île-de-France, en fait, donc qui concerne le métro, les bus, les tramways, le RER.
8: Ça remplacera ce jingle, écoutez. On va le décortiquer, ce jingle. Il est fait de plusieurs parties.
9: Par rapport à cette notion de mobilité, on peut déjà écouter un premier son, qui est le son d'introduction et aussi celui de conclusion, finalement, qui joue cette mobilité. Là, on est dans cette idée de mouvement, en fait. Donc, la première nappe introduit le thème qui est composé de 6 notes. Qui doivent symboliser quelque chose d'à la fois assez doux, pas agresser les gens au travers de quelque chose. Donc, il y a une douceur et une gaieté, en fait, normalement, qui se définit sur ces 6 notes. 6 notes, il y a une symétrie entre le tagada.

0: je vois comme une question, quoi. Et la réponse qui est tintin, même si c'est toujours difficile d'expliquer la musique.
1: C'est une fierté au final après de pouvoir entendre sa musique, son jingle, pendant les transports.
0: Ouais, carrément. J'avoue qu'il me tarde de l'entendre. Même si, voilà, c'est aussi toujours un peu une petite angoisse de s'adresser à plein de gens. Mais non, c'est une grande fierté, bien sûr.
1: Ça fait combien de temps que, Jean, vous travaillez dans l'univers du son ?
0: Bah, j'ai commencé à 25 ans et j'en ai 65. Donc, vous avez fait le calcul. Je préfère pas le dire. J'ai eu la chance de travailler dans cet univers qui est un univers très riche parce qu'il touche à la fois à la musique, aux comédiens, à la poésie, au texte. Enfin, c'est vraiment travailler dans le son, vous en savez quelque chose, vous-même qui m'interrogez. C'est assez passionnant et ça remplit une vie tranquillement.
1: Merci Jean Dindino.
0: De rien, plaisir. Revenez quand vous voulez, 18 rue Dauphine.
1: Voilà, ici donc pour cette société de production chez Jean qui a créé entre autres ce fameux nouveau jingle sonore d'Île-de-France Mobilité qu'on a hâte d'entendre.

Autrice, compositrice, interprète, Domi a 28 ans. Elle est originaire d'Aime-la-Plagne et partage sa vie entre Montréal et la Savoie. Elle vient de sortir son premier single, Tout oublié, une chanson pop très solaire, et prépare un album pour 2026.

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2: Domi, tout oublié.
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4: C'est Décibel, toute l'actualité musicale avec ce soir, le surdoué Grand Corps Malade qui, 20 ans après son premier album, n'en a pas encore fini.
5: Je n'ai pas encore fini avec l'envie d'écrire, car quand le monde va trop vite, il n'y a que ça qui m'aide à ralentir. Quand mon cerveau constate, c'est mon stylo qui comprend, qui sait prendre du recul, noircir la page en m'éclairant.
4: Eh ouais, ça fait 20 ans, mais pas le temps de faire le bilan. Grand Corps Malade préfère ouvrir un nouveau chapitre. Nouvel album fabriqué dans un nouveau pays, nouvelle tournée, nouvelle rencontre en studio. La seule chose qui ne change pas, c'est son envie d'être là, avec vous.
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4: Salut à toutes, salut à tous et bienvenue dans Décibel en ce vendredi soir. Je sais, vous avez chaud, mais croyez-moi, j'ai des nouvelles fraîches à partager avec vous du monde de la musique. Aujourd'hui, c'est l'anniversaire de Paula Abdul. Donc, bien évidemment, les personnes âgées comme moi se souviennent très bien de Paula qu'on écoutera en fin d'émission. Les autres, je vous expliquerai à quel point elle a émerveillé nos années 80. Le coup de cœur du jour, c'est le nouveau single de Big Flo et Oli, Picasso, dans lequel on entend Oli faire un solo de trompette absolument magnifique. On y reviendra tout à l'heure. Et puis un blind test autour des gens qui jouent. Si ça vous inspire, alors appelez-nous 0810 055 056 0810 055 056. C'est Sadika qui vous attend au standard. Et à gagner ce soir, eh bien ce sont vos lunettes pour l'éclipse du mois d'août. Et bonsoir Grand Corps Malade.
5: Bonsoir.
4: Bienvenue dans Décibel. Je suis toujours contente. Alors, il y a du nouveau, on le disait, 20 ans de carrière.
5: Et oui,
4: depuis ces voyages en train, c'est ce jour-là qu'on a découvert Grand Corps Malade.
5: C'est vrai que les histoires d'amour, c'est comme les voyages en train. Et quand je vois tous ces voyageurs, parfois j'aimerais en être un. Pourquoi tu crois que tant de gens attendent sur le quai de la gare? Pourquoi tu crois qu'on flippe autant d'arriver en retard?
4: Grand Corps Malade, les voyages en train, c'est le premier tube et puis la première victoire de la musique aussi, révélation scène en 2007. J'ai dit que t'as pas très envie de faire le bilan, mais puisque t'es là, moi je veux bien en faire un petit quand même. Tu t'imaginais au moment de ce premier album que tu ferais ça sur le long cours?
5: Non, je m'imaginais pas parce que je pense pas aussi loin.
4: Ouais.
5: Donc si on m'avait dit est-ce que dans 20 ans t'auras déjà fait plein d'albums, je me pose même pas la question en fait. Et si jamais on m'avait forcé à me la poser, non, j'aurais pas imaginé tout ce qui s'est passé depuis 20 ans. C'est vrai qu'il s'en est passé beaucoup.
4: Ouais.
5: Mais voilà, le premier texte là, c'est j'en ai pas encore fini, c'est l'intro de l'album.
4: Ouais.
5: Parce que justement, mais moi j'ai aucun problème à faire des bilans, j'adore les bilans. Mais en tout cas, un bilan, c'est un bilan provisoire, quoi. Ça veut pas dire que c'est fini. Et en effet, j'ai encore plein d'envie, ouais, et plein d'idées. Donc, on repart pour 20 ans, quoi.
4: Alors, je donne les chiffres parce que c'est un bilan, mes enfants, comment dirais-je, ébouriffant. Donc 8 albums, le 9e, voire la mer, arrive dans quelques semaines. 2 millions d'albums vendus, 3 victoires de la musique. 3 films aussi, Patient, La vie scolaire et l'excellent Monsieur Aznavour. Plus de 800 concerts donnés en France, mais aussi partout dans le monde. C'est pas rien. Il y a aussi des tubes, des vrais tubes radio, comme ce Mais je t'aime, victoire de la chanson originale en 2021.
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0: Camille Lelouch. Alors, est-ce que justement, cette chanson, J'en ai pas encore fini, qui est le tout premier extrait du 9e album.
1: C'est déjà sorti.
0: Voilà. Est-ce que c'est aussi justement une réaction à ce bilan, un bilan qui est extrêmement positif, où tu as réalisé énormément de choses, où tu as eu énormément de succès, et tu te dis à toi-même, OK, j'en ai pas encore fini, il y a encore des rêves à aller chercher, c'est ça dedans.
1: Exactement, c'est un peu ça. C'est toujours difficile à expliquer comment une envie de texte naît, mais là, je suis né avec. Je me rappelle, je crois, ma première idée, c'était, j'étais un peu mélancolique et j'avais envie de dire, tiens, je n'ai pas encore fini avec la mélancolie. Et je voulais écrire un texte là-dessus. Puis je me suis dit, mais finalement, je n'ai pas encore fini avec beaucoup plus de choses que ça.
0: Ouais.
1: Donc, je n'ai pas encore fini avec l'envie d'écrire, avec mon optimisme, avec l'envie de faire des vannes, avec mes combats silencieux, avec l'envie d'être amoureux. Et voilà. Et donc, du coup, ça a donné un texte comme ça, un peu fleuve, sans refrain. Voilà, du texte un peu dans la pure tradition slam du début.
0: C'est ça.
1: Beaucoup, un texte assez dense. Mais voilà, qui arrive pour moi au bon moment et puis qu'une bonne manière d'introduire l'album où il y a après plein de choses très différentes.
0: Il est dense, mais digeste, je veux dire, on comprend. Mais la question en fait que je me posais, c'est si c'était du coup une conversation entre toi et toi, simplement, j'en ai pas encore fini, ou est-ce que c'est une réponse à des questions qu'on a pu te poser aussi, je sais pas, dans ton entourage professionnel.
1: Non, là c'est plutôt entre moi et moi,
0: la limite, toi.
1: Ouais, ça va, j'ai pas eu trop de gens qui m'ont dit alors c'est la fin, c'est fini. Non, pour l'instant, non.
0: Vieux.
1: Non, ça va. Ça va, c'est peut-être c'est plutôt et pourtant j'ai pas besoin de me convaincre, moi je suis là, je sais naturellement que j'ai envie de continuer, mais c'est vrai que c'était une manière d'introduire l'album, ce petit bilan et perspective, tu vois, comme on dit dans les sociétés, c'est-à-dire qu'à la fois on regarde où on en est, mais on ouvre une porte, quoi.
0: Eh ben écoutons là cette chanson, comme ça vous allez comprendre exactement de quoi il retourne. Le Grand Corps Malade Nouveau arrivera le 18 septembre prochain, Voir la Mer, c'est le nom de ce 9e album. Premier extrait et intro imparable, J'en ai pas encore fini.

0: venais de poser mon stylo et de fermer les paupières. Je pensais éteindre mon cerveau en éteignant la lumière. Mais mon stylo et mon cerveau se sont vite réunis. Ils me conseillent de me relever car j'en ai pas encore fini. 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

0: de se permettre le luxe, le privilège d'avoir une autre vie pendant un an. Et on a réussi à le faire, à l'organiser. Et puis Montréal, c'est une ville que j'adore. J'ai eu l'occasion d'y aller beaucoup de fois pour jouer, pour faire des concerts, de la promo. Et j'ai toujours eu un coup de cœur pour cette ville et pour les Québécois. Et donc voilà, on l'a fait de été 2024 à été 2025 avec les enfants à l'école là-bas, tout ça. Et c'était une expérience de vie évidemment géniale pour nous tous, pour toute la famille. Et puis on a voyagé, et puis on a vu l'hiver québécois. Ouais. Et puis évidemment, tout ça, c'est nourrissant, ça donne plein d'envie, plein d'idées. C'est vrai que ce nouvel album, il est né là-bas. Et Voir la mer, c'est aussi un titre de l'album, une chanson de l'album, et c'est le titre général de l'album. C'est aussi symbolique de ça. Voir la mer, c'est prendre le temps, se reposer, respirer un bon coup, poser ses yeux sur un paysage. Donc voilà, voir la mer, c'est aussi symbolique de cette année à Montréal.
1: Donc c'était pas nécessairement le but du voyage, d'être tellement inspiré que tu as tout de suite commencé de nouvelles chansons, mais c'est ce qui t'est arrivé là-bas, c'est ça?
0: Ouais, c'est ça. Ouais. Et puis j'ai pris plus de temps là-bas. Sortais de 3-4 années avec le cinéma, les tournées, les albums intenses. Le but là-bas, c'était de ralentir un peu. Et bah ouais, dès que tu ralentis un peu, ton cerveau, il est un peu plus tranquille et hop, il a envie d'écrire des textes.
1: Quoi. Ça dépend qui. Toi, oui. Moi, quand je ralentis, après, je fais plus rien, je mange des chips. Mais c'est super.
0: J'ai mangé pas mal de chips aussi, voilà. Hein, ça n'empêche pas. Chips et stylo, voilà, c'était mon programme.
1: Voir la mer aussi, moi, quand j'ai entendu le titre de cet album, je me suis dit, ah, il a vu loin. Tu parlais de respirer, d'avoir de l'espace. C'est vrai que nous, vu d'ici, c'est l'image que nous renvoie le Québec. Je sais pas, moi, je vois des grandes forêts, je crois qu'il y a même des baleines.
0: Enfin... Bien sûr, c'est exactement ça. On a vu tout ça. Ouais. Évidemment, on a voyagé. Et oui, quand Montréal, déjà, c'est une ville très, très nature. Ouais. Ce que les gens connaissent de Montréal, c'est là où tu atterris, et puis c'est les petits hôtels, enfin, non, les grands hôtels, dans le petit downtown où il y a des buildings comme à New York. Mais c'est pas du tout ça, Montréal. Montréal, il faut sortir du centre-ville, et les 80% de la ville, c'est ailleurs. Et là, il y a des parcs partout, il y a des arbres partout. Donc, c'est une ville très nature. Et puis, dès que tu sors, tu roules une heure en sortant de Montréal. Et là, oui, tu es dans des forêts, dans des grands lacs, des chalets au bord des lacs, etc. Donc bien sûr qu'on a vu tout ça, on a fait tout ça, on est allé voir dans le grand nord du Québec les chiens de traîneau l'hiver et puis les baleines à tête de sac. Bon, donc oui, voir la mer, c'est tout ça, c'est se poser les yeux ailleurs, respirer et découvrir. Ouais.
1: Et voir du beau, voir la nature, c'est quelque chose, toi, qui, surtout dans ton côté auteur, tu penses que ça a nourri ça, ton écriture? Parce que c'est pas des... C'est, voilà, tu parles comme ça de paysages à perte de vue et de dépaysement total aussi, voilà, ça peut même débloquer des trucs dans le cerveau. Enfin,
0: peut-être,
1: je sais pas.
0: Ouais, certainement. Après, c'est plus ou moins conscient de changer de rythme. Déjà, ça débloque des trucs dans le cerveau, de vivre ailleurs, une autre mentalité, ça débloque des trucs. Alors évidemment, de voir des beaux paysages comme ça, peut-être aussi. Ouais. Mais c'est ça qui est bien dans le processus de création, c'est que tu sais jamais vraiment comment ça vient, et tant mieux.
1: Et là, c'est venu. Hein. Donc l'album arrive au mois de septembre. Il est né là-bas, le disque, mais il s'est pas fabriqué entièrement là-bas. Ceci dit, c'est vrai qu'il y a plein de nouveautés, je le disais tout à l'heure en ouverture, tu travailles avec une nouvelle équipe. C'est vrai que là, on a entendu, j'en ai pas encore fini, on va découvrir le prochain rêve. On est sur une ambiance différente de tes albums précédents, qui étaient plus électro, avec Mosimane.
0: Ouais, avec Mosimane.
1: Aux commandes des prods. Ouais.
0: On avait des albums, oui, avec des sons un peu plus synthétiques, plus électro. Et là, c'est vrai qu'on est revenu à une musique plus organique. Tout est joué à 100%.
1: C'est un groupe.
0: C'est un groupe, et on a même enregistré dans des conditions de live. Il y a des beaux studios dans le sud de la France, là, qui s'appellent La Fabrique, qui permettent ça. C'est-à-dire, c'est des grands studios où on peut tous se brancher les uns les autres. Et on a joué vraiment en live. Et donc, je pense que ça doit s'entendre un peu. C'était cette espèce d'alchimie où on s'écoute tous les uns les autres au moment où on enregistre. Et bah voilà, j'avais des musiciens incroyables. C'est Nicolas, ça s'écrit N-I-K-O-L-A, parce qu'il a aussi un projet musical, il est chanteur, etc.
1: Ouais.
0: C'est un jeune auteur-compositeur qui a réalisé musicalement tout l'album, et il a fait un travail incroyable. Je suis hyper fier de lui, hyper fier de cet album, grâce à lui aussi. Donc
1: tu lui as donné quoi comme direction, comme envie?
0: Ben, on a commencé un peu ensemble à Montréal, il est venu me voir là-bas, et justement je lui ai parlé de cette envie de son un peu plus organique.
1: Ouais.
0: Et notamment aussi un peu grands espaces. Il y a sur l'album plusieurs moments où il y a des guitares un peu qui font un peu Ennio Morricone, un peu western, même si je sais pas si c'est juste une direction comme ça. Il y a beaucoup d'autres choses, mais en tout cas voilà, il a senti un peu ce que je cherchais. Et puis après, il a beaucoup composé, il m'a proposé plein de musique avec ses potes Achille et Noé, et du coup après voilà, on a pris certaines de ses musiques, certaines boucles, et puis j'ai commencé à écrire dessus. J'ai écrit beaucoup sur sa musique. J'aime bien aussi, pendant longtemps j'écrivais

0: tout seul a cappella, et je demandais aux musiciens de faire de la musique sur mesure sur mes paroles. Mais j'aime bien aussi écrire moi sur mesure sur des notes, ouais. Et c'est plutôt dans ce sens-là qu'on a fait l'album.
1: Ça te rajoute une petite contrainte ?
0: Ouais, j'adore. Ça, bah déjà, ouais. Ça t'inspire une humeur, la musique.
1: Oui,
0: déjà,
1: oui,
0: ça te
1: sûr.
0: Met dans une ambiance. Et puis oui, ça te rajoute des contraintes de rythme, de la longueur de tes phrases. Et ça, j'aime bien, c'est un jeu.
1: Alors, on va découvrir le prochain rêve, deuxième extrait déjà de ce nouvel album.
0: Qui est sorti cette semaine, ouais. C'est votre petite nouveauté.
1: C'est ça, et c'est en duo.
0: C'est un duo.
1: Stilto. Alors, on va pas faire les surprises, genre, quoi, Grand Corps Malade fait des duos? On a bien compris que
0: j'aime bien ça.
1: C'était quelque chose qui t'allait très bien. Ça arrive quand, d'ailleurs? Alors, il y a Mesdames, évidemment, qu'on connaît par cœur, mais t'as fait déjà des duos avant. Est-ce que t'arrives à dater à quel moment tu t'es dit, mais j'adorerais être avec quelqu'un sur mes chansons? Dès le début.
0: Dès le début, j'ai toujours adoré cet exercice particulier qu'est le duo. T'arrives à faire matcher, à trouver l'osmose entre deux univers différents, deux voix différentes. Et puis après, il y a l'univers du texte et de la musique, et marier tout ça, c'est jamais gagné. C'est un vrai petit challenge, un duo. Et du coup, quand ça marche, d'un seul coup, il y a une chanson qui est cohérente, il y a deux voix qui se répondent, et moi, j'aime bien ça. C'est un jeu que j'aime bien.
1: Alors, t'as fait des duos excellents. On adore, évidemment. On en parlait tout à l'heure, celui avec Camille Lelouch, Mais je t'aime. Il y a eu aussi Ben Mazué, Gaël Faye, là c'était carrément un trio. Véronique Sanson, Louane, enfin voilà, il y a plein d'artistes. Suzanne, avec qui t'as fait des excellents duos. Là c'est Stilto. Stilto, c'est une jeune artiste, alors qui a un parcours pas tout droit, puisqu'en fait, avant de sortir sa musique, elle avait déjà une espèce de carrière sur les réseaux sociaux. Tu l'as découverte à ce moment-là ou tu l'as découverte quand elle a commencé à faire de la musique?
0: Non, je l'ai découverte quand elle a commencé à faire de la musique.
1: Donc, tu n'étais pas forcément au courant de son passé?
0: Non, après, je crois que la première fois que j'ai vraiment écouté ce qu'elle faisait, c'est à la fin du duo avec mon pote, Ben Mazué.
1: Oui.
0: Et du coup, j'ai découvert son timbre de voix, sa fraîcheur, et puis j'ai regardé qui c'était, et puis là, j'ai vu qu'elle avait toute une carrière avant et plein de gens qui la suivaient.
1: Communauté incroyable.
0: Et puis après, il y a un autre pote, Vincha, qui a composé plusieurs musiques pour moi sur l'album précédent et un peu sur celui-là aussi, qui avait écrit pour elle. Donc, c'était un peu Stilto, qui s'appelle Laure. Stilto, c'était un peu la famille de la famille, quoi.
1: Oui.
0: Donc, du coup, quand j'ai commencé à écrire cette chanson, où j'avais déjà le thème du prochain rêve, je me disais, ça irait bien à une jeune artiste qui vient d'avoir une espèce de premier aboutissement. Et elle, c'est le cas. Elle a fini par se lancer dans la chanson. Elle a eu énorme succès. Elle fait déjà des tournées, des zéniths, etc.
1: Nommée aux victoires.
0: Et donc, quant à cette première consécration, comment ça se passe dans ta tête, quoi? C'est quoi la suite? C'est quoi le prochain rêve? Et c'était ça le thème. Et en écrivant pour elle cette chanson, je me suis, j'ai compris que moi en fait j'étais dans la même question, même si c'est après 9 albums, quoi.
1: Ouais.
0: Et que le projet d'après, le petit doute avant d'attaquer un nouveau projet, c'est toujours le même. Et ça s'appelle le prochain rêve.
1: Et on l'écoute maintenant dans Décibel, Grand Corps Malade et Stilto.

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0: Tilto, invité sur le nouvel album de Grand Corps Malade, Voir la mer, sortira le 18 septembre prochain. Et cette chanson, Le prochain rêve, est déjà disponible, tout comme J'en ai pas encore fini. Donc là, c'est deux extraits qui sont arrivés en
1: sur toutes les plateformes,
0: rafale,
1: comme on
0: dit. Ouais, partout, toutes les plateformes. Non, tu sais ce qu'on dit?
1: On dit quoi?
0: On dit streamer ça fort.
1: Ah ouais, ouais.
0: C'est ça qu'on doit dire.
1: Allez streamer ça fort. C'est le prochain rêve, allez streamer.
0: Alors j'ai lu plein de choses hyper intrigantes sur ce nouvel album, puisque tu dévoiles petit à petit des infos, et notamment, là on a entendu une chanson qui est très pop, très solaire, tu parlais tout à l'heure de guitare un peu western, on me dit que dans Voir la mer, il y a évidemment de la chanson parce que ça fait partie de l'ADN, mais du rap aussi, et puis du funk, et puis même du disco, et là je me dis, te serais-tu dit, pas de frontières, pas de barrières, je fais exactement ce que je veux, c'est ça l'idée?
1: Ouais, c'est un peu ça l'idée, complètement. Ouais. Depuis longtemps, de toute façon, je me suis jamais arrêté. Voilà, je fais du slam, les piano-voix, à un moment on m'a cantonné à ça. Mm-hmm. Depuis longtemps, moi je le dis, je fais de la pop, je fais de la chanson. Alors oui, je suis slammeur à la base, mais depuis longtemps, il y a des arrangements, il y a de la musique. Sur scène, je suis avec beaucoup de musiciens. Et c'est vrai qu'avec Nicolas, on s'est amusé à expérimenter plein de choses. Et il y a une chanson qui s'appelle Les Failles, qui est très funk, et on se régale dessus, et on imagine déjà bien le morceau festif de fin de concert.
0: Ah mais oui, c'est ça la tournée.
1: et pareil pour une chanson qui s'appelle « Je sais pas faire sans toi », qui est carrément disco avec une petite basse qui n'est pas sans rappeler les Magnolias de notre ami Claude François.
0: Clo, ah oui. Un des meilleurs discos français, ceci dit, les Magnolias.
1: Les Magnolias, c'est imparable. Ouais, imparable. Ouais. Qui ne peut pas danser sur les Magnolias.
0: C'est obligé.
1: Donc, ouais, non, c'est sûr qu'on. Moi, j'ai toujours aimé sur un album qui est plein d'humeurs différentes. Donc là, c'est le cas. On s'est fait plaisir là-dessus. Hein.
0: Alors, cette fameuse tournée, parlons-en. Puisque elle aussi, ça y est dispo. Faut pas streamer la tournée. Par contre, les amis, ça ne servira à rien. En revanche, sachez que les billetteries sont ouvertes pour aller applaudir Grand Corps Malade à partir du mois de janvier 2027. Bon, bah, en gros, tu vas passer l'année sur la route, hein.
1: Voilà. On va aller un peu partout.
0: Tu as fait une année au Québec. Maintenant, tu vas faire une année sur les aires d'autoroute. Voilà. Alors, le 21 janvier à Toulouse, c'est le début de la tournée. Et là, c'est vraiment tous les zéniths de France et de Navarre, Bordeaux, Orléans, Brest, Rennes, Caen, Saint-Étienne, Poitiers, Nantes, Montbéliard, ça c'est pour le début de l'année 2027. Et les dates parisiennes se passeront à l'Adidas Arena les 12 et 13 mars. Et puis ensuite, le printemps se passera à Montpellier, Lyon, Dijon, Amiens, Strasbourg, Amnéville et Lille. Et puis ensuite, deuxième partie de tournée à partir de novembre, décembre. Et puis bah, ça sent 2028, quoi, j'ai l'impression.
1: Ouais, on peut prolonger un petit peu, il y a des chances.
0: Voilà, voilà, on a un carnet de balles extrêmement fourni pour Grand Corps Malade. Tu sais déjà si tu pars en tournée avec l'équipe qui était avec toi au studio de la Fabrique à Saint-Rémy-de-Provence?
1: Ouais, quasiment, il y a une bonne partie.
0: Ouais, c'est tes musiciens.
1: Ouais, exactement.
0: Ok, Grand Corps Malade and Band, donc tournée 2027. On vous remet évidemment toutes les infos sur ici.fr, sur la page de Décibel.
1: La plage, c'est pas tout de suite.
0: C'est voir la mer, et c'est voilà, ça y est.
1: C'est voir la mer, c'est ton prochain rêve, c'est voir la plage.
0: C'est pas faux. À tout de suite, les amis. Tiens, puisque Grand Corps Malade est de bonne humeur, je vais lui parler d'un petit sujet qui fâche. À tout de suite.
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0: C'est quand même la bonne nouvelle de ce mois de juin. Grand Corps Malade, j'en ai pas encore fini.
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0: En écoutant cette chanson, où il y a, je trouve, beaucoup de lumière, tu dis que, voilà, écrire, ça sert à rassembler, ça sert à sortir l'espoir, etc. Je ne peux que me rendre compte que tu seras en tournée pendant une année présidentielle, et je suis assez contente de ça. Je ne sais pas, quelque part, je me dis, c'est bien, Grand Corps Malade, il n'est pas loin, etc. Est-ce que d'une manière ou d'une autre, de manière très frontale ou pas, tu penses que tu as envie de prendre la parole sur la politique de ce pays, notamment l'année prochaine, puisqu'on va élire un nouveau président ou une nouvelle présidente?
1: Plus d'une manière que d'une autre, d'ailleurs, ouais. Comme tu dis.
0: Oui, mais c'est...
1: Et en effet, non, vous ne me verrez pas prendre position et prendre... parti pour un tel ou un tel, ouais, et aller serrer la pince des politiques sur leur podium. Je me sens pas du tout à ma place. En revanche, bien sûr, on a parlé de certaines chansons qui sont sorties, il y en a d'autres qui sont sur l'album et qui ne sont pas encore sorties, et il y en a qui parlent très concrètement et très frontalement de certaines situations en France, et notamment de la montée de l'extrême droite, je parle notamment de la parole complètement décomplexée des propos racistes c'est un morceau où je dis j'ai grandi dans une époque où être raciste était honteux, et aujourd'hui c'est tellement plus le cas. Aujourd'hui on entend des choses qui sont incroyables,
0: sur des plateaux télé,
1: et du coup aussi sur des radios, et puis du coup aussi dans la rue, et puis d'un seul coup il y a plus de limites, et c'est vrai que ça, je trouve ça hyper effrayant. J'ai un texte là-dessus où j'essaye de comprendre ce qui se passe, et où je me dis justement qu'il n'y a pas, c'est un morceau qui s'appelle Pas de fatalité, et je suis sûr qu'il n'y a pas de fatalité, et que l'humain n'est pas voué à devenir raciste, ouais, et qu'il va falloir absolument contrer ça, réagir, et essayer de plus tendre des mains que jeter des pierres. Donc d'une manière ou d'une autre, bien sûr que je suis pas un artiste, loin de tout, dans ma bulle, je vote, je suis un citoyen, et forcément quand je vois des choses, il y a aussi des textes là-dessus, quoi.
0: Recoller ce qui est fracturé plutôt que de pointer du doigt.
1: Je suis effrayé de ça, mais c'est pas juste un texte pour dire je suis effrayé, c'est un texte pour dire voilà, on peut réagir, quoi.
0: On peut faire des choses.
1: C'est cette espèce de dérive, cette dérive totale de haine, on peut essayer de la contrer, quoi.
0: Alors la haine, elle arrive de tous les côtés. Il y a une histoire qui traîne depuis 5 ans. Je viens aux nouvelles, quand j'ai dit tout à l'heure qu'on allait parler d'un sujet qui fâche, je viens aux nouvelles à propos de notre copine Oshie.

0: qui avait été attaqué par un journaliste nommé Fabien Lecoeuvre en 2021. Deux points, ouvrez les guillemets. Quand est-ce qu'on va nous sortir des beaux mecs ou des filles sublimes? Quand vous regardez Oshi, par exemple, qui a un talent incroyable, indiscutable. Enfin, vous mettez un poster de Oshi dans votre chambre, vous? Mais elle est effrayante. Il faut qu'elle donne ses chansons à des filles sublimes, comme des Vanessa Paradis. Fermez les guillemets. On embrasse Vanessa, évidemment, qui n'a rien à faire dans cette histoire. Et toi, quand t'as entendu ça en 2021, et quand t'as vu qu'en plus Oshi était touchée, qu'elle réagissait, t'as écrit une super chanson qui s'appelait « Des gens beaux ».
1: Parce que dans la suite de son interview, oui, il disait « Il faut des gens beaux ».
0: Il faut des gens
1: Cette
0: beaux.
1: Cette phrase est quand même extraordinaire.
0: Bah, surtout venant de Fabien Lecoeuvre. Hein, si vous ne l'avez jamais vu, googlez-le, je vous en supplie. Et donc, l'idée, c'est que toi, tu as fait cette chanson, « Des gens beaux », justement, en disant « Mais comment ça, il nous faut des gens beaux ?» Elle est super et je n'ai pas le droit de la diffuser ce soir. Parce que alors, de procès, un coup c'est toi qui gagne, mais un coup c'est lui qui fait appel, etc. En gros, il te reproche d'avoir pris son intervention dégueulasse que je viens de vous lire à la radio et de l'avoir mis en intro de la chanson. Mmh. Et il dit que tu dois lui payer des droits d'auteur.
1: Voilà, c'est ça. Bah, donc il dit qu'on n'a pas le droit d'utiliser sa voix. Ouais. Nous, bah, voilà, notre avocat et tout nous dit bah, bien sûr que si. On n'a pas volé sa voix dans une sphère privée. Il était sur un plateau de radio. Et puis en plus, c'est des propos polémiques. Donc tout le monde a commenté, tout le monde a entendu. Du coup, les avocats disent c'est des propos d'intérêt. Enfin, pas d'intérêt de débat général.
0: Oui, c'est ça.
1: Donc, voilà. Donc du coup, à partir de là, il n'y a pas de vol de voix, quoi.
0: Ouais.
1: Bon, mais lui, il a estimé qu'on n'avait pas le droit. Donc, le procès, on l'a gagné. Mais il a fait appel et il a gagné. Et du coup, il y a une troisième manche.
0: C'est la cassation.
1: Ouais. Et bah, j'ai pas de scoop à vous donner. J'ai pas encore de nouvelles.
0: On sait pas.
1: Mais en tout cas, voilà. Bon, bah, c'est une affaire, comme souvent, la justice qui dure et qui dure.
0: Ouais.
1: Mais, bon, en tout cas, cette chanson-là, elle a existé. Il y a plein de gens qui l'ont entendue. Je l'ai chantée en festival.
0: Nous, on l'a, on l'a encore. Alors, je sais que si on la joue, là, ça va mettre tout le monde dans la sauce et j'ai pas envie. Mais en tout cas, à la seconde où t'as le droit de la rechanter et où nous, on a le droit de la rediffuser, on le fera.
1: On la remettra. On je vous tiendrai au courant.
0: Ouais, vraiment.
1: Dès qu'on a le droit, on y va.
0: À la seconde. Je voulais aussi qu'on prenne le temps de parler deux secondes de cinéma. Vu que ton agenda musical est extrêmement chargé, je le rappelle, 9e album le 18 septembre, plus la grande tournée 2027, c'est sans doute l'un ou l'autre dans ton emploi du temps. Donc là, il n'y a pas forcément de projet de ciné
1: dans
0: les médias.
1: Certainement pendant la tournée, je vais développer une petite idée ou commencer à écrire parce que j'ai des idées. Mais oui, c'est pas pour tout de suite. Le cinéma, c'est un truc de longue haleine. Une chanson, je peux l'écrire ce soir, la mettre en musique demain et elle est sur les plateformes demain soir.
0: Oui.
1: Le cinéma, c'est un autre délire. Hein, donc ça prend du temps. Donc ce sera pas pour tout de suite. D'autant que là, la priorité, c'est vraiment la musique. C'est l'album et la tournée. Mais il y aura d'autres choses.
0: Ok, génial. Bon, bah, l'album, ce sera le 18 septembre pour le ciné. En attendant, sachez que Monsieur Aznavour, le merveilleux biopic réalisé par toi, Grand Corps Malade, et par Mehdi Idir, est disponible sur Netflix.
1: Ouais,
0: et ça, c'est une très bonne nouvelle. Voilà, si vous n'avez pas de code, ne m'énervez pas, prenez-les à quelqu'un et allez voir ce film qui est une merveille. Moi, j'ai beaucoup aimé, j'ai beaucoup pleuré aussi. Et j'ai appris beaucoup de choses sur Aznavour. Pourtant, Dieu sait que, voilà, je l'avais étudié, le bonhomme.
1: Mais il a un passé incroyable, une jeunesse folle, des aventures.
0: Sa jeunesse, ses parents.
1: La guerre, la résistance, plein de gens ne savent pas tout ce qu'il a vécu.
0: C'est ça.
1: Et on s'est beaucoup intéressé à sa jeunesse, justement.
0: Ouais, ouais. Bravo, je ne sais pas si je te l'avais dit, parce qu'évidemment, étant donné que c'était un film et pas de la musique, je ne sais pas si on en avait parlé vraiment, mais bravo, je suis très admirative du travail sur Monsieur Aznavour.
1: Merci beaucoup.
0: Et donc, je te propose qu'on se dise au revoir en écoutant À chacun sa bohème.
1: Ça me va très très bien.
0: Ça te va très très bien. À la prochaine.
1: À bientôt. Et vous avez oublié, je vous ai retenu la phrase de « streamer ça fort ».
0: Streamer ça fort.
1: C'est toi, tu m'as appris ça.
0: Streamer
1: ça fort, le mauvais rêve, le prochain rêve.
0: La plage.
1: Ouais, c'est ça,
0: ils se trompent, ils disent tout. Alors, il faut streamer fort, j'en ai pas encore fini, et le prochain rêve, featuring Stilto.
1: Merci pour l'accueil, merci
0: beaucoup. À la prochaine, salut.

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1: C'est la chanteuse américaine Taylor Swift qui est officiellement la musicienne la plus riche du monde. Je sais, ça n'avance pas votre PEL en cette veille de vacances d'été, mais enfin, je voulais que vous le sachiez, elle a 36 ans, elle a 2 milliards de dollars. Voilà. Bon, bah, moi, à 36 ans, par exemple, je n'avais pas encore de livret A. J'espère que vous, ça va, niveau pognon. Ce qu'on va faire, c'est qu'on va enrichir encore un peu Taylor. On va écouter sa chanson qui, en vrai, nous fait du bien. Elle s'appelle Shake It Off.

0: Bon, alors elle est super cette chanson, mais quand même 2 milliards. Vous vous demandez peut-être comment Taylor Swift est aussi riche. Eh bien, c'est parce qu'en fait, elle s'est battue pour être propriétaire de tous ses enregistrements, tous les masters. Elle a même payé pour ça, pour les albums de ses débuts. Elle est à contre-courant total de Bruce Springsteen, Justin Bieber, Sting, Bob Dylan, Britney Spears, qui ont tous vendu leur catalogue à grosses sociétés spécialisées pour toucher, alors parfois 100 millions, 110 millions. Mais voilà, elle, elle a 2 milliards. Et nous, bah, toujours pas.
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0: Allez, on va jouer au blind test avec des chansons qui jouent. Tiens, justement, le cadeau du jour vous sera très très utile. Le 12 août, ce sont des lunettes spéciales pour observer en toute sécurité et avec style l'éclipse de soleil du 12 août prochain. Avec style, évidemment, puisque c'est le logo ici qui décore ces lunettes bleues, mais d'un bleu, plus bleu que le bleu de tes yeux, comme disait Charles Aznavour. Et nous allons jouer... Allô, allô, qui est là pour jouer?
2: Bonsoir.
3: Oui, bonsoir, c'est François.
0: François, salut François.
3: Salut, Caroline.
0: Et Florence est avec nous aussi, c'est ça?
3: Florence, c'est Florence.
2: Oui, bonsoir.
0: Florence, bonsoir à tous les deux. Alors écoutez, en ce qui concerne le stylisme, des lunettes bleues le jour de l'éclipse, franchement, moi je trouve ça génial. Et je suis ravie de vous en offrir à chacun une paire. C'est important quand même de protéger ses yeux. Notez bien dans vos agendas le 12 août, l'éclipse totale de soleil.
3: Ouais, je la prends, super.
0: Ah bah oui, à chacun une paire de lunettes, ça c'est réglé. Maintenant... je vais pouvoir vous annoncer donc que le thème de ce soir, ce sont des chansons qui parlent de jouer, justement jouer de la musique, hein, bien sûr, pas jouer au football, c'est une autre émission, ça n'est pas la mienne. Et donc, il va falloir retrouver le plus rapidement possible le nom des interprètes des chansons que je vais vous passer. Il y aura un point par bonne réponse et à la fin, tout le monde gagnera, ok?
3: D'accord.
2: Ok.
0: Formidable. Alors, je vous propose une première chanson. Florence et François, je vous demande, s'il vous plaît, avant de me proposer une réponse, de bien donner votre prénom pour prendre la main. D'accord,
2: d'accord. Florence.
0: Allez, c'est parti.
3: François.
0: Oui, non mais...
2: Florence. C'est...
0: Oui, oui. Mais...
3: À chaque fois,
0: non,
3: ouais.
0: Non, non, une fois qu'il y aura la chanson. Parce que là, effectivement, c'est plutôt Florence qui a dégainé la première. Mais non, c'est une fois qu'il y a la chanson. Ok, vous êtes prêts? On y va. Première chanson, dites-moi, qui chante ça?
2: France Gall.
3: François, France Gall.
0: Oui. Chouette.

0: Il jouait du piano debout. C'est France Gall qui chante. Alors, Florence et François, vous avez tous les deux trouvé France Gall. Par contre, François a bien donné son prénom avant la réponse. Florence a oublié. Mais c'est pas grave.
1: Ah mince.
0: Non, pas grave, c'est pas grave. De toute façon, je vous ai entendu tous les deux. Vous êtes très forts. Vous trouvez sur l'intro France Gall. Je sens que j'ai des candidats sérieux. Donc, il jouait du piano debout. Nous continuons sur ce thème avec un chanteur français.

0: c'est un bassiste aussi, Calogero, et je joue de la musique. France Gall jouait, Calogero jouait. Est-ce que Florence et François, vous êtes prêts pour que j'envoie la dernière chanson ?
1: On est prêts, oui. Je suis prête.
0: Alors c'est parti.

0: je joue. Magnifique chanson de Julien Clerc qui décrit si bien la joie qui envahit le musicien quand il fait de la musique. Bravo, bravo François. Très bon candidat.
1: Merci.
0: Et Florence aussi, bravo pour cette belle participation, ma chère Florence.
2: Merci.
0: Merci d'être venue jouer avec nous. Je vous embrasse tous les deux et je vous envoie à chacun une paire de lunettes ici pour profiter pleinement et en toute sécurité de l'éclipse du 12 août. Et puis il y a une autre artiste qui joue. Elle s'appelait Brigitte Bardot et sur son album Bébé en 1964, elle racontait tout. Moi, je joue. Voici Bébé.
3: Moi, je joue.

0: Une interprétation incroyable signée Brigitte Bardot et une chanson que l'on doit à Jean-Max Rivière et Gérard Bourgeois qui tous les deux avaient aussi écrit et composé pour Françoise Hardy, Dalida, Juliette Gréco ou encore Sylvie Vartan dans les années 60.
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0: J'en reviens pas, j'avais oublié que c'est aujourd'hui les 40 ans de la mort de Coluche. Alors moi je suis assez vieille pour me souvenir exactement où j'étais et ce que j'ai pensé quand j'ai appris sa mort. Je suis sûre qu'il y en a beaucoup parmi vous qui ont des souvenirs émus et tristes de ce jour-là, 19 juin 1986. Coluche nous avait quittés beaucoup trop jeune, à l'âge de 41 ans et beaucoup trop violemment dans un accident. Pour lui rendre hommage, vous dire qu'il faut absolument regarder ses films, surtout ceux qui ont été considérés comme des nanars à l'époque. Vous n'aurez pas l'Alsace et la Lorraine en 1977, sa première réalisation. C'est à la fois infâme et sublime. Donc ne ratez pas ça, ne ratez pas Coluche dans 2h moins le quart avant Jésus-Christ, au début des années 80. Et puis évidemment aussi dans Ciao Pantin qui nous prouvait qu'il avait du drame en lui. Coluche était drôle, Coluche ses sketchs, ça vous les trouvez partout. Et puis Coluche chantait drôlement bien. Une de mes chansons préférées d'ailleurs, alors je vous propose qu'on la partage ensemble. C'est des conseils à un nourrisson, à un petit bébé qui vient de naître, mais je crois que ça marche aussi à tous les âges de la vie. Alors écoutons la sagesse de Coluche en pensant à lui 40 ans après sa mort.
2: Alors, chanson que j'ai écrite à l'intention des nourrissons, s'appelle, vous avez vu, il y a de la lumière là, c'est chic. Conseil aux nourrissons. Tiens, je vous l'enlève, allez, je la mets là.

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0: Après, au théâtre du gymnase, Coluche chantait pendant ses spectacles entre deux sketchs. Le triomphe de Coluche au gymnase, ça c'est le nom de l'album. Et ça date de 1978.
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0: Sur le nouvel album de Big Flo et Oli qui s'appelle Karma, il y a des chansons, oh là là, très très rap. Tout le monde dit ça, tout le monde dit, ah il est très très rap cet album. Comme si Big Flo et Oli à un moment avaient fait du zouk, qui s'étaient un peu perdus et hop ils sont revenus au rap. Il y a des chansons, oui aussi, qui sont un peu loin du rap, qui sont un peu plus mélodieuses, où les garçons chantent, jouent de la musique. Je pense que ça apportera de jolis moments de respiration aussi dans leurs concerts. Et je voulais vous faire découvrir, si c'est pas déjà fait, une chanson d'amour, amour des déçu, mais amour quand même. Ça s'appelle Picasso et c'est Big Flo et Oli, comme peut-être vous ne les avez jamais entendus. À découvrir donc, c'est important et c'est sur Karma.

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1: Big Flo et Oli, il y a une version live de cette chanson Picasso qui circule en ce moment sur les réseaux, en vidéo, et où Oli fait son plus beau solo de trompette. C'est incroyable parce qu'il a fait le conservatoire, ils ont fait tous les deux le conservatoire, Big Flo et Oli, quand ils étaient jeunes. Et donc voilà, ça apporte encore plus de profondeur au morceau, et ça tombe bien parce que c'est comme ça que ça va être joué sur leur tournée. Là, ils vont enchaîner plein de festivals d'été jusqu'au mois de septembre, et ensuite tournée des Zénith et Arena partout en France à partir du 2 octobre.
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1: Ah là là, Paula Abdul. C'est marrant comme aujourd'hui, plus personne ne parle d'elle, alors que dans les années 80, Paula Abdul, c'était notre reine, les gars. Une chanteuse et danseuse qui était absolument incroyable. Elle était partout à la télé, ses clips. Elle chantait hyper bien. Tout le monde voulait lui ressembler, danser comme elle, être habillée comme elle. Elle avait démarré comme chorégraphe pour les Jackson 5. Et puis après, pour Michael, évidemment, le plus intéressant des Jackson 5. Et puis après, elle avait sorti sa musique. Elle a vendu 20 millions d'albums dans sa carrière. Et c'est son anniversaire.

0: 64 ans aujourd'hui, la divine Paula Abdul et son Straight Up grand tube de 1988. On va garder le rythme pour remercier l'équipe de l'émission qui était là ce soir. Iris, Guy Tony, Kinan, Lajeli, Elodie Bianca Maria, Sadika Raou et Franck Moilier. Rendez-vous demain à 20h avec les chansons préférées de Julie Zenati.
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3: Bonjour la France, bonjour la France qui a chaud. J'espère que tu vas bien la France, aujourd'hui c'est la finale. Ça va Éric Bastien?
4: Écoutez, on a égalité, c'est ça la parité Madame Damido. 2-2 aujourd'hui, je suis content.
3: Bien sûr. Alors à l'issue de cette magnifique finale, il y a deux prix. Le premier prix, c'est simple. C'est 2 jours en famille ou entre amis, puisque c'est un séjour pour 4 au Festival des Grandes Marées à Jullouville, au cœur de la baie du Mont-Saint-Michel. Alors vous allez pouvoir écouter plein d'artistes, mais vous allez surtout écouter Kenji.

0: sur place pour 4, une nuit avec petit déjeuner à l'hôtel du musée de Granville et 100 euros de carburant pour y aller. Si vous ne gagnez pas ça, quel est le deuxième prix?
1: Eh ben dans les groupes, il y aura Joe Malongo. Ça, c'est Joe Malongo avec ses musiciens. On les écoute depuis le début, les mariachi Malongo, leurs trompettes. Ils sont là, ils vont vous donner le meilleur des concerts. Mais accessoirement, ils prendront le temps de fabriquer une machine, 32 dosettes et 6 verres en verre à gagner aujourd'hui.
0: Allez, Kinan, jingle. Alors, on appelle Leïla, Marie-France, Christophe et Aurélie. Comment ça va, les finalistes?
1: Bonjour.
2: Bonjour.
1: Bonjour.
3: Ça va beaucoup. Bonjour, Eric.
1: Bonjour.
3: Bonjour, Valérie. Bonjour à toute votre équipe.
0: Bonjour, tout le monde. Alors, on va faire une première demi-finale, Leïla contre Marie-France. Ce qui veut dire que Cricri et Aurélie, vous pouvez aller jouer et vaquer à vos occupations. Alors, Leïla, tu as joué avec nous lundi. Tu as été brillante, hein. 22 points, magnifique. Voilà, c'est totalement sans faute, hein, voilà. Tu es mariée à Thibaut, tu habites à Estrée, tu joues avec Issinor, parce que Estrée c'est dans le Pas-de-Calais. Tu vends des chichis, des gaufres et des crêpes à Berck. Et quel temps il fait aujourd'hui à Estrée?
2: Ah, il fait super beau, super chaud, donc tout va bien.
0: Ah, super beau, super chaud. Tu vas aller te baigner, ouais, tu crois?
2: Je ne sais pas, peut-être.
0: Qu'est-ce que tu vas faire ce week-end?
2: Ce week-end, je travaille. Donc, je vais pas profiter beaucoup du soleil, mais il y a de l'animation, il y a des concerts, tout ça, donc c'est chouette.
0: Oh, bah c'est bien, oui, puisque je rappelle que dimanche, c'est la fête de la musique quand même. Hein.
1: La fête des pères.
0: Oui, d'accord, mais enfin, c'est aussi la fête de la musique. Voilà.
1: La fête des pères aussi. Ouais.
0: Bref, alors.
1: La fête quoi, dimanche? Bon.
0: Voilà, voilà. Il paraît que tu as un petit défaut dont on n'a pas parlé lundi. Tu n'aimes pas reconnaître que tu as tort.
2: Non, mais parce que j'ai jamais tort, je me trompe, c'est tout.
0: Bien sûr, évidemment, bien sûr, elle ne se trompe pas. Oh là là là là. Bon, bah écoute, j'espère que tu ne vas pas te tromper sur la première question qui peut te permettre de gagner le premier point. Tiens, je te mets un petit coup de Stomy Bugsy.

0: ce que j'aimais cette chanson. Alors écoute bien, la fête des pères, évidemment, c'est dimanche. Eh bien, il paraît que ça a été popularisé en France grâce à une marque de briquets. Est-ce que c'est vrai que la fête des pères a été popularisée en France par une marque de briquets? Vrai ou faux? Top chrono, 5 secondes.
1: Je disais vrai.
0: Eh bien, t'as bien raison, parce que la marque de briquets Flaminaire, en 1952, lance la campagne publicitaire pour la fête des pères. Et du coup, pof, ça a pris, et du coup, bah, c'est rentré dans les habitudes des Français. Donc, bonne fête à tous les papas pour dimanche, et voilà, Leïla, premier point.
2: Exactement, Marie-France était avec nous mardi. Marie-France, nous avons fait équipe, on ne change pas une équipe qui gagne aujourd'hui vendredi, t'es d'accord?
1: Oui, tout à fait.
2: Oh, oui. T'as une Quénois sur Dole, dans le Nord, encore le Nord, qui est représenté. Et, je ne me trompe pas si je dis que c'est ton anniversaire aujourd'hui?
1: Non, c'est bien ça.
2: Eh ben, bon anniversaire.
0: Joyeux anniversaire.
2: Mais quel plus beau cadeau que de t'offrir le séjour, bien sûr. On va tout faire pour que ce soit le cas. Bon anniversaire, effectivement, Marie-France, qui est mariée à Christian, rappelons-le, qui a deux enfants, Anaïs, qui a 40 ans, et Julia, qui a 34 ans. Est-ce que tu as des petits coins d'ombre à nous recommander dans ta région, là, ce week-end? Tu sais où tu vas aller un peu pour être au frais?
1: Ah oui, bon, en fait, nous on est au bord de la Deule, là, qui est un canal, et on a la Lys qui est tout près, et là c'est la Lys qui sépare la France de la Belgique, et on est souvent en Belgique, il y a un petit bar où il y a effectivement beaucoup d'animations le samedi et le dimanche, des petits orchestres, voilà, qui jouent du jazz, du rock, etc. C'est sympa, on est à l'ombre. Voilà, c'est super sympa.
2: Bah, c'est un bon plan. Non, mais c'est bien. Ah, bah, c'est vrai qu'on va un peu chercher les coins d'ombre là ce week-end. J'espère que chez toi il fait pas trop chaud. T'as quelle température aujourd'hui dans le Nord à Quénois-sur-Deule?
1: Ici c'est 30 degrés déjà.
2: Ouais, 30 degrés déjà. Ah. Avec le pic de chaleur attendu lundi et mardi. À la retraite de travail dans le groupe EDF, on l'a dit, hein, toute ta carrière. On est ravis de te retrouver en tous les cas, Marie-France. Et on va t'offrir un premier point tout de suite avec une première question.
1: Oui.
2: Tu aimes le Nutella?
1: Oui.
2: Oh, ça, c'est la musique du Nutella.
0: C'est dégueulasse, le Nutella.
2: Non, c'est bon quand même.
0: Non.
2: Non, c'est bon.
0: Non, c'est pas bon pour la santé, le Nutella. C'est plein de saloperies.
2: Récemment, Ferrero a lancé un Nutella à la patate douce, testé uniquement sur le marché américain. Moi, je l'affirme. Après, est-ce que c'est vrai? Est-ce que c'est faux? Tu as 5 secondes pour y réfléchir, Marie-France. Parti. Vite. Comment?
1: Faux.
2: Faux, il y a du faux. Oui, tu as raison. La nouveauté s'appelle en réalité Nutella Peanut. C'est une version de la cacahuète, hein, ce que veut dire peanut. C'est la première nouvelle saveur officielle de Nutella depuis plus de 60 ans d'existence et c'est déjà commercialisé en Amérique du Nord. Bah là, c'est assez récent, hein, depuis le mois d'avril. C'est pas arrivé chez nous encore.
0: Bah tant mieux. Alors, Leïla, un point. Marie-France, un point. C'est une petite égalité parfaite.
2: Bah oui, c'est bien.
0: Bravo. Et là, tout de suite, on va parler de femmes. On va parler de femmes libérées. 1984, Cookie Dingler. Ne la laisse pas tomber.
2: Ah non.
0: Elle est si fragile, vous écoutez ici, vous chantez, on vous aime, à tout de suite.

0: laisse pas tomber. Bah
1: évidemment, on va pas laisser tomber. Cookie Dingler, 1984, tu l'as dit Valérie, joli souvenir sur ICI.
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0: Et ici, nous sommes avec Leïla et Marie-France qui jouent toutes les deux pour ICI Nord. Le Nord s'affronte, mon Dieu. En plus, elles sont à égalité, c'est magnifique. Alors, Leïla, il paraît que tu t'adores voyager avec ton mari, les Hautes-Pyrénées, la Normandie, et bientôt, t'aimerais bien visiter l'Ardèche.
1: C'est une bonne réponse.
0: Leïla ?
1: Leïla n'est plus.
0: Leïla ?
1: Alors, on l'a peut-être perdu.
0: Tu nous as quitté ?
1: Ah, on va la rappeler.
3: Bon, bon. Ah, vous m'entendez ?
0: Ah, là, je t'entends. Ne bouge plus.
3: Ah, bon. Oui, je disais que oui, on aimerait bien aller visiter les gorges du Verdon.
0: Ah, c'est

0: C'est les années 80. Qui est le groupe qui chante?
1: Élégance Vacances.
0: Oh là là, élégance, vacances, vacances, oublie tout. Oui, alors, est-ce que c'est élégance? Bien sûr que oui.
2: Bravo.
0: Vacances, j'oublie tout.
3: Vacances.
0: Plus rien à faire du tout. Je m'en vais en l'air, ça c'est super. Voilà. C'est fou. Alors, attention, là, c'est un artiste des années 90. Écoute bien.

0: c'est qui chante?
1: C'est Lou Béga. Mambo number 5.
0: Et c'est Lou Béga. La la la la la. Eh oui, Lou Béga, magnifique.
2: Ça lui fait 3 points. Bon, Marie-France, on joue avec les tubes de l'été, entre autres. Hein, d'ailleurs, on jouera avec tous les tubes de l'été dans Au Taquet, puisqu'on sera là jusqu'au 17 juillet avec Valérie.
0: Absolument.
2: Exactement. Bon, Marie-France, j'ai quand même une petite anecdote, on l'a dit. Le Nord s'oppose, on va voir dans un instant. Et je te souhaite d'arriver en phase finale. Il t'arrive un truc pas drôle, assez régulièrement, c'est franchement pas drôle, c'est que tu te fais cambrioler, toi. C'est devenu une habitude à la maison. Hein.
1: Oui, trois fois.
2: Oui, bah quand même, c'est quand même beaucoup. Trois cambriolages. Alors, ce qui est amusant, c'est que à chaque fois, on te pique le lecteur DVD et le même film que tu rachètes et qu'on repique à chaque fois.
1: Oui, le cinquième élément, on
2: me
1: l'a piqué trois fois.
2: Non, mais ça paraît dingue, c'est-à-dire le lecteur DVD ou le magnétoscope et à chaque fois, le cinquième élément, systématiquement.
1: Voilà.
0: Il faut plus racheter. Hein.
1: Non, mais je l'ai racheté, j'ai attendu 5 ou 6 ans avant de
2: faire. C'est dingue. Mais ils le savaient, ils sont revenus dès que tu l'as racheté. Ah non, il y a un truc avec le 5
1: ans. C'était incroyable.
2: Non, mais ça, c'est pas drôle. Hein. Franchement, si ça arrive, c'est pas un bon moment à passer. Courage à ceux à qui ça arrive en ce moment.
1: Oui, effectivement.
2: Bon, allez, nous allons jouer tout de suite avec deux tubes, je te l'ai dit. Hein, c'est deux tubes de l'été. Il y a possibilité de marquer deux points, ce qui ferait que vous seriez à égalité. Voyons comment ça se passe. On est pile dans un tube des années 2000 et je crois que Valérie kiffe bien ce titre.

0: Alors, qui chante? Est-ce que tu as reconnu? Quelques secondes pour réfléchir.
1: Camaro.
0: Oui, Camaro.
1: Femme like you.
0: Tu dis Camaro.
2: Camaro.
0: Camaro, oui.
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0: C'est bien, ça permet de s'ambiancer, c'est plutôt cool hein, pour un début de week-end. Voici un deuxième titre, on est encore une fois dans un tube, je pense que ça devrait aller, on y va.

0: Eh bien, qui chante? On y va.
1: C'est Mano.
2: Eh oui.
0: C'est Mano. Mano.
1: Oui. Mano, M-A-N-A-U.
0: Oh là là, la même orthographe.
2: Et qui c'était le fils du forgeron? Il s'appelait comment, le fils du forgeron? Hakim.
0: Bravo, en tous les cas.
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0: Eh ben, on est sur du 3-3.
2: Et 3-3, ça va être facile de vous départager ça encore. Bien, allez, c'est l'heure d'écouter. Ah, oh, on adore. Voilà, vous êtes invité, vous n'avez pas envie de sortir.
0: Ouais.
2: Ça arrive à tout le monde, hein. On a prévu un truc. Et puis, au dernier moment, on a un peu la flemme. Benabar. Eh ben, Benabar, il nous a expliqué comment ça fonctionne. Ah, oui. Vous écoutez ici, on écoute Benabar, à tout de suite.

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0: on n'y va pas à ce dîner.
1: Ah, moi, je viens au dîner, moi. Ah, mais tu m'invites ce soir dans mon dîner?
0: Il n'y
1: a pas un dîner ce soir?
0: Non, pas du tout.
1: C'est quand? C'est demain?
0: Non plus. Ah là là.
1: C'est quand ce dîner?
2: On est au taquet.
1: Tu ne m'invites pas?
0: Non, bah, j'ai pas de dîner, là.
1: D'accord.
0: Alors, Leïla et Marie-France jouent l'une contre l'autre, et pourtant, elles jouent toutes les deux pour Ici Nord. Laquelle des deux sera sélectionnée pour la finale? On ne sait pas. Est-ce que tu t'es tiré les cartes, Leïla? Est-ce que tu sais?
3: Non.
0: Alors, non?
3: Non, là, je l'ai pas fait, non.
0: Oh là là là là là là là là, il faut savoir que, on l'a dit, hein, Leïla, elle adore l'astrologie, elle est comme moi, elle demande tout le temps les signes astrologiques des gens. Voilà, mais oui, c'est comme ça.
3: D'ailleurs,
0: c'est...
3: Marie-France est Gémeaux aussi, elle est née aujourd'hui.
1: Bah oui, Marie-France.
0: Marie-France, t'es Gémeaux?
3: Oui, tout à fait. Bah, tout à fait Gémeaux.
0: C'est dur, eh, c'est dur les Gémeaux. Hein.
3: Ah ouais? Oh, non. Non. Non. Non. Non.
0: Ça peut durer, mais je sais, tu n'as jamais tort, mon petit chat. Alors, dis donc, Leïla, il est quel signe, Thibaut? Je ne me rappelle plus.
3: Scorpion.
0: Ah, c'est pas mal, le scorpion. C'est pas mal. Ça se pique tout seul, c'est bien. Bah, c'est vrai, écoute. Bon, comme je ne sais pas, hein, si tu vas aller en finale ou pas, et que j'ai quand même envie de t'encourager à ce que tu sois prête, je vais te faire écouter un artiste que tu adores pour que tu te sentes bien. On va écouter Bad Bunny. Allez.

0: pas Bad Bunny.
1: Si, mais bon, il est beau comme un camion. C'est pas ma cam, quoi.
0: Oui, bah, il est très très beau quand même. Alors,
1: maintenant. Est-ce que c'est beau un camion c'est...
0: Oui, c'est très beau un camion.
1: Un camion, c'est beau.
0: Bah, bien sûr.
1: À 38 tonnes.
0: Oui, ouais, tout d'accord. Est beau dans le camion.
1: Okay.
0: Voilà, alors, écoute-moi bien, ma chérie. C'est très très important que tu ailles en finale. Quel objet télépiloté permet aujourd'hui de réaliser facilement des images aériennes impressionnantes? Quel objet télépiloté permet de réaliser facilement des images aériennes? Top chrono.
2: Un drone.
0: Alors, est-ce que c'est la bonne réponse? Oui. Ça te fait 5 points, bien sûr que c'est un drone, voilà, il y en a... T'as 8 points, c'est bravo. Là, c'est magnifique.
1: On salue les équipes d'ici Drone Ardèche, bien sûr. Voilà.
0: Je demande pardon à ces deux départements que j'aime de tout mon cœur.
1: Ah, c'était pas mal quand même, celle-là. Bon, Marie-France, bon anniversaire. Oui, c'est l'anniversaire de Marie-France, notre petite Gémeaux. T'es née à quelle heure? C'est peut-être pas encore fait, hein? À quelle heure?
2: Non,
1: 20h. Ah, tu vois?
0: Voilà.
1: Donc on souhaite pas bon anniversaire, ça se fait pas avant. On va recommencer l'émission, parce qu'on t'a souhaité ton anniversaire. On m'a toujours dit que la tradition, fallait pas le souhaiter avant.
0: C'est un truc. Mais c'est le jour d'avant, pas 5h avant.
1: Non, c'est pour la fête. La fête se souhaite
0: oui,
1: la
0: oui,
1: veille.
0: Oui, allez, bien sûr. Et
1: là,
0: ouais,
1: si,
0: ouais,
1: si,
0: ouais,
1: si,
0: bah
1: si,
0: oui,
1: si.
0: Écoute, bah, écoutez, bien sûr.
1: Référence, tout le monde. En parlant de la REF, Jean-Philippe Janssen en ce moment.
0: Oui,
1: hein.
0: Mon titi.
1: Vous l'avez bien vendu. C'est l'entretien à retrouver sur YouTube, la REF avec Valérie Davidot et Jean-Philippe Janssen. Tiens, Marie-France, avant cette dernière question, je rappelle que cette semaine, pour ceux qui n'étaient pas là.
0: De toute façon, je rappelle pour Marie-France que même si elle gagne, elle ne gagne pas. Hein.
1: Ça suffit.
0: Donc, voilà.
1: Ça suffit.
0: Bah, c'est la vérité, il faut lui dire la vérité.
1: Oui, mais j'y vais en douceur. Marie-France, elle a du. Marie-France, elle a du jukebox, elle a du 45 tours. C'est une collectionneuse de disques et pour te faire plaisir, ce que tu écoutes à la maison, c'est ça.
0: On m'a trop donné. C'est Johnny White.
1: Barry Hallyday.
0: Barry Hallyday.
1: Magnifique. Et deux jukebox qui jouent en même temps, là. Bon, c'était Barry White.
2: Ouais,
1: mais... Non, mais t'aimes Presley,
0: on
1: Johnny.
0: On adore Barry White.
1: Bon, alors, qu'est-ce que c'est? Pourquoi elle a... Pourquoi qu'est-ce
0: mais
1: que...
0: Parce que Leïla a 22 points, Marie-France en a 16. Même si elle marque,
1: oui.
0: Bah, c'est Leïla qui gagne.
1: Allez, Marie-France, voilà. Marie-France.
0: Mais partons avec l'honneur. Avec l'honneur.
1: Parce qu'on récompense le parcours dans son ensemble. C'est vrai que voilà, Marie-France. Bon, question. Quel célèbre Français, créateur de chaussures de luxe, est mondialement connu pour ses célèbres semelles en rouge? Top chrono, Louboutin. 10 secondes. Ouais, Louboutin, on va pas perdre de temps. Oui, c'est effectivement Louboutin, Christian Louboutin, avec cette signature depuis 1993. Tu pars avec les honneurs, ouais. Mais ça ne suffit pas.
2: J'aurais bien aimé un cadeau pour mon anniversaire.
1: Bien sûr, je comprends très bien. Alors, tu ne quittes pas, je te passe Maître Cadeau et je laisse Maître Cadeau se débrouiller.
0: Voilà, peut-être qu'on pourra te donner des petites places de cinéma.
1: Ouais.
0: Allez, on verra, je me débrouillerai.
1: Toujours faire plaisir.
0: On se débrouillera. Bon.
2: Merci à toute l'équipe, en tout cas.
0: Je te remercie à toi.
2: Valérie.
1: Merci Marie-France.
0: Allez, Marie-France, tu as bien joué, Leïla, t'as compris? Tu vas en finale.
2: Bravo, Leïla.

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2: Alors, je rappelle que Leïla est qualifiée pour la finale dans quelques minutes. Je rappelle les cadeaux. Le premier prix, c'est 2 jours en famille ou entre amis au Festival Grande Marée à Julouville, au cœur de la baie du Mont-Saint-Michel, pour écouter Kenji, Julien Clerc, Benabar, Zaz, Christophe Maé, les Cooks. Vous dormez à l'hôtel du musée de Granville. Vous avez la nuit offerte avec le petit déjeuner. 100 euros de carburant pour aller là-bas. Et si vous ne gagnez pas ça, vous gagnez la magnifique machine à café expresso Malongo, c'est 32 dosettes et c'est 6 verres en verre. On accueille tout de suite Christophe et Aurélie. Comment ça va les amis?
3: Bonjour, eh ben ça va. Bonjour, bonjour Valérie, bonjour Eric.
4: Salut.
3: Et bonjour à Aurélie.
2: Aurélie, t'es là?
4: Elle est là Aurélie? Bon. Aurélie,
2: alors on va jouer. De toute façon, on joue avec Christophe ici, Brazizel, mon petit Breton qui a gagné hier, qui est conduit.
3: Pourvu que ça dure.
2: Bah pourvu que ça dure, qui a un chat psychopathe, hein, Dexter, qu'on appelle Titi. Voilà. Et alors on en a pas parlé hier parce qu'on sait qu'il a une asso qui sauvegarde le patrimoine breton. Mais on a parlé de sa passion pour la vitesse, etc. Mais on n'a pas dit qu'il collectionne beaucoup de livres. Tu as des revues sur l'aviation, la Formule 1. Hein, d'ailleurs, t'es passionné de Formule 1.
3: Oui, c'est vrai. Je suis passionné de F1.
2: Voilà.
3: Depuis très longtemps.
2: Et pareil que tu as été au Brésil, ben oui.
3: Oui, j'ai été voir le Grand Prix du Brésil à Interlagos.
2: En quelle année?
3: Oh, ça date. C'était en 1999.
2: Ah ouais?
3: Ça commence à faire vieux.
2: Ah oui. Alors, tu as des maquettes de voitures?
3: Oui, de Formule 1. J'ai 2 vitrines.
2: Alors,
3: j'en ai tellement que maintenant je ne collectionne plus que les belles voitures qui gagnent des courses et celles qui gagnent les championnats de Formule 1 tous les ans. Pas plus. Ma femme n'en peut plus.
2: Bah, tu m'étonnes. T'as combien de maquettes en fait?
3: J'en ai 180.
2: Ah ouais, une pensée émue pour Marie-Noël. Ta femme.
3: Ce ne sont pas des maquettes, ce sont des petites voitures de la marque Mini Champ.
2: Ah oui, d'accord.
3: Des répliques vraiment.
2: Magnifiques.
3: Qui valent 45 euros, échelle 1,43.
2: Okay.
3: Parce que les 1/18e prenaient trop de place. J'ai arrêté.
2: J'ai compris.
3: Elles sont chez mon fils dans un champ. Okay.
2: Bon, tu vas tout de suite remporter le premier point avec la première question. Vrai ou faux? Pour te mettre dans l'ambiance, je te mets une chanson.
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2: On va parler des râleurs, on va parler d'Éric Bastien et des hommes en général.
4: Bien sûr.
2: Écoute bien, des scientifiques ont calculé que râler, ça brûle autant de calories qu'une marche rapide. Est-ce que c'est vrai ou faux que râler brûle autant de calories qu'une marche rapide? Top chrono, 5 secondes.
3: Eh bien, je veux dire que non.
2: Bah t'as bien raison.
4: Ah, sinon je serais mince.
2: Sinon bah oui, comment te dire. Alors oui, parce que parler, s'agiter, s'énerver, ça fait dépenser de l'énergie, mais on est très loin des calories lorsque tu fais de la marche. Bravo, un point pour Christophe.
4: Aurélie est avec nous, elle est de retour. Aurélie qui habite à côté de Saint-Étienne.
6: Bonjour.
2: Alors je vais avoir ça toute la journée dans la tête.
4: C'est les verts.
2: Je suis rentrée chez moi. Non mais sérieusement, je suis rentrée chez moi mercredi. Je chantais ça, mon mec m'a dit ça, t'as craqué ou comment ça se passe?
4: Ah là là, Dominique Crocheteau, Jean-Michel Larquet, les grands là de l'épopée des verts.
6: Ouais.
4: Et ouais. Exactement.
2: Manu fait. France, moi j'ai le t-shirt vert.
4: Battenet, tout ça. Ben oui. Tu habites à Riorges, c'est dans la Loire, donc c'est effectivement pas très loin. C'est à combien de kilomètres de Saint-Étienne d'ailleurs, Aurélie?
6: 3/4 d'heure.
4: Oui, bon, voilà, la vol d'oiseau, c'est pas bien loin, on est d'accord. Bon, t'étais avec nous mercredi, t'as bien joué, bon, t'es ma candidate. On signale déjà que Marie-France, je l'ai perdue. Donc Aurélie, ne me reste plus que toi, pour éventuellement être dans la gagne ce vendredi. Je compte.
6: Je
4: crois que moi aussi.
2: Dami d'Hollande.
4: Coiffeuse, qui a toujours rêvé de faire ça, tu nous l'as dit, tu nous as parlé de la coupe espagnole, la Miniamal, hein, qui est un peu à la mode cet été, je me souviens très bien. Bon, comment ça va depuis mercredi? Pas trop chaud?
6: Bah écoutez, oui, il faut... Faut rester à l'ombre, à l'intérieur.
4: Oui.
6: Faut être au frais, quoi.
4: Bah, c'est ça. Bon, ça va. T'as ce qu'il faut. T'as des petits coins d'ombre un peu près de chez toi. T'as des piscines, des lacs. Ouais, des choses.
2: Faut squatter les copains qui ont des piscines.
4: Bah, ouais. Puis pas trop s'agiter. Rester tranquille. Aurélie, oui. On va jouer tout de suite avec un premier point. Encore une fois, Aurélie, n'oublie pas. Je n'ai plus que toi.
2: La pression que tu mets.
4: Plus que toi.
2: Allez.
4: Un extrait, écoute. « Ça, c'est le générique de Jeux sans frontières.
2: Ah ouais, génial.
4: Quelques années de mémoire sur Antenne 2.
2: Ah bah, c'est il y a longtemps, hein, j'étais petite. Hein.
4: C'était Guy Luc, je crois, qui avait créé ce truc-là. Jeux sans frontières. Vous étiez petite ? Tu étais petite ? Jeux sans frontières ? Ouais. Non, je suis 80.
2: 90. Bah, j'étais petite.
4: Oui, tu n'étais pas jeune.
2: Voilà.
4: Je n'étais pas née. La question, la voici, elle vaut un point. Le Liechtenstein n'a aucune frontière avec l'Allemagne. Est-ce que c'est vrai ou faux? Le Liechtenstein n'a aucune frontière avec l'Allemagne. Top chrono. Alors, j'ai entendu un faux de loin. Hein. D'accord.
6: Ouais, faux. Ouais.
4: Ouais, c'est vrai. Non, c'est, tu as tort. Le Liechtenstein est une principauté de seulement 25 km de long qui est située entre la Suisse et l'Autriche. Et malgré sa proximité avec l'Allemagne, bah, je suis désolé, il n'y a pas de frontière du tout.
2: Allez, un point pour Cricri, pas de point pour Aurélie. Et là, tout de suite, on the line. Down, down, down. Alors ça, c'est le groupe de mon adolescence. Les gars, j'adore, c'est Toto, Hold the Line. Vous écoutez ici, on va bouger son body. On chantonne, à tout de suite mes petits canards.

0: 1978. Toto on the line, exactement.
1: Ça veut dire quoi, on the line?
0: On the line. Alors, qu'est-ce que ça peut bien vouloir dire, on the line?
1: Hold the line.
0: Eh ben, la ligne.
1: Oui, hold. Prends la ligne.
0: Téléphoner, prends la ligne, prends l'appel.
1: Voilà.
0: Ah, ça sonne, on prend l'appel, hold the line.
1: Hold the line.
0: Génial.
1: Allez, reste en contact. Jingle, ouais. mon petit kiki.
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1: Alors, ici, nous sommes avec Christophe et ici, Brazizel contre Aurélie, ici, Saint-Étienne et Rocheteau et toute la clique. Alors, il paraît, mon petit Christophe.
3: La belle époque.
1: Bon, oui. Oui, il paraît que t'as du mal à aller te coucher.
3: C'est vrai.
1: Qu'est-ce que tu fais le soir? Alors, tu traînouilles?
3: Ouais, je bouquine. Apparemment, tu es au courant de ma vie personnelle.
1: Bah, bien sûr, tu sais, nous on a des informateurs. Hein. Tu demanderas à Marie-Noël. Voilà.
3: Oui, Marie-Noël.
1: Alors, on n'arrive pas à se coucher. On est bordélique. On achète plein de trucs à chaque fois qu'on va quelque part. Hein?
3: Oui. C'est vrai. J'ai récidivé il n'y a pas longtemps, on allait voir mon fils en Suisse.
1: Voilà, on a ramené des tas de conneries. Voilà, bien sûr.
3: Des souvenirs, des choses inutiles.
1: Ben voilà, qu'on met dans des vitrines et que ça fait chier sa femme. Voilà, allez.
3: Voilà, ou des t-shirts.
1: Alors, mon chaton, nous allons reconnaître des airs connus, des tubes, etc. On en a deux à trouver pour marquer deux points. Alors, écoute bien le premier, c'est vraiment un énorme tube.

0: Alors, qui c'est qui chante? Top chrono.
1: Texas.
0: Non, mon chat, c'est Simple Minds. Mandela Day, Simple Minds. Tu te rappelles pas de cet énorme tube? Bon, alors là, tu n'as pas de point, mais la chanson d'après, normalement, si tout va bien, c'était, c'est vraiment un énorme tube. Écoute.

0: Eh oui, tu m'as dit quoi? Super train.
1: America.
0: Mais oui, bravo. Girlfriend. Eh oui, moi j'ai saigné tous les... Ah, tu t'es réveillé, c'est bien chouchou. Donc, t'as pas trouvé Simple Minds, mais tu m'as trouvé Supertramp, c'est magnifique, tu as 2 points.
2: Aurélie, on n'a pas encore 2 points, on va essayer justement d'aller chercher ces 2 points avec le quiz musical. Aurélie, ah, ici Saint-Etienne, Aurélie qui... Qu'est-ce qui se passe?
0: C'est pas Aurélie.
2: Qu'est-ce que j'ai dit?
0: Aurélie, c'est Aurélie.
2: Aurélie, c'est ce que j'ai dit.
0: Non, t'as dit Aurélie.
2: J'ai dit Aurélie?
0: Oui.
2: J'ai dit Aurélie. Oui. Oh là là là là. Aurélie.
3: Aurélie.
2: Aurélie, on aime David Guetta, Aurélie?
3: Ouais, j'adore.
2: Toutes les musiques qui permettent de bien s'ambiancer en ce début de week-end. Il était au Stade de France là, il y a quelques jours encore. T'as été le voir ou pas d'ailleurs? T'en as profité?
3: Non, j'ai pas eu l'occasion, mais un jour viendra.
2: Tu sais? Bah ouais, alors tu rêverais de déjeuner avec lui, mais surtout ouais, aller le voir en concert, ça serait quand même quelque chose.
3: Ah bah oui, oui, ça doit être vraiment.
2: Ah oui, bah oui. Alors t'as un talent inutile dont j'ai pas parlé, Aurélie, cette semaine. C'est que petite, qu'est-ce que tu savais faire, petite?
3: J'arrivais à tuer les mouches avec mes doigts, en les attrapant.
2: D'accord.
0: Très bien, on va passer tout de suite au quiz musical. Voilà.
2: Bon, hier, on avait quelqu'un qui voulait faire une brochette avec son petit poisson rouge.
0: Hein, oui, bah, bien sûr.
2: Allez, Aurélie, on y va avec 2 tubes. Oui, parce qu'on ne choisit que des tubes. C'est à toi de les identifier pour 1 point. Écoute celui-ci.

0: Alors on y va, Rosanna. Bah, c'est qui Aurélie? C'est qui Aurélie?
1: C'est Toto.
0: C'est Toto. C'est Toto. Oui, c'est Toto.
2: Chanson écrite pour Rosanna Arquette.
0: Qui était dans le Grand Bleu.
2: Ouais.
0: Exactement. Bien vu, ça te fait un premier point. On est encore une fois de plus dans un tube que j'adore. Alors ça, franchement, moi je mets ça pour me mettre de bonne humeur quand ça va pas le matin. On y va. Chut, j'ai un enfant pas loin d'ici dans le studio. Extrait. Soleil.

0: égalité, hein, je crois.
1: Égalité, mes petits chéris. 2 points chacun.
0: C'est bon. Le même scénar que tout à l'heure.
1: Même scénar, exactement le même.
0: Que... Encore donc perdre alors.
1: Voilà, voilà. Allez, je vous invite tout de suite à écouter Vita, ça fait mal. Une petite nouveauté qu'on adore. C'est parti.

0: C'est ce que Valérie va se dire dans un instant. Quand elle aura tout perdu, elle va se dire ça fait mal.
1: Bien sûr.
0: Ou peut-être moins. Hein. Kiki.
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1: Mais c'était Vita qui chantait. Oui. Comme il ne les annonce pas, il est tellement fier de sa vanne.
0: Oui, bah oui.
1: Alors nous sommes avec Christophe et Aurélie qui ont 2 points chacun. Bon. Hein? Voilà. Dis donc, il paraît que tu as un talent inutile, mon petit Christophe. Tu es très souple. Tu touches le sol avec le plat de tes mains.
3: Oui, c'est vrai. C'est vrai, ça sert pas à grand chose. Si,
1: bah, si.
3: Pouvoir faire marcher la chaise dans n'importe quelle situation, par exemple.
1: Bah, oui, Éric Bastien ne sait pas le faire, ça, par exemple.
0: Non, bah.
3: Ramasser la monnaie que les copains font tomber.
0: Ah, ça, il sait faire, ça.
1: Ça, il sait faire.
0: Alors, ça, je veux dire.
1: Ça, je veux dire, il peut même se péter le dos pour ramasser 10 centimes.
0: Ah là, bah, je m'en fous, là.
1: Ah là là là.
0: Ah, les 10 centimes.
1: Comment te dire? Aïe. J'ai vu que tu étais nul dans les choses administratives. Ça veut dire quoi? C'est pas toi qui remporte, qui remplit les impôts, les machins, les trucs?
3: Ouais, c'est vrai. Pour tout ce qui est impôts, ma femme est comptable.
1: Ah oui.
3: Elle veut surtout pas que je le fasse.
1: Surtout pas.
3: Là, je suis en formation à Landivisio dans un centre de formation routière, le CF Oudot.
1: Ah oui.
3: J'ai voulu ouvrir mon compte pour avoir ma carte de CQC de qualification conducteur. Eh ben, non, elle a pas voulu que je le fasse. C'est elle qui fait. Mais
1: elle fait bien. Bon.
3: D'ailleurs, ils sont sympas parce qu'ils m'ont libéré pour que je puisse jouer.
1: Eh ben, on les remercie. Alors.
3: Ça va faire de la pub.
1: Justement, tu vas jouer là. Est-ce que tu vas marquer les 5 points? On l'espère. Écoute bien.
3: Sinon, j'ai été ridicule.
1: Ouais, peut-être. Alors, écoute bien la question. Elle est simple.
3: On écoute.
1: Comment appelle-t-on la rubrique qui rappelle les événements marquants survenus à la même date, l'année d'avant ou dans le passé? Comment appelle-t-on la rubrique qui rappelle les événements marquants survenus à la même date dans le passé? Top chrono, 10 secondes. Qu'est-ce que tu me réponds?
3: Il y a un an.
1: Qu'est-ce que tu dis?
3: Il y a un an.
1: Non, ça s'appelle... Je t'adore de tenter des trucs, mon chat. C'est l'éphéméride. L'éphéméride, qui recense les... Bah oui, ça recense les événements, les fêtes, les faits historiques, voilà. Bon, bah voilà. Alors,
3: c'est vrai.
1: Tu restes à 2.
0: Bon, alors il y a 2-2. Aurélie, c'est simple. Soit tu marques et t'es avec nous pour la phase finale, soit on devra vous départager en fonction des points que vous avez cumulés.
1: Oui, voilà, vas-y.
0: Bah oui, allez, c'est ça, je connais les règles quand même. Alors attention, Aurélie. Qu'est-ce qu'on fait? On attaque tout de suite ou...
1: Oh, on pourrait lui faire un petit encouragement.
0: Oui, vous voulez un petit encouragement?
1: Allez.
0: D'accord, avec une chanson qu'il aime bien. Ok, d'accord. Ah, mais alors ça, d'accord. Ça, c'est Shakira.
1: Ben oui.
0: C'est Daïdaï. Tu suis la Coupe du Monde, d'ailleurs, je crois. Hein.
4: Ouais, j'aime bien.
0: T'as suivi le match hier de la Suisse, par exemple, qui a gagné?
4: Alors là, non. Non, j'ai pas regardé.
0: Lundi, prochain match des Bleus face à l'Irak, France-Irak, c'est à 23h et c'est à suivre en direct sur ICI.
1: Et on a France-Norvège d'abord, non?
0: Non, le prochain match c'est lundi.
1: Ah bon? Je crois que c'était France-Norvège, je me trompe.
0: Bien sûr.
1: Allez.
0: Alors, allons-y Aurélie. Je te rappelle que j'ai plus que toi, je te le dis depuis tout à l'heure.
4: Oui.
0: Une question pour sauver l'honneur, pour que j'ai un candidat. Quelle émission culte animée par Anne Sinclair reposait sur un face-à-face avec un invité? Top chrono, 10 secondes. À la télévision, quelle émission culte animée par Anne Sinclair?
4: Le plateau, c'est
1: le JT. Et non, c'était 7 sur 7.
0: Mais bien sûr, générique, souviens-toi, 7 sur 7. C'est dimanche soir. Face à face, souvent des invités politiques. Ah non.
1: Voilà, eh bien, tu as compris que tu étais en finale, mon cri-cri.
0: Pourquoi, il a fait combien de points dans la semaine?
1: Eh bien, il a fait plus qu'Aurélie, il a fait 17, elle a fait 15.
0: Oh, Aurélie!
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1: La finale, mad, made in the middle land, because it's my team who is in finale. Je vais donc présenter mon candidat, Christophe. À ma gauche, il joue avec ici Brazizel, il a 56 ans. Il vit avec Marie-Noël et son chat, c'est Dexter. Autant vous dire qu'il faut qu'il gagne, sinon ça va être une boucherie. Il collectionne les livres, il a été au Brésil, il aime la bagnole, la vitesse, les voyages. Bref, c'est mon poulain, c'est un champion. À ma droite.
0: Une fois encore, j'ai perdu tous mes candidats.
1: Oui.
0: J'en récupère quand même un candidat qui, malheureusement pour elle, devra jouer avec moi.
1: C'est Léa. Oui.
0: Elle va peut-être pas le regretter. Ici Nord, 28 ans, elle habite Estrée dans le Pas-de-Calais. Elle est mariée à Thibaut. Leïla, c'est mon dernier espoir.
1: Moi, je coach des poulains, je coach des champions. Lui, il récupère mes poulains.
0: Et j'arrive même pas à les faire gagner.
1: Et il arrive même pas à les faire gagner. C'est une catastrophe.
0: Ah, je n'en peux plus.
1: Une catastrophe. Alors, je rappelle quand même que nous jouons avec ici Braise Izel pour Christophe. Leïla, elle joue avec ici Nord.
0: Exactement, ici Nord.
1: Voilà, donc on est quand même sur une belle petite finale. Comment tu te sens, Christophe ?
3: Eh ben, je me sens bien, mais bon... J'aurais dû me coucher plus tôt, quoi.
1: Oh, mon chat, tu vas t'en sortir. Mais non, tu vas t'en sortir. Tiens, pour t'encourager, je vais te faire écouter Julien Clerc.
3: Oh, c'est gentil.
1: Le rocker, j'ai jamais su dire je t'aime.
3: Oui, mais maman.
1: Et oui, il sera là, hein, Julien Clerc.
0: C'est pas vrai.
1: Mais si, au Festival de Grande Marée, il est là, Julien. Alors. Bien.
3: Je t'aime.
1: Ah bah c'est bien. Écoute bien ton bingo, mon chéri. Aujourd'hui, je me suis fait plaisir. Pour faire le bingo, j'ai été sur Internet et j'ai trouvé des trucs, mais de dingue. Voilà, je vais te demander de je vais te demander à mon top chrono de me donner un maximum de formes de bouées, les bouées qu'on voit à la mer, à la piscine. Oula. Ah bah moi, j'ai tapé forme de bouée sur Internet.
0: Et j'ai l'impression que j'ai pris plein de trucs. Hein.
1: Je te jure, moi-même, je suis tombée sur le cucul.
0: Forme de bouée,
1: oh là là.
0: Vous avez peut-être trouvé mon nom d'ailleurs.
1: Non, il n'y avait pas ton nom, mais bon, c'était pas loin. Allez, un maximum de formes de bouées, top chrono 10 secondes.
3: Alors, les bouées hamburger, les bouées frites, les bouées ballon, les bouées rondes, évidemment. Les bouées en forme de fraise.
1: Allez, ça fait 5, il y en a 5. Il y en a 5, t'avais flamant rose, pastèque, licorne, canard, fauteuil, beignet, orque, dauphin, cheval, tortue, bretzel. J'ai même trouvé une bouée saucisson.
0: Bien sûr.
1: Voilà, donc évidemment. Tu m'en as donné 5, Christophe. Ouais.
0: Leïla, écoute, pour moi, pour ma famille, pour mes enfants, pour mon honneur. J'ai une enfant qui est là, qui voit son père échouer lamentablement depuis tout à l'heure.
1: Depuis toujours d'ailleurs.
0: Oui, c'est vrai. Mes enfants sont à deux doigts de me foutre dehors.
1: Oui.
0: Donc Leïla, s'il te plaît, marque 6 points. 6 points.
1: Allez,
0: c'est pas grand-chose, s'il te plaît, écoute, fais un effort. Leïla.
1: Bah, encourage-la avec une chanson déjà.
0: Oui, bon.
1: Au lieu de lui gueuler dessus.
0: C'est mon coaching. Allez, voici ce que tu aimes. Et non, il ne sera pas au festival, mais on l'aime quand même, Michael Jackson.
1: Eh oui,
0: ah là là, ouais.
1: Pauvre.
0: Elle adore Michael Jackson. Leïla, voici ton bingo préparé par Valérie. Et nous cherchons et nous te demandons 6 bonnes réponses. C'est tout ce que je te demande. Un maximum de sports nautiques, mais sans moteur. Tous les sports nautiques où il n'y a pas de moteur. Top chrono, 10 secondes.
4: Alors le ski nautique, le wakeboard, le wake surf, la natation synchronisée, la planche à voile.
1: Et ça fait 4, parce que le ski nautique a un moteur.
0: Bah oui, la planche à voile, le wake surf, tu l'as dit, l'aquagym, le canoë, le kayak, le raft, l'aviron, la natation, tu l'as un peu évoqué, encore le water polo. Leïla, tu me fous là.
1: Cri-cri, t'as gagné le premier prix. Christophe, tu vas partir 2 jours avec 4 personnes de ton choix, enfin vous serez 4, au Festival des Grandes Marées à Julouville, au cœur de la baie du Mont-Saint-Michel. Tu pourras écouter Kenji, Julien Clerc, Benabar, Zaz, Christophe Maé, The Cooks. Tu dormiras sur place avec, à l'hôtel du musée avec le petit déj offert, c'est à Grandville. 100 euros de carburant pour y aller, ça va être magnifique, t'es content?
3: Je suis heureux et le
0: soir, on est content.
1: C'est super.
3: Je vous remercie.
1: Et voilà.
3: Collègue,
1: et c'est génial. Bon, attends. Bravo à tous. Leïla, elle a gagné la machine à café Nespresso 32 Z6 verre en verre. T'es contente?
0: Bravo, Leïla, quand même.
4: Contente, oui. Heureusement que j'aime le café, mais bon.
1: Ok. Bon, merci à tous pour cette semaine. Vous avez été formidables, nos candidats. Merci à l'équipe. Céline à la Réal, Kinan à la technique, Alex au standard. Gwen Coupez aux manettes du savoir.
0: Bien
1: Eric
0: sûr.
1: Bastien à la bouée.
0: Oui.
1: Et voilà. Prenez soin de vous ce week-end. Faites hyper attention à vous, à vos enfants, aux animaux. Il va faire très chaud. Je vous aime. À lundi. Et il est bientôt 5h et c'est FX.
0: Ah, ça c'est FX qui nous rejoint avec plaisir pour toute l'info. François-Xavier Canova, nous on se retrouve tout à l'heure à midi, Valérie.
1: Allez, yallah.

0: Didier Barbelivien est magistralement interprété par Patricia Cass en 1987 sur l'album Mademoiselle Chante. Et elle chante précisément le blues sur votre radio ici.
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0: Courage pour la dernière ligne droite avant le week-end. Vous écoutez ici des 5h avec votre équipe du vendredi 26 juin qui vous accueille de bon matin. Emmanuel, Basile, Mélodie, Saveria et ce matin Lucie Amadieu pour l'actualité. Bonjour Lucie.
3: Bonjour François-Xavier, bonjour à toutes et à tous.
0: On va encore une fois beaucoup transpirer aujourd'hui.
3: À cause de la canicule qui persiste en supportant les Bleus aussi, ce soir troisième match pour les Bleus dans le Mondial, c'est contre la Norvège à 21h.
0: Et puis existe-t-il un moyen de connaître le prix du carburant dans les stations-service près de chez vous, mais aussi les tendances des prix à la pompe à 2 semaines d'échéance? La réponse est oui. Et le détail, c'est avec Valère Correa dans 5 minutes. 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
0: Vendredi 26 juin, très beau réveil ici. Il est 5h, bienvenue. Les infos, Lucie, à la une.
3: Quelle température dans les classes ce matin pour les brevets des collèges? Plus de 850 000 élèves passent l'examen. Et ce, malgré la canicule, les épreuves de français sont maintenues alors qu'on suffoque depuis bientôt une semaine. Dans les établissements de l'académie de Metz-Nancy, chacun fait comme il peut, Marie Roussel. Et c'est bien ça qui pose problème.
4: Les consignes du ministère de l'Éducation nationale relèvent du bon sens. Emmanuel Bourrel, le directeur académique, nous les détaille.
5: Privilégier bien évidemment les salles les plus fraîches, limiter aussi les effectifs par salle, et puis dans le cadre du déroulement de l'examen, des pauses sont prévues et de permettre aussi aux élèves de pouvoir aller boire en cours d'épreuve.
4: Des stocks de bouteilles d'eau sont d'ailleurs prévus par les chefs d'établissement. Mais pour Clara Rago, du syndicat SNES-FSU, ces mesures sont loin d'être suffisantes. Dans son collège à Pulnoy, le personnel met lui-même des ventilateurs à disposition dans certaines salles de classe et s'est équipé en couverture de survie.
6: Ça va être l'horreur hein, dans les salles de classe. Parce qu'on n'arrive plus à faire baisser les températures. Et les élèves, ils vont devoir se concentrer.
4: Un amateurisme et un manque d'anticipation dénoncé également par Mohamed Ixi. Il représente la FCPE, la Fédération des parents d'élèves en Meurthe-et-Moselle.
7: Plus de 80% des établissements nécessitent des travaux de rénovation pour faire face au changement climatique. On n'a jamais essayé de prendre les choses sérieusement et dire voilà, on va préparer un plan pour les canicules.
4: Pour les syndicats enseignants comme pour la FCPE, cette gestion de crise vient accentuer un peu plus les inégalités entre les collégiens qui peuvent travailler dans de bonnes conditions et ceux qui suffoquent soit dans leur établissement, soit chez eux pendant leur révision.
3: Marie Roussel, d'ici Lorraine, les enseignants sont appelés à user de leur droit de grève là où c'est nécessaire pour protester contre des conditions de travail inacceptables, dit l'intersyndicale.
0: On va encore souffrir de la chaleur aujourd'hui.
3: 61 départements sont en alerte rouge canicule, 25 en orange, mais on a passé le pic de cette canicule. Les températures doivent vraiment baisser après-demain, dimanche. Cette situation pousse le gouvernement à activer le plan Orsan 3, le niveau de mobilisation des hôpitaux le plus élevé. Déjà à Paris, les hôpitaux disent être saturés. Une nouvelle cellule de crise interministérielle est prévue aujourd'hui. L'exécutif se dit mobilisé et se défend face aux critiques comme Emmanuel Macron hier soir anti-Paul Barcelone.
8: Des hôpitaux saturés, écoles fermées et donc l'image d'un pays pas suffisamment préparé à ces fortes chaleurs. Mais Emmanuel Macron se défend de n'avoir rien fait.
9: Ça fait maintenant plusieurs années que nous avons accompagné une transition de nos habitats, de nos bâtiments publics, de nos infrastructures publiques. Donc il y a un gros travail qui a été fait. Et je pense que l'honnêteté conduit à le regarder, à la fois de montants investis et de vraies transformations.
8: Alors il faut avoir l'humilité de reconnaître que ce travail n'est pas fini, avoue le président, qui tacle les oppositions sur la baisse du fonds vert qui permettait aux maires de rénover les bâtiments publics.
9: Il se trouve que quand j'avais une majorité absolue, ces fonds ont été votés. Il y a eu ensuite des choix qui ont été faits et qui sont le fruit de compromis ou de certaines formations politiques, à aller les voir pour leur demander pourquoi ils ont coupé ces fonds.
8: Mais au-delà de la querelle de boutique politique, le président évoque une crise sans précédent.
9: Nous nous sommes adaptés au réchauffement climatique, mais on ne s'adapte pas à un pic qui n'a pas d'équivalent aujourd'hui en Europe et qui n'a jamais eu d'équivalent dans notre histoire, c'est-à-dire un pic caniculaire qui dure aussi longtemps et qui est à 15 degrés au-dessus des normales saisonnières.
8: Des épisodes qui pourraient se multiplier et donc obliger Emmanuel Macron à perpétuellement se positionner en défense de son bilan.
3: La baisse des températures est prévue pour dimanche.
0: Donc il faut encore rester très prudent.
3: Vous retrouvez les consignes de vigilance sur notre site internet et l'application ici, parce que cette canicule a déjà fait de nombreuses victimes, à commencer par les morts par noyade. 55 personnes sont mortes noyées en l'espace de 8 jours partout en France, selon l'agence de vérification de l'information de Radio France. Toujours pour éviter les coups de chaud et se protéger face à la canicule, la SNCF autorise le report ou l'annulation de voyage gratuitement sur ces TGV jusqu'à la fin des fortes chaleurs.
0: 5h04 sur votre radio ici à la Coupe du Monde de foot. Lucie, les Bleus comptent bien décrocher la première place de leur groupe.
3: Et pour ça, il faut affronter la Norvège. Ce soir, le match a lieu aux États-Unis près de Boston. Sur le banc, pour diriger les Bleus, ce ne sera pas Didier Deschamps qui a dû rentrer en France pour les obsèques de sa maman. Mais Guy Stéphane, il s'est donc présenté hier devant la presse, un peu malgré lui.
10: J'ai la sensation que je ne suis pas à ma place, là. Devant vous. Ma place, elle est sur le terrain d'entraînement, en train de mettre le matériel et d'attendre que les joueurs arrivent. Il se trouve qu'on est dans une situation cruelle pour Didier et sa famille. Et donc, il faut assurer le troisième match. Important, pas décisif, mais important, parce qu'il peut, ça peut découler beaucoup de points derrière. Donc voilà, je m'efforce avec le staff de mettre demain la meilleure équipe possible, et aussi de faire vivre le groupe.
3: Guy Stéphane au micro de Xavier Monferrand avant la rencontre des Bleus ce soir face à la Norvège. Coup d'envoi à 21h, heure française, mais on se retrouve dès 20h30 sur votre radio ici pour vivre ensemble ce match. À suivre aussi sur notre site internet et l'application ici.
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0: Et la météo, Lucie, on est parti.
3: On va encore transpirer aujourd'hui.
0: Ouais, ça va être effectivement très très chaud. Vigilance rouge, vous l'avez précisé il y a quelques instants, qui reste maintenue pour le moment sur 61 départements. Ce vendredi, toujours 25 départements qui restent placés, eux, en vigilance orange canicule. La carte sera réactualisée par Météo France ce matin aux alentours de 6h. On vous tient évidemment au courant tout au long de la matinée de l'évolution des choses. Nous avons donc toujours ces fortes chaleurs, en tout cas en cette fin de semaine. Côté ciel, c'est plein soleil globalement pour aujourd'hui vendredi, avec tout de même quelques coups de tonnerre attendus à l'intérieur des terres normandes en matinée, et puis en après-midi ces orages que l'on devrait retrouver sur la Champagne, la Lorraine, mais aussi les Hautes-Alpes. Vos températures, elles sont encore extrêmement élevées dès ce matin, avec 28 degrés pour Périgueux, nous avons 29 à Tarbes et Millau, 30 degrés pour Auxerre, 32 à Ajaccio, 33 du côté de Grenoble et d'Amiens, 34 pour Metz. En après-midi, un agréable 24 petits degrés, si on peut dire, pour Brest, mais ailleurs ça reste très chaud évidemment, de 30 à 38 degrés, la maximale atteinte notamment à Romans-sur-Isère. Vous nous retrouvez sur votre radio locale, ici Isère, c'est plutôt logique.
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0: Mouvement musical qui puise ses racines dans les bars de la Nouvelle-Orléans aux États-Unis dès le milieu des années 60, et l'un des porte-étendards en la matière s'appelle The Jacksons. Comprenez Marlon, Jackie, Randy, Tito et un certain Michael. Réveil tonique, Blame It, and the Boogie, en ce vendredi à 5h07 sur votre radio.

0: The Jacksons, Blame It on the Boogies sur votre radio ici, 5h10. Merci de nous rester fidèles en ce vendredi.
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0: Lucie, cette canicule nous fait souffrir, nous les humains, bien sûr, mais aussi nos amis les bêtes. Est-ce que vous êtes au courant de la parade qu'un agriculteur tourangeau a trouvée pour donner un petit peu de fraîcheur à son cheptel de vaches?
3: Je sais pas, des ventilateurs géants comme pour
0: Bingo, vous. Oui, c'est ça. Alors cet éleveur, qui en fait est basé à Chanet-sur-Latence et près de Tours, a installé un système de brumisation maison qui rafraîchit à la fois le hangar et bien sûr nos copines les bovines.
3: Et comment ça marche?
0: Alors il y a des tuyaux qui mènent en fait à une lance, laquelle pulvérise de l'eau. Ensuite, vous avez ces fameux ventilateurs géants qui, eux, diffusent la brume. Et cerise sur le gâteau, s'il vous plaît, notre éleveur a pensé à retirer les tourniquets de son hangar pour faciliter le déplacement des vaches. Résultat, quand même, jusqu'à 10 degrés en moins dans la journée. Hein ? Ben oui. Et tout le monde est content, visiblement. En tout cas, il est 5h11. Lucie, nous avons 10% des trains qui ont été supprimés par la SNCF à cause de la canicule.
3: Oui, la chaleur fait peser plusieurs menaces sur le réseau. Alors, les aiguilleurs doivent s'adapter en permanence. Reportage dans la tour de contrôle de la région Centre-Limousin, justement près de Tours, dans quelques minutes.
0: Et pour la musique de votre vendredi matin, les innocents arrivent. Un homme extraordinaire, c'est dans moins de 5 minutes sur votre radio ici. Tout de suite, par ici les économies.
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0: Bonjour Valère Correa.
5: Bonjour François-Xavier.
0: Chaque jour avec vous, un bon plan pour notre pouvoir d'achat. Aujourd'hui Valère, vous vouliez nous parler d'une application.
5: Imaginée par deux étudiants à Castres, Chiffrex est un bel outil gratuit pour non seulement voir les

0: publié par nos amis de France Info. On y apprend aussi que c'est un algorithme qui fait le calcul en se basant sur les prix du baril de pétrole brut et les prix à la pompe. Autre info intéressante, vous avez les prix moyens en France sur chaque carburant. C'est pratique pour situer le prix de sa station-service habituelle. Et si vous préférez naviguer sur votre ordi, bonne nouvelle, Chiffrex a aussi son site web. C'est carburant@chiffrex.fr. Voilà en tout cas un bon moyen d'y voir clair. C'est gratuit, c'est malin. C'est imaginé par des étudiants qui ont de la suite dans les idées. Et si vous avez aussi de la suite dans les idées pour faire baisser la note de carburant, comme d'hab, je suis preneur de vos bons plans. Mon mail, parici-les-économies@radiofrance.com.
1: Et j'ai envie de dire en route. Merci beaucoup Valérie. À demain 13h05 pour le mag. En attendant, tous les bons plans de la semaine sont à retrouver sur ici.fr et l'application ici.
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1: 5h13, Lucie, ce matin on revient ensemble sur la canicule qui a obligé la SNCF à supprimer près de 10% de ses trains selon le PDG de SNCF Voyageurs.
4: Christophe Fanichet n'exclut pas d'annuler d'autres voyages même dans les prochains jours. La chaleur dilate les rails, fragilise les caténaires et menace la clim des trains, sans parler des risques à côté, incendie, panne de système. Alors comment s'adapter à tous ces contretemps? Philippe Père d'ICI Touraine a visité le centre de gestion des circulations à côté de Tours. Pour la zone centre-Limousin, l'activité y est particulièrement soutenue en ce moment.
5: Des écrans partout, avec des cartes, des lignes, des points verts, des points rouges. On est dans la tour de contrôle des aiguilleurs du rail de la zone centre-Limousin.
6: On a beaucoup d'appels qui tombent. Là, on a eu pas mal d'incendies qui, de temps en temps, étaient aux abords des voies.
5: Le moindre incident remonte directement au coordinateur François Soudan, qui n'a pas arrêté cette semaine.
6: On a constaté une très forte augmentation du nombre d'incidents qu'on a eu à traiter, à peu près 3 fois plus que la normale. On a eu beaucoup d'incidents simultanés, surtout pendant les périodes de soirée, quand il y avait les pointes de chaleur.
5: Et dans ce cas-là, on passe en cellule de crise, supervisée par le directeur territorial des opérations SNCF Réseau.
7: Bonjour, on va débuter l'ouverture de la salle de crise suite à un incendie qui s'est déclaré il y a une trentaine de minutes sur la ligne 604 000. On est entre Poitiers et Limoges.
5: Louis Moreau est en pleine simulation.
7: Bastien, tu peux déjà nous dire où sont retenus les trains?
8: Oui, alors on a 868-022 qui est retenu en gare du Dorat, avec 30 personnes à bord. Ils ont la climatisation qui fonctionne.
7: Les premiers éléments de la part des pompiers, l'incendie est très important. Donc je vous propose l'interruption de circulation jusqu'à la fin de service.
5: Tout se fait sous l'œil de Fabien Santos,
9: directeur de l'établissement Infracirculation, centre Limousin.
5: Particulièrement préoccupé face à cette canicule.
9: Nous avons eu des relevés donnés par nos capteurs qui faisaient apparaître des températures au rail qui dépassaient les 60 degrés. Au quotidien, nous devons nous adapter à la fois, potentiellement bien sûr, en renforçant nos opérations de maintenance et de surveillance, mais aussi, malheureusement, dans certains cas, nous devons adapter la vitesse des trains, voire même supprimer quelques trains pour pouvoir garantir l'intégrité des infrastructures.
5: Et pour surveiller en permanence les 2600 km de lignes de la zone, SNCF Réseau a cette semaine doublé son personnel d'astreinte.
4: Et face à cette canicule, la SNCF autorise les voyageurs à annuler ou reporter leur voyage en TGV gratuitement jusqu'à la fin de l'épisode de forte chaleur.
1: Merci beaucoup Lucie. 5h16 sur votre radio ici. Sylvie Vartan, 64 ans de carrière, chanteuse iconique bien sûr des années yéyé que vous adorez, documentaire exceptionnel à retrouver sur France 3. Il y a un petit aperçu ce matin dans vos coulisses télé, ça se passe dans 3 minutes. Juste avant, écoutons ensemble Les Innocents qui nous remémorent l'existence de leur homme extraordinaire. Bienvenue et bon réveil, c'est votre radio ici ce matin.

0: un homme extraordinaire, titre emmené de bon matin par les innocents sur votre radio ici. 5h20, l'éphéméride de ce vendredi 26 juin 2026. Bonne fête au Anselme. Joyeux anniversaire à Danny Boone pour le passage à la soixantaine aujourd'hui. Et oui, ça y est, 54 ans pour le chanteur Garou. Et on pense également à une autre chanteuse, et c'est Indila. Indila, célèbre notamment bien sûr pour sa dernière danse et qui fête ses 42 ans en ce vendredi. Pour remonter le temps ensemble, 1945, c'était le 26 juin à San Francisco aux États-Unis. Les représentants de 51 pays fondent l'ONU, bien sûr, la fameuse organisation des Nations Unies. Et en 1997, une certaine J.K. Rowling est publiée le tome 1 de ce qu'allait devenir un immense succès planétaire. Lucie, au hasard?
1: Vraiment au hasard. Mmh. Je dirais Harry Potter.
0: Par exemple, à l'école des sorciers. Notamment.
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0: Et il est 5h21. Accueillons celui pour qui les médias n'ont aucun secret, et le petit écran plus particulièrement. Bonjour Patrice Gascoin.
3: Bonjour François-Xavier, bonjour à tous.
0: Pour les coulisses télé de ce vendredi, Patrice, vous nous proposez de passer notre soirée avec une véritable icône, c'est Sylvie Vartan, parce que France 3 lui consacre une soirée spéciale.
3: C'est l'histoire d'une star qui s'habille
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3: Comme un garçon et surtout comme tout le monde, comment ne pas aimer Sylvie Vartan et ses 64 ans de carrière? Et bien sûr, France 3, ce soir, dans un documentaire intitulé « Sylvie Vartan, vous et moi », elle se livre comme jamais. C'est l'occasion de revenir sur le destin exceptionnel de la chanteuse née en Bulgarie, icône des années yéyé. Elle ne cessera de se réinventer au fil d'une cinquantaine d'albums et de plus de 40 millions de disques vendus. Elle a accepté de s'entretenir longuement avec Augustin Trapenard, le présentateur de la Grande Librairie sur France 5. Un Trapenard qui n'a pas hésité, pour débuter l'interview, à lui demander d'où lui venait cette réputation d'être une femme froide.
5: On a toujours dit que j'étais froide, mais ça je veux bien le croire, hein, parce que c'est possible. Des fois, quand je me vois, je me dis, ah oui, c'est vrai que bon, c'est pas très...
6: Vous le voyez, elle a du recul et elle sait être cash pour notre plus grand plaisir.
3: Le documentaire de France 3 remonte le fil de sa longue carrière et parle de ses débuts à l'Olympia. Et savez-vous quel groupe culte a fait sa première partie? La réponse avec cet extrait de Sylvie Vartan, vous et moi, ce soir sur France 3.
6: Et la voilà qui partage l'affiche de l'Olympia avec un groupe inconnu du grand public venu de Liverpool qu'on appelle les Beatles et qui assure sa première partie. La jolie Sylvie et les gentils Beatles ensemble à l'Olympia. L'occasion est trop belle pour les photographes.
7: Mais lequel vous a dragué des Beatles?
5: Bon, non, mais enfin, dragué, tout bien, tout honneur. Non. C'est-à-dire qu'on nous mettait toujours ensemble dans les coulisses de l'Olympia chez Mimi. J'étais la seule fille, alors donc, il y a 15 000 photos, les mêmes. Alors, une fois, je regarde Ringo, une fois, je regarde John. Bon, c'était rigolo, parce qu'après, on se retrouvait. Parfois, on allait dans les clubs où on découvrait toutes les danses, le Madison, le Twist après. Enfin, c'était très joyeux.
3: Voilà un exemple d'anecdote racontée par Sylvie Vartan à Augustin Trapenard dans ce documentaire inédit proposé ce soir par France 3. Sylvie Vartan, vous et moi, moi, comme un garçon, je reviens demain pour de nouvelles coulisses télé.
0: Comme un garçon, mais sans cheveux longs. Merci Patrice Gascoin, à demain 6h20. Ça s'est passé à la fin du 19e siècle. Des savants auraient observé des hommes chauves-souris sur la Lune. Dites donc, vérification de cette info ce matin avec votre voyage dans le temps, signé Stéphane Bern. Juste avant, place à une artiste émergente qui revisite les plus grands succès pour en faire des chansons engagées. Son nom, Manon Lisa, et la voici pour vous chanter Le Petit Pêcheur sur votre radio ici, à 5h24. Bon réveil avec nous.

0: vous écoutez ici, très joli réveil avec Manon Lisa et le petit pêcheur en nouveauté. Le retour de la musique est imminent. Dans moins de 5 minutes, vous aurez droit à Alain Bachung. Oh, Gabi, Gabi, tu devrais pas me laisser la nuit. Monsieur Bachung, à vos côtés ce matin sur votre radio ici avec Gabi. Oh, Gabi, pour le moment, il est 5h27. Voyage dans le temps, votre dose d'histoire avant l'actu avec vous, Stéphane Bern. Bonjour ce matin. Nous voyageons avec vous au temps où la Lune était habitée.
1: À la fin du 19e siècle, des savants auraient observé des hommes chauves-souris sur la Lune. Pendant quelques semaines, tout le monde y croit. Août 1835, à New York, dans les pages d'un journal à 1 cent, le New York Sun, une série d'articles commence à faire du bruit. Au départ, rien d'extraordinaire. On y évoque les travaux d'un astronome sérieux, John Herschel, en observation au Cap de Bonne-Espérance. Un savant reconnu, un lieu réel, un contexte crédible, le décor est posé. Puis très vite, le récit dérape. Herschel aurait mis au point un télescope si puissant qu'il permettrait de voir la surface de la Lune comme si on y était. Un zoom fois 1000 avec des verres encore plus grossissants que les lunettes de Nana Mouskouri. Et ce qu'il y découvre dépasse tout ce que le 19e siècle peut imaginer. Des vallées couvertes de végétation, des édifices mystérieux et surtout des habitants. Des créatures humanoïdes organisées et dotées d'ailes de chauves-souris.
2: Mais qui êtes-vous ?
3: Je suis Batman.
1: Le feuilleton est irrésistible. Les lecteurs en redemandent, les journaux reprennent, traduisent, amplifient. L'histoire traverse l'Atlantique. On en parle dans les cafés, dans les salons. L'époque est au progrès scientifique, alors pourquoi pas ? Mais en réalité, derrière ces découvertes, aucune lunette géante ni Herschel inspiré. Juste un journaliste, mythomane ascendant pipoteur, Richard Locke.
4: Mon ami mythomane n'a pas connu l'étrange.
1: Qui a soigneusement fabriqué son canular, calibré pour vendre du papier et pour tourner en dérision une époque un peu trop prête à croire aux merveilles scientifiques. Déjà au 19e siècle, une info spectaculaire faisait le tour du monde sans être vraie. Comme quoi, les fake news n'ont pas attendu Internet pour viser la Lune.
0: D'autant que là où il n'y a personne pour vérifier. Merci, cher Stéphane Bern. À demain, 6h43, pour le best-of de vos voyages dans le temps. Et votre exemplaire des guides de voyage Michelin, vous qui nous écoutez ce matin, c'est en jeu, je vous le rappelle, à l'occasion des 100 ans de cette très belle collection. 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Vendredi 26 juin 2026, il est 5h30. Toute l'actualité en France et dans le monde, place aux 90 secondes. C'est avec vous, Lucie Amadieu.
5: 55 personnes mortes noyées en l'espace de 8 jours, des hôpitaux saturés à Paris, des appels au SAMU en hausse partout en France. La canicule continue de mettre nos vies en danger, alors le gouvernement a activé le plan Orsan 3 hier, niveau le plus élevé de mobilisation des hôpitaux. Une nouvelle cellule de crise interministérielle se tiendra aujourd'hui. On va encore une fois subir cette canicule. 61 départements sont en alerte rouge, 25 en orange. La vague de chaud se décale à l'est, poussée par de l'air relativement plus frais à l'ouest, dit Météo France. La baisse des températures est attendue après-demain, dimanche. Mais d'ici là, plus de 850 000 collégiens passent leur première épreuve de brevet aujourd'hui. Ce n'est pas évidemment idéal, a reconnu le ministre de l'Éducation nationale hier. Des pauses plus longues, des bouteilles d'eau sont prévues. Une intersyndicale appelle les enseignants à la grève face à ces conditions de travail inacceptables. La SNCF autorise le report ou l'annulation de voyages en TGV gratuitement jusqu'à la fin de la vague de chaleur. Elle a supprimé près de 10% de ses trains à cause de la canicule. Au mondial de football, dernier match de la phase de groupe pour l'équipe de France. Les Bleus affrontent la Norvège ce soir, dirigée par Guy Stéphan qui remplace Didier Deschamps, rentré en France pour les obsèques de sa maman. 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Cette nuit, les Pays-Bas, le Japon, la Suède, l'Allemagne, la Côte d'Ivoire et l'Équateur se sont qualifiés pour les 16e de finale de la compétition.
0: 5h32, l'info du jour, vous le disiez Lucie, les collégiens passent leur première épreuve du brevet aujourd'hui.
5: Et dans des classes autour de 30 degrés, voire plus, l'examen est maintenu malgré la canicule. Les candidats devront gérer leur stress, leurs connaissances, écrasées par la chaleur. De quoi inquiéter Laura, collégienne à Bedé en Ille-et-Vilaine, qu'Antoine Camara a rencontré pour Issa Armorik.
2: Avant l'épreuve de français, Laura appréhende un peu.
3: Je sais qu'il y a des salles qui ont été supprimées parce qu'elles étaient trop chaudes ou la température était trop désagréable. Les pauses, comment ça va se passer, si on aura le droit de pouvoir boire et d'aller se servir pendant l'épreuve. Et que malgré la chaleur, j'arrive quand même à me concentrer, à trouver des idées, etc.
2: La collégienne a eu beaucoup de difficultés à réviser durant cette semaine de canicule.
3: Ce qui était un peu plus compliqué, c'était de tout mémoriser parce qu'avec la chaleur, c'est pas très agréable. Je devais boire beaucoup. Les exercices étaient assez compliqués à faire tout au long de la semaine. Je pouvais pas non plus faire des épreuves de trop longue durée.
2: Et pour la mettre dans les meilleures conditions avant le début de l'examen, sa mère a pris un maximum de précautions.
6: On a acheté des petits ventilateurs, je ne sais pas si Laura pourra les utiliser pendant les épreuves. Alors à son éventail, on lui a dit surtout tu bois, tu emmènes une banane, tu manges, parce que les hypoglycémies avec ces fortes chaleurs, ça arrive très souvent avec le stress en plus.
2: La première épreuve, celle de français, dure 3 heures.
5: Il y aura une pause d'un quart d'heure au milieu pour se rafraîchir. Les enseignants sont appelés à faire grève par une intersyndicale qui dénonce des conditions de travail inacceptables.
0: Merci beaucoup Lucie. Il est 5h33 sur votre radio ici. Reparlons de votre météo. Nous, ce vendredi 26 juin 2026, nous avons toujours cette vigilance rouge qui est maintenue pour le moment sur 61 départements et toujours 25 départements placés en vigilance orange canicule par Météo France. Carte qui sera réactualisée par Météo France évidemment tout à l'heure aux alentours du 6h, et on vous informe bien sûr sur votre radio ici de l'évolution de la situation en temps réel. Nous avons donc toujours ces fortes chaleurs en cette fin de semaine. Côté ciel, c'est plein soleil globalement pour aujourd'hui vendredi, avec tout de même quelques coups de tonnerre attendus à l'intérieur des terres normandes en matinée, et puis en après-midi des orages que l'on devrait retrouver sur la Champagne, la Lorraine mais aussi les Hautes-Alpes. Pour vos températures, elles sont encore extrêmement élevées dès ce matin, avec 28 degrés pour Andaille, nous avons 29 à Saint-Flour-et-Cahors, 30 degrés à Dijon, 32 à Propriano, 33 du côté de Tourcoing et de Saint-Étienne, 34 à Épernay en après-midi. Un agréable, si j'ose dire, 24 degrés pour Saint-Malo, mais ailleurs ça reste très chaud, de 30 à 38 degrés, la maximale atteinte notamment à Valence. 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
0: Un texte sur les minorités, ceux que la différence fait tomber dans les puits de solitude, ceux qui ne peuvent pas dormir et qui ne font que des conneries. Alors, je précise, cette citation n'est pas de moi. Nous la devons au parolier Boris Bergman, qui définissait comme tel ce standard écrit par ses soins et chanté, bien sûr, par le grand Alain Bachung. Vous retrouvez ce matin Gabi au Gabi sur votre radio ici. 5h34, bienvenue à vous.

0: Alain Dachoung et son inoubliable Gabi au Gabi pour votre réveil du vendredi. Ici, 5h38.
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0: Sur votre radio ici, chaque jour, on vous alerte face aux arnaques et fake news du moment. C'est dans votre rendez-vous, c'est pas vrai.
3: Vigilance lorsque vous réservez sur internet une table au restaurant. Aude Razo nous en parle dans moins de 5 minutes.
0: Et côté musique, vous aurez droit à Bernard Lavillier et Nicoletta, s'il vous plaît. Ils seront là avec leurs idées noires juste avant 6h sur votre radio ici. Au préalable, nous retrouvons Michel ce matin. Bonjour Michel.
4: Oui, bonjour.
0: Ravi de vous accueillir sur l'antenne d'ici. Michel, vous êtes à Font-Romeu dans les Pyrénées-Orientales. Vous êtes avec nous de bon matin, vous faites partie des Lève-Tôt alors.
4: Tout à fait. Bon, j'habite Font-Romeu, mais je travaille donc actuellement. Je fais la tournée sur les Pyrénées pour faire mes livraisons.
0: D'accord, livraison 2.
4: Livraison de charcuterie pour la charcuterie Bonjon à Sayagouz. Je fais un petit peu de publicité.
0: Oui, bah vous avez raison. Écoutez, tant qu'à faire, ça fait longtemps que vous êtes du coup dans le transport de charcuterie, mon cher Michel.
4: Ah, ça va faire 2 ans pour mon patron bientôt.
3: Vous commencez toujours à cette heure-ci ou vous commencez plus tôt parce qu'il fait chaud en ce moment?
0: Ouais.
4: Je commence toujours à peu près à cette heure-ci. Je pars de Sayagouz vers 4h30 à peu près.
0: 4h30, donc vous faites résolument partie des Lève-Tôt. Michel, est-ce qu'il y a la climatisation dans le camion? Rassurez-nous un peu avec Lucie quand même.
4: Alors, dans ma cabine, il y a la climatisation, mais ouais, derrière moi, j'ai le frigo, et le frigo tourne à 1 à 2 degrés à peu près.
0: Ah oui, d'accord. Donc ça veut dire que vous avez les effets du frigo aussi de derrière qui rafraîchissent,
4: voilà,
0: la cabine?
4: Alors, ouais. Voilà, c'est ça. Oui, c'est ça. Lorsque je livre mes clients, je fais un petit coup de frais dans le frigo.
3: Et vous dormez dans votre camion la nuit ou pas? Parce que ça donne envie.
4: Non, du tout. Je dors à la maison et je suis au frais à la montagne quand même.
0: Ah bah écoutez, c'est magnifique. Surtout qu'aujourd'hui, on imagine aisément que dans les Pyrénées-Orientales, on aura encore dépassé les 30 degrés, mon cher Michel, non?
4: Tout à fait. Là, actuellement, il fait 23 degrés et suis sur la commune du Solé.
0: D'accord, 23 degrés à 5h40, ça nous en promet de belles encore pour ce matin, effectivement. En tout cas, Michel, on est ravis de vous avoir eu avec nous ce matin sur l'antenne d'ici. On a le plaisir également de vous envoyer votre guide de voyage Michelin. C'est à l'occasion du 100e anniversaire des guides Michelin. De quoi peut-être organiser vos vacances d'été, par exemple, si vous en prenez?
4: Les vacances d'été, c'est plutôt vacances d'automne. Parce
0: d'automne?
4: Que l'été, je travaille d'automne vers octobre, à peu près.
0: Bon, bah, il y aura ce qu'il faut dans le guide de toute façon. On vous envoie ça directement à la maison. On vous fait une bise, mon cher Michel.
4: Merci à vous et bonne journée à tous.
0: Et bah, de même, plein de courage à vous pour les livraisons. Et on vous retrouve évidemment très bientôt sur notre antenne, Michel, qui nous écoute à Font-Romeu dans les Pyrénées-Orientales.
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0: C'est pas vrai, le rendez-vous anti-arnaque Aude Razo. Il faut être prudent quand on réserve une table au restaurant.
8: Oui, parce que les escrocs usurpent maintenant les sites web des restaurants. Mettons que vous avez envie de vous faire plaisir ou de faire plaisir à quelqu'un, un très joli cadeau, une table dans un bon restaurant prestigieux. Vous allez sur le site web, vous réservez et on vous demande un acompte. Vous versez une avance, ça se fait, hein, c'est vrai, dans certains établissements haut de gamme parce que le restaurant très demandé veut s'assurer que vous n'allez pas lui claquer entre les doigts à la dernière minute. Sauf que vous êtes tombé sur un faux site web. Il copie la page du vrai restaurant, l'escroc se met votre argent dans la poche et douche froide le jour où vous vous présentez tout heureux de passer un bon moment et de bien manger. On vous explique que non, il n'y a pas de réservation. Je vous en parle parce que c'est arrivé en Espagne très récemment. Plusieurs restaurants prestigieux ont été usurpés.
0: Donc Aude, on fait très attention au site web sur lequel on réserve.
8: Voilà, vous vérifiez une fois, deux fois, trois fois l'adresse du site et ça vaut pour tout, hein, vos réservations de vacances, les sites de commerce en ligne. Vous tapez le nom d'Angoulême, Google, Google. Généralement, le site honnête arrive tout en haut et on met ceinture et bretelles pour être sûr de chez sûr. On passe un coup de fil au resto, si c'est un resto, et on fait un petit recoupement sur Internet. Est-ce que le nom de ce site est cité ailleurs? Tenez, on fait le test ensemble. Je veux aller à Disneyland, au Futuroscope, au Parc Astérix, à Europa Park. Je tape le nom du parc. À chaque fois, c'est bien le site officiel qui arrive en haut. Et petite vérification, le site est bien cité partout, sur des blogs, sur des sites touristiques. Allez, c'est bon, je réserve.
0: Et en vous souhaitant un bon appétit, bien sûr. Merci beaucoup, Odrazo. Chronique à retrouver sur ici.fr, page C'est pas vrai. Et si vous êtes vous-même témoin, victime d'une arnaque, notre adresse mail, ici.arnaque avec un S. @radiofrance.com. 5h43, retrouvons ensemble Damien de David, qui tout comme vous s'est mis à l'heure d'été avec Next Summer sur votre radio ici. Bonjour à vous.

0: réveil du vendredi sur votre radio, ici Damiano David et son excellent Next Summer. C'est l'été, on vous remercie de le démarrer avec nous d'ailleurs sur votre radio ici. Cette météo qui reste caniculaire, bien évidemment, en ce vendredi, toujours cette vigilance rouge maintenue pour le moment sur 61 départements et toujours 25 départements placés en vigilance orange canicule avec donc ces fortes chaleurs toujours. Côté ciel, c'est plutôt en tout cas ensoleillé pour ce vendredi. Nous avons tout de même quelques coups de tonnerre qui sont attendus à l'intérieur des terres normandes pour ce matin. Et puis en après-midi, des orages que l'on devrait retrouver sur la Champagne, la Lorraine, mais aussi les Hautes-Alpes. Pour les températures, nous avons 28 degrés à Périgueux, 29 à Tarbes et Millau, 30 degrés pour Auxerre, 32 à Ajaccio, 33 degrés pour Grenoble et Amiens, 34 degrés à Metz. Et puis en après-midi, un petit 24 degrés pour Brest. Mais ailleurs, ça reste très chaud évidemment, entre 30 et 38 degrés avec la maximale atteinte notamment à Romans-sur-Isère où vous nous retrouvez sur votre radio locale ici Isère. On est ravis de vous accueillir en cette fin de semaine sur votre radio ici. Dans un instant, à la une des kiosques, un nouveau magazine féminin trimestriel qui fait son apparition. Il s'appelle 20 ans plus tard. On en reparle ensemble, bien évidemment. Et puis, chaque matin sur votre radio ici, on parle de ce qui fait votre quotidien, l'actualité qui marque votre journée avec l'équipe d'ici matin dans votre région. Bonjour.
1: Bonjour François-Xavier, bonjour.
2: C'est l'équipe d'ici matin qui nous rejoint en studio à 5h48, tour d'horizon de l'actualité près de chez vous. Bonjour.
1: Bonjour François-Xavier, bonjour tout le monde. L'actualité dans l'Hérault ce vendredi, c'est du bleu et du blanc. Tous en bleu ce soir, bien sûr, pour le match France-Norvège de la Coupe du Monde de foot. Mais en bleu et blanc demain soir pour la finale de Top 14. Je parle rugby. Des supporters montpelliérains sont allés hier soir saluer les joueurs du MHR avant leur départ. Et on y était. Et puis on va recevoir ce matin Hélène Macurdi. Elle est journaliste à France Télé. Elle sera en direct demain du Stade de France. Elle connaît bien le MHR. Elle va nous parler des forces et des faiblesses de l'équipe. Elle sera avec nous à 8h moins le quart. Chaleur encore évidemment dans l'Hérault aujourd'hui, mais on est toujours épargné par la canicule. Pourquoi ? Alix Roumaniac va nous expliquer ben justement pourquoi on est protégé depuis quelques jours et pourquoi on ne va plus l'être très très longtemps. Les mauvaises nouvelles arrivent, hein, les amis. Et puis comment se porte le marché montpelliérain de l'immobilier ? Écoutez Fabrice Day, agent immobilier indépendant au sud de Montpellier.
3: Dans ce contexte-là, ce que je vais dire n'est peut-être pas applicable sur toutes les villes de la métropole, mais néanmoins, le marché se porte plutôt bien. C'est un marché à deux temps. Début d'année, ça bougeait pas mal. Les biens se vendaient vite, au prix. Les biens qui sont bien positionnés sur le marché en termes de prix se vendent. Ceux qui étaient surévalués sont encore en vente aujourd'hui. Je constate quand même un certain ralentissement depuis un mois et demi. Mais globalement, le marché est dynamique sur la métropole.
1: La météo dans l'Hérault ce vendredi 26 juin, c'est évidemment du soleil et de la chaleur, mais ça se maintient tranquillement. 28 à 36 degrés attendus cet après-midi. Je vous dis à tout à l'heure.
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0: 5h49, la une de la presse, Lucie.
5: Avec un nouveau magazine féminin trimestriel qui, début juin, a fait son apparition dans les kiosques, son nom, 20 ans plus tard.
0: Avec nous ce matin, sa rédactrice en chef. Bonjour Delphine Plisson.
6: Bonjour.
0: Ravi de vous accueillir. Nous avons donc dès aujourd'hui en kiosque, 20 ans plus tard, nouveau trimestriel féminin. Racontez-nous pourquoi tout d'abord ce nom, justement, 20 ans plus tard.
6: Oh ben c'est clairement un petit clin d'œil au magazine 20 ans que je lisais comme beaucoup de jeunes femmes quand j'avais 20 ans. Et il était temps d'imaginer la suite, prolongement et la version 20 ans plus tard.
0: Alors qu'est-ce que l'on retrouve dans cette version prolongée, ma chère Delphine, racontez-nous.
6: Alors c'est un magazine trimestriel généraliste qui parle de culture, d'allure, de beauté, de bien-être, de santé, de déco, de tourisme, de cuisine. Ça parle de tout ce dont on parle pendant les dîners entre nanas. Mmh. C'est un magazine qui est destiné aux femmes donc de 40 ans et plus et qui essaye de parler le plus sérieusement possible de sujets de fond, de reportages, d'enquêtes, d'interviews, de portraits avec le plus de légèreté possible parce qu'on a la chance en France en 2026 pour les femmes de 40 ans et plus d'avoir une tranche de vie bonus d'une vingtaine d'années qu'on peut désormais complètement investir. Et ça, c'est génial.
0: De l'info et de la légèreté. Dans votre magazine, exactement, on parle notamment, Delphine, de déco pour les nuls, paraît-il.
6: On parle de choses très sérieuses. Ouais. On parle des aidants, on parle de la gestion de patrimoine, on parle de la santé, mais on parle aussi de choses beaucoup plus légères et on essaye de traiter tout avec le même sérieux et la même joie. Et donc, on parle évidemment déco pour les nuls, car qui ne s'est pas retrouvé avec un vase très moche à Noël, entre autres sujets. Et comment est-ce qu'on s'organise pour vivre tout ça et transcender tout ça au quotidien?
0: Il y a également évidemment de l'humour, on le disait, c'est sur un ton léger. Vous nous évoquez la bibliothèque arc-en-ciel. Qu'est-ce que c'est que ça, dites-moi?
6: Alors, c'est typiquement un des petits articles dans la déco pour les nuls. Le sujet, c'est vraiment, on sait très bien qu'on a, dans le meilleur des cas, pas mal de bouquins à la maison. Et on sait très bien qu'on passe pas mal de temps en réunion, en ligne, etc. Donc, on s'est amusé à se dire, très bien, mettons en fond la bibliothèque. Rendons-la un peu sexy. Donc, rangeons-la par couleur. Ça donnera du sens. Ça sera plus sympa. Ça fait partie des dizaines de petits tips un peu décalés, un peu marrants, qui permettent, voilà, de réinventer notre vie au quotidien, ce qu'on adore faire en général.
0: Et que l'on retrouve évidemment dans le magazine. Il y a parmi les personnalités d'ailleurs qui ont collaboré avec vous pour ce premier numéro, Sarah Poniatowski, Mélissa Thuriot, Perla Servan-Schreiber ou en couverture Élodie Bouchez. Merci beaucoup en tout cas, Delphine Plisson, d'avoir
6: avec
0: été à mes côtés ce matin.
6: On est surtout ravis de pouvoir parler de toute la France. Il y a des sujets sur le Pays Basque, il y a des sujets sur un marin pêcheur à Granville. Il y a plein de sujets sur les nouveaux sports à Metz, à Bordeaux, à Marseille. On a vraiment pris beaucoup de plaisir à travailler avec 30 femmes qui viennent elles-mêmes de toute la France et qui composent ce magazine qu'on a a priori, je l'espère, envie de lire avant tout.
0: Voyons, on découvre tout ça évidemment avec vous. Merci encore d'avoir été à mes côtés.
6: Merci Delphine. Merci, à bientôt.
0: À bientôt, chère Delphine. Et 20 ans plus tard, le magazine, c'est à la une des kiosques. 5h52, les congés d'été arrivent. Alors, comment faire pour supporter la charge mentale liée au départ en vacances? Ces tendances, Muriel Jourdan sera avec nous. C'est juste après le duo Bernard Lavillier, Nicoletta, Idée Noire, pour le réveil du vendredi sur votre radio ici.

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0: Idée noire, la visite de Bernard Lavillier, épaulé par Nicoletta, évidemment, ce matin sur votre radio ici. 5h56, c'est tendance avec Muriel Jourdan, notre radar des tendances chaque matin. Ce vendredi, Muriel, on s'intéresse avec vous à la charge mentale qui est liée au départ en vacances.
1: Oui, si vous comptez partir en famille à quelques jours cet été, il y a des chances que votre cerveau ne puisse pas s'arrêter. Mais pas de panique, hein, tout ça est normal. C'est la période. Ça y est, l'été arrive. C'est la saison du décollement des cuisses sur les chaises en plastique. Et c'est la pleine saison de ce petit nuisible qui vous joue la 5e symphonie de Mozart dans le creux de l'oreille. Mais c'est aussi le moment de l'angoisse des départs en vacances. La charge mentale de penser à tout. Gérer les enfants, les occuper pendant le trajet, ne rien oublier. Que se passe-t-il vraiment dans les coulisses des départs en vacances? Comment sont les parents? Et bien, comme nous avons tendance à être un peu de mauvaise foi, j'ai interrogé des petites personnes qui font moins d'1m50 et qui n'ont pas la langue dans leur poche. La vérité sortant de la bouche des enfants, je suis allée les cuisiner pour savoir comment étaient leurs parents la veille d'un départ en vacances.
2: Moi, ma mère, elle a toujours peur d'oublier un truc. Ouais, faut prendre ça, faut prendre ci. Mon père, il court dans tous les sens et on n'arrive pas à attraper mon chien, c'est chiant.
3: Bah, ma mère, elle commence à péter un câble partout. Et si elle me voit pas, elle commence à crier mon prénom.
1: Stressant.
3: Ouais, pour elle.
1: Il faut le comprendre, ce stress. Selon un sondage IFOP de 2022, 66% des Françaises disent en avoir fait plus cette année que leur conjoint dans l'organisation des voyages et des vacances. Et 48% des femmes se chargent du choix de l'hébergement contre 26% des hommes. Alors forcément, bah, ça crée des tensions. Et toi, comment sont tes parents avant de partir ?
4: Moi, c'est plutôt mon papa qui est un peu stressé parce qu'il met les bagages dans la voiture. Et en fait, faut pas se tromper d'itinéraire. Ouais, des embouteillages. N'allez pas trop sur la route, s'il vous plaît, comme ça, il y a moins de monde.
1: Merci d'avoir fait passer le message. Rendez-vous très bientôt sur les aires d'autoroute avec un bon sandwich triangle à 8 euros.
0: Ah oui, un régal. En 2023, Muriel, une autre étude de l'IFOP a dévoilé que 70% des femmes rentraient plus fatiguées de leurs vacances contre 57% des hommes. On dit quoi ? Merci la charge mentale, de nouveau ?
1: Oui, pas étonnant du tout. Hein. Et lorsqu'il s'agit de faire un gros voyage, de prendre l'avion et d'avoir des escales, alors là, la charge mentale pèse le poids d'un âne mort, si j'en crois cette écolière de 10 ans.
5: Moi, c'est super difficile, parce qu'en fait, vu que cette année on était allé au Sri Lanka, il fallait peser toutes les valises. Et du coup, on a pesé toutes les valises.
6: Et il y avait au moins 13 valises.
5: Et ma maman, elle est tout le temps en train de crier, mais il faut faire ça, il faut faire ça, il faut faire ça. Mais moi, j'en ai gros sur la patte.
7: Ah bah moi aussi, je suis stressé avant de partir en vacances, surtout quand je pars en train.
1: Ah bah oui papy, t'as peur que le train soit en retard.
7: J'ai peur qu'il soit à l'heure, ça m'est jamais arrivé, ça me stresse.
1: Bref, la charge mentale en ce moment, c'est tendance. Allez, force et courage, ou plutôt force et bagages.
0: Ouais,
1: et
0: bonnes vacances quand même. Merci beaucoup Muriel Jourdan. Lucie Amadieu, je crois savoir que vous êtes bientôt en vacances, vous, charge
8: Tout
0: mentale ou pas?
8: Mon principal stress, c'est les trains quand même. Les ouais. trains avec la canicule là, j'ai un peu peur que ce soit annulé, mais sinon.
0: Vous partez quand?
8: À 8h30 après le 90 secondes.
0: Ah là, aujourd'hui. Ah oui, effectivement. Bon, on va croiser les doigts pour que ça se passe bien. Alors, Lucie, pour les vacances bien méritées. Pour vous qui nous écoutez, évidemment, aussi. Allez, il est temps de retrouver l'équipe d'ici matin qui s'installe sur votre radio ici jusqu'à 9h. Et bien sûr, ça se passe dans votre région. Bonjour.
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11: Bienvenue sur votre radio locale. Ici, on est comme vous, on habite dans l'Hérault. Et jusqu'à 9h, on va se réveiller ensemble, on va faire le tour de tout ce qui se passe dans notre département. On va vous offrir des places pour de grands événements. Montpellier Danse, ce matin par exemple. Et tout ça avec le sourire, en tout cas le plus possible. Et avec Anne Pinxon du Ciel. Bonjour Anne Pinxon du Ciel.
12: Bonjour.
11: Vous allez vous occuper de toutes les infos locales du matin. Marlène et Thierry sont à la technique. Et puis c'est Hélène qui va venir qui vous répondra au téléphone quand vous viendrez jouer avec nous par exemple. Allez, c'est parti pour cette journée.
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11: Nous sommes le vendredi 26 juin. Merci d'être là. Il est 6h. Les deux tiers de la France sont encore en alerte canicule orange ou rouge. L'Hérault y échappe pour le moment, mais il ne fait pas vraiment frais non plus.
13: Non, mais c'est vrai que ça peut paraître étonnant. On a l'habitude qu'ici, il fasse plus chaud qu'ailleurs. Alors comment ça se fait que cette fois-ci, on fasse partie des départements qui souffrent le moins? On a posé la question à Alix Roumagnac, le président de Prédict, la filiale de Météo France installée dans l'Hérault.
14: L'explication, elle vient de la Méditerranée en fait. Ce dôme de chaleur vient du sud et l'air du sud qui remonte depuis l'Espagne, le Portugal, traverse les Pyrénées apporte de cet air chaud sur toute la France. Et nous, cet air du sud, il passe sur la Méditerranée, qui est encore à 22, 23 degrés. Et cet air, il est un petit peu rafraîchi. Et on ne dépasse pas, du coup, les seuils de canicule, que ce soit les seuils journaliers ou les seuils nocturnes. C'est vraiment la Méditerranée qui nous assure cette un peu cette fraîcheur. Et c'est d'autant plus vrai qu'on est en proximité du littoral. Hein. Effectivement, dans les terres assez reculées, on a un peu moins cette sensation. Mais c'est vraiment la Méditerranée qui joue ce rôle. On peut avoir des canicules qui ne proviennent pas forcément du sud. Peut-être ça va être le cas pour le week-end qui arrive, hein, samedi, dimanche, où il y en a un peu une inversion. Le flux de sud va se calmer. On a le dôme qui va pousser vers l'est, qui va redescendre un petit peu. Mais pour le moment, c'est effectivement la Méditerranée qui nous protège.
13: Et on fait le point plusieurs fois par jour sur les conditions météo près de chez vous. Vous le savez, sur l'ensemble de la France, les températures commencent à redescendre légèrement. Il y a quand même toujours 61 départements qui sont en vigilance rouge à cause de la canicule ce matin. Mais c'est moins qu'hier et ce nombre devrait encore baisser d'ici la fin de la journée. Ça ne va pas faciliter en tout cas le travail des 850 000 collégiens qui passent l'écrit de français pour le brevet ce matin.
11: Oh là là.
13: Hier, dans l'Hérault, il y a eu deux incendies. Le premier sur la commune de Montbazin. Le feu a pris dans un champ de blé récolté, a brûlé un hectare. Et puis sur la commune de Bédarieux, sur la départementale 908 en direction de Clermont-l'Hérault, un feu dans un champ sous une ligne haute tension. Le feu a parcouru 15 hectares et 4 canadaires ainsi qu'un dash ont été envoyés sur place pour faire des largages. Personne n'a été évacué et il n'y a heureusement pas eu de victime.
11: À 7 en ce moment, 350 personnes profitent de vacances. Bienvenue.
13: C'est un séjour qui est organisé par la Fondation pour le logement. Ces 350 personnes qui n'ont pas les moyens de se payer des vacances habituellement viennent d'un peu partout en France. Au programme, il y a tout plein d'activités au centre du Lazaret. Patrick Chassinier de la Fondation pour le logement est l'un des organisateurs de ce séjour.
6: Il y a des nouveaux chaque année et puis on a les habitués qui retrouvent leur copain, le copain avec qui on s'est fait en jouant à la pétanque il y a 2 ans et on se redonne rendez-vous, on a le plaisir de se retrouver d'un coin à l'autre de la France et ça c'est les vacances de tout un chacun qui sont permises pour des gens qui n'ont pas trop de possibilités. J'ai souvenir de personnes qui profitent d'être ici en vacances pour envoyer une carte postale à quelqu'un de sa famille avec lequel ils n'ont plus de lien. Et c'est ou une photo, ou envoyer une photo, un SMS en disant bah, « je suis au bord de la mer, je suis en vacances ». Et c'est aussi une manière de se revaloriser soi-même, de reprendre des... de retrouver la petite étincelle qui est des fois un peu fragile au fond de l'œil. Et si on a permis ça pour quelques personnes, juste pour ça, on a réussi.
13: Et reportage au centre du Lazaret avec les vacanciers. Ce sera l'info d'ici à 6h30. À la Grande Motte, c'est une autre association qui organise en ce moment des vacances pour des enfants ukrainiens qui vivent dans des régions touchées par la guerre. Ils sont 77 à être accueillis à la Grande Motte en ce moment. La bonne nouvelle, c'est que la baignade est de nouveau autorisée à 7 sur l'ensemble des plages. C'est le cas depuis hier, en milieu de matinée. Les analyses de l'eau sont bonnes. Depuis le début de la semaine, la mer était contaminée probablement par le rejet des eaux grises d'un navire. C'est en tout cas ce que pense la mairie de Sète. Et la baignade a donc été interdite sur plusieurs plages, mais ça y est, tout est rentré dans l'ordre.
11: Ce soir, il y a la France qui affronte la Norvège pour le dernier match de la phase de poule de la Coupe du Monde de foot. Mais demain, il y a surtout le MHR en finale de top 14.
13: Et ouais, le club de rugby de Montpellier va affronter Toulouse au Stade de France comme en 2011. Et en 2011, c'est Toulouse qui a gagné. Les rugbymen de Montpellier ont remporté une fois le bouclier de Brennus. C'était en 2022. Louis Picamol, qui a été formé et qui a joué à Montpellier, est aussi un ex-international de Toulouse, donc il connaît bien les deux clubs et il estime que le MHR est en train de monter en puissance.
10: C'est vrai que ça commence à être un club qui compte, 3 Challenge Cup, c'est une troisième finale en moins de 10 ans avec un titre en 2022. Maintenant, il faut que le club trouve le bon équilibre pour stabiliser les performances et qu'on ne revive plus en fait, une saison au top et deux saisons dedans et une saison au top. Mais les choses en interne se mettent en place pour qu'on aille dans cette direction. Ça commence à porter ses fruits et chez les pros, mais aussi chez les jeunes. Donc voilà, j'ai envie de dire qu'on a quand même des voyants qui sont plutôt verts à Montpellier, mais c'est toujours un équilibre qui est fragile et tout le monde n'est pas le Stade Toulousain et sa stabilité à ce niveau-là. Mais en tout cas, il y a tout pour.
13: Toulouse-Montpellier, c'est du rugby. C'est demain soir, 21h, au Stade de France. Hier, les supporters sont venus faire une aide d'honneur pour les joueurs du MHR avant leur départ en train à Paris. Et puis pour le foot, ce match Norvège-France, on vous fait vivre le match dès 20h30. Ce soir, le coup d'envoi, c'est à 21h. Côté météo, qu'est-ce que ça donne chez nous? Est-ce que les températures redescendent un peu ou pas tellement?
11: On a du plus frais hein, cette nuit. On a eu un petit coup de plus frais, en tout cas dans les centres-villes, du côté de Béziers et de Montpellier. Ça se maintient vers le bas encore aujourd'hui. On a quelques nuages bas d'ailleurs qui sont possibles au petit matin sur le littoral, mais le ciel va très très vite se dégager et redevenir tout bleu. Côté température, il va faire encore chaud dans les terres, mais sans trop d'excès. On reste dans le ça va supportable, parce qu'on a un vent marin qui nous souffle dessus, 35 km/h en rafale cet après-midi encore. Les températures ce matin attendues, 19 à 23 degrés sur notre département, 19 au Quélard, 23 à Clermont-l'Hérault et à Olonzac par exemple. Entre les deux, on a 20 degrés à Ganges, on a 21 degrés à Prades-le-Lez et 22 degrés pour Montpellier et Lunel. Et cet après-midi, 28 à Palavas, 29 à Sète, 31 à Agde. Voilà pour le bassin de Tours. Ensuite, on passe à 33 degrés à Montpellier, 34 du côté de Lunel, 35 à Bédarieux et Clermont-l'Hérault et 36 degrés, c'est le plus chaud cet après-midi à Ganges et Lodève. Vous dire que demain samedi, soleil encore et température un petit peu plus à la baisse, 18 à 23 degrés, sera hyper agréable demain après-midi. 18 à 23 degrés le matin, 30 à 35 l'après-midi. Et dimanche, ça va se relever dimanche. Soleil, augmentation des températures, 17 à 23 le matin et 30 à 38 l'après-midi. Pour la suite, on va en reparler, mais il va commencer à faire très chaud sur notre département.
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11: On ne change pas, chanson douce, mais avec la petite pêche qui va bien pour se réveiller tranquillement. Je vous remercie de nous avoir choisis ce matin. Vous écoutez Ici, Hérault. Et il est encore tôt, hein, 6h08.

Vous êtes réveillés, vous pouvez nous faire un petit coucou sur nos réseaux. Le Facebook, chaque matin, on vous met un post. Là, je vous ai mis une photo très jolie de Yvonne. Alors Yvonne, si vous nous entendez, il faut nous dire où c'est, parce que moi, je sais pas où c'est. Là, j'ai très envie d'y aller, mais je ne sais pas du tout où c'est dans l'Hérault. Et vous pouvez nous mettre les températures qu'il fait chez vous. Ça nous permet de savoir exactement, et en temps réel, les températures de notre département. On a Catherine, qui est la première levée ce matin. Elle est à la Grande Motte. Oh, la chanceuse. Se réveiller à la Grande Motte en ce moment. Juste parfait, parfait. Elle nous dit qu'il fait déjà 22 degrés, un ciel toujours bleu, pas de vent et nuit plus chaude que celle précédente. Ah, dis donc, bah nous c'était pareil. Elle dit heureusement que l'arrosage des pelouses apporte un petit peu de fraîcheur momentanée. On vous souhaite une belle journée Catherine. Vous êtes les bienvenus, vous aussi mettez vos températures. Vous savez que vous pouvez aussi désormais rejoindre la famille Hérault aussi sur WhatsApp.

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0: France-Norvège. Vous allez regarder ce soir Mbappé contre Haaland. Quel est votre bleu chouchou ? Vivian Cuguillère vous a posé la question il y a quelques jours, écoutez.
4: Et en ce moment, il y a du foot à la télévision, on suit ça évidemment, on regarde la Coupe du Monde. Est-ce que vous avez un chouchou parmi les bleus ? Est-ce qu'Yvan de Montagnac est là alors ?
5: Oui, il est là.
4: Ah, bonjour Yvan, vous êtes en forme ?
5: Oui, impeccable, oui, impeccable, en forme.
4: Le chouchou de toujours, au niveau des bleus, pour vous c'est qui ?
5: Platini, ah oui, la platoche, ah oui, oui, ouais. Il y en a beaucoup, il y en a que je trouvais bon et puis tout, que j'aime bien.
4: D'accord, Yvan. Et aujourd'hui, par exemple, dans l'équipe là, qu'on va voir ce soir sur le terrain, ou même s'il ne joue pas forcément ce soir, est-ce que vous avez des chouchous, des préférés là quand même ?
5: Il y a un petit jeune là qui m'a vraiment étonné, là, c'est Olise.
4: Ah bah ouais.
5: Ouais, moi il m'a épaté, j'espère qu'il va toujours être aussi bon et puis que c'est peut-être que ça va être la nouvelle star française, peut-être, hein, je sais pas. Mais bon, c'est sûr que allez France. Je voudrais bien avoir cette troisième étoile, moi, avant de mourir.
4: Bah, ce serait bien, ouais. Bah, allez, on va le souhaiter, on va croiser effectivement tout ce qu'on peut pour que ça fonctionne et on va suivre ça. Je vous embrasse, Yvan, comme toujours. Ça me fait plaisir de vous parler, hein. Vous rappelez quand vous voulez, il y a pas de problème, vous savez, hein.
5: Ah oui. Mais il faut que le sujet m'intéresse.
4: Ah, bah, bien sûr. J'ai pas rappelé,
5: bon, là, je suis en plein dedans, c'est parfait.
0: 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Il est 6h15, on attend 33 degrés à Palavas cet après-midi. On va dans une paillote dans 3 minutes, ça vous dit ? Merci d'être avec nous.

0: Intercal, l'association des calendrettes de Montpellier, nous a fait un mail pour nous prévenir de la 9e édition du festival Solstitium. C'est demain samedi à Montpellier, rendez-vous dès le matin dans le quartier Estanov, tout autour du parc Montcalm. Il y a une journée de fête entière avec plein d'événements, des matchs de tambourin le matin, des jeux en bois, des danses traditionnelles. Et tout ça va se terminer en musique avec un grand concert dansant. Vous êtes les bienvenus. Il est 6h18, c'est l'heure du reportage d'Ici Héros. Je viens vous voir chez vous chaque semaine et puis je me régale. Il y a quelques jours, j'ai enfilé mon petit maillot, mes tongs et j'ai suivi l'équipe de la paillote de la plage des Lézards à Palavas. Et le moins qu'on puisse dire, c'est que ça envoie. Et
1: il faut que ça envoie. En octobre, la paillote ferme pour 5 mois, donc il faut rentrer du chiffre. Est-ce qu'il pourrait ouvrir toute l'année d'ailleurs? Virginie, vous avez posé la question.
2: Enlevez-moi les parasols dehors, ça va s'envoler.
0: Paillote, pour moi, ça va pas avec famille.
3: Moi, je suis plagiste.
4: Et sinon, on a un fraisier maison.
5: On a un bon rapport qualité-prix ici.
0: Allez, vous trouvez ?
4: Donc, c'est commandé. Merci beaucoup.
0: Fait un métier pas facile quand même.
6: Virginie et vous ?
4: Café en même temps ? Un, deux, trois cafés ?
0: Il est 14h. La fin du service du restaurant approche. Les serveurs font moins d'allers-retours et Gauthier, le patron, s'arrête quelques minutes. Debout, tenant un des parasols d'une main, il me raconte qu'au niveau nuisance sonore, il est tenu aux mêmes lois qu'un chacun dans l'espace public. À ma grande surprise.
4: Ah, c'est vrai ?
3: Ah oui, il n'y a pas de règle, vraiment. C'est dès qu'il y a une plainte, il faut faire gaffe. Quoi.
0: Donc il n'y a pas de grosse fiesta à la plage des Lézards ?
3: Non. On a plus opté pour le côté restauration, bar tapas en début de soirée. Et après, les gens, ils sortent dans l'établissement qui sont un peu plus festifs. Et voilà, c'est pas plus mal aussi.
0: Ça permet de se démarquer, parce que quand tu en vois à Palavas, il y a au moins trois grosses paillotes. Comment on fait pour se démarquer, justement?
3: Je pense que chacun a son style, chacun a sa clientèle. On bosse tous bien.
0: Vous bossez tous bien?
3: Oui, on bosse tous bien, oui, honnêtement.
0: C'est pas la guerre?
3: Non. Et en fait, dès qu'il fait beau, les Montpelliérains, ils viennent en bord de mer, dans tous les cas.
0: Tu pourrais mettre une verrière et être ouvert l'hiver?
3: Alors oui, on pourrait, parce qu'on pourrait le faire techniquement, on pourrait le faire, c'est un bail commercial, donc on pourrait le faire un restaurant à l'année. Mais honnêtement, je pense que déjà ça perdrait un peu de sa magie. Le côté saisonnier, c'est vrai que ça plaît. Et puis il y a aussi le côté financier. Donc le bord de mer, on le sait, ça travaille quand il fait beau. Il n'y a pas de secret.
0: Donc statistiquement, entre novembre et février...
3: Depuis qu'on est ouvert, c'est vrai que octobre, ça peut être un joli mois. Mais novembre, décembre, janvier, c'est très aléatoire. C'est très très aléatoire. Donc nous, on a opté pour fermer. Je touche du bois, jusqu'à présent ça se passe bien. Donc voilà.
0: C'est la bonne formule.
3: Le jour où ça se passera mal, peut-être qu'on envisagera différemment. Mais là, pour le moment, ça fonctionne comme ça. Donc, voilà.
0: Et vous, les patrons, vous faites quoi de novembre à avril?
3: On se repose, on prépare la saison d'après. On travaille 10 mois sur 12, on va dire, on se repose à peu près 2 mois. Parce qu'il y a quand même la préparation de la saison d'après, il y a quand même le nettoyage, les réparations, parce que le matériel, il est utilisé 6 mois, mais d'une manière très intense, donc c'est comme si on était ouvert à l'année. Quoi. Donc le matériel, il y a toujours de l'entretien.
0: Mais il y a quand même 5 mois où il n'y a pas de chiffre d'affaires qui rentre du tout.
3: 5 mois où il n'y a pas de chiffre d'affaires qui rentre, on est à l'arrêt complet. Ouais.
0: Ok, voilà. Donc ça veut dire que ça marche suffisamment pour qu'on puisse tenir un an?
3: Pour le moment, oui.
0: Tout va bien pour la paillote, car ils ont une clientèle fidèle. Avant de partir, je m'approche d'une table de 2 jeunes femmes d'une trentaine d'années, très enceintes, Caroline et Maria.
7: Ouais, on y va souvent quand même. C'est vrai que c'est pratique, on est vraiment en front de mer. Puis toutes les paillotes ne se valent pas, mais on a un bon rapport qualité-prix ici.
0: Allez, vous trouvez ?
7: Elle vaut le coup. Enfin, si vous avez l'occasion de faire le tour d'autres paillotes...
0: Ouais, les autres, ouais.
7: C'est plus beaucoup plus cher et voilà, en fait on paye beaucoup, on paye le cadre.
0: Oui, alors que là tu payes le cadre, mais t'as fini de manger, voilà. T'as ce qu'il faut. Même quand t'es enceinte 2, 8, 6 ou 8, 7 mois, t'as ce qu'il faut.
7: Exactement.
0: Mais c'est génial d'être enceinte avec sa copine. Ouais.
1: On a un mois
7: on a fait une annonce commune. Quand elle me l'a annoncé, j'ai dit moi aussi. Donc voilà.
0: C'est pas le même papa.
7: Non.
0: Tout trop bien. Et qu'est-ce que vous faites dans la vie, je peux vous demander?
7: Bien sûr, moi je suis kiné.
0: Kiné, ok.
1: Et moi je travaille en assurance.
0: Et donc vous venez quoi, une fois tous les...
7: Bah là avec la grossesse, comme on est en arrêt pour la grossesse, on vient régulièrement, peut-être une à deux fois par semaine.
0: Ah c'est chouette, ah, donc des vrais
1: habitués.
0: Ah oui,
1: c'est notre période, oui.
0: Ah, c'est bien. Et après vous vous traversez pour aller prendre le petit transat?
7: Non, on prend pas trop les transats, mais bon, on a accès à la plage qui est juste ici, donc après oui, on se pose sur la plage.
0: Ah d'accord,
7: voilà.
0: Bon, je vous souhaite une bonne fin de grossesse.
7: Merci.
0: Et plein de bonnes paillotes.
1: À bientôt.
0: Les clients sont fidèles. Gauthier et sa mère croisent les doigts pour bientôt renouveler leur bail de 5 ans avec la mairie. Car depuis 2021, beaucoup de paillotes ont dû fermer leur parasol pour classement en zone naturelle. Si ça arrivait, ce serait la fin d'une belle histoire pour le fils et sa maman. Mais, nous disent-ils, ils feraient autre chose, ailleurs.
4: Au revoir madame, merci beaucoup.
0: Et à très bientôt. Merci beaucoup Virginie. Et vous, tous les reportages, vous pouvez les écouter sur l'appli ici, l'appli Radio France et puis les plateformes Spotify et Deezer. Il est 6h23, on se réveille ensemble et on écoute un duo inédit. Pascal Obispo, Francis Cabrel, Il faudrait que pleuve l'amour.

0: C'est la première fois que ces deux-là enregistrent un titre ensemble. Ils avaient déjà chanté ensemble, mais en direct. Là, c'est en studio. Vous venez de découvrir « Il faudrait que pleuve l'amour », duo donc de Pascal Obispo et Francis Cabrel. Il est 6h27, juste avant 6h30 chaque matin, tradition. On accueille Catherine Viguier qui nous fait notre horoscope de la journée. Et Catherine, une journée de vendredi un petit peu difficile, hein ?
1: Les taureaux et les scorpions ont du fil à retordre. Bélier, vos finances sont toujours d'actualité, mais c'est pour un but précis et important pour votre avenir.
2: Taureau, ce soir, quelque chose sera passé ou aura cassé, nécessaire dans tous les cas.
3: Gémeaux, ce soir, vous serez passé à autre chose, mais avant, préservez-vous, protégez-vous.
4: Cancer, quoi qu'il en soit, vous aurez des satisfactions et ce sera mérité.
5: Lion, eh bien, c'est important, vous assurer face à une situation familiale ou liée à votre domicile.
6: Vierge, face à une conjoncture astrale délicate, vous saurez vivre et vous protéger.
7: Balance, tout ce qui vous relie à votre univers intérieur, votre cours zen, votre psy, sera une réussite aujourd'hui.
8: Scorpion, c'est un échange qui vous fait mal et il faut t'assurer sans être trop dur, trop cassant.
9: Sagittaire, votre vie intérieure a toute sa place ce vendredi et vous êtes ravi d'aider votre prochain.
10: Capricorne, ce soir, vous vous sentirez plus à l'aise. Vous aurez pris votre décision.
11: Verseau, vous vous investissez pleinement dans votre vie professionnelle, quitte à prendre une nouvelle direction.
12: Vous, cher poisson, ça se passe bien. C'est une belle période pour vous, vraiment.
13: Et pour nous tous, trouvons notre place où que l'on soit.
0: Si vous voulez réécouter votre signe, direction le site ici Héro et l'appli ici évidemment, on vous met l'horoscope chaque jour. Petit tour des températures de la mer aujourd'hui, 25 à 26 degrés de la Grande Motte à Valras Plage. Profitez-en bien.
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0: Nous sommes le vendredi 26 juin, bienvenue chez vous, bienvenue sur la radio locale de votre département. Bienvenue aussi si vous venez d'allumer la télé sur France 3 ici Occitanie. On y est aussi, on vient d'arriver, c'est votre dernière chance car après la télé, c'est vacances pour tout l'été. Le 6-9, c'est 3 heures de bon plan, de cadeaux et d'infos locales avec Anne Pinkson du Ciel. Bonjour Anne.
15: Bonjour.
0: Direction 7 dans un instant.
15: Oui, on va aller faire un petit tour à 7 parce qu'en ce moment, il y a 350 personnes qui profitent de vacances bien mérité des personnes qui ne peuvent pas forcément s'offrir des vacances d'ailleurs le reste de l'année.
0: D'ici 9h, je vais vous offrir des places pour Soprano aux arènes de Lunel, des places pour le festival Montpellier Danse et puis une soirée Molière sur la terrasse du château de Flaugergue. On vous gâte ce vendredi. Il est 6h30, on fait un point sur l'info en français dans le monde avec Lucie Amadieu. On se retrouve juste après.
16: Plus de 850 000 collégiens passent le brevet aujourd'hui malgré la canicule. Les épreuves n'ont pas été reportées mais aménagées avec distribution d'eau et pauses plus longues. Une intersyndicale appelle à faire grève pour dénoncer des conditions de travail inacceptables. Aujourd'hui encore, on va souffrir de la chaleur. La canicule se décale à l'est tandis que des orages amènent un air un peu plus frais par l'ouest. 61 départements restent en vigilance rouge canicule, 22 sont en orange. Les températures doivent baisser à partir de dimanche après-demain. Face à cette situation, une nouvelle cellule interministérielle de crise se réunit aujourd'hui. Hier, le Premier ministre Sébastien Lecornu a activé le plan Orsan 3 pour une mobilisation du système de santé à son niveau le plus haut. Déjà, les hôpitaux de Paris disent être saturés. La chaleur a déjà fait de nombreuses victimes, notamment chez les baigneurs. 55 personnes sont mortes noyées en France en l'espace de 8 jours. 2 ans après la collision de 2 avions Rafale en Lorraine, l'enquête conclut à une erreur de pilotage, dit le bureau d'enquête et d'analyse. Un moniteur et son stagiaire sont morts dans le choc. Un troisième pilote avait été blessé. 3e et dernier match de la phase de groupe pour les Bleus au Mondial. L'équipe de France affronte la Norvège ce soir, 21h heure française. On se retrouve dès 20h30 sur votre radio ici, mais aussi sur votre site internet et l'application ici. Avec les derniers qualifiés de la nuit, de belles affiches se dessinent pour les 16e de finale comme Maroc, Pays-Bas et Brésil-Japon.
15: Et l'info d'ici dans les Rosses ce matin, ce sont des vacances organisées pour des personnes précaires qui viennent d'un peu partout en France. Un séjour organisé par la Fondation pour le Logement pour 350 personnes qui n'ont pas forcément les moyens de se payer des vacances. Le séjour dure 5 jours, Guillaume Roland, et il y a tout un tas d'activités.
17: Édouard,
18: oui.
17: Laurent,
18: oui.
17: Il est là. Il est 13h30, l'heure de faire l'appel pour les activités de l'après-midi et il n'y a pas de quoi s'ennuyer.
18: Nous, on propose, pour ceux qui le souhaitent, des activités.
17: Patrick Chassinier, de la Fondation pour le logement.
18: Plutôt sportive le matin et puis plutôt autour de la mer l'après-midi. Et puis après, on a des soirées karaoké, gros loto ce soir. Puis la soirée dansante du jeudi soir, c'est un moment méga attendu. C'est la grande fête de fin du séjour.
17: Un des premiers objectifs de ce séjour, c'est évidemment de tisser du lien social.
18: Il y a des nouveaux chaque année, et puis on a les habitués qui retrouvent leurs copains. On s'est fait en jouant à la pétanque il y a 2 ans, et on a le plaisir de se retrouver d'un coin à l'autre de la France. C'est les vacances de tout un chacun pour des gens qui n'ont pas trop de possibilités.
17: Cédric, la trentaine, arrive de Mayenne. Lui, son truc, c'est pas trop la pétanque, mais plutôt le tennis de table. Et il tenait absolument à venir cette année pour...
19: défendre mon titre de champion de ping-pong en tournoi.
17: Cédric, qui vit dans une pension de famille de Laval depuis 5 ans, était donc déjà là l'année dernière, mais il a souhaité aussi revenir pour d'autres raisons.
19: Faire d'autres connaissances, ça change du quotidien. Par rapport à nos difficultés, ça nous fait oublier le jugement des autres. Ici, il n'y a pas de jugement. On est comme on est, c'est important.
18: Les situations des personnes qui sont là sont différentes. On a des personnes qui sont logées en pension de famille.
17: Patrick Chassinier.
18: Et puis on a aussi des gens qui sont en situation de rue et qui viennent vivre un moment assez merveilleux, ressourçant, et qui retrouvent le plaisir de vivre.
17: Ndiouk, d'origine sénégalaise, a fui son pays d'origine pour des raisons politiques. La France ne lui a pas pour autant accordé le droit d'asile, mais elle a décidé de s'installer quand même dans la région de Lyon. Et ce séjour à 7, même cours, lui fait aussi le plus grand bien.
20: Oui, c'est une vraie semaine de vacances qui t'a fait oublier beaucoup de soucis. Un séjour comme ça, c'est la première fois de ma vie. J'ai découvert ici un bateau sans permis. Ça s'est bien passé. J'aime beaucoup aussi pétanque. Mes parents, ils faisaient ça au Sénégal. Je vais essayer de venir chaque année. J'ai envie de revenir.
17: Retrouver du plaisir, prendre aussi soin de soi, ça permet parfois de reprendre un nouveau départ. Patrick Chassinier a pu le constater ces dernières années.
18: J'ai souvenir de personnes qui profitent d'être ici en vacances pour envoyer une carte postale à quelqu'un de sa famille avec lequel ils n'ont plus de lien. En disant, je suis au bord de la mer, je suis en vacances. Et c'est aussi une manière de se revaloriser soi-même, de reprendre, de retrouver la petite étincelle qui est des fois un peu fragile au fond de l'œil. Et si on a permis ça, on a réussi.
17: Cette parenthèse enchantée, c'est toi, s'est achevée hier soir avec la grande soirée dansante de clôture. Ce matin, tout le monde repart pour sa région d'origine en espérant pouvoir revenir l'année prochaine.
15: Et puis à la Grande Motte en ce moment, il y a aussi 77 enfants ukrainiens qui viennent de régions touchées par la guerre qui sont accueillis sur une base de loisirs pour penser un petit peu à autre chose.
0: Dans le journal de 7h, Anne, on va se préparer pour la finale de Top 14.
15: Et vous allez entendre un jeune supporter du MHR qui a eu, il y a quelques mois, des places pour la finale du Top 14. Évidemment, il ne savait pas qui allait jouer à ce moment-là.
0: Ah, génial.
15: Et il se retrouve en finale avec le MHR face à Toulouse. Vous entendrez ça dans une demi-heure.
0: Les nouvelles sont bonnes, hein, côté soleil, côté ciel, côté météo et Roltais, puisqu'on a encore de la chance, on n'est pas du tout en canicule. Et on est même en plus supportable aujourd'hui et demain au niveau de nos températures. Alors sous le soleil et le ciel bleu, on aura 19 à 23 degrés ce matin dans notre département, 20 à Saint-Pons-de-Thomières et à Ganges, 22 à Montpellier, à Sète et à Béziers. Sur le Facebook d'Ici Héros, je fais un petit coucou à Joël qui nous annonce, il nous dit ça pègue ce matin. Joël, il est à Saint-Brest dans la vallée du Béran. 21 degrés ce matin à Saint-Brest. Moi, je trouve qu'on a mieux respiré cette nuit là dans le centre-ville de Montpellier.
15: Oui, il y avait un peu d'air en tout cas, et de l'air assez frais. C'était agréable.
0: Un petit peu d'air, mais évidemment, c'est pas le cas partout. On a Anne-Marie qui est là aussi, qui nous fait un petit coucou. Colette est réveillée. Michel est à Saint-Tibéry. Elle nous annonce 22 degrés. Vous pouvez vous aussi, dès que vous êtes réveillé, nous mettre un petit mot, une photo sur le Facebook d'Ici Héros. Vous pouvez aussi utiliser WhatsApp désormais, vous le savez. 04 67 58 6000. Vous rentrez le numéro, vous pouvez nous envoyer ou un vocal ou un message écrit. On a Christian, par exemple, ce matin, qui est à Avesnes et qui nous annonce 19 degrés ce matin, là, en ce moment, 19 degrés. On le voit, oui, ça doit être bien 5 degrés de moins, à mon avis, qu'à Montpellier. Vous êtes les bienvenus cet après-midi aussi, 28 à 36 degrés dans notre département, 29 pour le bassin de Thau, 36 à Ganges et Lodève, 34 pour Lunel et 35 à Clermont-l'Hérault et au Lonzac.
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0: Hey, c'est le dernier vendredi de juin, vous vous rendez compte? La semaine prochaine, on va rentrer au mois de juillet. Je sais pas si c'est moi ou si les jours s'enchaînent comme des pop-corn au cinéma, mais là j'ai l'impression que ça file à une allure. Je vous propose une pause chanson pour se calmer un peu, d'accord? Laurent Voulzy à 6h36.

0: Il est 7h20, Molière, sur la terrasse du château de Flaugergues, une des plus vieilles folies montpelliéraines. Est-ce que ça vous va? Eh ben j'espère, parce que c'est le cadeau que je vais vous offrir dans moins de 10 minutes. Restez bien avec nous.
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0: Je vous propose de prendre 2 minutes 30 pour écouter une petite histoire de notre département. Éléonore Sozo nous raconte ce matin la petite histoire du château de Guillaume de Nougaret, alias le château de Marcillargues, grand copain de Philippe le Bel, hein, Guillaume de Nougaret. On est au tout début du XIVe siècle, Éléonore.
3: Lorsque Roselin II meurt, il est le dernier de sa lignée. La baronnie de Lunel se retrouve au cœur d'un conflit entre deux potentiels héritiers. Le roi Philippe le Bel décide de retirer la baronnie aux deux rivaux et rattache Marcillargues, qui relevait de cette baronnie, au domaine royal. Il offre ensuite cette seigneurie de Marcillargues à Guillaume de Nougaret, qui va y faire construire un château. En 1560, Jean de Louet décide de remanier le château. C'est fini les châteaux forts, dodus, avec donjons, douves et meurtrières partout. C'est la Renaissance. On met des grandes fenêtres, des volutes, des guirlandes et des moulures au plafond. Et puis on en profite aussi pour rappeler qu'on est fidèle au pouvoir royal et lié au pouvoir royal, à bon entendeur. On dissémine donc des symboles partout. Le porc épic de Louis XII, qui s'y frotte s'y pique. La salamandre de François Ier ou encore le croissant de lune d'Henri II. Les fruits et les légumes, eux, sont là pour rappeler qu'on est sur un territoire fertile et donc riche. Le château est très abîmé par des boulets pendant les guerres de religion où il est assiégé en 1622. Au cours de ce siècle, la famille Louet de Calvisson gagne en prestige, accède au titre de duc et leur château doit être le témoin de cette ascension. On construit l'aile sud du château et sa façade. Façade qui, là encore, fait l'éloge du pouvoir royal en représentant les victoires militaires de Louis XIV. Vous pouvez aussi y voir un soleil, bien sûr. Au XVIIIe siècle, le raffinement conquiert les parties intérieures du château avec toutes sortes de caractéristiques qui vont peut-être vous rappeler le château de Versailles. Oui, oui, carrément. Une grande galerie, une grotte artificielle, un salon d'apparat. Le château est relativement épargné pendant la Révolution, mais après la Révolution, le dernier duc de Louet n'est plus en capacité d'entretenir correctement son château. D'héritage en héritage, le château de Marcillargues finit par atterrir dans une branche cousine des de Louet à l'aube du XXe siècle. En 1936, dans la nuit du 19 au 20 mai, un incendie se déclare. Il va ravager la chapelle et une grande partie du château, la grande galerie, la bibliothèque et toutes les archives qu'elle contient, l'escalier, la chambre Louis XIII. Les deux Cézieux vendront le château à la commune en 1947. Il restera très endommagé jusque dans les années 60, date à partir de laquelle de nombreuses vagues de travaux vont s'enchaîner pour sécuriser et protéger le lieu. Le château servira parfois de salle de classe, parfois de centre de vaccination ou encore de logement social. On y trouve également le musée Paul Pastre qui, depuis 1948, vous propose de découvrir l'histoire locale. Une salle est entièrement dédiée aux objets qui racontent l'histoire du château, des cartes, des tableaux ou encore des photos.
0: 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Autre sujet complètement, un animal est abandonné toutes les 2 minutes en France. Le chiffre paraît dingue. On fait le point avec notre vétérinaire dans 1 minute.
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0: Allez hop, c'est l'heure de notre consultation gratuite avec notre vétérinaire Pierre Fabin, 7h15. Docteur, demain c'est la journée mondiale contre l'abandon des animaux. Qui sont les premières victimes ?
7: Alors, contrairement à l'image qu'on a tous du chien attaché sur la route des vacances, la première victime chez nous, c'est le chat. Sur les plus de 300 000 animaux recueillis l'an dernier, la très grande majorité sont des félins. Et pour eux, les abandons explosent littéralement après le mois de juin. Mais pourquoi ? parce que c'est la période des naissances. Les refuges se trouvent submergés de cartons remplis de chatons non désirés. Et ce n'est que la partie visible du problème. Dans nos villes et nos campagnes, des millions de chats errants survivent dans des conditions effroyables. L'errance, ce n'est pas la liberté romantique. C'est la faim, la soif, les maladies et les voitures. La grande majorité des chatons nés dehors n'atteignent même pas l'âge de 6 mois.
0: Et pour les chiens, est-ce qu'on retrouve des races particulières dans les refuges ?
7: Alors pour les chiens, le drame vient surtout de l'achat impulsif et des phénomènes de mode. En ce moment, les refuges saturent avec deux grands profils, les chiens de type malinois et les molosses. Beaucoup de gens craquent sur un chiot magnifique vu sur internet sans se renseigner une seule seconde sur ses véritables besoins. Un malinois, c'est un athlète qui exige un travail physique et mental intense au quotidien. Si vous le laissez seul 8 heures en appartement, il va tout détruire par frustration.
0: Alors qu'est-ce qu'on peut faire concrètement à notre échelle de citoyen pour aider ces animaux abandonnés ?
7: La priorité absolue, ça reste la stérilisation. Faites stériliser votre animal, c'est le seul levier efficace pour bloquer cette machine à abandon. C'est un acte de protection animale indispensable. Ensuite, vous pouvez agir sur le terrain dès ce week-end. À l'occasion de cette journée mondiale, l'association Solidarité Peuple Animal organise une immense collecte nationale. Il faut savoir que la majorité des refuges ont moins de 3 mois de trésorerie devant eux. Ils sont à bout de souffle. Plus de 900 magasins et supermarchés participent partout en France. Alors ce samedi, en faisant vos courses, achetez simplement un paquet de croquettes, de la litière ou de la pâtée en plus et déposez-les aux bénévoles à la sortie.
0: Tous les conseils de notre vétérinaire sont disponibles chaque matin sur votre radio locale. 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

0: Jean-Louis Aubert pour vous réveiller doucement ce matin à 6h51. C'est l'heure maintenant de faire le tour de tout ce qui se passe dans notre département.
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0: Et on a quand même du bol d'habiter où on habite, parce qu'après l'été où il se passe beaucoup beaucoup de choses, on a l'automne où ça va continuer. Et c'est son anniversaire aujourd'hui, Garou, 54 ans. Notre Québécois préféré est en concert le vendredi 20 novembre au Pasino de la Grande Motte. Mon histoire d'amour avec Garou a commencé en 1998.
3: Mais c'est un mot qu'on dirait inventé pour...
0: J'avais vu sous la bosse la beauté de la personne, magnifique. Alors ensuite, il y a eu son premier album solo, sorti en 2000.

il y a eu des tubes, il y a eu des duos, beaucoup de duos avec Tina Arena, avec Céline Dion évidemment, avec Michel Sardou, et beaucoup de reprises, il adore ça. Alors moi je le préfère quand il chante en anglais, Garou, en mode blues, rock. Écoutez ça, c'est une reprise de Lonely Boys.

0: Comment il peut tout chanter et dans n'importe quelle tenue d'ailleurs vestimentaire. Ah oui. je suis absolument fan. Il sera donc chez nous au Pasino de la Grand Motte le 20 novembre. Prenez vos places, en tout cas moi j'y serai. Hein. Une soirée Molière, théâtre, Monsieur de Pourceaugnac, par la compagnie de l'Illustre Théâtre. Ça, ce sera le lundi 6 juillet à 21h sur la terrasse du château de Flaugergue. On est à 10 minutes de Montpellier et c'est Xavier qui va peut-être y aller. Bonjour Xavier.
1: Oui, bonjour.
0: Xavier qui va y aller, si il me dit quelle est la radio meilleure du monde entier, de l'univers, de l'héros préféré.
1: C'est Radio Héros.
0: Ah, c'est ici Héros, effectivement, Xavier.
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0: Qu'est-ce que vous avez prévu pour votre journée aujourd'hui?
1: Ben écoutez, j'ai prévu surtout d'aller travailler, voilà. Donc,
0: oui, assez banal, hein, mais je comprends finalement. Vous faites un métier que vous aimez bien?
1: Ben écoutez, je fais un métier particulier. Hein.
0: Ah, donc, ah bah, comme nous.
1: Voilà, qui sort de l'ordinaire.
0: Vous avez le droit de le dire ou pas?
1: Oh oui, moi bon, j'assume, hein, je suis magnétiseur en fait.
0: Ah, sérieux? Ah, c'est sympa, oui, ça, dites donc. Ah ouais, d'accord, ok. Donc vous enlevez le feu, des choses comme ça, ou ça n'a rien à voir?
1: Oui, j'enlève et je suis médium en plus, donc j'ai les deux possibilités en fait, parce que ce sont des dons que j'ai eus de mon grand-père d'un côté, de mon arrière-grand-mère, donc je cumule les deux.
0: Ok.
1: Voilà.
0: C'est génial. Et donc vous gagnez à tous les jeux puisque vous connaissez toutes les réponses?
1: Pardon?
0: Vous gagnez à tous les jeux parce que vous connaissez toutes les réponses?
1: Non, je n'ai pas cette prétention.
0: Oh, c'est hyper intéressant votre truc, Xavier. On n'a pas le temps de discuter, mais vous restez bien avec nous et on se reparle à l'occasion, hein, Xavier.
1: D'accord, bah, avec plaisir.
0: J'espère que vous allez passer une très très belle soirée. En tout cas, merci de nous avoir appelés et à très bientôt.
1: Je vais même l'offrir à ma fille et à mon gendre qui vont être ravis parce que je pense que ça va vraiment les intéresser. J'ai pensé à eux, en fait. Dès que j'ai entendu, j'ai eu un déclic.
0: Oh, c'est sympa, ça.
1: Ça va leur faire super plaisir.
0: Et en plus, il est sympa, le Xavier. Merci beaucoup, Xavier.
1: Merci.
0: Bonne journée et à très bientôt.
1: Merci beaucoup et à très bientôt. Ouais.
0: C'est chouette de se réveiller avec vous. On va continuer à jouer ensemble. Hein. 7h20, je vais vous offrir des places pour la clôture du festival Montpellier Danse. C'est en ce moment, il va y avoir une grosse soirée à l'amphithéâtre du Domaine d'Eau. J'ai des invitations pour vous, on en parle à 7h20. Et à 8h20, qu'est-ce qu'elle vous offre? Des places pour aller voir Soprano aux Arènes de Lunel. Vous avez choisi la bonne radio pour vous réveiller ce matin. Merci d'être avec nous. On écoute The Weeknd à 7h05.

0: Voilà une chanson que peut-être les joueurs du MHR vont écouter avant le match de demain soir pour donner un petit peu la pêche. On va en parler dans notre journal de 7h.
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0: Et rigolade, c'est la tradition. Deux minutes pour rigoler juste avant les infos de 7 heures. C'est avec Fred Ballard et les humoristes qu'elle choisit chaque matin. Ce matin, elle a choisi le thème du jour du Seigneur et Régis Maillot pour nous faire rigoler.
8: La religion, c'est un peu comme un forfait téléphonique. On recense trois grands opérateurs principaux.
9: Voilà, bon alors là on est sur un cours de théologie appliquée à la téléphonie, hein, donc faut espérer que le Tout-Puissant soit équipé fibre et 5G pour qu'il soit MDR avec le conseiller SFR, Régis Maillot.
8: Si vous êtes attaché à la qualité du service client, je vous conseille le judaïsme. Ouais, c'est la boutique la plus ancienne, ça date de Mathusalem. La seconde boutique, le christianisme. Alors le christianisme, c'est une franchise du judaïsme. Ils ont piqué le concept et ils se sont barrés avec le fichier client.
9: Bon bah on comprend tout de suite mieux pourquoi il y a toujours eu des petites tensions qui s'apaisent. Hein, curieusement, quand on ouvre grand les vannes de l'humour éternel. Mais que faire quand le Tout-Puissant vient interférer dans les discussions entre potes?
10: S'il te plaît, prête-moi ta voiture vendredi prochain. On négocie, il me dit ok, vendredi prochain si Dieu veut. Je comprends pas Karim, c'est pas toi qui as les clés?
11: M'a passé les clés de sa voiture, je suis parti en week-end sur l'autoroute, je me suis fait flasher.
10: Il me dit, t'es sérieux Richard? Je te prête ma voiture et tu me ramènes une contravention, je perds des points et tout, comment t'expliques ça? Je l'ai regardé dans les yeux, je lui ai dit, c'est Dieu qui donne. Et c'est le trésor public qui reprend, Karim.
9: Voilà, bah chacun sa méthode pour s'arranger avec le grand ordonnateur gestionnaire de fortune. Richard Sabac a trouvé la sienne, un bon fou rire vaut mieux qu'une sale embrouille, donc humour épais, sur terre, comme au ciel.
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0: Nous sommes le vendredi 26 juin, bienvenue chez vous, bienvenue dans l'Héro sur votre radio locale, il est 7h. Anne Pinkson-Ducel, les supporters se préparent pour samedi soir, la grande finale pour les rugbymen de Montpellier.
12: Les joueurs du MHR sont partis en train hier, en début d'après-midi, pour aller affronter Toulouse et remporter peut-être leur deuxième bouclier de Brennus après celui de 2022. Avant le départ, des supporters sont allés faire une haie d'honneur aux joueurs sur le parvis du Septéo Stadium. Le jeune Raphaël, venu habillé évidemment tout en bleu et blanc pour l'occasion, a une belle histoire à raconter.
13: Alors oui, pour mon cadeau de Noël, j'ai eu des places pour la finale du top 14, donc sans savoir que Montpellier allait y aller. Et du coup, bah surprise, on est deuxième, on va en finale aussi. Donc on a les places depuis novembre, donc je vais voir la finale avec Montpellier contre Toulouse. Ah là, c'est le top du top, avec les signatures, les photos et tout ça. Donc Léo Colli, Ali Price et Maël Moustin.
14: Comment tu la vois cette finale?
13: Alors moi, je la vois Montpellier qui gagne. Mais avec un match assez compliqué, parce qu'il y a des joueurs en face. C'est Toulouse, donc espérons qu'on gagne, et normalement ça va le faire.
15: Au soleil des midi.
12: Et dans une demi-heure, on va revivre le départ des joueurs pour Paris avec les supporters. Et puis à 8h moins le quart, on fait le point sur ce qui nous attend pour cette finale. On sera avec Hélène Macurdy, l'Héraultaise et journaliste à France Télévisions, qui sera en direct du Stade de France demain.
0: Il y a 61 départements en vigilance rouge ce matin et 22 en vigilance orange.
12: Dans l'Hérault, on est toujours en jaune pour l'instant parce que les températures risquent d'augmenter dans les prochains jours dans le département. En une semaine, les appels au SAMU ont augmenté de 40% dans tout le pays, d'après le président du syndicat SAMU Urgence de France. Sébastien Lecornu a décidé d'activer le niveau 3 du plan Orsan, le plus élevé de la mobilisation sanitaire. Ça permet, entre autres, de renforcer les effectifs hospitaliers grâce à la réserve réserve sanitaire. À Paris et en Île-de-France, les hôpitaux sont en saturation, estime le préfet de police. Il a décidé d'interdire la consommation d'alcool sur la voie publique à partir de midi. Et puis, il y a les écoles qui surchauffent par endroits. Le SNES-FSU appelle à la grève et incite les profs à utiliser leur droit de retrait pour envoyer un message fort au gouvernement. Ce matin, il y a 850 000 collégiens qui passent l'écrit de français pour le brevet et on leur souhaite de ne pas avoir trop chaud.
0: Bon courage, bon courage. Autre sujet d'inquiétude dans les écoles, la future carte scolaire pour la rentrée.
12: Hier, il y a eu une nouvelle réunion entre le DAZN, le directeur académique des services de l'éducation nationale, et les syndicats. Les syndicats qui ont rejeté à l'unanimité la carte scolaire qui prévoit la suppression dans l'Hérault de 20 postes d'enseignants, 92 fermetures de classe et 50 ouvertures. Tout ça doit être définitivement entériné mardi prochain. Ces suppressions de postes et de classes s'expliquent en grande partie par la baisse démographique, dit Aymeric Metz, le directeur académique des services de l'éducation nationale.
14: Il y a 2000 élèves qui seront présents en moins dans les écoles publiques l'an prochain dans l'Hérault, sachant que ce n'est pas un transfert vers l'école privée, ce n'est pas un transfert vers l'instruction en famille, c'est vraiment une perte de démographie scolaire, parce qu'il y a moins d'enfants sur le territoire de l'Hérault, comme dans toute la France. 2000, ça fait un peu moins de 2%. Voilà, ça fait un peu moins de 2%, mais c'est pas complètement négligeable, parce qu'on a plus de 90 000 élèves présents dans les écoles publiques de l'Hérault.
12: Mais pour Sabine Reynaud, déléguée syndicale SNUDI-FO, cette baisse de la natalité était justement l'occasion de faire baisser le nombre d'élèves par classe.
16: Sur ce simple argument de la baisse démographique, puisque c'est reconnu dans l'éducation prioritaire, c'est-à-dire que baisser le nombre d'élèves par classe, ça permet de favoriser les conditions de scolarisation des élèves, ça pourrait être retenu justement pour favoriser les conditions de scolarisation à l'occasion de cette baisse démographique. Pour l'ensemble, or on voit bien que ce n'est pas le choix qui est fait. Donc, ce n'est pas une question de baisse démographique, c'est une question de choix politique. Il y a une accélération des suppressions de postes dans l'éducation nationale. L'an dernier, c'était moins 691. Là, c'est moins 1891. C'est x4.
12: Et donc, dernière réunion mardi au sujet de cette carte scolaire. Le procès du professeur Henri Joyeux s'est ouvert hier au tribunal judiciaire de Paris. Le médecin montpelliérain est poursuivi pour des essais cliniques sauvages avec un autre professeur. Une affaire qui remonte à 2019. L'ANSM, l'Agence Nationale de Sécurité du Médicament, a saisi la justice pour des tests sur près de 400 patients atteints des maladies de Parkinson ou d'Alzheimer. Mathias Kern.
17: L'expérimentation consistait à appliquer aux patients des patchs contenant deux molécules dans l'espoir de traiter plusieurs maladies neurologiques comme Parkinson, Alzheimer ou encore les troubles du sommeil. Ces essais cliniques ont été menés sur des patients qui étaient reçus dans une abbaye tout près de Poitiers, dans un lieu qui disposait d'une quinzaine de chambres. Problème, ces tests sont déroulés hors de tout cadre légal. Il s'agissait pour les autorités de santé d'essais cliniques sauvages d'une ampleur rare, menés par une structure dont le vice-président était le professeur Henri Joyeux, le Montpelliérain contesté par la communauté médicale, aussi à cause de ses positions anti-vaccin. Aujourd'hui, il est âgé de 81 ans. Il avait affirmé de son côté que ce n'était pas un essai clinique, donc ça ne peut pas être un essai clinique sauvage.
12: Et en 2023, le professeur Henri Joyeux avait été condamné par l'Ordre des médecins à 2 ans d'interdiction d'exercer la médecine pour avoir tenu des propos anti-vax. En France, le fait de pratiquer des recherches sur l'être humain sans validation peut être puni d'un an d'emprisonnement et de 15 000 euros d'amende. Et puis ce soir, à 21h, les Bleus affrontent la Norvège pour le dernier match de phase de poule de la Coupe du Monde de foot. L'équipe de France veut la première place de son groupe. Didier Deschamps ne sera pas au match puisque le sélectionneur des Bleus est rentré en France pour les obsèques de sa mère. Côté météo, des températures qui redescendent un petit peu dans l'Hérault, mais ça ne devrait pas durer longtemps.
0: Absolument, on profite vraiment d'aujourd'hui, de demain, puisqu'on a une petite baisse par rapport à nos chaleurs de ces derniers jours. On a quelques nuages bas aussi possibles ce matin sur le littoral, mais le ciel va vite se dégager et redevenir tout bleu, enfin tout jaune hein, plutôt. Et puis dans les terres, il va faire chaud, mais vous allez voir, sans trop d'excès, on est aidé par le vent marin qui va souffler autour des 35 km/h cet après-midi. 19 à 23 degrés sur le bas. papier. Hein, 19 au Quélard, 23 à Clermont-les-Roses ce matin, 20 à Saint-Pons-de-Thomières, 22 à Palavas, Montpellier et 7. Mais sur le Facebook d'ICI Héros, on a beaucoup, beaucoup de gens qui nous font mentir. C'est à ça que ça sert aussi. C'est le fait que vous, vous nous donniez vos températures sur les réseaux. On sait à peu près en temps réel où on en est et on peut comme ça se mettre à jour. On a Josie qui est à Sauvian. Elle nous annonce 23 degrés. C'était à 6h30 tout à l'heure. Elle nous souhaite une bonne journée. Ben oui, ceux qui le peuvent, restez au frais. Ben vous aussi, Josie, parce qu'à 23 à 6h du matin, on a Virginie qui est à Juvignac. Elle dit qu'il fait actuellement 24 degrés 7. Et puis on a France qui est au pied de la Gardiole. Elle nous annonce, elle, 26 degrés déjà. Beaucoup d'humidité. Qu'il a fait chaud cette nuit. Et oui, je vous embrasse très très fort. Pour nous, dans le centre-ville de Montpellier, il a fait plus frais cette nuit, donc c'était plus agréable. Cet après-midi, les températures vont grimper, mais un petit peu moins que ces derniers jours, 28 à 36 degrés, 28 pour le bassin de Thau, 36 du côté de Ganges et de l'Audève. C'est là qu'il fera le plus chaud. 33 à Montpellier attendu, 35 à Bédarieux et 32 à Béziers. Pour demain samedi, température à la baisse, 18 à 23 le matin, 30 à 35 et dimanche, ça va remonter, mais on a le temps d'en reparler. Si vous avez envie d'aller vous baigner aujourd'hui, température de l'eau 25 degrés et 26 à Valras. Bonne baignade.
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0: Qu'est-ce qu'on a du bol quand même d'habiter là où on habite, hein. Je vous souhaite un bon vendredi, un bon dernier vendredi de juin. Il va faire très très beau ce week-end et il fait encore très très bon à 7h09 dans l'Héros.

0: Allez, je fais un gros bisou à tous ceux qui ont gagné leur place sur Ici Héro pour voir le concert de Julien Clerc. C'était hier soir au Théâtre de la Mer à 7. Et vous pouvez nous laisser un vocal hein, sur le WhatsApp d'Ici Héro pour nous dire comment c'était. Je fais d'ailleurs un petit coucou à Philippe qui nous a laissé un petit message ce matin. Philippe est au col de Fongin. Vous savez où c'est le col de Fongin, Anne Pinxon-Dussel?
1: Pas du tout.
0: Et ben c'est à côté de Saint-Chinian.
1: Ah oui, d'accord.
0: Pas non plus. Il nous dit qu'il fait 22 degrés et la photo est très jolie. Merci Philippe, vous pouvez faire ça vous aussi. Un petit vocal, une petite photo.

0: Les travaux préparatoires au projet du contournement ouest de Montpellier progressent conformément au calendrier prévu. 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
8: David Ossillou nous rejoint chaque matin pour nous parler de l'actu à 7h14. Dernier match des Bleus ce soir avant les 16e de finale de la Coupe du Monde, France-Norvège. La qualification est déjà dans la poche, David.
9: C'est vrai, il n'y a pas beaucoup de suspense. Je ne dirais pas qu'on s'ennuie, mais c'est sage, c'est très sage. Pour l'instant, la seule folie des Bleus, c'est quand ils arrivent à Clairefontaine, version mannequin. Mais regardez leur coiffure, pas de mulet, pas de crête. Aucune couleur improbable. On a connu mieux en dinguerie, non? Avec l'équipe de France, avec Pogba, la crête bien dégagée, avec Cissé, sa toile d'araignée. Et puis les autres sélections aussi. Vous vous souvenez de Ronaldo et sa petite touffe sur l'avant du crâne en 2002? Beckham et sa crête iroquoise à l'Euro 2002 aussi. À l'époque, un footballeur qui se ratait chez le coiffeur, ça faisait le tour du monde et ça soudait aussi une équipe. Finalement, chez les Français, le dernier des fantaisistes, c'est Griezmann. Bleu, blond, rose, argent, il a changé de tête comme de maillot, mais cette Coupe du Monde américaine, il la regarde depuis les tribunes. Alors on peut penser, et vous pouvez penser que les coiffures des joueurs, ça n'a aucune importance. Peut-être pas. Il y a un chercheur français, Christian Bromberger, qui a longuement expliqué dans ses recherches le complexe de Samson. Comme dans la Bible, on coupe les cheveux du héros et il perd sa force. Les footballeurs, eux, y croyaient un peu aussi. Mais alors, qu'est-ce qui leur arrive? Aujourd'hui, on dirait que nos champions sont bridés par leurs sponsors, par leurs clubs, des entreprises qui ne laissent pas leurs cadres se raser une étoile sur le crâne. D'ailleurs, Nike a ouvert un vrai salon de coiffure à Paris qui est réservé à ses joueurs. Coupe nette, dégagée, calibrée, image lissée pour les sponsors. Alors, on a gagné en sérieux, on a perdu en folie. Et moi, je l'avoue, la folie me manque un peu. Mais c'est pas fini, hein. D'ici ce soir, il y a bien un des Bleus qui peut trouver un rendez-vous chez un coiffeur.
8: Eh ben, je suis pas du tout d'accord avec vous, David Ossillou, mais ça nous empêche pas de faire partie de la même maison, hein. Il est 7h16, on est en plein été et en plein festival Montpellier Danse. J'ai des places à vous offrir pour la grande soirée de fête et de clôture. Ça va se passer à l'amphithéâtre du Domaine d'Eau. Énorme soirée samedi soir prochain, le 4 juillet. Je vous dis tout dans 5 minutes.

0: vous réveiller avec la musique d'ici, Héros, Amy Winehouse. Il est 7h19, 19 à 23 degrés ce matin, 28 à 36 degrés attendus dans notre département. Un petit coucou à Soso sur le WhatsApp qui nous a laissé un message. Il ou elle, parce que Soso, je ne sais pas si j'ai passé si c'est du L ou si c'est du il. 23 degrés à Valras-Plage, c'est drôle parce qu'on annonce la température de la mer à Valras à 26 degrés. Donc en ce moment, à 7h20, si vous allez à Valras, il fait plus chaud dans l'eau que dans l'air. Et puis on a Annick qui nous annonce 22 degrés à Poussin. C'est son anniversaire, je voudrais une petite chanson. Bah oui. Ah oui, c'est son anif, Annick. Happy birthday, Annick. N'en jetez plus, la cour est pleine. Un entrepreneur, c'est le principe de notre rendez-vous de 7h20. C'est le grand retour des Deux-Deux hein, depuis quelques années. Michael Lomis a trouvé une société qui réinvente la balade en Deux-Deux.
1: Ici, ça marche avec aujourd'hui une Madeleine de Proust, la Deux-Chevaux chez Deux Family. Nicolas Pétieux est le fondateur de Deux Family dans le Biterrois. Bonjour.
2: Bonjour.
1: Alors, le principe est simple, hein, louer une magnifique Deux-Chevaux avec ou sans chauffeur. Pour des balades dans l'Hérault entre terre et mer, oui, mais pas que.
2: Alors bah, du coup, cette année, en plus des balades du coup avec ou sans chauffeur, on propose aussi un escape game en deux chevaux.
1: Attendez, des escape games ?
2: Pour découvrir en fait l'arrière-pays biterrois d'une façon un peu innovante et un petit peu exceptionnelle. Voilà, à bord d'une Deux-Deux, c'est assez sympa.
1: Ah, ça c'est original.
2: En fait, on part et on a des énigmes avec des étapes et voilà, on découvre en fait un petit peu les pays, les villages qu'il y a un petit peu autour de Béziers. Et le but, voilà, c'est de résoudre en fait l'énigme de Monsieur Montferrand pour retrouver une bouteille perdue, oubliée lors de sa disparition.
1: On est obligé de vous demander pourquoi la Deux Chevaux ? Qu'est-ce qui vous a poussé à vous lancer ?
2: Alors ben là Deux Chevaux en fait c'est parti au niveau du au moment du Covid en fait où mon père en fait avait une Deux Chevaux camionnette qui était en très mauvais état hein, qui devait partir à la casse et du coup je l'ai restauré pendant le Covid voilà une amie m'a demandé au départ une Deux Chevaux pour son grand-père hein, pour pouvoir lui faire revivre un petit peu les années de sa jeunesse et c'est parti de là. On a proposé au début des balades avec chauffeur puis sans chauffeur. L'année dernière, on a fait des balades de producteurs, c'est-à-dire que si on peut aller visiter quelques producteurs de l'Hérault dans un mas ostréicole, par exemple, une ferme en plantes aromatiques, des balades à thème, du coup.
1: Vous faites des EVG, EVJF aussi, non ?
2: C'est ça, exactement. Alors, on a beaucoup d'enterrements de vie de jeune fille ou de vie de garçon, en effet. Après, on a aussi pour les anniversaires. Et c'est vrai que tout événement fait qu'on peut louer une Deux-Deux, par exemple, là, pour la fête des mères, la fête des pères aussi, on a eu pas mal de balades.
1: J'imagine que vous avez pas mal de clients qui n'ont jamais connu la Deux Chevaux véritablement et qui la découvrent grâce à vous.
2: C'est ça exactement. En fait, alors les balades, c'est vrai qu'elles sont quand même, c'est souvent un retour en arrière pour les clients qui avaient déjà eu en fait des Deux Chevaux. Donc c'est un petit remake. Mais là, l'escape game fait qu'on a des gens qui n'ont jamais conduit de Deux Chevaux et qui veulent essayer. Donc c'est vrai qu'on a un petit peu tout âge. De 8 ans à 99 ans.
1: Nicolas Pétieux, fondateur de Deux Family. Pour une balade, un événement ou même, vous l'avez compris, un jeu de piste en deux chevaux, c'est à Béziers et sur deuxfamily.fr car la deux chevaux, ici,
2: ça marche.
0: Il est 7h23, c'est l'heure de jouer ensemble. Le festival Montpellier Danse continue jusqu'au 4 juillet. Ce soir, tiens, si vous êtes à Sussargues, à 19h30, il y a la cellule Epsé Danse qui danse du Kader Atou gratuitement. Ne manquez pas ça. Moi, je vous offre maintenant, à 7h23, des places pour la soirée de clôture qui, elle, est payante. C'est une grande soirée de fête avec la compagnie de danse qui a ouvert les JO de Paris. Vous avez évidemment vu ça, ils étaient sur une grosse barge sur la scène avec des costumes de toutes les couleurs. Il s'appelle Mazel Freten. C'est le top de la danse hip-hop et électro. Écoutez un peu. Un des cofondateurs de Mazel Freten est champion du monde de la discipline. Autant vous dire que ça danse très très très très haut. Pour l'occasion de cette soirée de clôture, ils vont créer une rencontre avec le chanteur Hervé. Ça va donner une soirée unique. Vous allez voir un truc de fou. Et ça se passe à l'amphithéâtre du Domaine d'Eau. Endroit déjà fou à vous tout seul, hein, si vous ne connaissez pas. J'ai deux places pour vous. maintenant Mazel Fretten et Hervé, une soirée de fête pour la clôture de Montpellier Danse. 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Plus calme, hein. 04 67 58 6000. Appelez, hein. Vous allez adorer cette soirée.

0: On se réveille ensemble ce matin, nous sommes le 26 juin, il va faire beau et je voulais faire un petit coucou sur le WhatsApp à Eric et Olivier. Alors Eric et Olivier, là comme ça, ils nous envoient une petite photo de la crête. Bonjour de la crête, où je vous écoute depuis mes vacances. Et ben voilà, on vous fait des gros bisous, la photo est très très jolie. N'hésitez pas, vous aussi, vous pouvez utiliser le WhatsApp et le Facebook quand vous voulez, même si vous êtes en crête, hein, on vous aime quand même. Hein. Mazel Fretten et Hervé, voilà l'affiche de la soirée de clôture de Montpellier Danse. Ça va se passer le samedi 4 juillet à l'amphithéâtre du Domaine d'Eau à Montpellier. Bonjour Christine Aloupien.
1: Oui, bonjour.
0: J'aimerais beaucoup vous inviter à cette soirée, mais il va falloir me dire quelle est votre radio préférée au monde unique et local, s'il vous plaît.
1: Ah ben c'est évidemment ici Héro.
0: Ah, et ben c'est pour moi les places à laisser gagner Christine, je suis ravie pour vous.
1: Merci.
0: Vous m'avez dit que vous adoriez ce genre de danse et que ça faisait longtemps que vous n'avez pas pu vous rendre à Montpellier Danse. Ça va être l'occasion.
1: Tout à fait, tout à fait. Donc c'est un retour 20 ans en arrière maintenant.
0: Ah c'est vrai, ça fait 20 ans parce que la vie elle fait qu'on ne prend pas le temps en fait.
1: Exactement, voilà. Et bien là aujourd'hui on fera, le 4 juillet, je ferai une pause.
0: Ah je suis contente. En plus vous m'avez dit vendredi soir ce sera les vacances, donc samedi on ouvre toutes les vannes et on y va.
1: Exactement.
0: Je suis ravie pour vous.
1: On est gâtés quand même. Voilà, on est gâtés dans la région avec les festivals. Et là, donc, le festival Montpellier Danse, il faut quand même le remarquer et voilà, et le rappeler chaque fois qu'on l'entend.
0: Vous avez raison, on a de la chance. Christine, je vous embrasse très fort. Bonne journée à vous. Nous sommes le vendredi 26 juin. Je suis ravie de commencer cette matinée avec vous. Dans un instant, du bleu et du blanc dans notre info d'ici. Des supporters de rugby montpelliérains sont allés saluer les joueurs du MHR avant la finale de Top 14 de demain soir. Et on y était. 7h30, enfin un point sur l'info en France et dans le monde. Lucie Amadieu.
2: 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Guy Stéphane le remplace. 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En France, la canicule au cœur d'une nouvelle cellule de crise interministérielle aujourd'hui. Le gouvernement a activé le plan Orsan 3, niveau le plus élevé. Ça permet notamment de renforcer les effectifs hospitaliers grâce à la réserve sanitaire. Cette chaleur extrême continue de mettre nos vies en danger. 55 personnes sont mortes noyées en l'espace de 8 jours, plus 40% d'appels enregistrés par le SAMU et des hôpitaux saturés à Paris. La situation ne va pas s'améliorer avant dimanche. Baisse prévue des températures, mais aujourd'hui encore 61 départements sont en alerte rouge, canicule 22 en orange. Malgré cette chaleur extrême, plus de 850 000 collégiens passent leur brevet à partir de 9h. Une pause d'un quart d'heure et des bouteilles d'eau sont prévues. Les enseignants sont appelés à faire grève pour dénoncer, selon l'intersyndicale, des conditions de travail inacceptables. Près de 10% des trains ont été supprimé. Le PDG de SNCF Voyageurs n'exclut pas d'en annuler davantage. Des reports et annulations de voyages en TGV sont possibles gratuitement jusqu'à la fin de la vague de chaleur. Et puis les petites boîtes jaunes en métal cachou la jaunie bientôt de retour. La production des célèbres bonbons à la réglisse doit reprendre après plus d'un an d'arrêt.
3: Et dans les rôles, l'info d'ici, on se prépare peut-être pour le match des Bleus ce soir à la Coupe du Monde, mais surtout pour la finale de demain, celle du Top 14. Face à Toulouse, les rugbymen de Montpellier pourraient remporter un deuxième bouclier de Brennus après celui de 2022. Les supporters en rêvent et hier après-midi, Salah Hamdaoui, ils se sont donné rendez-vous au Septéo Stadium pour encourager leurs joueurs préférés avant leur départ pour Paris.
4: Oh, pétard, pétard, qui fait beau.
5: Drapeau tenu que du bleu et blanc, les couleurs du MHR. Ethan, un petit malin, habillé MHR des pieds à la tête, s'est posté juste là où sortent les joueurs.
6: C'est Montpellier, donc forcément, vu que c'est mon équipe préférée, ça a toujours été mon rêve de faire un check, de faire une photo, de faire des autographes. On a fait une saison plutôt pas mal, une saison où on a tout donné, on s'est arraché. Et cette année, vive le Croppé et la victoire. Allez, allez Montpellier!
5: Les photos, tout le monde est à l'affût.
7: C'est mon chouchou d'amour, hein. Je l'adore. Hein.
8: Allez mon chouchou, viens voir.
5: À l'applaudimètre, le coach Johan Codulo il est pas mal.
8: On est content de vivre ces moments-là et on sait qu'il y a 12 autres équipes qui vont être à notre place. Donc il faut qu'on en profite à fond parce qu'on sait que ça ne se reproduit pas tous les jours.
5: Et l'accueil lui fait chaud au cœur.
8: Ça fait plaisir, oui, ça fait plaisir parce que d'où on vient, c'est sûr que de voir nos supporters quand on part au bus pour un déplacement, c'est sûr que c'est spécial et ça montre que c'est un match spécial aussi.
5: Yacouba Camara, qui est du voyage également, mais suspendu comme en demi-finale, obligé de rester en tribune, à la différence du pilier Wilfried Houpatin, tout sourire.
9: Bien, tout bien, on est préparé. C'est 11 mois de travail, donc il n'y a pas de questions à se poser, juste à y aller. C'est chaud, merci.
5: Le bus des joueurs part, direction la gare SNCF. Demain, Isabelle aura sa place dans un des trains affrétés pour les supporters.
10: Évidemment, c'est un périple qu'on aime bien et qui nous manquait depuis 4 ans. Donc, c'est un sacré périple, mais à chaque fois, un grand moment de communion avec tous les supporters. C'est excitant, vibrant, on espère juste que ça va continuer jusqu'au bout. Parce que là, c'est vrai qu'on enchaîne, on est ravis, mais on aimerait finir en beauté. Ouais, et puis challenge et bouclier, les deux.
11: Au soleil des mélancolie.
5: Loïc aussi sera au Stade de France. Ça fait longtemps qu'il suit le club à la fleur de ciste.
12: Je supporte Montpellier depuis leur dernier match à Sabaté, depuis 2007. On sent qu'il y a une bonne ambiance à l'intérieur de l'équipe, que les joueurs jouent tous ensemble, que c'est les copains. On s'approprie ce club, on se régale avec ce club.
13: Bon, cette finale alors ?
12: Ça va être chaud. Contre le grand Toulouse, nous on va essayer d'être le grand Montpellier.
5: Et on termine avec la belle histoire du jour, c'est Raphaël qui nous la raconte.
14: Alors oui, pour mon cadeau de Noël, j'ai eu des places pour la finale du top 14. Donc sans savoir que Montpellier allait y aller. Et du coup, surprise, on est deuxième et on va en finale aussi. Donc on a les places depuis novembre, donc je vais voir la finale avec Montpellier contre Toulouse.
0: On reste dans le même thème avec notre invité de 8h moins le quart, Anne.
3: Dans quelques minutes, on sera avec Hélène McCurdy, journaliste qui va nous faire vivre cette finale sur France Télévisions, femme aussi d'un ancien joueur de Montpellier et mère d'un joueur formé au MHR. Donc autant vous dire qu'elle a des choses à nous raconter.
0: Et à nous dire. 8h moins 25, un petit tour du côté de la météo. J'ai pas grand chose à vous apprendre, hein. Soleil et ciel bleu aujourd'hui. Alors sur le Facebook d'Ici Héros, vous êtes très nombreux à nous donner vos températures en temps réel dans le département et elles sont plus élevées que celles que j'avais. Moi j'avais un 19 à 23 degrés attendu ce matin, 19 au Quélard et 23 à Olonzac et Clermont-l'Hérault. Au milieu, 22 degrés attendu ce matin à Montpellier, Lunel et sur le bassin de Thau. Mais c'est plus haut, hein. C'est plus haut que ça sur les températures que vous me donné. On a Thérèse qui nous annonce 26 degrés. Elle est où, Thérèse? Ah ben, vous ne nous dites pas où est-ce que vous êtes, Thérèse, exactement dans l'Hérault. Ben, dites-nous ça, tout ça. On a Colette qui est à Saint-Chinian. Elle nous annonce 23 degrés. On a sur le WhatsApp d'Ici Héros Aldo qui est à Ballaru qui nous dit qu'il fait déjà 26 degrés. Annick, à qui je souhaite encore bon anniversaire, 22 degrés à Poussan. Et je profite d'ailleurs pour vous dire, parce qu'on a eu un joli message de Maria sur le WhatsApp d'Ici Héros, 04 67 58 6000, qui nous dit qu'il y a un sanglier mort sur la chaussée au rond-point de Las Papas. C'est la zone industrielle, hein, route de Jacou au Cresse. Il est vraiment dangereux car il est dans le virage. Voilà, c'est un message qui date d'il y a 5 petites minutes, donc faites attention à vous. Il y a donc visiblement un sanglier mort sur la chaussée au rond-point de Las Papas, la zone industrielle, au Cresse, route de Jacou. Vos messages sur le WhatsApp d'Ici Héros, c'est quand vous le voulez, un message écrit ou un vocal, 04 67 58 6000. Les températures cet après-midi, elles sont plus agréable que ces derniers jours, 28 à 36 degrés, 28 pour le bassin de Thau, 33 à Montpellier, 36 pour Ganges et Lodève, ce sera le plus chaud cet après-midi. Demain, ça baisse encore un tout petit peu, on est super bien en ce moment dans l'Hérault, hein, niveau température, 18 à 23 le matin demain et 30 à 35 l'après-midi.
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0: Vous êtes peut-être déjà en week-end, vous ? Eh bien, profitez-en bien. Bon plan de votre radio locale. Si vous projetez de venir à Montpellier pour le week-end, pour le premier week-end des soldes, eh bien, sachez qu'aujourd'hui et demain samedi, la ville offre 2 heures de parking. Ça se passe au parking Gambetta ou à celui de la Comédie. Idée de soutenir les commerçants de centre-ville. Voilà, bons achats à vous. Il est 7h37. Merci de nous avoir choisis.

0: Vous êtes peut-être sur la route du boulot à 7h41, besoin d'essence si vous êtes du côté de Clermont-Lérault. Le moins cher aujourd'hui, ce serait d'aller à la station-service du Leclerc, avenue de la Salamane à Clermont-Lérault. Le gasoil, le litre, est à 1,849€ le litre. C'est le moins cher du coin.
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0: Vivien Cuguillère nous parle chaque matin des Héroletais qui passent à la télé, mais ce vendredi, c'est plutôt l'Héro elle-même qui est à l'honneur.
3: Dans les écrans d'ici aujourd'hui, un petit air de vacances. Ça approche, ça va faire du bien.
4: Soleil.
3: Oui.
4: Chaleur.
3: Oh oui.
4: Moustiques.
3: Ah.
4: Repas.
3: Ah oui, ça c'est mieux. Hein. Les barbecues.
4: À l'approche des vacances. Que mettre dans votre trousse à pharmacie pour être protégé tout l'été?
3: Un été en toute sécurité sur France 5, c'est mardi à 21h05. Bon, clairement, le problème principal de l'été pour moi, c'est le moustique. Hein. Ah bah si.
5: Ok, ça tourne.
6: Ouais. Action!
4: On compte une cinquantaine d'espèces de moustiques. Seule une quinzaine pique l'homme.
3: Dont le moustique tigre. Alors quand il est arrivé en France, c'était à Nice, ça n'affolait personne. Hein.
7: C'est ici que les scientifiques ont repéré le moustique, l'été dernier. Et pas de quoi troubler la tranquillité des anciens.
8: Il y a un panneau, défense de rentrée.
9: Ouais.
8: Ils rentrent pas les moustiques.
9: Nous ne sommes pas des peureux. On a peur de rien, nous.
3: Bon ben finalement, il est rentré. Et c'est là que le reportage vient chez nous.
4: Pour venir à bout de ces nuisibles, à Montpellier, une agence les étudie depuis 1959, l'EID Méditerranée. Ici, les chercheurs élèvent des larves et des moustiques adultes et s'intéressent plus particulièrement aux femelles.
10: Seule la femelle moustique pique. Pourquoi elle nous pique? Ben c'est simple, c'est qu'elle a besoin de protéines qu'elle trouve dans notre sang pour maturer ses œufs. C'est juste un instinct de survie de l'espèce.
3: Oui, mais pourquoi moi?
4: Mais pour se nourrir, la femelle moustique ne pique pas au hasard. Elle sélectionne ses proies.
3: Et en général, moi.
10: Le premier stimuli, c'est le dégagement de CO2. Ensuite, le dégagement de chaleur. Ensuite, vos odeurs corporelles.
3: Ah ok, je pue quoi.
10: Ensuite, la manière de vous habiller. Si vous êtes habillé plutôt large et plutôt clair, avec moins de contraste, vous attirerez moins que quelqu'un qui va être habillé très noir, donc envoyer beaucoup plus de chaleur.
3: Bah t'es gentil, je vais pas mettre un pantalon en lin non plus quoi, ça va, je me respecte. Les bons conseils pour cet été avec un passage sur les moustiques tourné chez nous dans l'Hérault, c'est dans le doc Un été en toute sécurité, diffusé mardi à 21h05 sur France 5 et en replay sur France.tv. Voilà, vous savez tout.
4: Reste encore à penser à boire.
3: Ah, allons bon.
4: Par grande chaleur et surtout en cas d'activité physique, buvez de l'eau tout au long de la journée. Et n'oubliez pas de scruter la couleur de votre urine, elle vous en dira long sur votre hydratation.
3: D'accord, moi c'est violet là, c'est bon?
0: Je suis pas sûre que ce soit très bon. L'actu de la télé et du et du cinéma dans les rangs. C'est avec Vivien Cuguillère tous les matins, mais là, il est arrêté pour quelques jours.
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0: J-1 avant la finale du top 14. Montpellier affronte demain le Stade Toulousain. Est-ce qu'on peut ramener le bouclier à la maison? On va demander son avis à Hélène Macurdi. La Montpellieraine journaliste sera en direct du Stade de France demain pour France Télévisions. Elle connaît bien le MHR. Elle est notre invitée juste après Daniel Balavoine.

0: Lipstick Polychrome, j'espère que ça vous convient comme musique pour commencer ce vendredi, 7h48. Je vous rappelle le message de Maria qui nous a envoyé un message écrit sur notre WhatsApp, 04 67 58 6000. À 7h30, elle nous signalait qu'il y avait un sanglier mort sur la chaussée au rond-point de la Spapa, au Crest. La Spapa, c'est la zone industrielle. Route de Jacou, elle dit que c'est vraiment dangereux car il est dans le village. Donc s'il vous plaît, faites attention à vous, on y tient.
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0: Anne Pinkson du Ciel, J-1 avant la finale du top 14. Montpellier qui affronte le Stade Toulousain, la même affiche qu'en 2011, mais à l'époque, c'est Toulouse qui a gagné.
3: Et pour en parler ce matin, on est avec une journaliste qui suit de très très près le rugby en général et le MHR en particulier. Bonjour Hélène McCurdy.
4: Bonjour.
3: Les fans de rugby vous connaissent bien évidemment, puisque vous êtes journaliste bord de terrain pour France Télévisions. Vous présentez aussi Rugby Magazine Occitanie sur France 3. Vous allez être où, vous, exactement pour cette finale de demain? Vous allez faire quoi?
4: Alors un peu partout, à vrai dire. On va démarrer. La journée va être longue, hein, très très longue demain, puisqu'on va démarrer à 12h35 très précisément pour un rugby magazine sur France 3 Occitanie. Du coup un peu spécial évidemment autour de cette finale 100% Occitanie entre le Stade Toulousain et Montpellier. Et puis tout au long de la journée, on va suivre un peu le jalonnement des supporters aussi bien montpelliérains que toulousains, avec un fil d'actualité qui va être en permanence ouvert sur notre site de France 3 Occitanie. Et puis évidemment, à partir de 19h15, on prendra l'antenne spéciale sur France 3 Occitanie. Vous me suivez toujours.
3: Ouais, on y est.
4: 16 minutes de décrochage en direct, évidemment, du Stade de France pour être au cœur de cet événement. Et puis ensuite, je bascule sur France 2 pour l'ouverture de cette finale sur France 2 aux côtés de toute l'équipe rugby de France Télévisions, Mathieu Lartaud, Dimitri Ajvili, Cédric Baudou et Vincent Clair. J'ai oublié personne.
3: Le couteau suisse de cette finale, quoi.
4: Ouais, voilà. Je pense que je serai aussi fatigué que les joueurs à la fin.
3: Vous avez, vous, évidemment, des attaches personnelles avec le MHR, oui, puisque votre mari a joué pendant 10 ans, votre fils y a été formé. Oui. Du coup, vous êtes officiellement, ouvertement pour Montpellier dans cette finale?
4: Non.
3: Il y a eu un temps de réflexion un peu trop long.
4: Non. Alors, à vrai dire, je m'en suis vraiment détachée pour le coup, puisque mon fils n'est plus au Montpellier Hérault, il est du côté du Castres Olympique. Mon mari a arrêté sa carrière à Montpellier en 2011, justement. C'était au cours de la dernière finale entre Montpellier et le Stade Toulousain. Donc, émotionnellement, évidemment, j'ai encore des attaches avec des joueurs qui aujourd'hui sont dans le staff, hein, notamment, puisqu'ils ont joué avec mon mari à l'époque. Mon fils était de la finale en 2022 sur le terrain. Là, j'avais plus d'émotions, on va dire, en 2022 avec la finale entre Montpellier et Castres. J'étais déjà sur le bord terrain pour France 2. Donc là, ça a été émotionnellement, on va dire, très très fort. Là, je suis un peu plus détachée, très honnêtement.
3: Presque facile, quoi.
4: Ouais, presque facile. Allez, presque.
3: Et justement, vous parliez de cette fameuse finale en 2011. Déjà, cette affiche Montpellier-Toulouse, d'après vous, qu'est-ce qui a changé? C'est Toulouse qui a gagné à l'époque. Qu'est-ce qui pourrait changer la donne cette année? Quels sont les arguments en faveur de Montpellier?
4: Alors, j'ai envie de dire qu'est-ce que les deux finales se ressemblent finalement 15 ans plus tard. Alors, on a tous pris un coup de vieux. Je vous le disais juste, là, il y a un moment, les joueurs de l'époque sont devenus entraîneurs. Hein, donc, clairement, les choses ont changé. Benoît Payog était sur le terrain. Johan Codulo, qui est le manager aujourd'hui du MHR, était aussi sur le terrain. Il était remplaçant sur cette finale. Mais tout a changé. Le MHR a été champion de France en 2022. Il s'est passé beaucoup de choses dans ce club depuis l'arrivée de Moed Altrad qui a pris cette équipe, qui a mis beaucoup beaucoup d'argent pour en faire une des places fortes du rugby français. À l'époque, en 2011, c'était une anomalie, hein, de voir cette équipe à ce stade-là de la compétition. C'était la première année de Fabien Galthié. Johan Codulo nous confiait cette semaine en conférence de presse. On avait suivi aveuglément Fabien Galthié. C'était un peu leur druide à eux à l'époque, mais ils n'avaient pas du tout en fait l'habitude de ces finales. Et je pense qu'aujourd'hui, ce qui a changé, c'est que justement dans cette équipe de Montpellier, il y a des joueurs qui ont gagné en 2022 et qui ont déjà cette culture de la gagne, y compris dans le staff, que ce soit Benoît Payog ou Geoffrey Doumerou. Donc
3: c'est ce qu'on entend souvent à propos de cette équipe du MHR. C'est un vrai collectif, c'est une bande de copains. Il y a le staff qui était déjà là à l'époque. Ça fait quelque chose dans un club.
4: Ouais, mais c'est surtout des survivants, on va dire. Il y a 2 ans, comme quoi tout va très vite en rugby. Ils jouaient un access match à la vie, à la mort. Je crois que cette équipe, elle n'existerait plus s'il y a 3 secondes de la fin. Eh ben, il n'y avait pas eu cette pénalité en faveur de Montpellier qui les a maintenus en top 14. Ensuite, il y a eu l'arrivée de ce staff estampillé Montpellier Héros qui a la fleur de ciste sur le cœur et qui a envie que cette équipe ait une identité forte et représente aussi les valeurs que eux ils véhiculent, c'est-à-dire la formation. Un peu tout ce qui avait été oublié à Montpellier pendant plusieurs années. Et je crois que cette équipe, elle est portée par ça, par cette dynamique de survivre envers et contre tout. Ils ont avancé caché complètement dans ce top 14. Personne ne les a vus arriver, pas même le Stade Toulousain, je pense, il y a encore quelques semaines. Et puis là, je crois qu'ils commencent un peu à se méfier, les Toulousains, finalement, même si il y a quand même un fossé énorme, on l'a vu sur les demi-finales, hein, quand Toulouse met 70 points au Racing 92, bah oui, forcément, du côté de Montpellier, on a un peu peur.
3: Donc vous avez un petit pronostic ?
4: Bah, je dis que... Franchement, j'en sais rien, je suis nulle en plus en pronostic. À chaque fois, je me trompe. Non, il faut que, très sérieusement, pendant les 20 premières minutes, si Montpellier bataille fort et va embêter Toulouse sur les fondamentaux, il y aura match. Donc, je pense qu'il ne faut pas s'attendre à la pilule qu'a mis Toulouse, au Racing. Je pense qu'il y a un juste milieu. Donc, évidemment, Toulouse est favori.
3: Merci beaucoup Hélène Macurdy et bon courage pour la journée marathon de demain.
4: Ça va, on va boire, on va s'hydrater, on va survivre à la canicule et à ce match et à cette journée.
3: Et oui, en plus il va faire chaud à Paris. Ouais, merci beaucoup.
4: Merci pour l'invitation.
3: Et on vous retrouve donc demain soir pour le match. On va vivre aussi le lendemain de cette rencontre sur Ici Héros avec nos reporters qui vont passer aussi la soirée au Stade de France. On sera là pour vous accompagner.
0: Il va faire chaud aussi dans l'Héros, mais un petit peu moins qu'à Paris. On en profite aujourd'hui, 28 à 36 degrés. Oui, nous sommes toujours en vigilance jaune. C'est Catherine qui nous le demande sur le Facebook d'Ici Héros. Vigilance jaune, tout va bien pour nous pour l'instant dans l'Héros. Catherine nous annonce 21 degrés à Junas.
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0: Autant le dire, c'est quand même un temps parfait pour les soirées d'été et les concerts. Frédéric Le Ternier nous signale les dates de festival à ne pas manquer en ce moment. Aujourd'hui, direction 7, Frédéric.
5: Salut tout le monde. Direction 7 pour une nouvelle proposition de soirée vibrante au Théâtre de la Mer le 21 juillet. Et je vous recommande chaudement de prendre vos places dès maintenant, car ce sont deux pointures que nous allons pouvoir applaudir. En première partie de soirée à 21h, vous avez rendez-vous avec Ludivine Issembourg, une flûtiste, compositrice et productrice des plus reconnues de France. Elle a collaboré avec de très grands noms, comme par exemple Wax Taylor, Cut Killer, Catherine Ringer et bien d'autres, et dans tous les styles de musique. Elle nous présentera ce soir-là son nouvel album Above the Laws, un hommage aux années jazz-funk et au grand flûtiste américain Hubert Laws. Un opus salué à la fois par les critiques et le grand public. Et elle ne sera pas seule au Théâtre de la Mer, mais accompagnée de 6 autres musiciens. Un pur régal.

Un peu plus tard, place à une star de la musique, Eliane Elias. À la fois pianiste, chanteuse et autrice-compositrice, c'est une artiste multi-récompensée qui vous donne rendez-vous. À l'origine, pianiste de formation classique, son style est tout simplement unique car elle mélange ses racines brésiliennes, sa voix séduisante et ses influences jazz. Et ce n'est pas tout, il faut l'avoir jouée au piano, c'est réellement une virtuose qui sera devant vous.

0: Une soirée placée sous le signe de la douceur et du talent avec Ludivine Issembourg et Eliane Elias le 21 juillet au Théâtre de la Mer dans le cadre du festival Jazz à 7. Et donc, non pas une, mais deux artistes à ne pas rater. Merci Frédéric Le Ternier pour le tuyau.
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0: Deux minutes avant le journal de 8 heures, on révise notre histoire avec Stéphane Bern. Stéphane, vous nous racontez ce vendredi ce qui est peut-être une des plus grosses fake news pseudo-scientifiques du 19e siècle.
4: À la fin du 19e siècle, des savants auraient observé des hommes chauves-souris sur la Lune. Pendant quelques semaines, tout le monde y croit. Août 1835, à New York, dans les pages d'un journal à 1 cent, le New York Sun, une série d'articles commence à faire du bruit. Au départ, rien d'extraordinaire. On y évoque les travaux d'un astronome sérieux, John Herschel, en observation au Cap de Bonne-Espérance. Un savant reconnu, un lieu réel, un contexte crédible, le décor est posé. Puis très vite, le récit dérape. Herschel aurait mis au point un télescope si puissant qu'il permettrait de voir la surface de la Lune comme si on y était. Un zoom fois 1000 avec des verres encore plus grossissants que les lunettes de Nana Mouskouri. Et ce qu'il y découvre dépasse tout ce que le 19e siècle peut imaginer. Des vallées couvertes de végétation, des édifices mystérieux et surtout des habitants. Des créatures humanoïdes organisées et dotées d'ailes de chauve-souris.
5: Mais qui êtes-vous ?
6: Je suis Batman.
4: Le feuilleton est irrésistible. Les lecteurs en redemandent, les journaux reprennent, traduisent, amplifient. L'histoire traverse l'Atlantique. On en parle dans les cafés, dans les salons. L'époque est au progrès scientifique, alors pourquoi pas ? Mais en réalité, derrière ces découvertes, aucune lunette géante ni Herschel inspirée. Juste un journaliste, mythomane ascendant pipoteur, Richard Locke.
7: Mon ami mythomane n'a pas connu l'étrange.
4: Qui a soigneusement fabriqué son canular, calibré pour vendre du papier et pour tourner en dérision une époque un peu trop prête à croire aux merveilles scientifiques. Déjà au 19e siècle, une info spectaculaire faisait le tour du monde sans être vraie. Comme quoi les fake news n'ont pas attendu Internet pour viser la Lune.
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0: Bienvenue chez vous, sur votre radio locale. Nous sommes le vendredi 26 juin, il est 8h01. Anne Pinkston-Ducel, les deux tiers de la France sont encore en alerte canicule orange ou rouge. L'Hérault y échappe pour le moment, même s'il ne fait pas vraiment frais non plus.
8: Ouais, c'est vrai que ça peut paraître étonnant. On a l'habitude qu'il fasse plus chaud ici qu'ailleurs. Alors comment ça se fait que cette fois-ci, on fait partie des départements qui souffrent le moins pour le moment? C'est simplement grâce au vent du sud et à la Méditerranée qui rafraîchissent un petit peu l'atmosphère. La situation devrait d'ailleurs s'inverser dans les jours à venir si la température va un peu baisser. Dans les départements qui sont les plus touchés par la canicule depuis une semaine, elle risque chez nous en revanche de grimper et on pourrait bien cette fois-ci basculer en vigilance ce week-end ou la semaine prochaine. Alix Romagnac est le président de Predict, filiale de Météo France installée dans l'Hérault.
9: C'est une bonne chose pour une grande partie du territoire national, pas forcément pour nous. Le dôme va reculer un petit peu, on a de l'air un peu plus frais qui va venir par la côte atlantique, par le nord de la France, donc toute la partie nord de la France va connaître des températures plus conformes à la normale, hein, même si ça reste l'été. Mais par contre, pas tout de suite pour nous, où toute la frange sud va rester encore sous l'effet de fortes chaleurs et avec un flux de sud qui sera moins important. Donc effectivement, on n'est pas à l'abri d'un passage en vigilance dans le courant du week-end.
8: Et on fait le point plusieurs fois par jour sur les conditions météo près de chez vous. Vous le savez, on sera avec Loïc Spadafora dans quelques minutes sur l'ensemble de la France. Donc les températures effectivement commencent à redescendre légèrement, mais il y a quand même 61 départements en vigilance rouge ce matin. C'est moins qu'hier et ce nombre devrait encore baisser d'ici la fin de la journée. Il y a eu deux incendies hier dans l'Hérault. Le premier sur la commune de Montbazin. Le feu a pris dans un champ de blé récolté et a brûlé un hectare. Et puis sur la commune de Bédarieux, sur la départementale 908 en direction de Clermont-l'Hérault, un feu dans un champ sous une ligne haute tension. Le feu a parcouru 15 hectares, 4 canadaires et un dash ont été envoyés sur place pour faire des largages. Personne n'a été évacué et il n'y a heureusement pas eu de victimes. La bonne nouvelle, c'est que la baignade est de nouveau autorisée sur l'ensemble des plages de Sète. C'est le cas depuis hier, milieu de matinée. Les analyses de l'eau sont à nouveau bonnes. Depuis le début de la semaine, la mer était contaminée, probablement par le rejet des eaux grises d'un navire, d'après la mairie de Sète. La baignade a donc été interdite sur plusieurs plages. Mais ça y est, tout est rentré dans l'ordre.
0: Des discussions toujours très tendues autour de la carte scolaire dans l'Hérault.
8: Une carte scolaire qui prévoit 20 suppressions de postes d'enseignants, 92 fermetures de classes et 50 ouvertures pour la prochaine rentrée. Une dernière réunion doit avoir lieu mardi pour fixer tout ça, mais les parents d'élèves et les enseignants continuent de se mobiliser à l'école Émile Combes à Montpellier ce matin, par exemple. 20 postes supprimés alors que le département perd 2000 élèves, ça aurait pu être pire, estime le DAZEN, Émeric Metz, le directeur académique des services de l'éducation nationale, qui explique avoir fait un autre choix.
2: Cette perte d'emploi, elle est bien moindre que ce qu'elle aurait pu être si on avait appliqué simplement une règle de 3 mathématique. Et donc, on a pu profiter de cette baisse pour non pas la répercuter directement sur des baisses de postes, mais maintenir de très bonnes qualités d'accueil dans l'ensemble des écoles du département. De baisser le nombre d'élèves par classe en moyenne, il est autour de 22 élèves par classe dans le département. Et en étant particulièrement attentif, il y a eu par exemple un appui sur des écoles de Béziers qui sont dans des situations particulièrement complexes, sans faire partie d'éducation prioritaire, avec des moyens complémentaires qui ont été attribués.
8: Et du côté du syndicat du premier degré SNUDI FO, la moyenne de 22 élèves par classe est faussée et de toute façon, ça ne va pas dans le bon sens, estime Sabine Reynaud, déléguée syndicale SNUDI FO.
5: Le calcul des moyennes par classe se fait en tenant compte de l'éducation prioritaire. Comme l'éducation prioritaire, les effectifs sont limités à 12 ou plafonnés à 24, ça fait d'office baisser la moyenne par classe et donc c'est une moyenne qui est faussée. Ensuite, bien sûr, ça pourrait être pire, mais nous ce qu'on veut c'est l'amélioration de ça. Actuellement, l'école publique elle est tenue à bout de bras par les personnels. On a des parents qui la défendent. Le danger c'est que les parents se tournent vers l'école privée. Et là, l'école républicaine, elle aura tout perdu.
8: Et puis on a une pensée aussi ce matin pour les 850 000 collégiens qui passent l'écrit de français pour le brevet en espérant qu'il ne fasse pas trop chaud dans les salles de classe.
0: Bon courage. Ce soir, il y a la France qui affronte la Norvège pour le dernier match de la phase de poule à la Coupe du Monde de foot. Mais demain, il y a surtout le MHR en finale de top 14.
8: Le club de rugby de Montpellier va affronter Toulouse au Stade de France comme en 2011. Et en 2011, c'est Toulouse qui a gagné. Les rugbymen de Montpellier ont remporté une fois le bouclier de Brennus. C'était en 2022. Et comme chaque matin, cette semaine, on retrouve Joanne Codulot, le manager du MHR. À l'époque, en 2011, il était lui-même l'un des joueurs de Montpellier au poste de talonneur. Alors on lui a posé la question, est-ce que ce match, c'est un remake de 2011 ?
10: Ça fait 15 ans, c'était un autre rugby. Je pense qu'on n'avait pas la même équipe. Ça manquait de respect à mes coéquipiers. Il n'y avait pas beaucoup de joueurs qui avaient gagné. Là, j'en ai pas mal qui ont gagné quand même. Il y en a certains qui ont gagné en 2022. Je crois que c'est 8 joueurs. Donc voilà, et nous on avait une équipe où... On a suivi un entraîneur qui s'appelait Fabien Galtier et on l'a cru jusqu'au bout. Bon, ça a failli passer. Je crois qu'à 70e, on était encore devant. Mais on n'était pas câblé ou on n'était pas connecté pour être champion à ce moment-là. Alors, je dis pas qu'on l'est aujourd'hui, mais en tout cas, on a plus de joueurs qui ont gagné. Et je pense que dans ces moments-là, c'est quand même assez important. Après, je trouvais que Fabien, des fois, était dans une magie noire. Moi, je suis ni un druide, ni un magicien, et j'essaie d'accomplir cette mission avec ma façon de faire.
8: Toulouse-Montpellier, c'est demain soir à 21h au Stade de France. Et puis dans une vingtaine de minutes, on va retrouver les supporters qui sont allés acclamer les joueurs hier devant le Septéo Stadium, juste avant leur départ pour Paris. Côté météo, on respire pas trop mal,
0: oui.
8: Mais ça risque de ne pas durer.
0: Oui, mais on respire pas trop mal ce vendredi, et demain ce sera encore mieux puisqu'on va perdre quelques degrés par endroit. Le ciel est bleu aujourd'hui, il y aura quelques petits nuages ce matin sur le littoral, mais le ciel va vite se dégager. Et le vent marin souffle encore, c'est ça qui nous fait du bien, hein, qui nous protège. 35 km/h en rafale cet après-midi. 19 à 23 attendus pour les températures ce matin, mais on le voit depuis tout à l'heure sur nos réseaux, que ce soit sur le WhatsApp ou sur le Facebook d'Ici Héros. Vous êtes nombreux à nous dire qu'on a déjà dépassé les 25 et 26 degrés. On a rien que du bleu qui nous annonce 23 degrés à Lunel-Vielle ce matin. Colette, 23 degrés également à Saint-Chinian. Thérèse qui nous annonce 26 degrés. Elle nous dit que le ciel est clair, mais je ne sais toujours pas exactement dans quelle ville elle est. Thérèse, mettez-nous dans quelle ville vous êtes. Et on a Catherine qui nous annonce 21 degrés. Elle est à la limite du Gard. Elle est à Lunas, Catherine. Et puis sur le WhatsApp, on a un joli message de Jacques de la Grande Motte. Je vous le lis tel quel. Bonjour à toute l'équipe. Merci de nous réveiller tous les matins avec vos belles vues de différents coins de l'Hérault. S'il fait beau et chaud, c'est grâce à Ici Hérault. Pas mal ça comme jingle pour l'année prochaine.
8: C'est plutôt un bon slogan.
0: On va y penser, on va y penser.
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0: Danny Boone a 60 ans aujourd'hui. Je trouve que le monsieur est très très bien conservé. Garou, 54. Alors un partout, balle au centre, hein, bien conservé aussi. Je vous embrasse fort si c'est votre journée ce vendredi. Je vous offre 3 minutes 30 de bonne humeur et d'énergie à 8h09. Merci d'être là.

0: Je parlais d'anniversaire il y a un instant, alors je voulais faire un petit coucou à Hugo. Hugo, c'est le petit-fils de Philippe qui vient de nous laisser un message sur le WhatsApp. Il nous annonce 26 degrés à Sangonis, mais il nous a surtout dit, j'en profite pour souhaiter un bon anniversaire à mon petit-fils chéri, Hugo. Bah oui, alors nous aussi. Alors j'ai une super idée, Philippe. Dans 10 minutes à peu près, je vais offrir des places pour aller voir Soprano aux Arènes de Lunel. Et le petit Hugo, qui a 13 ans aujourd'hui, à mon avis, il va être client. Donc restez bien avec nous. C'est le moment du plus météo, 8h13. C'est le moment où on vous explique un petit peu, où on nous explique la météo. Notre consultant est avec nous, Loïc Spadafora. Bonjour Loïc.
1: Bonjour Virginie, bonjour à tous.
0: On respire mieux demain samedi, on va mieux respirer. On est beaucoup à se dire que du coup, on va pouvoir aller à la plage. On nous a toujours dit d'éviter le créneau midi 16h.

0: Alors qu'à l'inverse, dans l'intérieur des terres, les températures maximales étaient plutôt atteintes aux alentours de 16 heures.
1: C'est une exception héraultaise ?
0: Alors c'est une exception, on va dire, plutôt générale sur l'ensemble du bassin méditerranéen, hein, puisqu'on est assez juteux au vent marin sur l'ensemble des départements, hein, que ce soit du Languedoc ou de la région PACA, mais ça fonctionne aussi parfois sur l'Atlantique.
1: D'accord, ok. Ce vent marin, donc, comme disait Alix Romagnac à 8h, qui nous protège, nous, en ce moment, beaucoup, parce que la température de la Méditerranée était jusqu'à présent un tout petit peu fraîche, avec le vent, et du coup, ça nous protège de la canicule, ce qui ne sera pas le cas à partir de dimanche.
0: Effectivement, puisque le vent marin en fait va laisser sa place à la tramontane, hein, donc le vent de terre du secteur nord-ouest. La tramontane va se lever à partir de dimanche après-midi, elle va souffler en début de semaine prochaine, et donc du coup, les températures vont grimper sur les plaines du département, et on va cette fois-ci sans doute dépasser les 40, voire peut-être même 41 degrés entre l'Hérault et le Gard pour les journées de lundi et de mardi prochain.
1: Ce qui ne veut pas forcément dire canicule aussi.
0: Alors ben si, hein, puisque quand on parle de canicule, c'est que les seuils, les fameux seuils, on en parle très souvent, hein, 23 degrés la nuit, 35 degrés la journée, il faut qu'ils soient atteints ou dépassés durant 3 jours et 3 nuits consécutives. Et a priori, entre dimanche, lundi, mardi et mercredi, on sera au moins sur 4 jours où les seuils seront dépassés. Pour autant, ils ont quand même été aussi dépassés ces seuils la semaine dernière, on est resté en vigilance jaune, donc oui. Peut-être qu'on restera en jaune, peut-être qu'on basculera en orange, ça c'est Météo France qui décide.
1: On a de la chance d'être avec vous, Loïc Spadafora, vous allez nous accompagner de toute façon pendant toute cette période. La météo aujourd'hui, on va en profiter donc, et celle de demain aussi. Un grand soleil, 28 à 36 pour les températures. Demain samedi, on ira jusqu'à 35 avec ce vent marin qui sera toujours là. Et dimanche, donc, ça va remonter 30 à 38 avec la tramontane. Loïc Spadafora, merci beaucoup. Bonne journée à vous.
0: Belle journée, à très vite.
1: À très bientôt sur notre radio. C'est l'été, hein, vous le savez, c'est l'été et la grosse saison pour nos fameuses paillotes héraultaises. Alors on dit souvent que c'est très cher pour ce que c'est les paillotes, mais il y a une raison. Ce sont des entreprises qui font leur chiffre d'affaires sur 7 mois seulement. Je vais demander au patron de la plage des Lézards à Palavas ce qu'il fait quand il est hors saison. Et d'ailleurs, pourquoi il n'ouvre pas l'hiver ?

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1: Les travaux préparatoires au projet du contournement ouest de Montpellier progressent conformément au calendrier prévu. 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
4: C'est pas vrai, notre rendez-vous anti-arnaque de 8h18 avec Aude Razo, c'est maintenant.
5: Et Aude, il faut être prudent, même quand on réserve une table au restaurant.
6: Oui, parce que les escrocs usurpent maintenant les sites web des restaurants. Mettons que vous avez envie de vous faire plaisir ou de faire plaisir à quelqu'un, un très joli cadeau, une table dans un bon restaurant prestigieux. Vous allez sur le site web, vous réservez et on vous demande un acompte. Vous versez une avance, ça se fait, hein, c'est vrai, dans certains établissements haut de gamme parce que le restaurant très demandé, veut s'assurer que vous n'allez pas lui claquer entre les doigts à la dernière minute. Sauf que vous êtes tombé sur un faux site web. Il copie la page du vrai restaurant, l'escroc se met votre argent dans la poche et douche froide le jour où vous vous présentez, tout heureux de passer un bon moment et de bien manger. On vous explique que non, il n'y a pas de réservation. Je vous en parle parce que c'est arrivé en Espagne très récemment. Plusieurs restaurants prestigieux ont été usurpés.
4: Donc on fait très attention au site sur lequel on réserve.
6: Voilà, vous vérifiez une fois, deux fois, trois fois l'adresse du site et ça, ça vaut pour tout, hein, vos réservations de vacances, les sites de commerce en ligne. Vous tapez le nom dans Google, généralement le site honnête arrive tout en haut et on met ceinture et bretelles pour être sûr de chez sûr. On passe un coup de fil au resto, si c'est un resto, et on fait un petit recoupement sur Internet. Est-ce que le nom de ce site est cité

0: ailleurs. Tenez, on fait le test ensemble. Je veux aller à Disneyland, au Futuroscope, au parc Astérix, à Europa Park. Je tape le nom du parc. À chaque fois, c'est bien le site officiel qui arrive en haut. Et petite vérification, le site est bien cité partout, sur des blogs, sur des sites touristiques. Allez, c'est bon, je réserve.
1: 8h19, on joue ensemble maintenant sur votre radio locale. Donc,

0: soprano. Il est en concert chez nous au Lunellose Festival dans les arènes de Lunel mardi prochain. Ce sera le 30 juin à 20h. Soprano, c'est lui aussi là.
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0: Vous vous rappelez, c'était cette chanson qu'il avait fait après le confinement pour le personnel médical, entre autres. Voilà quelques années qui fait partie de notre bande son soprano. Adoré des enfants pour la 6e fois en 2026. Il est la personnalité préférée des enfants soprano. Tant dire que si vous en avez à la maison ou pas loin, vous allez leur faire un cadeau de dingue. J'ai deux places pour vous maintenant. Soprano, mardi soir. Vous nous appelez tout de suite 04 67 58 6000. 04 67 58 6000. Ici Héro, la radio qui vous invite en concert tout l'été. Ah bah oui, moi aussi. Dès que j'entends ça, j'ai envie de dire allez les Bleus. Je me retrouve sur les Champs-Élysées en 1998. Les Bleus qui affrontent ce soir la Norvège, le dernier match de poule en Coupe du Monde. On écoute la chanson Victoire, histoire de se préparer à la troisième étoile, hein, ça vous dit ?
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0: La la la la, ce soir à mon avis ça risque de chanter un petit peu. On est de toute façon qualifié, hein, même si on perd face à la Norvège. C'est un match sans enjeu, mais ça ne nous empêchera pas quand même de chanter tous ensemble. 8h23.
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0: 8h23, c'est l'heure donc du reportage d'Ici Héros. Je viens vous voir chez vous chaque semaine et j'avoue, je me régale à chaque fois. Il y a quelques jours, j'ai enfilé mon maillot et mes tongs et j'ai suivi l'équipe de la paillotte de la plage des Lézards à Palavas. Et le moins qu'on puisse dire, c'est que ça envoie.
3: Et il faut que ça envoie. En octobre, la paillotte ferme pour 5 mois, donc il faut rentrer du chiffre. Qu'est-ce qu'ils font hors saison? Et est-ce qu'ils pourraient ouvrir toute l'année d'ailleurs? Vous avez posé la question, Virginie.
4: Enlevez-moi les parasols dehors, ça va s'envoler.
0: Paillotte, pour moi, ça va pas avec famille.
5: Moi, je suis plagiste.
6: Et sinon, on a un fraisier maison.
7: On a un bon rapport qualité-prix ici.
0: Allez, vous trouvez ?
6: Donc, c'est commandé. Merci beaucoup.
0: C'est un métier pas facile quand même.
2: Virginie et vous.
6: Café en même temps ? Un, deux, trois cafés ?
0: Il est 14h. La fin du service du restaurant approche. Les serveurs font moins d'allers-retours et Gauthier, le patron, s'arrête quelques minutes. Debout, tenant un des parasols d'une main, il me raconte qu'au niveau nuisance sonore, il est tenu aux mêmes lois qu'un chacun dans l'espace public. À ma grande surprise.
6: Ah, c'est vrai ?
5: Ah oui, il n'y a pas de règle, vraiment. C'est dès qu'il y a une plainte, il faut faire gaffe.
0: Donc il n'y a pas de grosse fiesta à la plage des Lézards ?
5: Non. On a plus opté pour le côté restauration, bar tapas en début de soirée. Et après, les gens, ils sortent dans les établissements qui sont un peu plus festifs. Oui. Et voilà, c'est pas plus mal aussi.
0: Ça permet de se démarquer, parce que quand tu vois à Palavas, il y a au moins 3 grosses paillotes. Comment on fait pour se démarquer, justement?
5: Je pense que chacun a son style, chacun a sa clientèle. On bosse tous bien.
0: Vous bossez tous bien?
5: Oui, on bosse tous bien, oui, honnêtement.
0: C'est pas la guerre?
5: Non. Et en fait, dès qu'il fait beau, les Montpelliérains, ils viennent en bord de mer, dans tous les cas.
0: Tu pourrais mettre une verrière et être ouvert l'hiver?
5: Alors oui, on pourrait, parce qu'on pourrait le faire, techniquement on pourrait le faire, c'est un bail commercial, donc on pourrait le faire un restaurant à l'année. Mais honnêtement, je pense que déjà ça perdrait un peu de sa magie. Le côté saisonnier, c'est vrai que ça plaît. Et puis il y a aussi le côté financier. Donc le bord de mer, on le sait, ça travaille quand il fait beau, il n'y a pas de secret.
0: Donc statistiquement, entre novembre et février...
5: Depuis qu'on est ouvert, c'est vrai que octobre, ça peut être un joli mois. Mais novembre, décembre, janvier, c'est très aléatoire. C'est très très aléatoire. Donc nous, on a opté pour fermer. Je touche du bois, jusqu'à présent, ça se passe bien. Donc voilà.
0: C'est la bonne formule.
5: Le jour où ça se passera mal, peut-être qu'on envisagera différemment.
0: Ouais.
5: Mais là, pour le moment, ça fonctionne comme ça. Donc, ouais. Voilà.
0: Et vous, les patrons, vous faites quoi de novembre à avril?
5: On se repose, on prépare la saison d'après. On travaille 10 mois sur 12, on va dire. On se repose à peu près 2 mois. Parce qu'il y a quand même la préparation de la saison d'après, il y a quand même le nettoyage, les réparations, parce que le matériel, il est utilisé 6 mois, mais d'une manière très intense, donc c'est comme si on était ouvert l'année, quoi, hein. Donc le matériel, il y a toujours de l'entretien.
0: Mais il y a quand même 5 mois où il n'y a pas de chiffre d'affaires qui rentre du tout.
5: Il y a 5 mois où il n'y a pas de chiffre d'affaires qui rentre, on est à l'arrêt complet. Ouais.
0: Ok, voilà. Donc ça veut dire que ça marche suffisamment pour qu'on puisse tenir un an?
5: Pour le moment, oui.
0: Tout va bien pour la paillotte, car ils ont une clientèle fidèle. Avant de partir, je m'approche d'une table de 2 jeunes femmes d'une 30aine d'années, très enceintes, Caroline et Maria.
8: Non, on y va souvent quand même. C'est vrai que c'est pratique, on est vraiment en front de mer. Puis toutes les paillotes ne se valent pas, mais on a un bon rapport qualité-prix ici. Donc,
0: vous trouvez ?
8: Elle vaut le coup. Enfin, si vous avez l'occasion de faire le tour d'autres paillotes...
0: Les autres.
8: C'est plus beaucoup plus cher et en fait, on paye le cadre.
0: Oui, alors que là, tu payes le cadre, mais tu as fini de manger, voilà. Tu as ce qu'il faut. Même quand tu es enceinte de 8, 6 ou 8, 7 mois, tu as ce qu'il faut.
8: Exactement.
0: Mais c'est génial d'être enceinte avec sa copine.
8: On a fait une annonce commune. Quand elle me l'a annoncé, j'ai dit moi aussi. Donc, voilà.
0: C'est pas le même papa.
8: Non.
0: C'est trop bien. Et qu'est-ce que vous faites dans la vie, je peux vous demander?
8: Bien sûr, moi je suis kiné.
0: Kiné, ok.
9: Et moi je travaille en assurance.
0: Et donc vous venez quoi, une fois tous les...
8: Bah là, avec la grossesse, on est en arrêt pour la grossesse, on vient régulièrement, peut-être une à deux fois par semaine.
0: Ah, c'est chouette. Ah, donc des vrais habitués.
9: C'est une autre période, oui.
0: Ah, c'est bien. Et après, vous vous traversez pour aller prendre le petit transat?
8: Non, on ne prend pas trop les transats, mais bon, on a accès à la plage qui est juste ici. Donc après, oui, on se pose sur la plage.
0: Ah, d'accord.
8: Voilà.
0: Bon, je vous souhaite une bonne fin de grossesse.
8: Merci.
0: Et plein de bonnes paillotes.
9: Merci. À bientôt.
0: Les clients sont fidèles. Gauthier et sa mère croisent les doigts pour bientôt renouveler leur bail de 5 ans avec la mairie. Car depuis 2021, beaucoup de paillotes ont dû fermer leur parasol pour classement en zone naturelle. Si ça arrivait, ce serait la fin d'une belle histoire pour le fils et sa maman. Mais, disent-ils, ils feraient autre chose, ailleurs.
6: Au revoir, madame. Merci beaucoup.
0: Au revoir. soir et à très bientôt. 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
0: Ah, il va être en feu. J'ai deux places pour Soprano en concert le mardi 30 juin dans les arènes San Juan de Lunel dans le cadre du Lunelos Festival. Bonjour Siegfried.
11: Bonjour.
0: Vous, j'en connais peut-être une qui va être en feu, elle s'appelle Justine, mais il va falloir répondre à une question. Quelle est la plus grande radio du monde entier, de l'univers, de l'héros que vous préférez, Siegfried ?
11: Eh bien, ici, héros.
0: Je suis ravie. Alors, qui est Justine ?
11: Alors, Justine, ben, c'est ma fille. C'est ma fille, donc, qui va aller au concert avec son copain.
0: C'est génial.
11: En plus, c'est un super cadeau parce qu'elle est du 1er juillet, donc le concert est le 30 juin. Voilà, elle va finir la soirée et puis ce sera son anniversaire à minuit, à la fin du concert, ce sera impeccable.
0: Ah, mais je suis contente. En plus, grâce à vous, vous allez faire des économies puisque c'est ici Héro qui régale le cadeau d'anniversaire de Justine. Il est gonflé quand même, le papa.
11: Juste, faut pas le dire.
0: Ouais, je vous fais des gros bisous et merci pour elle. Vous êtes un super papa. Bonne journée, Siegfried, et à très bientôt sur ici.
11: Merci, bonne journée à vous aussi.
0: Au revoir. Nous sommes le vendredi 26 juillet. On est super contents de se réveiller avec vous ce matin. Reportage à 7 avec 350 personnes en vacances en ce moment, entre ping-pong, karaoké et plage. Elles oublient un petit peu leur situation difficile. 8h30, on fait un point sur l'actu avec Lucie Amadieu.
3: Distribution des copies dans une demi-heure. Plus de 850 000 collégiens passent le brevet. Ils commencent par l'épreuve de français. En pleine canicule, une pause d'un quart d'heure et des bouteilles d'eau sont prévues. Une intersyndicale appelle les profs à se mettre en grève pour dénoncer, je cite, des conditions de travail inacceptables. Pour éviter qu'une telle situation ne se reproduise, EDF annonce débloquer 80 millions d'euros pour notamment équiper en clim, ventilateurs et brumisateurs les établissements scolaires, les crèches et les centres de loisirs. Le groupe promet de fournir plus de 10 000 établissements jusqu'à fin septembre. En attendant, aujourd'hui encore, on va souffrir de la chaleur. 61 départements restent en vigilance rouge canicule, 22 sont en orange. Les températures doivent baisser après-demain. Face à cette situation, une nouvelle cellule interministérielle de crise se réunit aujourd'hui. Hier, le Premier ministre Sébastien Lecornu a activé le plan Orsan 3 pour une mobilisation du système de santé à son plus haut niveau. Les hôpitaux de Paris disent être saturés. La chaleur a déjà fait de nombreuses victimes, notamment chez les baigneurs. 55 personnes sont mortes noyées en France en l'espace de 8 jours. Et puis à la Coupe du Monde de football, troisième match pour les Bleus aux États-Unis. L'équipe de France affronte la Norvège ce soir. 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Objectif, la première place du groupe. Les Bleus seront dirigés par Guy Stéphan. Didier Deschamps est rentré en France pour les obsèques de sa maman. Et l'info d'ici dans l'Hérault ce matin, ce sont des vacances organisées pour des personnes précaires qui viennent d'un peu partout en France. Un séjour organisé par la Fondation pour le logement pour 350 personnes qui n'ont pas forcément les moyens de se payer des vacances. Le séjour dure 5 jours, Guillaume Roland, et il y a tout un tas d'activités.
12: Édouard ?
13: Oui.
12: Laurent ?
13: Oui.
12: Il est là.
14: Il est 13h30, l'heure de faire l'appel pour les activités de l'après-midi et il n'y a pas de quoi s'ennuyer.
15: Nous, on propose, pour ceux qui le souhaitent, des activités.
14: Patrick Chassinier, de la Fondation pour le logement.
15: Plutôt sportive le matin et puis plutôt autour de la mer l'après-midi. Et puis après, on a des soirées, karaoké, gros loto ce soir. Puis la soirée dansante du jeudi soir, c'est un moment méga attendu. C'est la grande fête de fin du séjour.
14: Un des premiers objectifs de ce séjour, c'est évidemment de tisser du lien social.
15: Il y a des nouveaux chaque année et puis on a les habitués qui retrouvent leurs copains. On s'est fait en jouant à la pétanque il y a 2 ans et on a le plaisir de se retrouver d'un coin à l'autre de la France. C'est les vacances de tout un chacun pour des gens qui n'ont pas trop de possibilités.
14: Cédric, la trentaine, arrive de Mayenne. Lui, son truc, c'est pas trop la pétanque mais plutôt le tennis de table. Et il tenait absolument à venir cette année pour
16: défendre mon titre de champion de ping-pong en tournoi.
14: Cédric, qui vit dans une pension de famille de Laval depuis 5 ans, était donc déjà là l'année dernière. Mais il a souhaité aussi revenir pour d'autres raisons.
16: Faire d'autres connaissances, ça change du quotidien par rapport à nos difficultés ça nous fait oublier le jugement des autres. Ici, il n'y a pas de jugement. On est comme on est, c'est important.
15: Les situations des personnes qui sont là sont différentes. On a des personnes qui sont logées en pension de famille.
14: Patrick Chassigny.
15: Et puis on a aussi des gens qui sont en situation de rue et qui viennent vivre un moment assez merveilleux, ressourçant, et qui retrouvent le plaisir de vivre.
14: Ndiouke, d'origine sénégalaise, a fui son pays d'origine pour des raisons politiques. La France ne lui a pas pour autant accordé le droit d'asile, mais elle a décidé de s'installer quand même dans la région de Lyon. Et ce séjour à 7, même cours, lui fait aussi le plus grand bien.
13: Oui, c'est une vraie semaine de vacances qui t'a fait oublier beaucoup de soucis. Un séjour comme ça, c'est la première fois de ma vie. J'ai découvert ici un bateau sans permis. Ça s'est bien passé. J'aime beaucoup aussi pétanque. Mes parents, ils faisaient ça au Sénégal. Je vais essayer de venir chaque année. J'ai envie de revenir.
14: Retrouver du plaisir, prendre aussi soin de soi, ça permet parfois de reprendre un nouveau départ. Patrick Chassigny a pu le constater ces dernières années.
15: J'ai souvenir de personnes qui profitent d'être ici en vacances pour envoyer une carte postale à quelqu'un de sa famille avec lequel ils n'ont plus de lien. En disant, je suis au bord de la mer, je suis en vacances. Et c'est aussi une manière de se revaloriser soi-même, de reprendre, de retrouver la petite étincelle qui est des fois un peu fragile au fond de l'œil. Et si on a permis ça, on a réussi.
14: Cette parenthèse enchantée, c'est toi, s'est achevée hier soir avec la grande soirée d'ensemble de clôture. Ce matin, tout le monde repart pour sa région d'origine en espérant pouvoir revenir l'année prochaine.
3: Et puis à la Grande Motte en ce moment, il y a aussi 77 enfants ukrainiens qui viennent de régions touchées par la guerre qui sont accueillis sur une base de loisirs pour essayer de penser un petit peu à autre chose.
0: Dans le journal de 9h, on va en semer en bleu et blanc ?
3: Oui, par exemple, on va se préparer pour cette finale de samedi. Il nous reste encore un petit peu de temps, cette finale de Top 14 entre le MHR et Toulouse. Les supporters, eux, en tout cas, sont prêts.
0: 9h25, j'ai des bonnes nouvelles côté météo, on est toujours en vigilance jaune, donc on est cool, on est bien et en plus les températures vont un petit peu baisser entre aujourd'hui et demain, on va pouvoir profiter de notre département. Il y aura quelques nuages bas encore ce matin ici et là sur le littoral, mais on a un vent marin qui nous protège du trop chaud, 35 km/h en rafale cet après-midi. Les températures attendues ce matin, 19 à 23 degrés, mais on le voit sur nos réseaux depuis tout à l'heure, que ce soit sur WhatsApp ou sur le Facebook. Il fait déjà 26 degrés à Ballaruc, nous a dit Aldo. Annick, dont c'est l'anniversaire, à qui je fais encore un gros gros bisou, nous dit qu'il fait 22 degrés à Poussant ce matin. On a Antea aussi qui nous annonçait 23 degrés à Pignan. On annonce 22 degrés ce matin aussi à Montpellier sur le bassin de Thau. Cet après-midi, température stationnaire par rapport à hier. 28 à 36 degrés, 28 pour le bassin de Thau. On a 32 degrés au Quélard et à Béziers cet après-midi. 23 à Montpellier, 34... Ah non, j'ai dit 22, elle s'est trompée, hein. 32 à Béziers, 33 à Montpellier, 35 à Clermont-Lérault et 36, ce sera le plus chaud cet après-midi, à Ganges et Lodève. Demain, samedi, soleil et température un petit peu à la baisse le matin. On a toujours la brise marine qui va souffler entre 30 et 40 km/h, 18 à 23 le matin, 30 à 35 l'après-midi. Et dimanche, ça va remonter, augmentation des températures. On attend 30 à 38 degrés dans notre département dimanche après-midi. 8h36, rien ne vous signale côté route de notre département. Les ralentissements, vous les connaissez, c'est à l'ouest de nos agglomérations, hein, Montpellier et Béziers. Ça coince un peu là au rond-point de Saint-Jean-de-Védas. Mais je voulais vous parler de la gare Saint-Roch. On a certains trains qui ont du retard. Ça va de 10 à 20 minutes en ce moment, notamment sur les Zou, les Lio. Le TGV aussi de Toulouse de 8h40 est annoncé avec 20 minutes de retard. Donc si vous avez un train à prendre au départ de la gare Saint-Roch, eh ben, direction le site de la SNCF, ça vous évitera les petites mauvaises surprises qui de dernière minute. Là, on n'aime pas ça.
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0: Café, thé à 8h37, il paraît qu'il faut boire chaud pour se désaltérer quand il fait très chaud. Bon, à 8h37, ça passe encore. Hein. Si vous êtes en train, je vous souhaite en tout cas un bon petit déjeuner. Merci de le prendre avec nous.

0: est 9h20. On a reçu un mail de l'office de tourisme de Saint-Guilhem, vallée de l'Hérault. Ils organisent une soirée gourmande à la ferme Lafond de Lacan demain soir. Au programme, visite de la ferme, dégustation de fromage de chèvre et dîner maison à l'auberge. Vous avez tous les renseignements sur le site de l'office de tourisme pour réserver votre place.
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0: On prend 2 minutes 30 pour écouter une petite histoire de l'Hérault chaque matin. Ce vendredi, Éléonore Sozo va nous raconter la petite histoire du château de Guillaume de Nougaret. C'est le château de Marcillargues, grand copain de Philippe le Bel, hein, Guillaume de Nougaret. On est au tout début du XIVe siècle, Éléonore.
3: Lorsque Roselin II meurt, il est le dernier de sa lignée. La baronnie de Lunel se retrouve au cœur d'un conflit entre deux potentiels héritiers. Le roi Philippe le Bel décide de retirer la baronnie aux deux rivaux et rattache Marcillargues, qui relevait de cette baronnie, au domaine royal. Il offre ensuite cette seigneurie de Marcillargues à Guillaume de Nougaret, qui va y faire construire un château. En 1560, Jean de Louet décide de remanier le château. C'est fini les châteaux forts, dodus, avec donjons, douves et meurtrières partout. C'est la Renaissance. On met des grandes fenêtres, des volutes, des guirlandes et des moulures au plafond. Et puis on en profite aussi pour rappeler qu'on est fidèle au pouvoir royal et lié au pouvoir royal, à bon entendeur. On dissémine donc des symboles partout. Le porc-épic de Louis XII, qui s'y frotte s'y pique. La salamandre de François Ier ou encore le croissant de lune d'Henri II. Les fruits et les légumes, eux, sont là pour rappeler qu'on est sur un territoire fertile et donc riche. Le château est très abîmé par des boulets pendant les guerres de religion où il est assiégé en 1622. Au cours de ce siècle, la famille Louet de Calvisson gagne en prestige, accède au titre de duc et leur château doit être le témoin de cette ascension. On construit l'aile sud du château et sa façade. Façade qui, là encore, fait l'éloge du pouvoir royal en représentant les victoires militaires de Louis XIV. Vous pouvez aussi y voir un soleil, bien sûr. Au XVIIIe siècle, le raffinement conquiert les parties intérieures du château avec toutes sortes de caractéristiques qui vont peut-être vous rappeler le château de Versailles. Oui, oui, carrément. Une grande galerie, une grotte artificielle, un salon d'apparat. Le château est relativement épargné pendant la Révolution, mais après la Révolution, le dernier duc de Louet n'est plus en capacité d'entretenir correctement son château. D'héritage en héritage, le château de Marcillargues finit par atterrir dans une branche cousine des de Louet à l'aube du XXe siècle. En 1936, dans la nuit du 19 au 20 mai, un incendie se déclare. Il va ravager la chapelle et une grande partie du château, la grande galerie, la bibliothèque et toutes les archives qu'elle contient, l'escalier, la chambre Louis XIII. Les deux Cézieux vendront le château à la commune en 1947. Il restera très endommagé jusque dans les années 60, date à partir de laquelle de nombreuses vagues de travaux vont s'enchaîner pour sécuriser et protéger le lieu. Le château servira parfois de salle de classe, parfois de centre de vaccination ou encore de logement social. On y trouve également le musée Paul Pastre qui, depuis 1948, vous propose de découvrir l'histoire locale. Une salle est entièrement dédiée aux objets qui racontent l'histoire du château, des cartes, des tableaux ou encore des photos.
0: Le château Guillaume de Nougaret à Marcillargues fait partie des 12 sites soumis au vote du public pour le Grand Prix du patrimoine. Vous avez jusqu'à dimanche pour voter, donc ne vous en privez pas. 8h44, on découvre le nouveau titre de Bruno Mars, Adjust My. Merci d'être là.

0: C'est le dernier album de Bruno Mars, ça s'appelle The Romantic Adjust Mind, le dernier extrait, vous venez de le découvrir sur votre radio locale. Notre invitée de 8h47 ce vendredi est une maman montpelliéraine de 3 enfants qui va peut-être vous aider si vous-même vous êtes une maman ou un papa. Bonjour Jennifer Desfontaines.
1: Bonjour, merci beaucoup de m'accueillir.
0: Je suis ravie moi de vous avoir. Je raconte l'off à nos auditeurs parce que de toute façon je suis incapable de ne pas le faire. Il y a quelques semaines, vous nous avez envoyé un mail en nous disant que vous aviez lancé votre maison d'édition, les éditions Barbule au pluriel, pour éditer des livres jeunesse. Les vôtres en l'occurrence. Moi, j'aime beaucoup ce truc-là. C'est comme tous les comédiens qui écrivent leurs films et qui le réalisent parce que personne n'en veut. Alors je les montre si vous nous regardez à la télé. J'ai donc dans les mains les bonhommes fibres et les bonhommes sommeil. Vous allez nous expliquer ce que sont ces bonhommes. En fait, on n'est jamais mieux servi que par soi-même.
1: Absolument.
0: Tout est parti d'une situation que tous les parents connaissent. Je veux pas manger ça, je veux pas dormir tout seul. À quoi ça sert de manger du chou-fleur ?
1: Exactement. C'était, je crois que c'est l'alimentation et le sommeil, c'est les grands thèmes de prédilection de la parentalité. On est tous un jour ou l'autre confrontés à un enfant qui refuse ses légumes, son assiette ou qui a pas envie de dormir.
0: Ouais. Et on est là, on essaie d'expliquer, on cherche des arguments, mais on n'en a pas. Quelle a été votre démarche? Jusqu'où vous allez jusque? Qu'est-ce qui fait que vous allez jusqu'au? Faut que j'écrive un livre. Parce que vous n'en avez pas trouvé pour vous aider?
1: Oui, c'est ça. Ouais, j'ai compris. Enfin, avec les enfants, on sait tout de suite que pour transmettre un message, il faut que ça soit, faut que ça passe par le jeu. Ou le jeu et les histoires. Ouais. C'est faut leur parler le dans leur langue. Et quand j'ai commencé à leur parler de petits bonhommes, à leur raconter une histoire sur le bonhomme fer, le bonhomme calcium, le bonhomme. Et ben là, j'ai vu que je captais leur attention. Et je me suis dit bon bah effectivement, il faut que je trouve quelque chose. Et j'ai pas trop trouvé dans la littérature existante. Il y a beaucoup de choses sur les dragons, les princesses, les lapins, mais un album qui soit à la fois qui parle à la fois aux parents et aux enfants, j'ai pas trouvé.
0: Oui, moi je les ai lus évidemment, et moi j'ai un petit de 8 ans. Donc on les a lus et on les a même lus et relus. Vous commencez en fait chaque album, je fais le petit bruit de la folle, par présenter chaque personnage. Donc vous présentez les personnages à chaque fois papa, maman, c'est sous forme de dialogue.
1: Oui.
0: Alors c'est avec le papa d'ailleurs. Là par exemple, les bonhommes fibres, c'est Léo, vous commencez donc avec une double page. Léo, ce qu'il préfère, ce qu'il déteste, son plat préféré, sa plus grande qualité, son petit défaut. Le papa de Léo, ce qu'il préfère, ce qu'il déteste, plat préféré, ça. Et après, vous présentez le bonhomme fibre, le bonhomme bactérie, le bonhomme microbe. Et voilà, vous mettez les deux petits en situation de je suis à table et qu'est-ce qui fait que pourquoi je dois manger ceci et cela. Pourquoi vous avez choisi le papa et pas la maman?
1: Parce que le papa a le même rôle que la maman, et c'est un message aussi que je veux faire passer. Il y a des choses que je veux faire passer à travers les illustrations, et ça en fait partie. Et je crois que en 2026, le papa, il a sa place reconnue et
0: Mais je trouve ça, c'est drôle parce que pour le coup, c'est vrai que ces livres-là, ils peuvent être assez anciens quand on a certains livres qui nous expliquent comment il faut faire les choses. Et ouais. C'est toujours la maman. Et là, je me suis dit, connaissant le off de votre histoire, vous êtes maman de 3 enfants, et hop, vous mettez en scène le papa. C'est que même là, on essaye de faire passer quelque chose.
1: Oui, oui, oui. Et en plus, moi, j'ai la chance d'avoir un mari, papa, très investi. Donc, ça me semblait absolument évident.
0: Pour les bonhommes fibres, vous avez par exemple, moi, j'ai quelque chose que j'avais jamais réussi à expliquer correctement. Vous partez du principe de, vous expliquez qu'il faut boire de l'eau, et pourquoi ouais. Il faut boire de l'eau, que le super bonhomme sommeil, il met dans son réservoir sur son dos. Ensuite, cette eau se transforme en gel qui se pose autour du caca pour que le caca soit doux et glissant et qu'on se débarrasse du mal de bidou qui fait que peut-être, voilà. Et c'est très, très bien expliqué, ça, pour le coup.
1: Merci. Mais en plus, les enfants, enfin, à cet âge-là, pipi, caca, c'est pas du tout des termes tabous. Nous, on est un peu gênés de les prononcer, mais
0: oh non.
1: En fait, on aborde complètement ça sans problème.
0: Vous avez aussi mis en route un jeu de 7 familles. Vous allez, parce que vous travaillez, je l'ai pas dit, mais avec votre belle-sœur qui est professeure des écoles. Je trouve ça super aussi le fait que ce soit une histoire de famille. Vous avez contacté une illustratrice sur Instagram qui a accepté de vous suivre dans l'aventure. Donc c'est oui. 3 femmes et vous avez décidé de poursuivre cette aventure avec un jeu de 7 familles sur le thème de l'alimentation qui va sortir au mois d'octobre. Oui. Il y aura aussi un jeu de société qui va sortir. C'est une grande aventure qui commence pour vous là.
1: Oui, une grande aventure et sur des thèmes encore une fois qui sont essentiels, qui sont absolument fondamentaux pour les enfants, la santé. Moi, c'est important. C'est important.
0: Jennifer Desfontaines, Lucie Horry, j'ai pas cité l'illustratrice. Vous allez pouvoir trouver ces livres un petit peu partout bientôt le jeu de cette famille, les Bodhommes Fibres et les Bodhommes Sommeil. Merci beaucoup d'avoir été avec nous. Je rappelle le nom de votre maison d'édition, les éditions Barbule, et vous avez un compte Instagram. On peut vous suivre comme ça et savoir toute l'actualité de ce que vous faites toutes les trois. Merci d'avoir été avec nous.
1: Merci beaucoup.
0: À très bientôt. Il est 8h52. Figurez-vous que quand on a très chaud, notre cerveau ne peut plus bosser correctement sur autre chose. Le docteur Kirzek va continuer de nous parler de notre bien-être juste après Renaud sur Ici Héros.

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0: Je vous souhaite un bon réveil, 9h05, vous écoutez votre radio locale, c'est le moment où on prend soin de nous. Bonjour docteur Kirzek, ce vendredi vous nous parlez du rapport entre hausse des températures et santé mentale, ça joue vraiment ?
1: Bonjour à toutes et à tous, on oublie souvent de parler de l'autre victime de la canicule, c'est notre cerveau en fait. Quand il fait chaud, on se sent plus à cran, plus fatigué, parfois même un peu déprimé, et ce n'est pas qu'une impression, c'est une réalité physiologique. On appelle ça le stress thermique. Quand le thermomètre grimpe, notre cerveau, par l'intermédiaire d'une région qui s'appelle l'hypothalamus, hein, j'en ai souvent parlé, qui est un peu le thermostat, le cerveau va déclencher une véritable course pour maintenir notre corps à 37 degrés. Le problème, c'est que cela se fait au détriment d'autres fonctions. Sur le plan physique, on observe une fatigue nerveuse intense. Le corps va pomper l'énergie pour se refroidir, ce qui va nous épuiser. Sur le plan cognitif, c'est ce qu'on appelle le brouillard cérébral. On perd en concentration, notre temps de réaction augmente, on a du mal à garder les idées claires. Et quant à l'humeur, c'est un peu le cocktail explosif. On devient plus irritable, plus impulsif, parfois même plus agressif avec les autres, sans oublier l'impact sur le sommeil. Quand on dort mal, le moral en prend un coup et l'anxiété va monter mécaniquement. Bref, c'est un cercle vicieux.
0: Et est-ce qu'il y a des personnes plus vulnérables que d'autres ?
1: Tout le monde est affecté, c'est certain, mais certains sont en première ligne. Les enfants d'abord, leur système de régulation est immature. La chaleur peut sérieusement entraver la capacité à se concentrer et à apprendre. Les personnes âgées aussi, leur sensation de soif diminue avec l'âge. Ça va favoriser la déshydratation, souvent accompagnée de confusion ou d'agitation. Les personnes souffrant de troubles psychiatriques aussi, dépression, bipolarité, schizophrénie, sont particulièrement exposées. Leurs symptômes peuvent être exacerbés par la chaleur et l'anxiété qui va grimper en flèche aussi. Et attention aux personnes sous traitement psychotrope. Les antidépresseurs, les antipsychotiques, le lithium, ça peut perturber le thermostat qu'on a, ça va atténuer la sensation de soif et ça va augmenter le côté un peu léthargique et la fatigue et ça peut augmenter le coup de chaleur. Donc quelques réflexes. Un, on ralentit, c'est une nécessité biologique, la sieste, on s'accorde du temps, on évite les efforts. Deux, on hydrate son cerveau, on boit de l'eau régulièrement. Trois, on va rafraîchir son espace de vie, on ferme les volets la journée, on aère la nuit, un petit brumisateur. On surveille son entourage, un petit coup de fil à une personne âgée, un moment calme avec ses enfants aussi. Et puis on consulte sans attendre si l'irritabilité ou l'anxiété deviennent trop envahissantes, si les idées se brouillent ou si vous avez un traitement psychiatrique, vous en parlez à votre pharmacien ou votre médecin traitant. Allez, d'ici là, portez-vous bien.
0: Merci docteur Kirzek, merci à Marlène. Marlène, c'est grâce à qui vous nous regardez à la télévision depuis 3 ans chaque matin. Elle est éditrice visuelle, donc merci beaucoup à elle. C'est elle qui choisit aussi les photos de notre département que vous voyez pendant les 10.
2: Les belles vidéos de drones.
0: C'était sa dernière aujourd'hui, donc on voulait lui dire merci et que c'était très très chouette de commencer tous les vendredis avec elle. Bon vendredi à vous sur votre radio locale et merci de nous avoir suivis sur France 3, ici Occitanie. À bientôt Marlène.
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0: Et discussion, de 9h à 10h, on a une tradition sur notre radio locale. On vous propose un thème et vous venez discuter avec nous. Et vous gagnez peut-être un joli cadeau. On s'est dit que comme c'était les soldes là, et que c'était le premier week-end des soldes, eh ben on allait vous offrir un bon cadeau de 50 euros pour vous faire plaisir. Maëlle Montalan, bonjour.
10: Mais bonjour.
0: C'est là que vous rentrez en piste.
10: Bonjour à tous. Ben oui, pour les cadeaux. Mais il n'y a pas que ça. En plus, on va faire plaisir aux petits.
0: Oui.
10: En plus des 50 euros, on vous met l'intégrale des 9 tomes d'Idéfix, la BD du petit chien d'Astérix et Obélix. Il y a le dernier tome là qui vient de sortir
0: du Montpellier.
10: Et du coup, y a 9 tomes à gagner en plus pour occuper les enfants sur la route des vacances.
0: Mais ça va très bien. Ça va très bien. Alors, c'est quoi la discussion ?
10: Eh ben, c'est les vacances justement. Mais les vacances ici. Où est-ce que vous emmenez vos proches qui viennent vous voir ? Peut-être que vous allez partir. mais peut-être que vous allez aussi recevoir du monde. C'est quoi le spot, celui où vous savez que vous allez emmener des gens qui viennent vous rendre visite. D'ailleurs, que les Romois, c'est Saint-Guillaume-le-Désert.
0: Ah bah j'allais dire ça, j'allais dire le pont du diable. Tu sais que tu marques un truc, bim quoi.
10: C'est-à-dire que moi, là, ma mère, elle a coché le truc de la prochaine fois que je viens te voir, je veux que tu m'emmènes à Saint-Guillaume. Parce que je l'avais emmené au Mattel, alors elle avait adoré. Mais elle m'avait dit, pourquoi tu as emmené ta sœur à Saint-Guillaume-le-Désert et pas moi? Donc maintenant, elle veut Saint-Guillaume-le-Désert.
0: Donc la maman de Maëlle, ce sera Saint-Guillaume. Voilà. Moi, j'avoue que ce serait ça aussi.
2: Moi, c'est le Salagou, parce que vraiment, on voit pas du tout ça ailleurs en France.
0: T'as raison.
2: Des beaux petits villages, il y en a plein. Certes, Saint-Guillaume est le plus beau, mais il y en
0: a la terre rouge de volcan et tout, ça claque.
2: Toutes les courbes du Salagou, etc. Il y a d'autres lacs en France, mais il n'y a pas le Salagou.
0: 04 67 58 6000, vous venez discuter avec Maël. Il vous attend avec ses cadeaux ce matin, vous nous appelez.
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0: On est bien dans les roues. Nous sommes le vendredi 26 juin. Merci de nous avoir choisis. Il est 9h01. Anne Pinkson-Ducel, les supporters se préparent pour samedi soir, la grande finale pour les rugbymen dans Montpellier.
2: Les joueurs du MHR sont partis en train hier en début d'après-midi pour aller affronter Toulouse au Stade de France et remporter peut-être leur deuxième bouclier de Brennus après celui de 2022. Avant le départ, des supporters sont allés faire une aide d'honneur sur le parvis du Septéo Stadium. Le jeune Raphaël, qui est venu habillé pour l'occasion, évidemment tout en bleu et blanc, a une belle histoire à raconter.
11: Alors oui, pour mon cadeau de Noël, j'ai eu des places pour la finale du top 14. Donc sans savoir que Montpellier allait y aller. Et du coup, bah surprise, on est deuxième, on va en finale aussi. Donc on a les places depuis novembre, donc je vais voir la finale avec Montpellier contre Toulouse. Ah là, c'est le top du top, avec les signatures, les photos et tout ça. Donc Léo Colli, Ali Price et Maël Moustin.
12: Comment tu la vois cette finale?
11: Alors moi, je la vois Montpellier qui gagne. Mais avec un match assez compliqué, parce qu'il y a des joueurs en face. C'est Toulouse, donc espérons qu'on gagne, et normalement ça va le faire.
13: Au soleil des midi.
2: Et voilà, ces joueurs de Montpellier partis donc hier en train pour rejoindre Paris, où ils vont affronter Toulouse demain. Le coup d'envoi, c'est à 21h. Il y a 61 départements en vigilance rouge ce matin, 22 en vigilance orange à cause de la canicule dans l'Hérault. On est toujours en jaune pour l'instant, parce que les températures risquent d'augmenter quand même dans les prochains jours dans le département. En une semaine, les appels au SAMU ont augmenté de 40% dans tout le pays, d'après le président du syndicat SAMU Urgence de France. Sébastien Lecornu a décidé d'activer le niveau 3 du plan Orsan, le plus élevé de la mobilisation sanitaire. À Paris et en Ile-de-France, les hôpitaux sont en saturation, dit le préfet de police, qui a décidé d'interdire la consommation d'alcool sur la voie publique à partir de midi. Et puis il y a les écoles qui surchauffent par endroits. Le SNES-FSU appelle à la grève et incite les profs à utiliser leur droit de retrait pour envoyer un message fort au gouvernement. Ce matin, il y a 850 000 collégiens qui passe les cris de français pour le brevet et à qui on souhaite d'ailleurs bon courage. Autre sujet d'inquiétude dans les écoles, la future carte scolaire pour la rentrée. Hier, dans l'Hérault, il y a eu une nouvelle réunion entre le DAZEN, le directeur académique des services de l'éducation nationale, et les syndicats. Les syndicats qui ont rejeté à l'unanimité cette carte scolaire. Elle prévoit la suppression de 20 postes d'enseignants, 92 fermetures de classes, 50 ouvertures. Tout ça doit être définitivement entériné mardi prochain. Ces suppressions de postes et de classe s'explique en grande partie par la baisse démographique, explique Émeric Metz, le directeur académique des services de l'éducation nationale.
14: Il y a 2000 élèves qui seront présents en moins dans les écoles publiques l'an prochain dans l'Hérault, sachant que ce n'est pas un transfert vers l'école privée, ce n'est pas un transfert vers l'instruction en famille, c'est vraiment une perte de démographie scolaire, parce qu'il y a moins d'enfants sur le territoire de l'Hérault, comme dans toute la France. 2000, ça fait un peu moins de 2%. Voilà, ça fait un peu moins de 2%, mais c'est pas complètement négligeable, parce qu'on a plus de 90 000 élèves présents dans les écoles publiques de l'Hérault.
2: Mais pour Sabine Reynaud, déléguée syndicale SNUDIFO, cette baisse de la natalité aurait été justement l'occasion de faire baisser le nombre d'élèves par classe.
15: Sur ce simple argument de la baisse démographique, puisque c'est reconnu dans l'éducation prioritaire, c'est-à-dire que baisser le nombre d'élèves par classe, ça permet de favoriser les conditions de scolarisation des élèves, ça pourrait être retenu justement pour favoriser les conditions de scolarisation à l'occasion de cette baisse démographique. Pour l'ensemble, or on voit bien que ce n'est pas le choix. choix qui est fait. Donc c'est pas une question de baisse démographique, c'est une question de choix politique. Il y a une accélération des suppressions de postes dans l'éducation nationale. L'an dernier, c'était moins 691. Là, c'est moins 1891. C'est x4.
2: Le procès du professeur Henri Joyeux s'est ouvert hier au tribunal judiciaire de Paris. Le cancérologue montpelliérain est poursuivi pour des essais cliniques sauvages avec un autre professeur. Cette affaire, elle remonte à 2019. L'ANSM, l'Agence nationale de sécurité du médicament, a saisi la justice pour des tests qui ont été faits, Mathias Kern, sur près de 400 malades de Parkinson ou d'Alzheimer.
12: L'expérimentation consistait à appliquer aux patients des patchs contenant deux molécules dans l'espoir de traiter plusieurs maladies neurologiques comme Parkinson, Alzheimer ou encore les troubles du sommeil. Ces essais cliniques ont été menés sur des patients qui étaient reçus dans une abbaye tout près de Poitiers, dans un lieu qui disposait d'une quinzaine de chambres. Problème, ces tests sont déroulés hors de tout cadre légal. Il s'agissait pour les autorités de santé d'essais cliniques sauvages d'une ampleur rare, menés par une structure dont le vice-président était le professeur Henri Joyeux, le montpelliérain contesté par la communauté médicale, aussi à cause de ses positions anti-vaccin. Aujourd'hui, il est âgé de 81 ans. Il avait affirmé de son côté que ce n'était pas un essai clinique, donc ça ne peut pas être un essai clinique sauvage.
2: Et en France, le fait de pratiquer des recherches sur l'être humain sans validation peut être puni d'un an d'emprisonnement et 15 000 euros d'amende. En 2023, Henri Joyeux avait été condamné par l'Ordre des médecins à 2 ans d'interdiction d'exercer la médecine pour avoir tenu des propos anti-vaccination. Et puis ce soir, à 21h, les Bleus affrontent la Norvège. Dernier match de poule de la Coupe du Monde de foot pour l'équipe de France. L'équipe de France qui veut la première place de son groupe. Didier Deschamps, lui, ne sera pas au match puisque le sélectionneur des Bleus est rentré en France pour les obsèques de sa mère. Côté météo, ça redescend un petit peu. Ça ne devrait pas durer, mais on va profiter de ce qu'on a déjà.
10: Exactement. Il fait encore assez chaud dans les terres, mais sans trop d'excès pour ce vendredi. Le soleil qui brille, sans partage, dans un ciel parfaitement dégagé. Aujourd'hui, des maximales de 28 degrés à Palavas, 29 à 7, 32 à Béziers, 32 au Quélard également, 33 à Montpellier, 34 à Lunel, jusqu'à 36 degrés à Ganges cet après-midi. Le beau temps va se poursuivre ce week-end. Le soleil sera très beau, bien présent, ciel bleu et les températures qui repartiront à la hausse à partir de dimanche dans notre département. Sur les routes, ce matin, quelques difficultés de circulation classiques à Montpellier et alentour. Rien de trop méchant pour le moment. Notez qu'il y a quelques difficultés de train à penser à vérifier en temps réel. Si votre train circule bien, puisque quelques retards sont annoncés à 9h46, le TGV direction Paris-Montparnasse depuis la gare Montpellier-Saint-Roch est annoncé avec un retard de 35 minutes. Le Ouigo direction Toulouse, 10h40, toujours depuis Montpellier-Saint-Roch, est tout bonnement supprimé.
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10: Merci d'avoir choisi Ciro pour démarrer cette belle journée de vendredi. On va papoter ensemble jusqu'à 10h. Où est-ce que vous emmenez vos proches qui viennent vous rendre visite dans le département? C'est la question qu'on vous pose. Quel est le spot que vous adorez faire découvrir aux gens qui viennent vous voir? Là, par exemple, pendant cet été, venez nous donner des idées de balades, de sorties pour l'été au 04 67 58 6000. Il y a 50 euros de cartes cadeaux à gagner ce matin, plus l'intégrale des 9 tomes de la BD Fixe. Le 9e tome est sorti il y a quelques jours, dessiné par un montpelliérain. Et on vous offre tout ça ce matin au 04 67 58 6000. Dans

0: Ici Héro, il est 9h13, bienvenue chez vous.
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0: 50 euros de cartes cadeaux pour vous faire plaisir cet été et l'intégrale des 9 tomes d'Idéfix, les BD pour occuper les enfants sur la route des vacances. Est-ce que vous gagnez ce matin sur votre radio? La question du jour, justement pour les vacances, mais dans le département, peut-être que des proches viendront vous rendre visite dans l'Hérault cet été. Où est-ce que vous les emmenez? Quel est l'endroit que vous adorez leur faire découvrir? Une commune, un secteur, un spot très précis? Venez nous raconter où vous attend. 04 67 58 6000.
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0: Et comme c'est l'été, qu'il y a du soleil, on sort l'écran total. Voici Benjamin Biolay, c'est tout nouveau et c'est sur Ici Héro que vous le découvrez.

0: Ça s'appelle Écran Total. C'est le dernier Benjamin Biolay que vous découvrez sur Ici Héros.
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0: Quel coin vous aimez faire découvrir de l'Hérault? Au-delà de votre coin préféré, quel endroit vous aimez partager avec vos proches? Cet été, peut-être que de la famille, des amis viendront vous rendre visite ici dans notre département. Quel est le spot que vous aimez leur faire découvrir? C'est ce que vous nous racontez ce matin au 04 67 58 6000. Il y a 50 euros de cartes cadeaux à gagner pour vous faire plaisir là pendant le week-end des soldes, par exemple. Et puis pour faire plaisir aux enfants ou aux petits-enfants, on vous met en plus l'intégrale des 9 tomes des BD Idéfix à l'occasion de la sortie du 9e tome, du coup, dessiné par un Montpelliérain, Philippe Fenech, qui est au crayon de ce dernier tome d'Idéfix et Les Irréductibles. Ramona nous a appelé à Loupian. Bonjour Ramona.
3: Bonjour Maël.
0: Comment ça va?
3: Ça va très bien. Bon. Un petit peu chaud, mais c'est bon.
0: Alors justement, vous, Ramona, la question que vous posez est la suivante. Quels sont les coins de l'Hérault que vous aimez faire découvrir à vos proches?
3: Alors moi, mes amis, quand ils viennent d'Espagne, j'aime bien les amener au Caillard.
0: Ouais, ah bah oui.
3: Pour voir l'arbre qui est magnifique.
0: D'accord.
3: Ensuite, nous poussons jusqu'à la Couverpoirade.
0: Ouais. Comprends.
3: Un magnifique
0: bah oui,
3: village médiéval.
0: Ouais, qui est juste au nord du Caillard, côté Aveyron. Voilà. Et c'est vrai, quitte à être au Caillard, il faut absolument pousser jusqu'à la Couverturade, on est bien d'accord.
3: Mais bien sûr, et puis nous finissons la journée par le viaduc de Millau.
0: Ah ben bah oui, un peu plus. Bah oui,
3: c'est... Ça nous fait une très belle journée, ils sont ravis et nous aussi.
0: Ouais, c'est bien, c'est tout planifié, vous savez déjà, vous savez, voilà, c'est entrée, plat, dessert, quoi.
3: Voilà. Ah, mais c'est le menu complet.
0: Voilà. Et vous faites ça du coup systématiquement ou vous changez? Non, vous changez.
3: Systématiquement, non, parce que j'ai eu ma cousine qui est venue et puis des amis. Et sinon, vous avez aussi le lac du Salagou.
0: Ah oui.
3: C'est une petite perle.
0: Eh ben oui, incontournable, forcément.
3: Incontournable.
0: Ça m'a donné envie de retourner à la Couverturade et au Caillard. Tiens, ça c'est une...
3: Ah ouais. Ça me fait plaisir.
0: Ouais, ça m'a donné envie là en plus avec le soleil et tout. Ouais, c'est bien. Parce que moi j'ai déjà fait la Couverturade et le Caillard, mais sous la pluie, c'était un peu moins fun.
3: Ah
0: c'était très très beau, mais il faisait un temps, il faisait un temps épouvantable. Mais on s'était réchauffé dans une petit resto qui nous avait fait un super aligot.

0: C'était top, mais il pleuvait des cordes, quoi.
1: Ben oui.
0: C'était chouette quand même. Merci Ravona pour
1: ça. La pluie aussi quand on a fait une rando autour du Kailar.
0: Ah ben oui. Bah ça arrive pas souvent, mais ça arrive. Merci Ravona pour ce témoignage. C'était chouette de discuter avec vous.
1: Au revoir.
0: À bientôt. Bonjour à Isabelle à Clermont-l'Hérault. Isabelle, ça va?
2: Bonjour, oui, ça
0: bon,
2: va très bien, oui.
0: Isabelle, à Clermont-l'Hérault, j'imagine, je vois venir gros comme une maison le spot que vous allez partager avec nous. On a déjà eu l'occasion de le citer à l'instant, mais forcément, le lac du Salagou, c'est... Vous avez conscience que vous vivez à côté d'un endroit absolument exceptionnel?
2: Oh, je crois, oui. Il me semble, effectivement.
0: Alors,
2: pour même une petite anecdote, j'ai une amie qui est voyageuse, puisqu'elle tenait une agence de voyage, et donc elle a parcouru quand même pas mal de spots dans le monde, et elle m'a dit c'est un des plus beaux paysages que j'ai vu de ma vie.
0: Ah ouais, à ce point-là.
2: Voilà, vous voyez, quand même, on est gâtés.
0: Ah, c'est clair. Ouais, ouais. Et alors, Isabelle, du coup, quand vous avez des proches qui viennent vous voir, comment ça se passe?
2: Alors moi, il y a un endroit où si je ne m'y rends pas au moins une fois dans l'année, je suis malheureuse.
0: Ouais.
2: C'est Saint-Guilhem-le-Désert. Voilà.
0: Ah ben oui.
2: Je trouve que ce village est magnifique. Il est tellement chargé d'histoire. Il y a ce platane plus que centenaire qui trône au milieu de la place. L'abbaye avec son petit cloître, son petit jardin. C'est sa petite boutique aussi qui est rigolote. Enfin, vraiment, les ruelles, tout est beau, tout est beau.
0: Eh ben oui.
2: Et s'il y en a qui sont courageux, ils peuvent aller jusque, je ne sais plus comment il s'appelle, au-dessus, là, les rues où il y a les ruines.
0: Ouais.
2: Et c'est une sacrée balade, hein, mais bon, voilà.
0: Alors, on peut pas pousser, il me semble, hein, c'est fermé jusqu'aux ruines précisément, mais en tout cas, autour, on peut marcher, on peut grimper tranquillement et se faire une belle balade avec des points de vue absolument magnifiques, c'est clair, à Saint-Guilhem-le-Désert. Alors, c'est quand même deux spots où l'été, ça risque d'y avoir pas mal de monde, donc faut aussi s'organiser pour être à des heures, peut-être, où il y a un peu moins de monde, parce que ça risque d'être...
2: Oui, voilà, oui, alors...
0: Assez blindé.
2: Par exemple, le lac, ça vaut le coup d'y aller le matin, vous voyez,
0: ouais.
2: Parce que, bon, il commence à faire chaud dès le matin, de toute façon, parce que, bon, les années passant, c'est vrai qu'il y a de plus en plus de monde,
0: et
2: c'est normal, quelque part, hein. Je crois que depuis le Covid, quand même, les gens ont réalisé pas mal de... qu'autour d'eux, il y avait de très belles choses, effectivement, à voir. Et du coup, moi, j'avoue que depuis les années Covid, je remarque qu'il y a beaucoup plus de monde au lac, quoi.
0: Ah bah oui, vous savez qu'on est là, on est sur le podium, l'Hérault, hein, des destinations touristiques françaises.
2: Voilà,
0: effectivement. Alors moi, j'ai eu l'occasion de faire le lac du Salagou un lundi après-midi, grand soleil, et ben il y avait personne, et c'était un bonheur, c'était trop bien.
2: Je comprends,
0: absolument magnifique.
2: Et oui, on peut faire tellement de choses autour du lac, que ce soit sur l'eau ou à l'extérieur, il y a vraiment de quoi passer des vacances très agréables, très sportives, si on veut. Non, il y a pas de souci, quoi.
0: Allez, on rajoute dans notre liste.
2: Il y a un autre endroit où là, on s'éloigne un peu, parce que j'aime la mer et de temps en temps, quand même, on y va. Moi, c'est la Grande Motte.
0: Okay.
2: Parce que la Grande Motte, beaucoup de gens la décrit, parce que c'est construction moderne, parce que si, parce que oui. Et finalement, quand on y passe la journée, on s'aperçoit que c'est vraiment une ville très agréable à vivre, puisqu'on peut balader dans la Grande Motte sans croiser une seule voiture. On est dans les pins, c'est vraiment, moi je recommande à des gens de visiter, au moins pour se faire vraiment une idée de l'ambiance. De cette ville qui est quand même magnifique.
0: Quoi. Eh ben, on a une équipe de fans de la Grande Motte ici à ICI Hérault, c'est bien. Ça va leur faire plaisir. Isabelle, merci beaucoup de nous avoir appelés ce matin sur votre radio ICI Hérault. Je vous souhaite une belle journée, un bon week-end.
2: Pour vos émissions.
0: Eh ben avec grand plaisir, merci Isabelle. Et vous aussi chez vous à la maison, venez tenter de remporter ces 50 euros de carte cadeau et ce coffret intégral des 9 tomes d'Idéfix, les BD Idéfix et les Irréductibles. Le 9e tome est sorti là au mois de juin, c'est dessiné par un Montpelliérain en plus. Et ça fait un beau cadeau en plus de 50 euros de carte cadeau. Tiens, vous aussi là qui habitez en bord de mer, venez nous dire sur la bande littorale, là, quel est votre spot préféré. Les Biterrois aussi, on vous attend. Et puis un peu plus haut là-bas dans les Hauts-Cantons, là, venez nous raconter. Il y a des spots magnifiques aussi dans les Hauts-Cantons, dans le parc du Haut-Languedoc, là il y a des très belles choses, dans le Minervois. Minervois qui sera célébré d'ailleurs ce week-end, on aura l'occasion d'en reparler. Venez nous raconter quels sont les spots que vous aimez faire découvrir aux gens qui viennent vous rendre visite l'été chez nous dans les 04 67 58 6000. Vous êtes les bienvenus.

0: Gonna Be d'Ezri sur votre radio ici Héro.
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0: On profite des belles destinations, des spots magnifiques de notre département. Voilà, j'avais envie comme ça qu'on s'offre une heure où on dit tout le bien qu'on pense des beaux paysages de notre département avant les vacances d'été qui vont pas tarder à arriver. La question du jour, où est-ce que vous emmenez vos proches qui viennent vous rendre visite dans le département? Vous savez, justement, quand c'est pas forcément vos spots préférés où vous aimez aller, mais ceux où vous dites, bah voilà, j'ai envie de montrer ça à mes proches qui viennent parce que pour moi, ça représente la beauté de l'Hérault. Venez nous raconter au 04 67 58 6000. Il y a 50 euros de cartes cadeaux à gagner ce matin, avec en plus l'intégrale des 9 tomes d'Idéfix et les Irréductibles, la BD du célèbre petit chien d'Astérix et Obélix. Vous gagnez tout ça ce matin en nous appelant, comme a fait Jean-Marc. Bonjour Jean-Marc.
3: Oui, bonjour.
0: Alors, je suis content, Jean-Marc, parce que c'est vrai qu'on parle beaucoup de... Alors, j'adore, hein, du lac du Salagou, de Saint-Guilhem-le-Désert, des classiques. Vous nous emmenez un peu plus loin. Vous poussez justement un petit peu plus loin dans l'Hérault. Ça, c'est chouette. Racontez-nous.
3: C'est ça, dans le Minervois.
0: Ah, ouais.
3: Donc, le Minervois, bon, c'est une partie un peu enclavée de l'Hérault, hein, puisqu'on traverse même le département de l'Aude pour se retrouver à nouveau dans l'Hérault. Bon, les gens connaissent Minerve, évidemment.
0: Oui.
3: C'est un peu plus connu. Mais moi, je vais pas vous amener jusque-là. On va s'arrêter un petit peu avant. C'est-à-dire que vous êtes sur la partie du Minervois, qui est sur un plateau. Les communes d'Assignan, Villers-Passant.
0: Ouais.
3: Donc, quand vous êtes à Saint-Chinian, vous montez, vous arrivez à Assignan, le petit village d'Assignan que déjà pas mal de personnes connaissent, hein, puisque c'est le domaine Castigno. Voilà, ce village qui a été complètement rénové, qui est magnifique avec ses petits restaurants en terrasse. Mais on va aller encore un petit peu plus loin. On va pousser jusqu'à Baroubio, Saint-Jean-de-Minervois. Donc Saint-Jean-de-Minervois, là, on pense au Muscat. Hein, et voilà, déjà on repère un petit peu plus. Et quand vous êtes à Saint-Jean-de-Minervois, vous repartez direction Baroubio et vous arrivez à un petit village, mais qui est presque un hameau, qui s'appelle Gimios, mais qui est minuscule, c'est quelques maisons. Alors moi, j'y passe assez souvent en BTT, mais bon, et les randonneurs aussi connaissent bien ce coin-là. On est sur un plateau, il y a des pinèdes et il y a des grandes falaises sur cette partie du Minervois.
0: Ouais.
3: Donc quand on sort de Gimios, on est sur un plateau, imaginez, on entend les cigales.
0: J'imagine.
3: Je les entends de mon jardin, je suis déjà. Donc on est sur ce plateau au milieu des vignes et des pinèdes. Et puis d'un seul coup, vous avez un petit panneau qui vous marque Église du Trou.
0: Ouais.
3: Église du Trou, bon, on la voit pas parce qu'effectivement il y a un chemin en contrebas qui descend au pied des falaises. Et là, vous avez une petite chapelle qui s'appelle la chapelle de Dieu Vaille, qu'on appelle couramment l'église du Trou parce qu'elle est au fond d'un trou directement. Donc on peut y accéder, nous on y va en vélo, en BTT, mais on peut y aller à pied aussi, c'est quand même assez accessible, même si c'est un peu pentu. Et là, vous avez cette chapelle qui est carrément au milieu d'un trou avec un petit cimetière. Donc c'est avec beaucoup de fraîcheur puisqu'on est au fond d'un trou, donc ça c'est aussi la période pour y aller.
0: Ouais.
3: Et avec la particularité, c'est que cette petite chapelle qui paye pas de mine avec ce cimetière, on se demande comment les gens ont été nichés une chapelle à cet endroit-là, parce que les chapelles, on les voit généralement sur les hauteurs, et là, elle est vraiment cachée au fond d'un trou. Et puis, quand vous levez les yeux, vous voyez en haut de la falaise, vous voyez une poulie.
0: Ouais.
3: Alors, on s'est posé la question pourquoi il y a cette poulie, et les gens du coin nous ont expliqué qu'en fait, comme on mange bien et qu'on boit bien dans la région, on est en plein terroir du Minervois, des fois, les cercueils étaient un petit peu lourds pour les descendre au cimetière. Donc on les descendait de cette poulie pour les amener jusqu'à ce cimetière qui est en bas. Ça c'est pour l'anecdote, mais c'est vraiment un endroit qui est charmant, qui est magnifique. En plus de ça, qui est complètement inconnu.
0: Et ouais.
3: C'est une découverte parce que c'est pas visible, il faut le trouver, quoi. C'est un trésor qui se mérite.
0: Je suis en train de regarder là les photos en même temps que vous nous racontez tout ça. Donc justement de la chapelle de Dieu Veille dont vous nous parlez. Effectivement, elle est dans un endroit complètement improbable, nichée là comme ça dans les arbres. Juste, elle dépasse et elle est pas effectivement en haut. Elle est dans le canyon, quoi, dans la falaise.
3: Donc voilà, c'est pour ça qu'on appelle l'église du trou.
0: Eh ben oui, ah oui, là l'image, elle est sans appel.
3: Chapelle Dieu Vaille, mais vous trouverez les petits panneaux sur place, l'église du trou.
0: Ah ouais. La rue s'appelle la rue de l'église du trou d'ailleurs, juste à côté. Enfin, la route qui mène à cet endroit-là s'appelle la rue de l'église.
3: Ça se mérite, hein, faut le trouver. Mais bon, aujourd'hui, avec un GPS, ça se trouve. Hein.
0: Ah, ouais, c'est magnifique. Hein.
3: Mais franchement, c'est un endroit puis tellement méconnu. Moi, quand j'amène des gens, j'adore amener les gens qui connaissent pas la région, les amener en vélo dans ces coins-là. C'est magnifique. Hein. Et là, c'est vraiment, je leur annonce pas ce qu'on va voir. Et là, c'est toujours les gens sont toujours très espantés, comme on dit chez nous.
0: Ah ouais, non, c'est magnifique. Merci beaucoup pour cette belle idée là, cette belle découverte, Jean-Marc. C'est top. Ouais, c'est super. Merci beaucoup.
3: Voilà, petit coup de cœur.
0: Bah, c'est adorable et ouais, ça donne très envie de découvrir ça. Jean-Marc, je vous remercie beaucoup et puis je vous souhaite un bon week-end. À bientôt.
3: Merci beaucoup. Au revoir.
0: Et vous aussi à la maison. Appelez-nous, on vous attend 04 67 58 6000. Venez nous raconter les spots que vous aimez faire découvrir dans le département. Il y a 50€ de cartes cadeaux à gagner ce matin et l'intégrale des BD Idées fixes et Les Irréductibles. Il y a 9 tomes pour faire plaisir aux enfants. C'est ce que vous gagnez ce matin.
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4: Le matin, il fera 8 degrés au Quélard. À l'Audève, à Ganges, on attend 9 degrés au lever du jour.
5: Vous êtes à quel endroit, vous, Mireille?
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9: Bien chargé ce matin dans les deux sens de circulation, entre les Prés d'Arène et le Millénaire.
10: Ce matin, à Béziers, Lunel et Montpellier, on attend 12 degrés. À 7 et cet après-midi, ça va grimper.
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0: Vos idées de sortie sur votre radio ici Hérault. On était dans le Minervois il y a quelques instants. Demain, le grand site de France, cité de Minerve, gorge de la Cesse et du Briand, organise la fête du label sur ses 7 communes. Azillanès, Cesseras, La Connette, La Livinière, Minerve, Siran et Vélieux. Au programme de demain de 9h30 à 17h, une quinzaine de balades paysagères ou patrimoniales sont prévues. Elles sont gratuites, elles sont sans réservation et elles sont proposées donc demain pour découvrir ce lieu majestueux, préservé. Vivant qui vaut absolument le détour. Profitez-en demain matin dès 9h30.
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0: Et vous avez évidemment toutes les infos sur le site internet des grands sites de France. Il est 9h36, soyez les bienvenus si vous nous rejoignez à l'instant sur votre radio locale. On parle des plus beaux coins de l'Hérault. Quels sont les endroits que vous aimez faire découvrir à vos proches qui viennent d'ailleurs passer quelques vacances? On note là, comme ça nous on se fait plein de belles idées pour cet été. Merci à vous d'être aussi nombreux ce matin.

0: Ici Hérault, il est 9h40, on partage ensemble les plus beaux coins du département.
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0: Quel est le spot où vous emmenez vos proches qui viennent vous rendre visite dans l'Hérault pendant ces vacances d'été, par exemple? Est-ce que vous avez prévu des choses? Venez nous raconter. Ce matin, il y a une carte cadeau de 50€ à gagner, avec en plus l'intégrale des 9 BD, les 9 tomes d'Idées Fixiles et les Irréductibles. C'est ce que vous gagnez ce matin en jouant avec nous 04 67 58 6000 en venant papoter. Bonjour Joël.
3: Oui, bonjour.
0: Joël, J'attendais qu'arrive le spot que vous allez nous présenter ce matin, dont vous allez nous parler. Je me suis dit, il y a bien quelqu'un qui va m'en parler quand même de cet endroit absolument somptueux à la frontière avec le Gard.
3: Le cirque de Navacelles, c'est magnifique.
0: Ah bah oui.
3: Pratique, puisqu'on y arrive sur le grand parking et on a des navettes pour descendre au cirque.
0: Ouais.
3: Donc c'est très bien. C'est pratique, mais c'est surtout le fait qu'avec cette grosse chaleur, on a la rivière qui nous attend en bas.
0: Et oui.
3: Belle rivière bien fraîche, c'est spectaculaire.
0: Ouais, et puis là, en termes de balades, ce qui est bien, c'est que il y a des balades pour les randonneurs confirmés, mais on peut aussi se faire plaisir en étant un marcheur du dimanche.
3: Exactement, exactement. Il y en a pour tout le monde, pour tous les goûts, et puis on en prend plein les yeux, quoi. On en prend plein les yeux. Tous ceux qu'on amène là-bas sont, parce que ça nous a été nous présentés par des amis et tout. Mais alors maintenant, quand on a des amis qui viennent, on les amène systématiquement au cirque de Navacelles.
0: Et ouais.
3: Et puis après, il y a ce joli petit village pittoresque en bas où il y a des jolis petits, des bons petits restos, des bons petits glaciers. Vraiment de quoi se faire plaisir, mais tout en étant au frais aussi.
0: Ouais.
3: Là, en ce moment, on cherche un peu les coins de fraîcheur.
0: Exactement.
3: Donc, voilà.
0: Et ben là, c'est une très, très belle idée.
3: Vraiment, je conseille à tous ceux qui ne connaissent pas d'y aller. C'est pas très... ben, nous, on est de Poland, donc ça fait pas très loin. Ça fait une demi-heure, trois petits quarts d'heure de voiture. Mais franchement, ça vaut le déplacement.
0: Ah oui. Et puis pour le coup, à faire découvrir, parce que c'est là l'intérêt aussi, surtout, c'est de faire découvrir aux gens qui ne sont pas du secteur le coin. Bah là, c'est idéal parce qu'il fait pas trop chaud, comme vous dites, qu'on n'a pas besoin d'être un gros randonneur et qu'il y a des points de vue absolument magnifiques et les petits restos, etc. On a bien compris. Merci beaucoup, Joël, de nous avoir appelé ce matin.
3: Merci à vous. Merci beaucoup. Bonne journée.
0: À bientôt. Belle journée. Bonjour Gisèle à Frontignan. Ça va, Gisèle?
4: Oui, bonjour à toute l'équipe.
0: Enfin, quelqu'un qui va nous parler du littoral, quand même. On a un très beau littoral aussi dans l'Hérault.
4: Je vais vous parler de Sète.
0: Ah bah oui. Alors, allez-y, parlez-nous de Sète.
4: C'est quand même une ville magnifique.
0: Ah oui. Alors, pourquoi vous adorez Sète et pourquoi vous aimez faire découvrir Sète aux gens?
4: Alors, nous, quand on a de la famille ou des amis, on les emmène dessus à la Pointe Courte.
0: Ouais. Pourquoi particulièrement là-bas?
4: Un coin vraiment spécial, mais personne n'a ça nulle part, quoi.
0: Ouais. Vous voulez
4: alors
0: dire...
4: Après, on s'assoit au bord du canal, on attend la levée du pont avec un petit verre de rosé à la main. C'est pas mal.
0: Ah bah oui, pourquoi pas. On met les pieds dans l'eau un petit peu.
4: Voilà. Et puis alors après, on va au Mont-Saint-Clair.
0: Ouais.
4: Dominer toute la ville. On peut aller au théâtre de la mer quand il y a des spectacles. Après, il y a le coin des pêcheurs. Enfin, il y a plein de choses super à cette.
0: Ben oui, c'est vrai. Et puis alors là, pour le coup, on parlait du cirque de Navacelles et quelques petits restos sympas. C'est pas à Sète qui manque de bons restos pour se faire
4: alors
0: plaisir.
4: Là, le coin des pêcheurs, nous, on aime bien. Le coin des pêcheurs, c'est un peu marrant, quoi. C'est moins, il y a moins de voitures qui passent et tout, mais il y en a de partout. Hein. Mmh. Et puis, il y a des très bons restaurants. Hein.
0: Ah ben oui.
4: On se régale de partout.
0: C'est quoi votre... S'il y avait des restos là à conseiller, que si on venait se faire une petite journée à 7?
4: Bah, quand je vais sur le... Vers le... Celui... Il y a un restaurant qui est à côté de la Criée, là.
0: Ouais.
4: Et on y mange pas mal le long. Là, tout le long, il y a des petits restos carrément au bord du canal. Il y a les bateaux devant. C'est sympa.
0: C'est validé.
4: Vraiment, il y en a plein le long également, hein.
0: Petite escapade à 7, bah ouais, c'est pas mal, c'est une belle.
4: Voilà.
0: Merci.
4: Et autrement, j'aime beaucoup. Alors, je vais à la Bambouseraie.
0: Ouais.
4: J'aime bien la bambouseraie, le petit train d'Anduze, oui, Navacelle, tout ça, on aime beaucoup le Salagou.
0: Ah bah oui.
4: Mais disons que quand il fait très chaud, on va pas trop loin, on va 7.
0: Eh bah c'est bien, bah oui, faut profiter, vous avez raison, bord de mer, les pieds dans l'eau, on se fait plaisir. Merci beaucoup Gisèle d'être venue nous raconter tout ça, de nous avoir appelé ce matin.
4: Avec vos émissions.
0: Ah ben c'est gentil, ben on est content. Ben en plus vous savez quand c'est comme ça, on partage des beaux spots, c'est ça fait toujours plaisir, c'est toujours chouette. Merci
4: oui,
0: Gisèle, ben, merci.
4: Alors
0: beaucoup.
4: Je vais vous dire pour la petite anecdote.
0: Dites-nous.
4: Je vis à Frontignan que dimanche, ça je suis en Bourgogne.
0: D'accord.
4: Je vous écoute tous les jours de la Bourgogne.
0: Ah mais c'est adorable ça. C'est super.
4: Et oui.
0: Merci beaucoup.
4: Voilà, je suis branchée.
0: Ça c'est sympa. Merci Gisèle et bah ouais. À très vite, à dimanche alors.
4: D'accord. J'irai vous voir ou alors vous viendrez me voir.
0: Ouais, on va faire comme ça, on va se faire une balade ensemble. Merci Gisèle.
4: Allez, on embrasse toute l'équipe.
0: Ah bah c'est adorable. Merci Gisèle et à très bientôt sur Ici Hero. Whitney Houston arrive dans un instant.
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0: Vous êtes bien sur Ici Hérault, on partage ensemble les plus beaux spots du département.
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0: Quels sont les endroits où vous aimez emmener vos proches qui viennent vous rendre visite dans l'Hérault? Christine nous a appelé ce matin. Bonjour Christine.
3: Bonjour Maëlle.
0: Christine, vous êtes à Agde. Alors racontez-nous, oui. Où est-ce que vous aimez emmener vos visiteurs en balade chez nous?
3: Alors, l'incontournable Château-Laurens.
0: Ouais.
3: Et style art déco qui est magnifique au bord de l'Hérault, c'est un pur bonheur. Il y a un parc en plus végétalisé avec des espèces qui sont rares.
0: Oui.
3: Donc c'est vraiment un super moment de balade. Après, bien sûr, on leur fait voir le musée de l'Essai. Et j'ai oublié de dire à la personne que j'ai eu au téléphone avant, la plage de Lacan, qui est quand même incontournable et sublime à visiter. Quoi.
0: Ah ouais, c'est un coin.
3: Vous connaissez?
0: Bah alors pas trop ce secteur-là, pas encore, mais de toute façon moi je note.
3: La plage de la Conque, c'est une plage de sable noir. On
0: ah mais
3: descend
0: si, la plage...
3: par un escalier.
0: J'avais pas compris ça, la plage de la Conque, pardon. Oui, si la plage de la Conque, oui. J'ai pas compris ça. Oui, si, effectivement, absolument magnifique et dans le secteur effectivement coin à découvrir. On est bien d'accord.
3: Oui, coin à découvrir et après on peut faire une balade tout le long de. Tout le long de la mer ou tout le long de l'Hérault. Et si on veut compléter, on va voir les 9 écluses à Fonferrade.
0: Ah bah oui.
3: C'est aussi un lieu emblématique et génial à voir.
0: On pousse un peu plus loin. Et en fait, c'est ça qui est bien, oui. C'est que c'est très varié, mais sur un territoire assez restreint. On peut faire quand même pas mal de choses.
3: Oui, on peut voir. Vous avez l'écluse ronde à Acre aussi, qui est assez particulière à voir. C'est vrai qu'on a de la chance. On est dans une région magnifique et... il y a de quoi occuper les invités.
0: C'est clair, c'est clair. Merci beaucoup Christine d'avoir été avec nous ce matin et d'avoir partagé ces belles idées de balade. C'est pas mal, on a fait le tour là, de notre département à peu près. On a découvert pas mal de belles choses. Merci à vous et dans un instant, on va savoir qui remporte la fameuse carte cadeau de 50 euros et les 9 tomes des aventures d'Idéfix et les Irréductibles. C'est après Vita et c'est sur Ici Hérault, 9h54. Bienvenue.

0: Vita sur Ici Héros.
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0: Il est 9h57, c'est le moment d'appeler notre gagnant ou gagnante du jour en direct. Qui est-ce qui remporte alors ces 50 euros de cartes cadeaux et l'intégrale des 9 tomes des aventures d'Idéfix et les irréductibles, pardon? Eh bien c'est parti, on va appeler chez l'un ou l'une d'entre vous qui a joué avec nous cette semaine.
3: Allô?
0: Bonjour, c'est la radio Ici Héros, vous êtes en direct, c'est Maël à l'appareil. On est chez qui ?
3: Chez Samuel.
0: Est-ce que vous avez une idée de pourquoi on vous appelle ce matin en direct ?
3: J'ai été tiré au sort.
0: Eh ben oui Samuel, bravo, 50 euros de cartes cadeaux pour vous, avec en plus l'intégrale des 9 tomes d'Idéfix et les Irréductibles. Le 9e tome est sorti là il y a quelques jours, c'est dessiné par un Montpelliérain. Et vous avez tout ça, les 50 euros pour bien profiter du week-end des soldes par exemple. Et en plus l'intégrale des BD. Bravo Samuel.
3: Ben, merci beaucoup.
0: Ah, avec grand plaisir, je suis content. Vous aviez joué quand là?
3: J'ai surveillé le téléphone en plus. Depuis tout à l'heure, je travaille, je garde le téléphone sur moi.
0: vous avez appelé quand? Quand est-ce que vous étiez avec nous?
3: Je suis passé hier ou avant-hier, c'était au sujet des chiens, par rapport aux animaux
0: domestiques. Oui, hier avec la canicule. Effectivement. Et Samuel, bravo en tout cas, c'est pour vous, c'est cadeau. 50 euros de cartes cadeaux et puis l'intégrale donc des 9 tomes de bande dessinée Idéfix et les Irréductibles. Bravo Samuel.
3: C'est gentil, merci beaucoup.
0: Et avec grand plaisir, je vous souhaite un bon week-end, merci de votre fidélité. Et puis chez vous aussi à la maison, on rejouera dès la semaine prochaine. Vous voyez, comme Samuel pourrait remporter de très très beaux cadeaux.
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0: Il est 10h, bienvenue sur Ici Hérault. Nous sommes le vendredi 26 juin. L'info avec vous, Mathias Kern. Bonjour. Il y a 61 départements en vigilance rouge ce matin et 22 en vigilance orange.
7: Oui, toujours pour cette canicule en France. Dans l'Hérault, on est toujours en jaune pour l'instant. En une semaine, les appels au SAMU ont augmenté de 40% dans tout le pays, selon le président du syndicat SAMU Urgence de France. Sébastien Lecornu a décidé d'ailleurs d'activer le niveau 3 du plan Orsan, le plus élevé de la mobilisation sanitaire. Trop de personnes continuent à pratiquer une activité physique malgré ces température. Alerte ce matin le Premier ministre qui appelle à la responsabilité de chacun. Il y a les écoles aussi qui surchauffent par endroits. Le SNES FSU appelle à la grève et incite les profs à utiliser leur droit de retrait. Alors que ce matin, il y a 850 000 collégiens qui passent en ce moment les cris de français pour le brevet. Deux incendies hier à signaler dans l'Hérault. Le premier sur la commune de Montbazin. Le feu qui a pris dans un champ de blé récolté. Il a brûlé un hectare. Sur la commune de Bédarieux aussi, le feu dans un champ. Sous une ligne haute tension, le feu qui a parcouru la 15 hectares, il n'y a pas eu d'habitation menacée. Le procès du professeur Henri Joyeux s'est ouvert hier au tribunal judiciaire de Paris. Le médecin montpelliérain poursuivi pour des essais cliniques sauvages avec un autre professeur qui, lui, ne s'est pas présenté à l'audience hier après-midi. Cette affaire remonte à 2019. L'Agence nationale de sécurité du médicament avait saisi la justice pour des tests sur près de 400 malades atteints de Parkinson ou encore d'Alzheimer. La baignade de nouveau autorisée à 7. Les analyses de l'eau sont bonnes depuis hier en milieu de matinée. La mer qui a été contaminée en début de semaine, probablement par le rejet des eaux grises d'un navire. La baignade avait donc été interdite sur plusieurs plages, mais tout est rentré dans l'ordre. Le sport et les joueurs du MHR sont partis en train hier en début d'après-midi pour aller affronter Toulouse demain soir pour peut-être remporter leur deuxième bouclier de Brennus. Après celui de 2022, il y avait du monde au départ. Des supporters de rugby sont allés leur faire une aide d'honneur sur le parvis du Septéo Stadium. Vidéo d'ailleurs à retrouver sur notre site internet ici.fr pour vibrer avec eux. La finale, c'est demain soir au Stade de France, donc face au Stade Toulousain. Et puis ce soir, il y a du foot. À 21h, les Bleus qui affrontent la Norvège. Dernier match de poule pour cette Coupe du Monde. L'équipe de France qui veut la première place de son groupe. Didier Deschamps, lui, ne sera pas sur le banc puisque le sélectionneur des Bleus est rentré en France pour les obsèques de sa mère. La météo, Maël, ça donne quoi pour ce vendredi ?
0: Eh ben, ça donne du très beau soleil dans un ciel parfaitement dégagé. Il va faire très beau encore pour cette journée, pour cette fin de semaine. De manière générale, il fait toujours chaud dans les terres, mais pas d'excès pour aujourd'hui. On attend 28 degrés à Palavas cet après-midi, 29 à 7, 32 à Béziers, 33 à Montpellier, 35 à Clermont-l'Hérault, 36 à Ganges. Le beau temps va se poursuivre donc ce week-end avec des températures qui repartent quand même à la hausse à partir de dimanche et donc une nouvelle période de canicule qui devrait s'installer en début de semaine avec des températures en hausse. On aura jusqu'à 40 degrés dans notre département.
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0: Direction Frontignan pour l'invité gourmand. Le restaurant gastronomique Infiné a changé de nom, de DA aussi. Ça devient de l'Os à l'Arête depuis quelques semaines maintenant. Et c'est un jeune chef qui a repris le resto et qui est notre invité en direct

0: Ici Héro, c'est parti pour l'invité gourmand.
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0: Découverte d'une nouvelle adresse de l'os à l'arête, c'est à Frontignan. Ça vient d'être repris par le jeune chef Mathis Egea. Il a 22 ans, c'est lui qui vient de reprendre ce resto qui s'appelait Infini, qui était un resto gastronomique il y a encore quelques semaines et qui devient une version plus bistronomique, donc de l'os à l'arête, une cuisine de saison, une cuisine avec des bons produits, des produits frais. Et on va rencontrer ce jeune chef Mathis Egea qui est notre invité. Donc, dans quelques instants, c'est l'invité gourmand qui démarre après Marine. C'est nouveau et c'est sûr. Ici, Héro, ça s'appelle Escroc.

0: La jeune Marine avec Escroc sur votre radio. Ici Héros, il est 10h11. C'est parti pour l'invité gourmand.
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0: Le restaurant In Fine à Frontignan est devenu de l'os à l'arête depuis quelques semaines maintenant. Rue de l'Hôtel de Ville à Frontignan, vous pouvez aller déjeuner le midi et le soir du jeudi au lundi. Et à la tête de ce restaurant, le chef Mathis Egea. Bonjour Mathis.
3: Bonjour.
0: Alors, bonjour à vous. Mathis, vous êtes un pur produit de l'Hérault. Vous avez commencé dans un resto de Ballaruc, vous avez fait vos armes à Frontignan, donc au MG, et à In Fine que vous venez de reprendre. Alors, certains chefs ont besoin de partir aux quatre coins du monde pour trouver l'inspiration. Vous, vous avez plutôt pris le parti de vous inspirer de notre territoire et des produits de chez nous.
3: C'est ça, exactement, oui, de l'étang de Tour, on va dire.
0: Donc, ça veut. Ça vous dirait pas justement de bouger un peu pour explorer d'autres saveurs, comme le font certains chefs? C'est une vraie volonté, vous, de rester dans le secteur et de travailler l'univers de ce qui se fait dans l'Hérault et dans le bassin de Tour?
3: Oui, parce que c'est des produits de chez nous que j'apprécie tant. Donc, moi, pour l'instant, non, c'est pas dans les projets. Et j'aime bien mon petit coin pour le Frontignan.
0: Alors, vous êtes donc aujourd'hui chef du resto de l'Os à l'Arête, à seulement 22 ans. C'est très jeune, 22 ans, pour être chef de son resto.
3: Oui, ça peut paraître très jeune, mais j'ai gravi les échelons assez rapidement. J'ai commencé la cuisine à 15 ans et demi en sortant de mon brevet. J'ai enchaîné sur mon CAP. Donc, tourne et retourne, les années sont quand même bien passées et j'ai déjà monté tous les échelons comme il fallait. Peut-être assez rapidement, mais bien fait.
0: Oui, vous avez l'expérience qu'il faut. Donc ça veut dire que vous dirigez des gens plus âgés aussi, qui sont là depuis plus longtemps. C'est pas compliqué à gérer?
3: Non, du tout, parce que en fait, au début, oui, ça pouvait paraître un peu compliqué, mais je m'en suis adapté. Mm-hmm. Après, on s'adapte et les gens, c'est surtout aussi les gens avec qui on travaille qui s'y adaptent et qui l'acceptent surtout.
0: C'est un objectif quand on démarre d'être chef tôt, tôt dans le sens jeune. C'était pour vous un objectif de gravir le plus rapidement possible ces échelons-là et d'arriver à 22 ans chef de son propre resto?
3: Non, du tout, c'était vraiment pas dans les projets. Après, moi, j'ai toujours vécu au moment même. Mm-hmm. Et donc, c'est une opportunité qui s'est. Oui. À chaque fois, ça a été que des opportunités qui se sont affiliées à moi que j'ai relevé les défis. Donc non, c'était pas du tout dans les projets, mais ça s'est fait.
0: Et une belle opportunité donc qui s'est offerte à vous, puisque In Fine devient donc maintenant de l'Os à l'Arête avec vous. Oui. Ça a ouvert là, quoi, c'était début du mois de juin, c'est ça que vous avez
3: ouvert? Ouais, c'est ça, j'ai ouvert le 4 juin. Ouais.
0: Ça va, ça s'est bien passé?
3: Oui, nickel, ça a une belle ouverture, ça a bien bossé. Après, voilà, il y a des jours avec et des jours sans, mais pour l'instant, j'en suis content.
0: Quel est le nouvel ADN du resto, puisqu'on était sur un restaurant vraiment gastronomique, hein, on venait vraiment là pour une expérience culinaire. Comment vous avez transformé tout ça déjà dans la tête quand vous avez vu l'opportunité? Comment s'est passé le cheminement pour décider du nouvel ADN du resto?
3: Ben, pour moi, le restaurant gastronomique, il a bien tourné, il a fait son air. Maintenant, ça restait l'étiquette de Grégory, l'ancien chef. Et moi, je voyais plutôt le restaurant comme un restaurant bistronomique où on y mange toujours aussi bien qu'avant, avec des

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1: Notre invité gourmand vient de reprendre le restaurant In Fine à Frontignan et l'a transformé en De l'Os à l'Arête. Mathis Egea a 22 ans et après avoir gravi les échelons, il est chef de son propre restaurant à Frontignan, donc en plein cœur de Frontignan, rue de l'Hôtel de Ville. Mathis Egea, De l'Os à l'Arête, on imagine très bien, on va manger de la bonne viande et du bon poisson.
2: Exactement, vous avez raison.
1: Les deux en même temps ou vous faites pas trop de terre-mer?
2: Non, on reste assez séparés, mais on a une gamme des deux. On propose 50% de viande, 50% de poisson.
1: D'accord. Alors, vous avez donc décidé de partir sur des produits donc frais, bien travaillés évidemment. On a une formule à 32 euros par exemple, donc sans se ruiner non plus. Vous n'allez pas tarder là, j'imagine, à préparer le service de ce midi. Il y a quoi au menu là aujourd'hui?
2: Aujourd'hui, il y a déjà un plat du jour. On propose un plat du jour. Aujourd'hui, un quasi de veau en basse température avec une petite ratatouille bien fraîche et bien taillée à la main.
1: Ouais.
2: Sinon, pour retrouver à l'entrée, thon rouge de Méditerranée.
1: D'accord.
2: Snacké comme un tataki. Après, on le fait mariner et on le sert ça comme un carpaccio.
1: Tiens, bah alors justement, parce que c'est le thon, c'est pas le plus facile à travailler chez soi. Vous auriez un petit conseil à nous donner pour bien réussir le thon, bah par exemple en tataki, quand on l'a mariné, tout ça. Vous auriez une petite astuce de chef à nous donner sur le thon, parce que c'est quand même pas le plus simple à gérer.
2: Non, effectivement, le thon, ça reste assez compliqué. Mais pour moi, je pense que le thon, il est à son meilleur, c'est cru. Voilà, soit. Oui. Légèrement snacké, comme un tataki ou un tartare, c'est l'idéal. Et le tartare, je l'avais sur l'ancienne carte la semaine dernière et il plaisait beaucoup aussi.
1: Ouais, ok. Qu'est-ce qu'on retrouve d'autre là? Parce que là, on a eu du poisson, justement, côté viande. Qu'est-ce que vous travaillez de beau?
2: Côté viande, je travaille une pièce de bœuf confite. Je la fais confire dans un bouillon pendant 24 heures. Après, on la sort, on l'effiloche, on l'assaisonne, on la roule bien. On la fait prendre au frais, et après on vient la réchauffer et la marquer au moment.
1: Ouais.
2: Servi avec une bonne purée de pommes de terre et des carottes rôties. C'est très simple, mais c'est très très bon, avec un bon petit jus pour finir.
1: Mmh. Et quand on préparait ensemble l'émission, j'ai cru comprendre que vous n'étiez pas en reste sur les desserts non plus. Hein. Il faut se garder, si on vient chez vous, une petite place pour le dessert.
2: Oui, il faut quand même garder la place pour le dessert. En ce moment, la saison, c'est l'abricot.
1: Ouais.
2: Donc, des petits abricots rôtis avec une ganache au chocolat blanc et un crumble au thym. Ça reste assez frais et pas mal.
1: Ouais, ça marche bien, c'est pas trop lourd et ça, ouais. Ça fait plaisir au papy. Vous avez changé un petit peu le décor du resto, on parlait de nouvel ADN, vous avez refait un peu l'intérieur du resto pour que ce soit vraiment votre touche à vous?
2: Non, sur ce côté-là, j'ai pas trop touché parce qu'en fait, le restaurant, comme il était avant, me plaisait énormément, puis il reste assez propre et assez neuf. Donc sur ce côté-là, c'est vraiment la seule chose où je n'y ai pas trop touché, parce que ça me plaisait à moi aussi.
1: Et quand on récupère un resto comme ça et qu'on change de direction, même si voilà, bon, c'était la cuisine gastronomique, c'est quand même de la très bonne cuisine, plutôt bistronomique. C'est toujours la même clientèle. Vous essayez du coup de draguer une autre clientèle. Comment on gère tout ça, cette transition? C'est j'imagine que ça doit être source de stress un petit peu aussi quand on est chef.
2: Oui, ça allait. Après moi, mon objectif en fait, c'était vraiment garder la clientèle qu'on avait avant. Mmh. Qui aimait cette cuisine bien travaillée et excellente. Donc c'est de la garder, mais tout à la fois d'en chercher une nouvelle qui découvre, mais tout en parlant d'un budget tarifaire qui reste dans les tarifs abordables.
1: Avec une formule. Alors, avec une formule là à 32 euros le midi, c'est entrée plat dessert pour se faire.
2: Exactement.
1: Plaisir. Voilà.
2: Voilà, c'était ça.
1: In fine, à Frontignan est devenu de l'os à l'arête depuis le début du mois de juin. C'est vous, Mathis Egea, à seulement 22 ans, qui avez repris ce restaurant où vous aviez fait vos armes. C'est pas débarqué comme ça pour récupérer le resto. Vous y avez travaillé, vous le connaissez par cœur et vous l'avez transformé à votre sauce avec des bons plats, donc maison, avec des produits de qualité, frais et sélectionnés avec soin. Mathis Egea, merci d'avoir été notre invité ce matin en direct sur Ici Héros. On vous laisse aller préparer le service alors, parce que là ça y est, 10h25, on va pas vous mettre plus en retard.
2: C'est ça, on arrive, l'heure approche pour le service, on va finir les dernières préparations et se mettre en place pour ce midi.
1: Allez,
2: en tout cas merci à vous pour l'invitation et pour ce moment partagé.
1: Et ben avec grand plaisir, merci Mathis Egea, donc notre invité, l'invité gourmand. Vous réécoutez ça bien sûr quand vous voulez dans votre application Ici et sur votre radio Ici Héros. Il est 10h26.

0: Michel Berger, celui qui chante sur votre radio ici, on jette un coup d'œil à vos loisirs et vos sorties. Et désormais, vous pouvez partager sur WhatsApp directement à votre radio les événements que vous organisez. Il vous suffit de prendre votre téléphone, WhatsApp, petit message vocal de moins d'une minute avec toutes les infos. 04 67 58 6000, c'est le même numéro que d'habitude. Écoutez Laetitia qui nous a contactés.
1: Envie de faire la fête et de chanter. Ce samedi 27 juin à 18h30, la chorale Les Valrossignols vous donne un rendez-vous sur l'esplanade de Valros pour une ambiance 100% feria. Au programme, un grand concert où la chorale reprendra tous les plus grands standards des ferias, suivi d'une animation musicale pour vous faire danser sous les étoiles. Et bien sûr, pour régaler vos papilles, une grande vente de tapas et de quoi vous rafraîchir. Un petit rappel, le dress code de la feria, c'est le blanc et rouge. Sortez vos foulards rouges et rejoignez-nous pour une soirée inoubliable. On vous attend nombreux.
0: Et vous aussi, comme Laetitia, envoyez-nous un message vocal pour partager les événements, les manifestations que vous organisez partout dans l'Hérault. Vous allez sur WhatsApp et vous faites le 04 67 58 6000. Merci.
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0: Les vacances approchent et si vous étiez payé pour voyager, c'est le bon plan que partage avec nous Valère Coréard dans quelques minutes.

0: Unchain My Heart, Joe Cocker sur Ici Héro.
1: Ici Héro, Maël Montalent, bienvenue chez vous.
0: Valère Coréard nous rejoint ce matin avec un bon plan pour notre pouvoir d'achat. Aujourd'hui, vous vouliez nous parler voyage.
2: Et si vous étiez payé pour voyager, pas pour un travail, mais pour un trajet que vous avez décidé de faire à titre personnel, eh bien cette opportunité existe grâce à des sociétés qui vous mettent en relation avec des particuliers qui ont besoin d'une petite place dans votre valise. Alors, on parle ici de voyage en avion, hein, qui peuvent rendre service à deux personnes qui ne se connaissent pas. L'une va à un endroit de toute manière et a peut-être une petite place pour transporter un objet avec elle, et puis l'autre habite à la destination en question et veut transporter un objet sur votre trajet. Voilà, vous avez compris le principe, hein, c'est un système collaboratif pour transporter des objets, c'est moins cher pour le propriétaire et c'est un revenu bonus pour le transporteur. Et c'est par exemple ce que propose Grabair dans le monde entier. Grabair, vous l'écrivez G-R-A-B-R.
0: Mais alors, comment on s'assure que ce qu'on transporte est légal ?
2: Bonne question. Alors, pour Grabair, par exemple, c'est vous qui achetez l'objet, en fait, et quand vous le donnez à son nouveau propriétaire, on va vous rembourser le montant de l'objet plus votre commission. Bon, vous êtes tranquille, même s'il faut faire l'avance, hein, mais enfin, le système marche ainsi. La plateforme parle quand même de 300 euros de commission en moyenne par voyage. C'est vrai que c'est un petit peu de boulot, mais ça vous fait de l'argent de poche sur place et puis aussi des rencontres avec des locaux. D'ailleurs, chaque utilisateur voit son identité vérifiée par le site et puis vous échangez sur l'objet à ramener en amont, bien sûr. C'est une astuce que nous avait partagé l'expert en voyage Bruno Malteur dans la version magazine de cette chronique. Pour réécouter d'ailleurs ce numéro spécial vacances, parce qu'elles approchent des vacances à petit prix, bien sûr, c'est sur ici.fr, rubrique Par ici, les économies. Alors, vous en pensez quoi de cette solution? Vous le feriez, vous? Pensez à m'écrire. Par ici, les économies, @radiofrance.com.
0: Et puisque Valère vous parlait de vacances, dans un instant, vous emmène en escapade dans les Hauts-Cantons, faire une belle balade en calèche. C'est l'escapade qui arrive dans quelques minutes.
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0: Pourquoi tu restes à Melbent sur votre radio.
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0: Aujourd'hui, on se rend aux confins de l'Hérault pour l'escapade avec vous, Mathilde Julien.
3: Pour un petit tour en calèche, c'est l'activité que propose Denis Baumel. Bonjour Denis.
4: Bonjour.
3: Alors vous êtes originaire de l'Isère où vous avez lancé cette activité de balade en calèche. Et comme vous avez une maison à Selles, vous vous êtes dit pourquoi pas proposer aussi des balades en calèche cet été.
4: Et le but en fait c'est surtout de proposer une activité autour du cheval où on partage en quelque sorte la proximité de l'animal de façon paisible. On va faire préparer le cheval par les personnes qui viennent. Tout le monde va mettre la main à la patte, hein, lui curer les pieds, le pansage, le harnachement, la mise à la voiture. Et ensuite, on part sur une heure et demie de promenade. D'abord dans le village et puis après le long de l'Orbe. C'est assez magique comme endroit.
3: Oui, qu'est-ce qu'on voit le long de la balade? Qu'est-ce qu'on aperçoit? Quelles sont les perspectives?
4: Au début, on traverse le village. Alors ça, c'est pas innocent parce que c'est un village médiéval avec des ruelles médiévales, des bâtisses médiévales. C'était un ancien village fortifié avec des toutes petites ruelles. La calèche va se faufiler dans ces petites rues à l'ombre. Ensuite, on fait le tour du petit lac du Boulok, qui est un lac de baignade magnifique aussi. Donc, on fait le tour de ce petit lac pour avoir un peu une vue à la fois du village d'un côté et de la vallée de l'Orbe et du barrage d'Avennes de l'autre côté. On repasse sur le pont par-dessus l'Orbe en revenant du petit lac et on monte après dans le massif qui est de l'autre côté, pour s'éloigner du village tout en longeant l'Orbe.
3: Et est-ce qu'on tient les rênes du cheval?
4: Pendant la balade, je vais expliquer aux personnes, entre guillemets, l'art du menage. C'est très intéressant et les enfants comme les adultes se prêtent très vite au jeu et comprennent très vite comment les choses fonctionnent. Et à tout moment dans la balade, on s'aperçoit que le cheval est à l'écoute, il est toujours prêt à écouter ce qu'on lui demande de faire et il y a un partage en fait.
3: Oui, c'est pas pour rien qu'on l'appelle le meilleur ami de l'homme. Et d'ailleurs, on peut monter à combien dans la calèche?
4: On amène une calèche où il y a 4 places à l'arrière, plus une place à côté de moi.
3: Eh ben merci beaucoup Denis.
4: Merci beaucoup.
3: Alors avis aux auditeurs, s'ils ont envie de faire une belle balade en calèche du côté de Selles et Rocozel, il faut bien sûr obligatoirement réserver au 06 10 71 37 84 ou bien tout simplement vous rapprocher de l'office de tourisme. Alors attention, les balades ne se feront que pendant un mois du 6 juillet au 8 août à vos réservations.
0: Et si vous cherchez d'autres escapades dans l'Hérault pour cet été, dans le Biterrois par exemple, dans le Minervois aussi, pourquoi pas, et bien vous pouvez aller dans votre application ici, rubrique l'escapade, pour avoir de belles idées de balades à faire grâce à votre radio ici Hérault.

0: Just an illusion imagination sur Ici Héros.
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0: C'est notre radar des tendances. Muriel Jourdan est avec nous ce matin. Muriel, on s'intéresse à la charge mentale liée au départ en vacances.
3: Oui, si vous comptez partir en famille à quelques jours cet été, il y a des chances que votre cerveau ne puisse pas s'arrêter. Mais pas de panique, hein, tout ça est normal. C'est la période. Ça y est, l'été arrive. C'est la saison du décollement des cuisses sur les chaises en plastique. Et c'est la pleine saison de ce petit nuisible qui vous joue la 5e symphonie de Mozart dans le creux de l'oreille. Mais c'est aussi le moment de l'angoisse des départs en vacances. La charge mentale de penser à tout. Gérer les enfants, les occuper pendant le trajet, ne rien oublier. Que se passe-t-il vraiment dans les coulisses des départs en vacances? Comment sont les parents? Eh bien, comme nous avons tendance à être un peu de mauvaise foi, j'ai interrogé des petites personnes qui font moins d'1m50 et qui n'ont pas la langue dans leur poche. La vérité sortant de la bouche des enfants, je suis allée les cuisiner pour savoir comment étaient leurs parents la veille d'un départ en vacances.
4: Moi, ma mère, elle a toujours peur d'oublier un truc. Oh, il faut prendre ça, il faut prendre ci. Mon père, il court dans tous les sens et on n'arrive pas à attraper mon chien. Et c'est chiant.
5: Ma mère, elle commence à péter un câble partout. Et si elle me voit pas, elle commence à crier mon prénom. C'est devient...
3: Pressant.
5: Ouais, pour elle.
3: Il faut le comprendre, ce stress. Selon un sondage IFOP de 2022, 66% des Françaises disent en avoir fait plus cette année que leur conjoint dans l'organisation des voyages et des vacances. Et 48% des femmes se chargent du choix de l'hébergement contre 26% des hommes. Alors forcément, ça crée des tensions. Et toi, comment sont tes parents avant de partir ?
4: Moi, c'est plutôt mon papa qui est un peu stressé parce qu'il met les bagages dans la voiture. Et en fait, faut pas se tromper d'itinéraire. Ouais, des embouteillages. N'allez pas trop sur la route, s'il vous plaît, comme ça, il y a moins de monde.
3: Merci d'avoir fait passer le message. Rendez-vous très bientôt sur les aires d'autoroute avec un bon sandwich triangle à 8 euros.
0: Et en 2023, une autre étude de l'IFOP dévoilait que 70% des femmes rentraient plus fatiguées de leurs vacances contre 57% des hommes. Merci la charge mentale encore.
3: Oui, pas étonnant du tout. Et lorsqu'il s'agit de faire un gros voyage, de prendre l'avion et d'avoir des escales, alors là, la charge mentale pèse le poids d'un âne mort, si j'en crois cette écolière de 10 ans.
4: Moi, c'est super difficile, parce qu'en fait, vu que cette année on était allé au Sri Lanka, il fallait peser toutes les valises. Et du coup, on a pesé toutes les valises.
6: Il y avait au moins 13 valises.
4: Et ma maman, elle est tout le temps en train de crier, mais il faut faire ça, il faut faire ça, il faut faire ça. Mais moi, j'en ai gros sur la patate.
7: Moi aussi, je suis stressé avant de partir en vacances. Surtout quand je pars en train.
3: Oui, papy, t'as peur que le train soit en retard.
7: J'ai peur qu'il soit à l'heure. Ça m'est jamais arrivé. Ça me stresse.
3: Bref, la charge mentale, en ce moment, c'est tendance. Allez, force et courage, ou plutôt force et bagage.
0: Et c'est tendance, c'est un rendez-vous que vous retrouvez quand vous voulez dans votre application. Ici, il est 10h51, le retour de l'info dans moins de 10 minutes.
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0: C'est François Feldman qui vous accompagne tout de suite en musique sur Ici Héros. Voici Rien que pour toi. Je vous souhaite une très belle matinée. Merci de nous avoir choisis dans notre département.

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1: Belle journée à l'écoute de votre radio Ici Hérault. Il est 11h. L'info de ce vendredi 26 juin, Mathias Kern, l'épisode de canicule n'est pas encore terminé.
2: Il reste encore 61 départements maintenus en vigilance rouge dans toute la France pour canicule ce vendredi. 22 sont en orange, c'est ce qu'indique Météo France dans son dernier bulletin. Dans l'Hérault, on est toujours en jaune pour l'instant. Sébastien Lecornu a décidé tout de même d'activer le niveau 3 du plan Orsan sur toute la France, le plan le plus élevé de la mobilisation dans les hôpitaux, mobilisation sanitaire. Trop de personnes continue à pratiquer une activité physique malgré les températures, alerte le Premier ministre qui appelle donc à la responsabilité de chacun. Le ministre de l'Intérieur, lui, Laurent Nunez, recommande ce matin au préfet d'interdire la vente et la consommation d'alcool dans l'espace public, comme ce qui est fait d'ailleurs à Paris tout ce week-end. Le festival Solidays par ailleurs est annulé à Paris de ce vendredi à dimanche, tout comme la marche des fiertés qui était prévue demain. Trop chaud donc, disent les organisateurs. Il y a les écoles aussi qui surchauffent par endroits, alors que ce matin, les collégiens de 3e passent les cris de français pour le brevet. Les discussions autour de la carte scolaire dans l'Hérault pour la rentrée prochaine continuent à être très tendues. Nouvelle réunion hier entre les services de l'éducation nationale et les représentants des personnels et syndicats. Et ils se sont quittés avec un nouveau rejet à l'unanimité des syndicats, des propositions faites, la suppression de 20 postes d'enseignants, 92 fermetures de classes et 50 ouvertures. Un peu plus d'ailleurs si l'on intègre les classes dédoublées selon l'inspection d'académie. Deux incendies hier dans l'Hérault, à Montbazin, le feu qui a pris dans un champ de blé qui a brûlé un hectare, à Bédarieux aussi dans un champ, là au-dessus d'une ligne haute tension, 15 hectares parcourus par les flammes. Il n'y a pas eu d'habitation menacée dans les deux cas. Le procès du professeur Henri Joyeux s'est ouvert hier au tribunal judiciaire de Paris. Le médecin montpelliérain poursuivi pour des essais cliniques sauvages avec un autre professeur qui, lui, ne s'est pas présenté à l'audience hier après-midi. Une affaire qui remonte à 2019. L'Agence nationale de sécurité du médicament avait alerté la justice pour ses tests grandeur nature sur près de 400 patients. Les joueurs du MHR sont partis en train hier en début d'après-midi. Objectif, la finale du top 14 de rugby demain soir au Stade de France. Ils affronteront le Stade toulousain. Avant cela, il y a du foot ce soir à 21h. Dernier match de poule pour les Bleus face à la Norvège dans cette Coupe du Monde. L'équipe de France qui veut la première place de son groupe. Ce sera le cas en cas de victoire ou de match nul. Didier Deschamps, lui, ne sera pas sur le banc. Le sélectionneur des Bleus rentré en France pour les obsèques de sa mère. Et la météo, il va encore faire chaud aujourd'hui, Maël.
1: Exactement, avec des maximales de 28 degrés à Palavas, 29 à 7, 32 à Béziers et au Quélard, 33 à Montpellier, 34 à Lunel, 35 à Bédarieux et au Lonzac, 36, c'est le maximum et c'est pour le pays gangeois cet après-midi. Le tout sous le soleil, grand soleil dans un ciel parfaitement dégagé. Ça va se poursuivre comme ça ce week-end avec du beau temps et des températures qui repartent à la hausse à partir de dimanche avec une nouvelle période de canicule attendue pour le début de semaine prochaine.
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1: C'est parti pour une heure à jouer ensemble avec un cadeau exceptionnel. Des places pour aller voir Matt Pokora en concert. M. Pokora qui sera au Lunel Ose Festival la semaine prochaine dans les arènes de Lunel. Et ici Hérault est là pour vous offrir vos invitations dans quelques minutes. Restez bien avec nous. On va vous expliquer comment faire pour jouer. On va vous donner quelques petites astuces aussi. On va vous aider parce qu'on est sympa. 3 victoires, c'est le nombre de victoires qu'il faudra ce matin pour remporter vos invitations. Donc pour aller voir M. Pokora, c'est aux arènes de Lunel, on joue dans un instant.

0: Juste après le trio Fredericks, Goldman, Jones sur Ici Héro, c'est parti, on joue.
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0: Très gros cadeau à vous offrir ce matin sur votre radio locale, Ici Héro. M Pokora est en concert à Lunel. Je suis tombé.

0: C'est la semaine prochaine dans les arènes de Lunel. C'est dans le cadre du Lunelos Festival M Pokora, avec en première partie la jeune chanteuse Stilto. Et on vous offre vos deux invitations ce matin au 04 67 58 6000. Faut jouer avec nous maintenant. Alors évidemment, qui dit gros cadeau dit on va pas le faire pour une victoire. Combien là de victoires pour aller voir M Pokora?
1: Victoire.
0: Ah bah ouais, 3 victoires, il faut au moins ça. Et il faut jouer avec nous maintenant, vite, vite, vite, inscrivez-vous.
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0: Il faut jouer avec nous là tout de suite, très très très vite, parce que ça se bouscule pour gagner vos places pour M Pokora sur Ici et vous.

0: Dreamer, c'était Super Tramp sur Ici Héros.
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0: Deux places pour aller voir M. Pokora en concert à Lunel la semaine prochaine dans le cadre du Lunel Oz Festival. C'est un cadeau assez exceptionnel qu'on vous offre ce matin. Trois victoires, il faut remporter trois victoires pour aller voir M. Pokora. Et c'est Gérard qui joue avec nous. Bonjour Gérard. Allô, allô Gérard, vous êtes avec nous ? Gérard à Saint-Bresse. Gérard, Gérard, Gérard, est-ce que vous entendez Gérard ? Allô, allô ? Eh ben, on n'a pas de Gérard. Eh ben, on va essayer d'appeler Gérard dans un instant. Peut-être essayer de le retrouver quand même, notre Gérard. Ça capte pas, Saint-Brest. Qu'est-ce qui se passe? Bon, en tout cas, on va retrouver Gérard dans un tout petit instant pour remporter des places pour M. Pokora. Donc, eh ben, d'ici là, on va écouter Mylène Farmer. Tiens, allez, Mylène Farmer, c'est parti. C'est tout nouveau. Et c'est sur Ici Héros que vous découvrez Mylène Farmer qui fait son grand comeback avec C'est à qui le tour ?

0: C'est le nouveau Mylène Farmer que vous découvrez sur Ici Héros. C'est à qui le tour? Et ben c'est au tour de Gérard. Ça y est, on a retrouvé Gérard à Saint-Brest. Ça va, Gérard?
1: Voilà, voilà. Bonjour. Oui,
0: ça y est.
1: Problème de réseau, je pense.
0: C'est des choses qui arrivent. C'est pas grave. Gérard, on est là pour jouer ensemble pour des places pour M'Pokora, donc en concert. Alors, je vous avoue que en lançant un jeu pour des places pour aller voir M'Pokora en concert, je m'attendais pas à avoir un Gérard qui appelle. Mais pourquoi pas? Vous êtes fan, Gérard, de M'Pokora?
1: Oui, j'aime bien la musique, mais moi, je suis pas fan. Hein.
0: C'est pour partager, pour offrir à quelqu'un?
1: Mon épouse, oui.
0: Ouais, voilà, mais je me disais aussi. Eh ben Gérard, il va falloir faire trois victoires, parce que c'est quand même un très gros cadeau. Il y a beaucoup de monde qui veut jouer, donc il faut trois victoires, on va faire trois petits jeux.
1: Ah ouais, ça va être difficile.
0: Ah, c'est costaud, hein, c'est costaud. Alors on va jouer d'abord tranquillement. Ça fait longtemps que vous êtes installé dans le département, Gérard?
1: Oui, ça fait 30 ans, oui.
0: Bon, normalement, vous devriez vous en sortir. On va jouer avec des communes héraultaises. C'est le chez nous ou pas chez nous. D'accord?
1: D'accord.
0: Je vais vous donner à la suite, comme ça, 5 communes. Vous écoutez les 5 communes. Il y en a 2 dedans qui ne sont pas dans l'Hérault. Il faudra me dire les 2, d'accord?
1: D'accord.
0: Allez, c'est parti. Oui. Je vous donne les 5, écoutez bien. Magalas, Montaut, Manduel, Mostuéjoul, Montpérou.
1: Ah.
0: Alors, il y a 2 intrus là-dedans.
1: Oui, je pense que c'est Manduel.
0: Ouais.
1: Et l'autre, c'est Mostuéjoul.
0: Mostuéjoul.
1: Mostuéjoul.
0: Mostuéjoul. Ouais, Mostuéjoul. Eh ben, bravo, c'est gagné, c'est la bonne réponse.
1: Les autres, oui, sont dans l'Hérault.
0: Oui, Magalas, Montaut, Montpérou, bien sûr, c'est dans l'Hérault. Manduel, c'est dans le Gard. Et Mostuéjoul, c'est dans l'Aveyron. Voilà. Gérard, tranquillou, on se met en jambe tranquillement. Première victoire pour vous. Et puis, on enchaîne dans un petit instant. On va jouer avec de la musique. On va jouer au avant ou après. Je vais vous faire écouter des morceaux d'M'Pokora, justement. Il faudra les remettre dans l'ordre de sortie. C'est le avant après. Gérard, on ne bouge pas. On joue dans un instant.
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0: Ici Héros, il est 11h20, on joue.
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0: On joue pour des places pour un concert magnifique. Ce sera dans les arènes de Lunel jeudi de la semaine prochaine. M'Pokora avec Stiltaud, la jeune chanteuse en première partie. Il faut 3 victoires pour remporter ce beau cadeau. Et c'est Gérard à Saint-Brest qui joue avec nous. Gérard, ça va toujours? Gérard, qu'est-ce que vous écoutez comme musique? Vous me disiez que M'Pokora, c'était plutôt pour votre femme. Vous, qu'est-ce que vous aimez?
1: Pour la variété, hein. Ouais.

0: Oui, la variété française.
1: Bon, ça va, Mpokora, en concert, vous devriez prendre du plaisir aussi. Surtout que c'est une bête de scène, il chante, il danse. Donc, vous allez bien vous amuser. Avec donc votre femme, si vous gagnez les places, comment elle s'appelle? Qu'on lui fasse un coucou. Allô, allô, Gérard, à nouveau. Gérard, est-ce que vous nous entendez? Oui, Gérard, je vous demandais le nom de votre femme pour qu'on lui fasse un petit coucou.
0: Je ne dis pas.
1: Ah d'accord, très bien, pas de souci. Allez Gérard, donc on va jouer le avant ou après, c'est maintenant. Trois extraits de Mpokora, à vous de les remettre dans l'ordre de sortie du plus ancien au plus récent, d'accord?
0: Plus ancien au plus récent, oui. D'accord.
1: Voilà. Allez,
0: je vais faire appel à madame.
1: Ah bah on va essayer, il n'y a pas de souci. Allez, on écoute, c'est parti. 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

0: c'est le monde. Alors là-dedans, lequel est le plus ancien, lequel est le plus récent? Dites-nous dans l'ordre donc du plus ancien au plus récent.
1: Oh, alors là, c'est difficile, hein, parce qu'on n'est pas...
0: Faut aimer un peu, quoi. Alors, dites-nous, vous avez le temps de réfléchir. Qu'est-ce que vous diriez? Alors, le plus vieux d'abord, ce serait quoi? Ah, faut essayer. On avait donc Reflet, on avait juste une photo de toi et on avait Le Monde.
1: Alors,
0: 40 secondes. Dites-nous.
1: Ouais.
0: Ah, il me faut une petite proposition, Gérard. Je vous écoute pour la réponse. Dites-moi, Gérard.
1: Le Monde.
0: Ouais.
1: Putain, deux. Reflet.
0: Ouais.
1: Et le 3,
0: Donc le plus récent, juste une photo de toi.
1: Une photo de toi, ouais.
0: Le plus récent. Eh ben, on écoute la réponse, c'est parti. Aïe, aïe, aïe, Gérard. C'était le plus ancien, juste une photo de toi. C'était 2010,
1: ouais.
0: Juste une photo de toi. Un des premiers grands succès d'M Pokora dans sa carrière solo. Le Monde, en 2015. Gérard, ben, Reflet, en fait, c'est sorti l'année dernière.
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0: Vous l'avez compris, Gérard, malheureusement, c'est perdu. Aïe, aïe, aïe, aïe, aïe. Bon, Gérard, malgré tout, vous serez le bienvenu pour rejouer avec nous. Merci beaucoup d'avoir tenté votre chance. M Pokora, donc, en concert à Lunel. Ce sera pas pour cette fois-ci, mais vous êtes le bienvenu pour rejouer dès la semaine prochaine. Merci Gérard.
1: Merci.
0: On vous souhaite une très belle journée, un bon week-end à vous, à votre épouse. Et donc chez vous, à la maison, vous l'avez compris, il faut se ruer sur le téléphone maintenant. Une nouvelle chance pour vous de remporter les invitations. Allez, on continue, on lâche pas. On veut du vrai, du gros fan de M Pokora. Trois victoires.
3: Trois victoires.
0: Eh ben ouais, trois victoires pour remporter vos invitations. C'est parti, on y va. 04 67 58 6000, profitez-en. Concert exceptionnel, ce sera dans les arènes de Lunel. Peut-être avec vous, qui sait.
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0: Allez, jouez avec nous maintenant sur Ici Hero. Le temps de vous donner une petite idée de sortie, tiens, pour ce week-end. N'hésitez pas à nous envoyer un mail ou un message sur WhatsApp avec les événements que vous organisez. C'est ce qu'a fait le label Grand Site de France, Cité de Minerve, Gorge de la Cesse et du Briant, qui organise la fête du label sur ses 7 communes. Azianet, Cesseras, La Connette, La Livinière, Minerve, Siran et Vélieu. Demain, de 9h30 à 17h, il y a une quinzaine de balades paysagères ou patrimoniales qui sont prévues gratuites et sans réservation pour découvrir ces lieux absolument magnifiques.
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0: Allez, c'est le moment de jouer sur Ici Hero. 04 67 58 6000. On vous offre vos places pour aller voir M Pokora en concert aux arènes de Lunel. La semaine prochaine, c'est jeudi prochain, le 2 juillet. Vous gagnez vos places maintenant. Il nous faut 3 victoires.

0: Il est 11h30 sur Ici Hero, on vous offre vos invitations pour le concert d'M Pokora à Lunel.
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0: Et c'est une Lunelloise qui joue avec nous justement, Marilyn, bonjour.
2: Bonjour.
0: Marilyn, vous écoutez M Pokora?
2: Pas trop, mais ce serait pour offrir à ma petite fille.
0: Ah, bah très bien. Quel âge elle a, la petite fille?
2: 20 ans.
0: Ah bah oui, tout pile. Donc elle a grandi, j'imagine, avec tous les tubes d'M Pokora depuis quoi? Ça veut dire, ça fait 20 ans maintenant qu'il est dans le...
2: Oui, c'est sûr. C'est pour ça que je joue avec vous aujourd'hui.
0: Ah bah très bien. Bah merci Marilyn, ça fait plaisir de vous avoir là en direct. Vous savez, 3 victoires, donc ça va pas être facile. On va jouer un petit peu avec du cinéma d'abord. Vous aimez le cinéma?
2: Un petit peu.
0: Bon, on va jouer à la bonne séance. Je vais vous faire écouter un extrait de film. Vous allez devoir retrouver de quel film il s'agit. Marilyn, vous connaissez ce film. Je vous le dis, vous l'avez vu, tout le monde l'a vu, tout le monde le connaît. Il y a pas de souci, d'accord?
2: D'accord, nous allons essayer.
0: Allez, on joue à la bonne séance. C'est parti. Et vous allez avoir un petit extrait dans une seconde. Écoutez bien.
3: Mais tout de suite. Une fois arrivé là-bas, appelez-moi pour me dire qu'il l'a bien reçu en main propre.
4: J'ai entendu. Je vous appelle et je vous dis quoi?
3: Eh ben qu'il a bien le dossier en main.
4: Ouais, c'est ça. Je vous appelle de là-bas et je vous dis quoi?
3: Quoi? Mais je viens de vous le dire quoi?
4: Ouais, j'ai bien compris.
3: Donc vous m'appelez?
4: Ouais, c'est ça. Une fois que je l'ai remis en main propre, je vous appelle de là-bas et je vous dis quoi?
3: Je sais pas moi.
0: Alors est-ce que vous avez reconnu, Marilyn, l'extrait de ce film?
2: Je ne sais pas, je penserai au Lechki peut-être.
0: Eh ben oui, vous pensez bien.
2: Ah, super.
0: Bienvenue chez les Ch'tis. Vous avez reconnu les voix de Kadmerad et Danny Boone. Danny Boone qui fête ses 60 ans aujourd'hui. 60 ans pour Danny Boone à qui on souhaite un très bel anniversaire. Première victoire pour vous, Marilyn. Bravo, déjà. On ne lâche pas. Dans un petit instant, on va tester votre, qu'est-ce qu'on va faire? On fait un petit bac. Ah, tiens, on va faire un petit bac. Ah, moi, j'aime bien le petit bac, Marilyn. Vous savez, c'est quand on vous donne une lettre, des thèmes, il faut trouver les mots qui commencent par la lettre.
2: La même lettre.
0: Dans les différents thèmes, etc., etc. Vous connaissez, Marilyn. Il n'y a pas de souci. On va jouer dans un instant. Vous ne raccrochez pas. On écoute téléphone et puis on joue ensemble.

0: Sur Ici Héro, on vous offre vos places pour les meilleurs concerts de notre département, notamment celui d'Empokora à Lunel. La semaine prochaine, c'est Marilyn qui joue avec nous dans un instant.
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0: On joue sur votre radio Ici Héro pour des places pour aller voir Empokora à Lunel.
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0: Et on joue avec Marilyn, qui est à Lunel justement. Marilyn, ça va toujours?
5: Oui, je vous écoute.
0: Qu'est-ce que vous faites dans la vie, Marilyn?
5: Ah, je suis retraitée.
0: Le plus beau métier du monde.
5: Ah, oui, voilà, c'est vrai.
0: Retraitée de quoi?
5: J'étais aide à domicile avant.
0: Bien. Et comment vous occupez alors vos journées de retraité?
5: Oh, il n'y a pas de souci. Hein. Le jardin, le ménage, les courses, vous inquiétez pas.
0: Ouais, ça va. Travail. On ne s'ennuie pas. Bon, c'est bien. Bon, Marilyn, on va jouer au petit bac. Vous connaissez le principe. Je vous donne une lettre. Je vais vous donner des thèmes. Il faut me donner des mots qui correspondent au thème et qui commencent par la bonne lettre. Vous avez 1 minute 30, 5 thèmes. On joue avec le M. C'est parti.
5: D'accord.
0: Un prénom féminin, M.
5: Marilyn.
0: Je vous jure que c'est pas fait exprès, c'est du pur hasard en plus. Un pays en M.
5: Un pays.
0: Ouais.
5: La Moldavie.
0: Très bien. Un fruit en M.
5: Une mandarine.
0: Voilà, parfait. Un métier en M.
5: Menuisier.
0: Ok. Un objet en M.
5: Un marteau.
0: Et ben voilà. Vous jouez à ça tous les jours, en fait, Marilyn. C'est à ça que vous occupez vos journées de retraité, c'est à faire des petits bacs.
5: Je m'entraîne tous les jours.
0: Faites des petits bacs tout le temps, Marilyn. Voilà, elle se lève, elle fait son petit bac. Après manger, elle fait son petit bac. Avant d'aller se coucher, elle fait un petit bac. Et bah, bravo, Marilyn, ça fait 2 victoires. Dernière ligne droite, il nous reste un dernier petit jeu pour vous. On va jouer avec DJ Tinten. Là, ça va être un peu plus dur. On va tester votre culture musicale. Alors, avec des artistes que vous connaissez, hein, là aussi. DJ Tinten, le principe, c'est deux extraits musicaux qu'on vous diffuse en même temps et il faut retrouver les deux artistes qui se cachent derrière.
5: Ouh là là, ça c'est difficile.
0: C'est pas facile. Mm-hmm. On va vous aider si besoin. Ce sont des artistes que vous connaissez. On va faire ce qu'on peut. Peut-être que si on demande gentiment à DJ Tinten, si vous lui demandez gentiment, peut-être qu'il sera sympa et qu'il mettra pas trop fort les deux. Bon, je vous laisserai ça vous arranger avec lui. En attendant, on écoute Eddie Mitchell. Bah tiens, la dernière séance, un tout petit bout tout à l'heure, c'est le jeu auquel on a joué. Bah, le voici en entier, c'est la dernière séance. Là.

0: La dernière séance, c'est Eddy Mitchell sur votre radio locale ici Héro. On joue avec Marilyn pour des places pour aller voir M. Pokora en concert à Lunel la semaine prochaine.
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0: On joue à midi moins le quart avec Marilyn de Lunel, notre retraitée lunelloise, bien occupée, hein, on le disait, Marilyn, qui va tenter de remporter ses invitations pour sa petite fille de 20 ans, qui rêve d'aller voir M. Pokora en concert. Et donc ça se passe à Lunel la semaine prochaine, c'est le 2 juillet, dans le cadre du Lunel Oz Festival. Bon, Marilyn, en même temps, si vous devez l'accompagner, vous passeriez un bon moment, ça va, ça chante, ça danse.
3: Oui, je pense, oui, oh, bah oui.
0: Qu'est-ce que vous écoutez, vous, comme musique, Marilyn?
3: Oh, moi j'aime beaucoup Florent Pagny.
0: Ouais.
3: Oui, ça c'est vrai. Ça c'est plus sur ce style de musique, moi.
0: Bah pourquoi pas, ça marche très bien. C'est pour ça que vous êtes avec nous, parce qu'on passe régulièrement Florent Pagny et que vous aimez bien écouter Florent Pagny sur Ici Héro. Alors le principe, il est simple, avec DJ Tintin, vous allez avoir deux extraits diffusés en même temps, et il faut retrouver les deux artistes. Alors, ce sont des artistes que vous entendez aussi sur Ici Héro. Il n'y aura pas Florent Pagny, mais ce sont des artistes que vous avez l'habitude d'écouter.
3: D'accord.
0: On va demander à DJ Tintin d'être sympa, hein,
3: Allez-y,
0: Marilyn.
3: Très sympa.
0: Marilyn, je vous laisse demander à DJ Tintin.
3: Allez, DJ Tintin, quelque chose de sympa, de pas trop compliqué, que j'entende bien surtout, que j'entende bien.
0: Eh ben, on va voir, c'est parti.
4: Il nous vient direct du canal royal de Sète, c'est DJ Tintin. Allez, c'est parti pour le mix.

0: Alors, est-ce que vous vous y retrouvez là-dedans dans tout ça, Marilyn?
1: Peut-être Michael Jackson.
0: Ouais, et alors le deuxième?
1: Ah bah alors là, je l'ai pas du tout.
0: Ok. Est-ce que vous voulez qu'on se remette le mix?
1: Oui, je veux bien.
0: On le remet. Vous connaissez, hein. Vous le connaissez. Écoutez, on va.

0: Alors, est-ce que là, ça vous a aidé un petit peu? Un immense artiste américain.
1: Ce n'est pas, c'est pas français, hein. C'est pas français.
0: Non, c'est pas français. C'est un excellent pianiste.
1: Un pianiste.
0: Ouais, pas que. Il est chanteur, il est pianiste.
1: Stevie Wonder.
0: Oh oui, on l'a eu. Ouais, il est sorti de nulle part. On vous l'a soufflé, qu'est-ce qui s'est passé, Marilyn?
1: Non. Mais vous m'avez dit un excellent pianiste, pas français, enfin voilà.
0: Ah bah ouais. En fait, j'ai eu peur, pour tout vous dire, quand j'ai dit pianiste, j'ai eu peur que vous partiez sur Ray Charles. Bon, même si on reconnaît que c'est pas Ray Charles, je me suis dit, oh là là.
1: Oui,
0: si
1: mais bon, non, ouais.
0: Bah bravo. Ah, Stevie Wonder, super, Superstition. Super. Et l'autre, c'était donc Michael Jackson, Billie Jean. Vous savez ce que ça veut dire, Marilyn? 1, 2 et 3 victoires, c'est gagné. C'est gagné.
1: Merci beaucoup, c'est super sympa.
0: Ah, c'était un marathon, mais 3 victoires, on y est arrivé. C'est Marilyn, c'est pour vous. Il y a 2 invitations donc pour aller voir M Pokora aux arènes de Lunel jeudi prochain, 2 juillet. C'est dans le cadre du Lunel Oz Festival. Et en plus, tiens Marilyn, si vous connaissez pas, alors c'est une artiste qu'on passe aussi hein, sur Ici Héro, mais vous qui aimez la chanson française, il y a Stilto qui joue aussi ce soir-là. C'est une jeune artiste française qui est super chouette. Donc, je vous invite, Marilyn, à découvrir. En plus, c'est pas ce que vous préférez, Pokora, bah, Stilto, c'est très chouette. Et ce sera aussi donc au programme de cette belle soirée. En tout cas, les 2 places, elles sont pour vous, Marilyn.
1: Ok, écoutez, merci beaucoup. Je suis ravie.
0: Ouais, bah, nous aussi, c'était une super candidate. Très content d'avoir joué avec vous. Bravo. Et puis, bah, je vous souhaite de bien en profiter alors avec votre petite fille.
1: Oh, bah oui, j'espère bien. Merci en tout cas. Hein. Merci
0: à bientôt,
1: beaucoup.
0: Marilyn. Merci beaucoup. Et on va continuer.
1: À bientôt.
0: Ah, bah oui. À bientôt. Au revoir. On va continuer de jouer dans un instant. On ne bouge pas chez vous, à la maison. C'est la grande finale d'Otake qui démarre tout à l'heure à midi. Et voici Shakira tout de suite. Oh

0: Waka Waka Shakira sur votre radio ici Héro. On continue de jouer avec Au Taquet dans un instant, Valérie Damido, Eric Bastien.
1: Afin de préserver la santé mentale de mon partenaire, je ne dirai pas combien de candidats j'ai aujourd'hui, combien il en a. Comme ça, je vous laisse un peu réfléchir. Surtout, il n'est pas déprimé. Hein ? On se dit canard.
2: Juste présenter mes excuses auprès de ma famille, encore une fois.
1: Parce que
2: non, mais ils sont déprimés. Là, vous, ouais, tout le monde est au Xanax à cause de vous. Là, laissez-moi gagner.
1: Allez, c'est la finale d'Au Taquet. À tout de suite, mes petits chéris.
0: Dans une grosse dizaine de minutes, on les retrouve Au Taquet. Valérie Damido, Eric Bastien qui vous attendent après les infos de midi. Et dans votre playlist, c'est Star Sailor avec Fall to the Floor tout de suite.

0: Four to the floor. Star Sailor sur ICI Rouen, 11h58. Le journal dans 2 minutes. Le temps tient de vous donner des idées d'activités à faire dans notre département et de vous inviter surtout à les partager avec nous sur WhatsApp au 04 67 58 6000. Vous pouvez là dès maintenant nous faire un petit message vocal. Vous prenez le téléphone, vous allez sur WhatsApp, vocal d'une minute ou moins, enfin jusqu'à une minute on va dire, avec qui, quoi, où, quand, comment, toutes les infos. Tiens, écoutez Sandrine, c'est ce qu'elle a fait Sandrine tout à l'heure.
1: Bonjour à tous les auditeurs d'ICI Hérault, je suis Sandrine Musel et avec mon association Les Créateurs d'Émotions Positives, nous vous proposons la 2e édition du festival participatif et multi-artistique J'aurais voulu être un artiste. Une soirée de festival qui aura lieu le 4 juillet prochain à partir de 19h dans la carrière de Boisseron entre Lunel et Sommières. Et durant cette soirée, des artistes pros invitent des amateurs sur scène et hors scène pour différentes animations artistiques. Vous allez pouvoir trouver du café-théâtre, une exposition d'art graphique, de la littérature, un grand concert soul-pop funk avec 80 choristes sur scène, des ateliers pour les enfants gratuits. Et c'est le 4 juillet prochain à 19h dans la carrière de Boisseron. À bientôt.
0: Eh ben merci Sandrine, déjà pour cette très bonne humeur et pour ce message sur WhatsApp. Alors vous aussi, comme Sandrine, il vous suffit de prendre le téléphone et directement de nous faire un petit message vocal de moins d'une minute pour annoncer tous vos événements cet été dans notre département de l'Hérault.
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0: Il est midi, nous sommes le vendredi 26 juin. Bon appétit. Mathias Kern, le journal, et les 2/3 de la France sont encore en alerte canicule, orange ou rouge.
3: Oui, l'Hérault, pour l'instant, est toujours en jaune. Elle y échappe, pour l'instant, à ses vigilances orange et rouge, même s'il ne fait pas vraiment frais non plus chez nous. C'est vrai que ça peut paraître étonnant quand on regarde cette carte de Météo France. On a plutôt l'habitude qu'ici, il fasse plus chaud qu'ailleurs. Alors, comment ça se fait? On a posé la question à Alix Roumaniac, le président de Prédict, la filiale de Météo France installée dans l'Hérault.
4: L'explication, elle vient de la Méditerranée en fait. Ce dôme de chaleur vient du sud et l'air du sud qui remonte depuis l'Espagne, le Portugal, traverse les Pyrénées, apporte de cet air chaud sur toute la France. Et nous, cet air du sud, il passe sur la Méditerranée qui est encore à 22, 23 degrés. Et cet air, il est un petit peu rafraîchi et on ne dépasse pas du coup les seuils de canicule, que ce soit les seuils journaliers ou les seuils nocturnes. C'est vraiment la Méditerranée qui nous assure cette fraîcheur. Et c'est d'autant plus vrai qu'on est en proximité du littoral, hein. Effectivement, dans les terres assez reculées, on a un peu moins cette sensation, mais c'est vraiment la Méditerranée qui joue ce rôle. On peut avoir des canicules qui ne proviennent pas forcément du sud. Peut-être ça va être le cas pour le week-end qui arrive, samedi, dimanche, où on a un peu une inversion. Le flux de sud va se calmer. On a le dôme qui va pousser vers l'est, qui va redescendre un petit peu. Mais pour le moment, c'est effectivement la Méditerranée qui nous protège.
3: Voilà, la Méditerranée qui nous protège donc pour l'instant. On fera un point sur les températures pour cet après-midi et ce week-end à la fin de ce journal. Sébastien Lecornu, lui, a décidé d'activer hier le niveau 3 du plan Orsan. C'est le plus haut de la mobilisation sanitaire. Et il a dit ce matin que trop de personnes continuaient à pratiquer une activité physique malgré ces températures. Alerte du Premier ministre qui appelle donc à la responsabilité de chacun. Il y a dans les écoles aussi où ça chauffe par endroits. Ce matin, 850 000 collégiens de 3e passaient l'écrit de français pour le brevet. Un nouvel animateur du périscolaire suspendu mi-juin à Montpellier. Il a été écarté en attendant d'en savoir davantage sur des accusations d'agression sexuelle qui se seraient déroulées à l'école Victor Schoelcher. C'est dans le quartier de la cité Paul Valéry. Mardi déjà, les parents d'élèves des écoles La Fontaine et Jules Verne dans le quartier des Beaux-Arts ont été informés de la suspension en février dernier d'un autre animateur de périscolaire. Une réunion est d'ailleurs prévue lundi à son sujet en mairie avec les parents d'élèves. La police nationale a diffusé ce matin un appel à témoins pour tenter de retrouver Amal, 18 ans, qui n'a plus donné de signe de vie depuis mercredi, 14h à Montpellier. Selon la police, elle a été perçue pour la dernière fois avenue de Saint-Maur où elle réside. Elle est ensuite partie faire des courses en direction du quartier Saint-Martin. Sans nouvelles, vers 19h, sa maman a alerté les autorités. Sa photo et sa description sont à retrouver ce midi sur notre site internet ici.fr, page Hérault.
0: À 7 en ce moment, 350 personnes profitent de vacances bienvenue.
3: Et c'est un séjour organisé par la Fondation pour le logement. Ces 350 personnes qui n'ont pas les moyens de se payer des vacances viennent donc profiter de quelques jours au centre du Lazaret. Patrick Chassinier est de la Fondation pour le logement est l'un des organisateurs de ce séjour.
5: Il y a des nouveaux chaque année, et puis on a les habitués qui retrouvent leur copain, le copain avec qui qu'on s'est fait en jouant à la pétanque il y a 2 ans, et on se redonne rendez-vous, on a le plaisir de se retrouver d'un coin à l'autre de la France, et ça c'est les vacances de tout un chacun qui sont permises pour des gens qui n'ont pas trop de possibilités. J'ai souvenir de personnes qui profitent d'être ici en vacances pour envoyer une carte postale à quelqu'un de sa famille avec lequel ils ont plus de lien. Et c'est ou une photo, ou envoyer une photo, un SMS en disant bah, « je suis au bord de la mer, je suis en vacances ». Et c'est aussi une manière de se revaloriser soi-même, de reprendre des... de retrouver la petite étincelle qui est des fois un peu fragile au fond de l'œil. Et si on a permis ça pour quelques personnes, juste pour ça, on a réussi.
3: Une jolie initiative à 7 à retrouver là aussi en photo sur notre site internet ici.fr. Le rugby va faire chaud demain soir pour la finale de Top 14 entre Montpellier et Toulouse. La Ligue nationale de rugby qui a annoncé ce midi un dispositif exceptionnel d'accès à l'eau dans le stade avec des rampes d'eau en libre accès pour les spectateurs du Stade de France. Et puis en foot, ce soir, 21h, les Bleus affrontent la Norvège. Dernier match de poule de la Coupe du Monde. Ce sera à vivre avec nous sur Ici Héro. Et la météo, Maël ?
0: C'est du grand soleil, ouais, et puis de la chaleur dans les terres, hein, surtout, mais pas trop d'excès. 28 à Palavas, 22 à 7, 32 à Béziers, 32 au Quélard, 33 à Montpellier, 35 à Clermont-Lérault, à Olonzac également, 35 degrés, 36, c'est le maximum. C'est à Ganges cet après-midi, sous le soleil. Belle journée avec Ici Héro.
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7: Bonjour la France, j'espère que tu vas bien la France. On a tous chaud et on s'aime quand même. C'est la finale aujourd'hui.
8: Oui, bonjour.
7: Ça va Éric Bastien ?
8: Bonjour, écoutez, on est vendredi.
7: Ouais, c'est ravioli.
8: Je pensais faire un petit peu mieux, mais on est quand même sur une égalité.
7: Oui, bon, on a 2-2 quoi, il croyait qu'il allait me mettre minable. Mais non, pas du tout.
8: 2 candidats chacun.
7: Voilà, on a 2 candidats chacun qui vont s'affronter pour gagner soit en premier prix 2 places VIP pour assister au concert de Katy Perry.
8: C'est bien pour un début de week-end ça.
7: Ouais, ça sera le dimanche 12 juillet au Zénith de Nancy. Donc vous aurez évidemment un espace privatif pour faire un petit cocktail dînatoire, des boissons à discrétion, un parking réservé, 100 euros de carburant pour aller là-bas. Et puis vous passerez la nuit dans une suite pour 2 personnes avec les petites déj. Donc ça c'est le premier prix. Le deuxième prix c'est quoi ?
8: Attendez, vous cherchez un bon café ? Mais pourquoi vous cherchez encore Valérie ? Tu le sais, c'est Joe Malongo, notre légende habituelle. Tous les jours, du lundi au vendredi, il prépare avec toutes ses...
7: Il a des petits... dosettes et...
8: Non parce que c'est comme le Père Noël. Il a des petits lutins qui travaillent pour lui dans son atelier. 32 dosettes, ouais.
7: Et six verres en verre.
8: Bien sûr, pour une cafetière extraordinaire.
7: Et toute la semaine, je vous rappelle qu'on a fait gagner aussi les perdants.
8: C'est vrai.
7: Puisque quoi qu'il arrive, tous ceux qui participent à l'émission gagnent 2 places pour aller au cinéma avec un film ici qui s'appelle Les Parfaits, Arnaque en famille avec Audrey Fleurot et Ramzy Bedia. Il est l'heure à présent, eh bien...
8: Ah oui, il est temps, hein.
7: Ah, il est temps d'accueillir nos finalistes de la semaine, Mathieu, Florence, Anne-Sophie et Guillaume. Comment ?
8: Bonjour.
7: Ça va ?
9: Bonjour.
8: Bonjour.
7: Vous êtes en forme, vous êtes tous prêts à gagner ?
10: Oui.
7: Très bien. Alors, la première demi-finale, c'est Mathieu, ici Lorraine, contre Florence, ici Pays de Savoie.
8: Un chacun.
7: Voilà. Bah oui, tu vas pas le répéter 50 fois. Oh là là. On dirait une personne ancienne. Alors,
8: allez, Florence.
7: La deuxième demi-finale, ce sera Anne-Sophie contre Guillaume.
8: Un chacun.
7: Aïe, aïe, aïe, aïe. J'appelle la Fédération française des EHPAD. Pouvez-vous récupérer votre prototype? Alors, Mathieu et Florence, comment ça va?
9: Moi, ça va bien. Très, très bien, chaudement, mais ça va.
10: Ben oui.
7: Ok, Mathieu, combien il fait chez toi?
11: Il doit faire 27.
7: Oh ben,
11: dans la maison.
7: Dans la maison. Ouais, c'est déjà pas mal, hein, parce que chez moi, il fait 31. Comment te dire? Alors, tu as 46 ans. Je rappelle que tu habites à Terreville. Tu étais avec nous mercredi. Tu as des poissons rouges, des perruches et un lapin. Alors, on n'en avait pas parlé, mais alors tout le monde t'appelle Chacha. C'est drôle, ça, pourquoi Chacha?
11: C'est par rapport à mon nom de famille, en fait.
7: Ah, voilà, d'accord. Parce que Mathieu, normalement, c'est Matt, non?
11: Oui, c'est Matt, mais... Quelqu'un un jour m'a appelé Chacha et c'est resté depuis des années.
7: Ah, Mike.
8: En même temps, maths, ça va bien avec échec. Hein. Échec et maths. Ouais. Voilà.
7: Merci, Kinan, qui, de plus en plus, à chaque fois qu'il vient participer à l'émission, sa casquette s'enfonce tellement il a honte. Voilà. Alors, tu as une petite manie qui m'a fait beaucoup rire. Il paraît qu'avant de manger les aliments, tu les renifles. Pourquoi?
11: Ah, ben, je renifle tout ce que je mange. Oui, ben, je sais pas, c'est un toc. J'ai peut-être peur d'être empoisonné.
7: Ah ouais, d'accord, mais tu crois que tu vas sentir le poison s'il y a du poison?
11: Non, mais c'est surtout l'odeur qui donne l'appétit, donc je pense que c'est lié à ça.
7: Ok.
8: Les animaux, ils font ça. Ouais, ils sentent tout.
7: Les animaux, surtout les petits chiens. Oui. Alors, je vais te poser la première question, vrai ou faux, afin que tu puisses gagner le premier point, car tu vas le gagner.
8: Merci de me rappeler.
7: Je le sais. Tiens, une petite musique d'ambiance. Ah, Volvic, un volcan s'allume.
8: Une Valérie s'éteint.
7: Voilà. Alors, écoute bien cette question, Mathieu. Il existe un volcan en Indonésie qui crache de la lave bleue. Il existe un volcan en Indonésie qui crache de la lave bleue. Vrai ou faux? Top chrono, 5 secondes.
11: Je dirais vrai.
7: Eh ben, t'as bien raison. Il s'appelle le Kawajen. Il est célèbre parce qu'il a des flammes bleues qui sont visibles la nuit. Et en fait, bon, c'est pas vraiment de la lave bleue, c'est les gaz qui s'enflamment et ça fait du bleu. Mais on dirait vraiment de la lave bleue. Premier point pour Mathieu.
8: Bon, et comment ça, Florence, depuis lundi?
9: Ça va très bien, merci. Et vous, Eric?
8: Ça va. Écoute, je suis content de te retrouver, de jouer avec toi. T'as été super à l'aise lundi à Chapéry, en Haute-Savoie, avec ton chéri Jean-Sébastien. Et puis toute la petite famille. Est-ce qu'on avait parlé de ton charou, Aïka? Je sais pas si on avait parlé de ton charou, hein.
9: Non, pas du tout.
8: Voilà, c'est bien de mettre à l'honneur les chats.
7: Moi, j'aimerais savoir comment ça s'appelle, les habitants de Chapéry.
8: Chapériens.
9: Voilà, parfait.
8: Oh là là là. Chapérienne et chapérienne, exactement. Florence qui est bénévole l'hiver auprès du Secours Populaire. Ça, c'est top. Et tu tiens le magasin solidaire. C'est
7: le
8: bien,
7: magasin,
8: ça.
7: Ouais.
8: Le magasin.
9: Oui,
8: ben c'est bien.
9: Tout à fait, c'est ça.
8: Ben c'est chouette, ça, d'aider le Secours
9: Populaire. Il faut les aider, hein, il faut les soutenir.
8: Il faut aider tout le
7: monde. C'est important. Puis alors, pour les SDF en ce moment, la canicule, n'hésitez pas à donner de l'eau aux gens que vous voyez seuls dans la rue.
8: Et oui, Florence adore les lotos de village. Elle gagne souvent. Je vous rappelle qu'elle gagne même beaucoup, puisque à Annecy, elle avait gagné une voiture décapotable en jouant au casino. Elle est très chanceuse, la nana. Mais ouais, on a parlé cette semaine.
7: Mais là,
8: je me sens bien avec toi, Florence. D'ailleurs, on va jouer. On va tout de suite montrer à quel point on est au taquet. Je crois que c'est le titre de l'émission. Voilà, ça c'est
7: qu'est-ce
8: pas.
7: Qu'est-ce qu'il y a? Tu t'es coincé le pied?
8: Non, j'ai voulu faire une voix de ténor, mais je crois que c'est pas ça. Un chanteur ténor possède une voix très grave. Est-ce que c'est vrai ou faux? Top chrono, 5 secondes. Ça vaut un point. Un ténor, c'est très grave?
9: Sa voix, je dirais faux.
8: Tu dis faux. Le ténor possède, t'as raison, possède au contraire l'une des voix les plus aiguës chez les hommes.
9: Un point.
7: C'était quand même sur le gong, hein, la réponse.
8: J'ai pas entendu.
7: Maître Coupez, intervenez. Parce que,
8: bon, non, avec la canicule, j'ai plus de notion du temps, vous savez. Donc,
7: Donc,
8: mais faut qu'elle fasse gaffe la
7: Mathieu,
8: prochaine fois.
7: Mathieu, je te donnerai un petit avantage sur la prochaine question. Voilà.
9: Allez, continue. pour moi.
7: Non, tu viens de l'avoir, ton avantage, mon petit chat. On t'a laissé répondre après le gong.
8: Fini les jokers.
7: Alors là, c'est pas le tout, mais vous écoutez ici, vous vous dites, mon Dieu, il fait chaud. Qu'est-ce qu'elle va nous mettre comme musique pour supporter la canicule?
8: C'est vrai,
7: là,
8: non, c'est quoi?
7: Ah bah là, c'est 1988. Hein, alors, moi, c'est un de mes chanteurs préférés de quand j'étais ado. C'est Étienne Dao, Le monde est bleu comme toi. Allez, bleu comme toi, je vous aime, à tout de suite.

0: comme toi, Étienne Daho. Ah.
1: Quelle voix de ténor.
0: Vous avez vu, hein, 1988, Étienne Daho. Ah oui, non, c'est une voix aiguë, les ténors.
1: Oui, donc...
0: Moi, j'ai pas une voix aiguë, quand même.
1: Non, allez, jingle.
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0: La voix de taquet, une voix de ténor, un peu.
1: Oh là là.
0: La voix qui parle de temps en temps.
1: Bah non, il a une voix plutôt grave, au contraire.
0: Ah, d'accord.
1: Cherche le nom de la personne qui a une voix grave.
0: Alain Gazal.
1: Voilà. Bah, Alain, il a une voix un petit peu de séducteur.
0: Ah bah, c'est un beau gosse, Alain, attendez. C'est la voix de la radio, hein.
1: Eh bah, c'est super. Alors, nous allons évidemment passer au quiz musical. C'est un petit peu un moment difficile parce qu'il va falloir connaître la chanson. Bon, je sais que Mathieu était assez doué en chanson française, on va pas se mentir.
3: Oui.
1: Bah, comment il ose pas trop dire qu'il est bon ou pas, il a... Allez, alors, écoute-moi bien. C'est des tubes vraiment d'été.
0: Hein?
1: Le truc, évidemment...
0: Un peu sadique, voilà.
1: Bah, l'autre, c'est un sadique, hein, je te le dis tout de suite. Bah,
0: oui,
1: c'est lui qui prépare les quiz.
0: Ça donc, rime avec Eric. Hein,
1: oui. Alors, sadique comme il est, figure-toi que là, d'habitude, on a quand même 10 secondes d'extrait. Plus

0: dure longtemps. On adore cette chanson.
1: Bien sûr.
0: Bravo Mathieu, ça te fait donc un premier point. Alors, même punition avec la deuxième chanson à reconnaître. Il nous a mis 5 secondes.
1: 5 secondes.
0: T'es content de toi ?
1: Pour l'instant, c'est bien. Il l'a trouvé, hein.
0: Oui, oui, mais enfin, t'es content de toi ?
1: Pour l'instant, ça va.
0: Allez, écoute
1: bien. Je suis toujours content de moi.
0: Ça, on le sait. Allez, écoute bien.
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0: Alors, qu'est-ce que c'est ?
3: Thierry Hazard.
1: Franchement, je vous mets 2 secondes la semaine prochaine. C'est pas possible.
0: Tu arrêtes maintenant de traumatiser tout le monde, là. Ça suffit,
1: trop
0: oui.
1: Simple.
0: Bien évidemment, c'est Thierry Hazard. Le jerk.
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4: De la musique pop.
0: Ouais, sur de la musique pop.
1: Exactement.
0: Ça te fait donc 3 points, Mathieu. Bravo.
1: Florence, alors comme ça, on collectionne les parfums.
5: Oui.
1: Bah raconte-moi un petit peu.
5: J'adore les garder.
1: Et alors pourquoi ? Je sais pas, c'est quoi ? C'est le flacon ? C'est la beauté des flacons que tu aimes ?
5: Non, c'est pour le souvenir aussi, les cadeaux qu'on m'a offerts, des enfants, des gens qui m'apprécient, et puis pour pas les jeter en fait.
1: Ok, donc tu gardes les bouteilles de marque, même vite, on a quoi ?
5: Voilà.
1: Combien ?
5: Une trentaine.
1: Ça va.
5: Ouais.
1: Allez, voici donc ton quiz. Comme tu l'as compris dans la sadicité, sadisation, de sadique quoi.
0: Oui.
1: J'ai mis que 5 secondes. Voici le premier extrait.
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1: Eh ben, qui chante ? Pardon ?
5: Etienne Dao.
0: Et j'étais sur la route toute la sainte journée.
1: Tu crois que c'est Etienne Dao ça ?
0: Et non.
1: Et non. C'est Gérald de Palmas.
6: J'étais sur la route toute la sainte journée.
1: Ah ouais.
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1: Ah, j'aurais dû inverser là avec Mathieu.
0: Mathieu, tu l'avais bien sûr.
5: Ouais, je l'avais aussi.
0: Bah oui, Mathieu, c'est une pointure en chanson.
1: Pointure.
0: Le seum international.
1: Tu l'as vu mon 43
0: hein. Ouais, je l'ai vu, ouais. Tu l'as vu mon 250
1: oui. Voici un deuxième, dis donc Florence. La
5: ouais.
1: France compte sur toi, s'il te plaît.
5: Bah ouais, je crois que je vois.
6: MD, dis-moi oui.
1: Ah si, il y a les titres de la chanson
5: de.
1: Bah voilà Florence.
0: Dis-moi oui.
5: C'est pas tout perdu.
1: Non mais non.
0: Andy, bon.
1: Jamais.
0: Alors Mathieu, tu as 3. Florence, tu as 2. C'est pas mal. Voilà, je veux dire. Voilà, Mathieu, tu restes bien, bien.
1: On a connu
0: bien...
1: quand même des candidats bien meilleurs que ça, mais bon après.
0: Alors, je serai toi. Je rangerai mon seum de part de vers moi dans ma petite poche parce que là, tu es ridicule.
1: Ouais.
0: Bien, allez, on va tout de suite écouter un truc qu'on adore. Ça sent l'été, ça sent les vacances. C'est ce que j'écoutais quand j'étais petite. D'ailleurs, c'est sorti l'été de la canicule, 1976. Comme quoi, tous les 50 ans, je pense qu'il y a une canicule.
1: Il n'y a pas de titre en 76.
0: Bah, j'avais 11 ans.
1: En 76 ?
0: Bah oui, je suis née en 65. Voilà, donc j'étais petite, j'étais à l'école.
1: C'est pas votre âge.
0: Allez, Elton John et Kiki D. Don't go breaking my heart.
1: Don't go breaking my heart.
0: Allez, vous écoutez ici, on vous aime à tous.

0: Elton John et Kid Idi avec Don't Go Breaking.
1: Kid Idi,
0: Don't Go Breaking My Heart. C'est vrai que c'est Kid Idi,
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1: C'est
0: la fin de saison.
1: C'est un peu problématique. Hein. Alors, Mathieu, ici Lorraine à 3. Florence, ici Pays de Savoie à 2. Mathieu, si tu l'emportes, tu l'emportes.
0: Encore une grande phrase.
1: Encore une grande phrase.
0: Si tu l'emportes, tu l'emportes.
1: Voilà, hein, donc Terreville compte sur toi, la Moselle compte sur toi, voilà, tes enfants comptent sur toi.
0: Tu l'emportes, tu l'emportes.
1: La France compte sur toi, le Dami d'Hollande compte sur toi. Il y a un moment donné.
0: Tu vois que c'est avec ça qu'on va avoir deux T dans Télérama, franchement.
1: Mais tu cherches à avoir deux T dans Télérama, quoi ?
0: Pas du tout.
1: Ah bon, d'accord, parce que si c'est à ton but, il faut que tu ailles bosser à France Culture. Hein. C'est pas ici qu'il faut bosser.
0: On les salue.
1: On les salue, je les adore. Mais là, t'auras peut-être deux T dans TéléZ. Alors, mon petit Mathieu, comment tu te sens ? Est-ce que ça va pulser, là ?
3: Un peu stressé, là, oui.
1: T'es un peu stressé ?
3: Je le sens quand même.
1: Non, moi je le sens bien parce que t'as une culture incroyable.
0: Une France culture incroyable.
1: Je pense que tu vas totalement triompher. Tu vas totalement l'emporter, Mathieu. Je crois en toi. La France compte sur toi. Vraiment. Allez. Écoute bien cette question qui est une question d'une facilité à toute épreuve.
0: C'est pas normal.
1: Bon, c'est pas moi qui fais les questions, donc tu verras ça avec les auteurs. Mmh. Alors écoute bien. De quel sitcom sont issus les personnages Nicolas, José, Lali et Bénédicte, qu'on appelait Béné? De quel sitcom sont issus Nicolas, José, Lali et Béné, alias Bénédicte? Top chrono, 10 secondes.
3: Hélène et les garçons.
1: Ta ta ta ta ta ta ta la la.
0: Paolé.
1: Yalla, écoutons ce générique de la mort. Une fille. Et voilà, bravo. Tu vois, j'avais pas dit que c'était le meilleur. Voilà, c'est tout ce que j'ai à dire.
0: Ouais.
1: Voilà, tu joues pour la gloire maintenant. Bonne soirée à toi.
0: Bon, comment ça on joue pour la gloire là?
1: Bah parce qu'elle a 2, il a 8. Donc même si elle marque 5, ça lui fait 7.
0: Florence.
4: Florence. Bah, ouais, je suis triste.
0: Bah, moi aussi je suis triste, Florence.
4: Y a pas une question bonus?
0: À la rentrée peut-être, mais là on l'a pas prévu là, aujourd'hui.
1: Pas de session.
0: Bon, Florence, alors je te pose quand même la question parce que t'es sympa et puis parce qu'on t'aime, qu'on a envie de passer. Tu sais quoi? Juste avant la question, vous allez voir que c'est raccord parce que bon là on est mort. Quoi,
1: on y va, allez-y.
0: Oui, non, il lui faut toujours un mouchoir en papier dans la main.
4: Oui.
0: C'est une circonstance aujourd'hui, quoi. Mouchoir en papier.
4: Voilà, vous avez tout compris.
0: On pleure la défaite, quoi.
1: Mais pourquoi il te faut un petit mouchoir en papier dans ta main?
4: En fait, c'est un anti-stress, ça me détend, c'est pour me soulager, c'est pas top en fait.
1: Mais pourquoi tu t'achètes pas des très jolis mouchoirs en tissu par exemple?
4: Bah non, parce qu'il y en aurait partout, des fois j'en ai 10 dans mon lit, alors il me faudrait une collection.
1: Ah oui, d'accord, ok, bon ok, très bien.
4: Ouais, non.
0: Bon, écoute, voici quand même cette question. On va sortir avec les honneurs parce qu'on est comme ça, Florence. Dans quelle ville de France trouve-t-on une statue? Je parle pas de celle qui est la statue d'Ami d'Hollande, là, qui est. C'est Angoulême qu'elle est, non? À Montélimar.
1: Oh, elle est à Montélimar.
0: À Montélimar, oui, c'est vrai.
1: Bon, vous savez, j'en ai un peu partout, à Guingamp.
0: Ça, c'est sûr. Vous mettez partout, ça, vous savez. Dans quelle ville?
1: Je vais appeler la DRH et je vais lui expliquer comment tu maltraites.
0: Dans quelle ville de France trouve-t-on une statue surnommée les 400 culs? Existe vraiment, hein. Les 400 culs. Top chrono, 10 secondes. Une ville en France.
4: C'est à Chambéry.
0: C'est comment?
4: À Chambéry.
0: Mais t'es pas un peu du coin, toi?
4: Bah si, je suis de Haute-Savoie.
0: Eh bah oui, donc voilà, forcément tu le sais. Et tu as raison, c'est Chambéry. Il s'agit d'une fontaine en fonte, érigée en 1838, que tu connais, représentant 4 éléphants réunis à l'arrière-train. Alors tu vas d'autant plus le regretter parce que c'est ta région. Mais tu l'as compris, malgré le fait que tu marques des points, ça ne suffira pas.
1: Bah non, parce que ça fait 7 et Mathieu, tu as 8. Donc Mathieu, tu as bien compris, mon petit chat, que tu es en finale. C'est magnifique.
0: Bravo.
3: Je tiens à féliciter Florence aussi quand même.
1: Moment
4: quel. Félicitations Mathieu, c'est très bien.
0: Ouais, avec des places de ciné, Florence.
1: Bah bien sûr qu'elle a des places de ciné, Florence.
4: C'est déjà un cadeau.
1: C'est déjà un cadeau, ma petite chérie. Alors écoutez, là c'est le moment de la réclame et puis on se retrouve après pour la deuxième demi-finale avec Anne-Sophie et Guillaume. À tout de suite.
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1: Et c'est l'heure des idées sorties sympas à faire en famille, entre amis, dénichées par votre radio ICI Héros. On commence par le concert de l'ensemble vocal Octovox. Ils vont interpréter à 8 voix, donc a cappella, des chansons actuelles, mais aussi de la musique de la Renaissance. Ça se passe au Prieuré Saint-Julien à 20h15, samedi, donc à Saint-Julien. Et puis une autre idée sortie cette fois-ci à Montpellier, au Mélis, quartier Port-Marianne. Samedi, il y a un dîner-spectacle Murder Party. Alors le pitch de la Murder Party, c'est un royaume qui est au bord de l'effondrement. Une princesse, un bouffon et un druide vont devoir faire un rituel, mais un rituel interdit, et mener l'enquête pour savoir qui a assassiné le prêtre qui a réalisé ce rituel. Ça s'appelle Taverne et Trahison. C'est donc un dîner-spectacle Murder Party à voir et à faire, puisque bien sûr le public participe à l'enquête, au restaurant Le Mélis, quartier Port-Marianne à Montpellier, ce samedi le 27 juin. Et attention, c'est sur réservation.
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1: Je vous rappelle que c'est la finale. Mathieu, un candidat à moi, vient de se qualifier. Il reste Anso et Guillaume. Je vous rappelle les prix. Premier prix, 2 places VIP pour assister au concert de Katy Perry le dimanche 12 juillet au Zénith de Nancy, avec un accueil digne des plus grandes stars de la planète. Et puis une nuit dans une suite pour 2 personnes. Sinon, la machine à café Malongo, les 32 dosettes à paillettes et les 6 verres en diamant. Et évidemment, pour tous les perdants, 2 places de cinéma pour aller voir Les Parfaits Arnaques en famille, un film ici avec Audrey Fleurot et Ramzi Bedia. Voilà, allez, on reprend. Alors, Anne-Sophie, comment ça va?
6: Ça va très bien, merci, et vous?
1: Bon, moi ça va, écoute, j'ai mon premier candidat qui vient de se qualifier pour la finale. Je suis joie et bonheur. Alors, je rappelle que tu joues avec ICI Sud de Lorraine, que tu habites à Sanché, dans les Vosges. Comment il fait aujourd'hui dans les Vosges?
6: Très, très, très chaud.
1: Ah, même dans les Vosges, mon Dieu!
6: Combien... Même dans les Vosges.
1: Oh là là là là là là. Bon, il fait combien?
6: Comme quoi, personne n'est épargné. Hein.
1: Ah bah non, ça c'est sûr. Il fait combien chez toi, là?
6: Oh bah, si je laisse la voiture en plein soleil, je monte à 38.
1: Oh my God. Eh ben voilà. Alors.
6: Ah oui.
1: Eh ben oui, tu fais attention à ton petit chien, là. T'as un petit chien qui s'appelle Milou, tu fais attention
6: à lui.
1: Mais ouais, les urgences vétérinaires, hein, le 31-15, sont débordées parce que les gens ne calculent pas. Le bitume, c'est ben chaud, voilà. Et les vétérinaires sont débordés par les brûlures de coussinets.
6: Les gens, ils sont pas malins. Hein.
0: Faut tout faire.
1: Mais non, enfin, franchement, c'est...
0: Ah si, mais t'as raison, le bitume, il faudra adapter.
1: Mais hein, évidemment, mais surtout, et puis alors, je ne parle même pas des gens qui oublient ou leurs enfants ou les animaux dans les bagnoles. Alors, ma chérie, tu vas évidemment gagner tout de suite, absolument tout de suite, ton premier point. Comme ça, le ton sera donné. Tiens, je te mets une petite chanson.
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0: Vous portiez déjà vos chaussures au tiers à cette époque-là?
1: Alors, je rappelle que je vais appeler la DRH, parce que depuis 2 saisons, j'en ai pris plein la gueule. Et là... C'est la fin de la saison ce soir.
0: Je me lâche.
1: J'en ai marre, en fait. Ouais, hein, ouais, voilà. Alors, écoute bien la question. Pour dissuader les voleurs de vélo, il existe désormais un antivol qui pue le cadavre. C'est-à-dire, tu voles le vélo et ça pue. Mais ça pue la mort, vraiment. Donc, est-ce que c'est vrai ou faux, top chrono?
6: Oui, je dirais que c'est vrai. Il me semble avoir entendu parler d'un truc comme ça à la radio une fois.
1: Ouais. Ah, non, tu parles d'un truc. Eh ben oui, c'est vrai.
6: Oui.
1: Alors, c'est pas pour empêcher le vol, mais ça dissuade, hein, parce que l'antivol cactus, c'est la méthode radicale. Hein. T'essayes de casser le truc, ça libère un gaz, mais c'est horrible. C'est comme si c'était un cadavre en décomposition. Donc voilà, bravo, premier point.
0: Guillaume, avec ICI Champagne Ardennes à Reims dans la Marne. Guillaume, mon héros. Guillaume.
8: Mais oui, toujours là.
0: Mon rescapé, Guillaume. Mon Leonardo DiCaprio. On est à 2 doigts de couler, toi et moi, tu sais, mais.
1: Il n'y a pas 2 places sur la planche.
0: Il n'y a pas 2 places sur la planche. Et Valérie prend souvent la place, là, chaque semaine, le vendredi.
1: Valérie prend beaucoup de choses, mais elle emmène ses candidats.
0: Eh oui. Guillaume.
9: Oui, je suis là.
0: Je n'ai pas envie de sombrer au milieu d'un iceberg qui nous a fait du mal. Et quelqu'un qui est derrière toi est parfaitement d'accord avec ce que je viens de dire. Alors Guillaume, je n'oublie pas que tu es mon roi, que tu es mon géant. Oui, je dirais même mon géant vert.
10: Oh, oh, oh.
0: Géant vert. Tiens, rappelons-le, tes potes t'appellent le géant vert.
1: T'appelle, ouais.
0: C'est Emric, voilà. C'est son pote Emric qui l'appelle le géant vert.
1: Il fait 2 mètres, il nous a dit.
0: Ben 1m97, oui. C'est ça?
9: C'est ça.
0: Ouais, je l'avais noté. Attends, 1 cm près ou 3, là, voilà. On est bien.
9: Oui, on n'est plus à ça.
0: Non, non, mais moi, je suis dans la précision, tu l'as remarqué. Voilà.
1: Si
0: voilà.
1: Puis si tu mets des baskets, tu fais 2 mètres, hein, parce que voilà.
9: Bah, c'est comme ça. Oui, bah, je vais éviter de mettre les semelles compensées, hein, on va dire.
1: Oh, ce serait sympa.
0: Bon, on est plus en ambiance tombe.
9: Je sais pas. Bon. On verra.
0: Guillaume, qui est donc en concubinage avec Jennifer, elle est là, Jennifer? Ça va?
9: Mais oui, justement, c'est elle qui parlait derrière.
0: Ah, c'est elle qui crie derrière. Et elle mesure combien, Jennifer, du coup?
9: Ah non, elle est plus petite que moi, elle fait dans les 1m55.
1: Les grands, ah oui. Ils aiment les petites.
0: Ah oui, 2 mètres, 1m55. Ah oui, voilà. Effectivement.
9: Il y a une différence.
0: Oui, je vois bien. Et du coup, tes enfants, ils ont été petits, ils sont plutôt... Ah bah non, ils sont petits encore, tu peux pas vraiment savoir. Noé,
9: oui,
0: bah, qui a 3 ans.
9: Ils grandissent vite quand même.
0: Hein. Oui, ça a grandi vite, bien sûr. Question. Extrait.
11: Encore un peu de sucre, encore un peu de miel.
0: La langue, hein, qu'on a dans la bouche, la langue.
1: Est-ce que tu l'as ailleurs, toi, la langue?
0: La langue possède une zone pour le sucré, une zone pour le salé et une pour l'amer. Est-ce que c'est vrai ou faux? Top chrono, 5 secondes.
9: Oh, je dirais que c'est vrai.
0: Contrairement à une idée longtemps enseignée, il n'existe pas de carte des goûts sur la langue, mon ami. C'est donc faux. Toutes les zones peuvent percevoir le sucré, le salé, l'amer, l'acide ou encore l'unami. Voilà, preuve que nos papilles travaillent en équipe. Mais toi et moi, on fait pas une bonne team, là.
1: Ça y est.
0: Ça démarre mal, là.
1: Là, je vous explique. On va s'ambiancer un peu, on va danser.
0: Ouais.
1: Je vais essayer de lui remonter le moral, parce que là, il a envie de casser la tête à tout le monde. Allez, on s'ambiance et on se retrouve après. Vous écoutez ici.

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1: Et ici, nous sommes avec Anne-Sophie qui a un point et Guillaume, voilà.
2: Ne laisse pas faire, Guillaume.
1: Alors, mon Dieu. Donc, Anne-Sophie, hein, est-ce que tu aimes chanter? Est-ce que tu reconnais bien les chansons françaises? Est-ce que tu es forte en quiz?
3: Alors, en général, j'en connais pas mal, mais il y en a toujours que... On reconnaît la chanson, mais on ne connaît jamais l'interprète ni le titre. C'est ça le problème.
1: Ah là là là là. Bah là, il va falloir être très fort, parce que comme je l'ai dit précédemment... Dans la saison précédente, cette personne, hein, à ma droite, a fait 5 secondes d'écoute. C'est-à-dire que bon, c'est totalement...
2: Ah, il s'est pas foulé, il a mis que 5 secondes.
1: Hein. Moi, je trouve ça inhumain. C'est-à-dire, c'est vraiment se moquer de...
2: Tu dis ça, alors ton candidat, là, il y a même pas un quart d'heure, il a gagné les 2 points.
1: Bah oui.
2: Ah ouais, bah alors, qu'est-ce que tu trouves ça inhumain? Moi, j'ai perdu.
1: Bah, c'est vrai, bah écoute, c'est pas grave.
2: Je le fais avec fair play.
1: Ouais, bon. Alors, t'as un porte-bonheur? Il paraît que t'as le premier collier de cadeaux de fête des mères que tes filles t'ont offert. Est-ce que tu l'as près de toi?
3: Ah, il est dans la voiture. Il est accroché au rétroviseur.
1: Bon, alors, visualise-le bien. Il est en quoi? En nouille? Ou il est en quoi?
3: Non, il est en perle en bois.
1: Oh, c'est joli. Parce que moi, j'ai eu des nouilles.
3: Des petites perles en bois. Oh, oui, c'est mieux que les nouilles.
1: C'est mieux que les nouilles.
3: Attends, c'est très cuit dans la voiture, les nouilles.
1: Ah oui, bah là, ça serait un peu bouilli. Hein. Bon. Alors.
2: La tête.
1: Bah, ça a l'air comme
2: la tête de la
1: nouille. J'ai la tête de la nouille bouillie. Bah oui, elle est comme ça, la nouille bouillie.
2: Oh, c'est magnifique.
1: Bon. Bien. Alors, écoute bien, c'est deux chansons différentes, évidemment. L'une après l'autre, et tu devras me dire, au bout des 5 secondes, du sadique qui chante.
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1: Alors, qu'est-ce que c'est, top chrono? Ça vient d'où?
3: C'est Garou de Notre-Dame de Paris.
1: Ta-ta-ta-ta-ta-la-la-la-la. Olé, oui. C'est un mot qu'on dirait inventé pour elle. C'est magnifique, un point. Alors attention, voici la deuxième chanson.
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1: Qui c'est qui chante?
3: Oh, mes amis, mes amours, mes emmerdes.
1: Mes amis,
3: alors, je sais pas si
1: mes amours. Dis un nom, allez, vas-y, au pif. Vite.
3: Je sais pas.
1: Bon, c'était Charles Aznavour.
2: Mes amis. Ah oui.
1: Hey. Mes amours.
3: Alors là.
1: Mes emmerdes. Un. Bon, voilà. Tu as quand même un point. Tu es en tête avec 2.
2: Guillaume, tu as entendu la phrase de la dame? Tu es en tête avec 2. C'est pas à toi qu'elle s'adresse. C'est bien à sa candidate.
1: Bah oui, c'est vrai. C'est pas lui, mon candidat.
2: Guillaume, on est à 0, là, Guillaume.
5: Oui, mais il y a toujours moyen de revenir à égalité.
2: Est-ce que tu as franchement envie que je passe un mauvais week-end?
1: Ce que t'as envie, surtout que sa femme demande le divorce.
5: Pour la conscience, monsieur Bastien.
2: Dire, mes enfants n'en peuvent plus de me voir perdre. Ils pleurent chaque vendredi à 13h01.
1: Ça ne sert à rien de culpabiliser ton candidat qui n'y est absolument pour rien.
2: Un peu quand même.
5: Non, il ne me culpabilise pas, au contraire, ça me remotive.
2: Ouais, bien sûr. J'ai juste une question. Est-ce que t'as fermé la porte?
5: Oui, j'ai tout fermé.
1: T'es sûr?
2: Vous vous souvenez?
1: Oui, bah oui,
2: C'est le mec maniaque des portes.
5: Oui.
2: Totalement, que tout soit fermé, porte de la voiture, ça. Non mais je voudrais bien que tout soit fermé à la maison pour que tu sois tranquille pour la question. Parce qu'on a tout fermé.
5: Non, mais je suis tranquille, tout est fermé.
2: Porte des toilettes, tout y est.
1: Okay. Bon.
5: Tout.
2: Alors on y va, Guillaume.
1: Chut, on respire comme ça. Voilà.
2: C'est beau, tout de suite on sent tous mieux. Voici le quiz. 5 points, pas du tout. 5 secondes. Je voudrais bien les 5 points. 5 secondes pour reconnaître. Oh là là, c'est facile. Allez, on y va. Top chrono, qui chante?
5: Céline Dion et Jean-Jacques Goldman.
2: Voilà, j'aurais pris l'un ou l'autre, hein, de toute façon. Bien sûr, j'irai où tout ira.
1: Mon pays sera toi.
2: Bien sûr, mais nous on sait où on va vers la victoire. Avec Guillaume, c'est tout droit au fond à droite.
1: Ouais, merci.
2: Avec cette deuxième chanson, 5 secondes, top chrono. Enfin, top chanson quoi.
4: Pour le plaisir.
2: Oh, ouais. Et là on envoie le chrono.
5: Herbert Léonard.
2: Oh Guillaume. Oh, tu fais plaisir à papa. Oh là Guillaume, on est bien là.

0: Ça nous
1: ça,
0: fait.
1: C'est du coaching.
0: Oui. Ça fait 2 pour Anso, 2 pour Guigui.
1: Attendez, vous êtes en train de dire qu'il a égalisé?
0: Et ils sont à égalité. Il restera la question cash. Hein, voilà. Allez. Et tout de suite, il faudrait que pleuve l'amour, ça nous rafraîchirait. Pascal Obispo et Francis Cabrel, vous écoutez ici, à tout de suite.

0: Pascal Obispo, Francis Cabrel, extrait du dernier album d'ailleurs de Pascal Obispo. Il faudrait que pleuve l'amour. Sur Ici, on vous envoie plein d'amour comme ça. Piu, piu, piu, piu, piu, piu.
1: Les gouttes d'amour. 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
2: Et Kinan continue de s'enfoncer la casquette de honte avec tes vannes à deux ballasses. Donc, attention, on rigole pas. Anso à deux, Guillaume à deux, vous êtes à égalité. Hein. Anso, va falloir gagner. Hein. On est d'accord?
3: Je l'avais à Herbert Léonard en plus.
2: Eh bah oui, bah oui, bah oui, bah oui, bah oui, vive la France.
3: C'est toujours comme ça, c'est toujours comme ça.
2: Alors, je vais raconter une petite anecdote avant qu'on retrouve la question. Il paraît qu'une fois à l'hôpital, pour soigner un patient, tu as utilisé du gaz hilarant.
3: Oui, oui, oui, oui, c'est ce qu'on utilise voilà. Pour les soins douloureux.
2: Sauf que, avec ta collègue... Vous avez respiré un peu trop de ce gaz, parce que vous êtes resté longtemps avec le patient.
3: Et alors, qu'est-ce plus longtemps que d'habitude, c'est ça.
2: Et alors, qu'est-ce qui s'est passé sous l'effet de ce gaz?
3: On a commencé à avoir un bon fou rire, et on ne sait pas pourquoi, on s'est mis à chanter Les Sardines de Patrick Sébastien.
2: Dans cet hôpital, chante les sardines, chante les sardines. Ah ouais, alors, du coup, forcément... Faut arrêter avec le gaz hilarant.
3: C'est ça. Et c'est resté notre chanson. Et à chaque fois qu'on se voit, on a notre petit délire avec nos sardines. Et quand je me suis mariée, c'était ma témoin. Et on s'est mis nos sardines, on a dansé nos sardines.
2: Et bah voilà, bah oui, évidemment, ça rapproche, hein, des souvenirs comme ça. Bon.
3: Bah voilà, tout à fait.
2: Alors, ma chérie, il va falloir que tu remportes ce point. C'est très important. Je te le dis, c'est très, très important. Tiens, je te mets une petite réplique drôle.
4: On va manger des chips. T'entends ? Des chips ! C'est tout ce que ça te fait quand je te dis qu'on va manger des chips ?
2: Cet extrait de, vous savez, le film de Hazanavicius qui s'appelle Le Grand Détournement avec Georges Abitbol. C'est très très drôle. Si vous ne l'avez pas vu, il y est sur YouTube. Alors, écoute bien. Sur les étiquetages Nutri-Score, tu vois ce que c'est les étiquetages Nutri-Score ?
3: Oui, oui, oui. Bon. Okay.
2: Quelle lettre désigne la moins bonne qualité nutritionnelle ? Sur les étiquetages Nutri-Score, c'est quoi la lettre qui désigne la moins bonne qualité nutritionnelle ? Top chrono 10 secondes.
3: Alors, je dirais que c'est E, peut-être. Je dirais que c'est E le pire.
2: Eh bien, c'est vrai ! Voilà, quand c'est de A à B, c'est pas mal. C'est, ça commence à déconner, D, E, faut arrêter. Bravo, tu as 7. Ce qui veut dire que, quoi qu'il arrive... Même si Guillaume gagne.
5: Quoi ?
2: Elle a fait plus de points que lui. Voilà.
5: C'est le même scénario que tout à l'heure ?
2: C'est le même scénario que la semaine dernière.
5: Je me fais avoir là encore une fois ?
2: Exactement.
5: Mais le même que tout à l'heure ?
2: Non, tout à l'heure c'était pas pareil. C'était pas égalité.
5: Ça veut dire que là on joue.
2: Tu joues pour la gloire avec Guillaume parce que t'aimes Guillaume, parce qu'il t'a suivi et que voilà, c'est tout. Il y a un moment donné.
5: Ou pour faire un petit tacle à ta candidate, nous on joue à. Voilà. Hein ? Elle n'oubliera pas que c'était Herbert Léonard.
2: Bien sûr, écoute. Allez.
5: Bon, Guillaume.
6: Toujours là, toujours présent.
5: Oui, on prend.
2: De temps en temps, de temps.
5: Tu étais mon dernier espoir, Guillaume, quand même. Hein. Tu étais le dernier des Mohicans pour moi.
6: Il y avait égalité, je comprends pas.
2: En fait, mon chéri, c'est simple à comprendre. Parce que Anne-Sophie, toute la semaine, enfin, jeudi, elle a joué avec nous, elle a fait 16 points.
5: Oui.
2: Et
5: d'accord.
2: Toi, tu n'as pas fait 16 points, malheureusement.
5: Tu n'as fait que 14 points.
2: Voilà.
5: Donc, ça veut dire que même si tu marques d'être à égalité, mais on récompense l'ensemble du parcours.
2: Exactement.
5: Et voilà, et elle a fait plus dans la semaine. Alors bon.
2: Voilà.
5: Guillaume, j'étais ravi. J'étais ravi, ça m'a fait plaisir. Mais voilà, je suis désolé.
6: Et moi aussi.
5: On a joué pour plaisir.
2: Exactement. Oh, tu pourrais lui faire écouter un petit morceau de musique sympa.
5: Oui, mais parce qu'on est sympa, voici ce que tu aimes.
2: C'est 5 minutes avec toi.
6: Voilà.
2: C'est beau, merci Céline d'avoir trouvé ça dans ta machine.
5: Voilà, en deux secondes, elle est forte Céline.
2: Évidemment qu'elle est forte.
5: Elle est pas bretonne pour rien. Bon, Guillaume, on en oublie de jouer, mais enfin, on va quand même répondre à cette question.
2: On va quand même jouer. Bien sûr.
5: Avec un extrait, écoute.
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2: Caroline.
5: Alors, c'est pas le prénom Caroline qu'on cherche, mais on cherche le prénom d'MC Solar. Quel est le prénom d'MC Solar ? Top chrono 10 secondes pour le fun.
6: Eh ben, il s'appelle Claude.
5: Eh ouais, bien sûr. En plus, t'avais raison. Évidemment, Claude M. Barley d'MC Solar. Ah, c'est rageant, Guillaume.
2: C'est rageant. Bravo, Guillaume. Tu repars avec les.
6: Bravo, Anne-Sophie, quand même.
2: C'est gentil. Bien. Bon, écoute, tu repars quand même avec les places du film ici.
6: Mais oui, c'est un beau cadeau. Voilà.
2: On t'embrasse très fort. La finale sera
0: Salut Guillaume.
2: La finale sera Mathieu Anso, c'est-à-dire le Dami d'Hollande en force, comme d'hab.
0: Ouais, mais qui va accepter de vous lâcher?
2: Bon, on verra, on va tirer au sort. En attendant, pour l'instant, c'est la réclame.
8: Partenaire.
9: Dans notre famille, l'arnaque est un art qui se transmet de génération en génération.
8: Les Toussaints sont une famille d'arnaqueurs. Recherchés, ils doivent disparaître rapidement.
10: On part en Écosse, on prend la place des parfaits.
8: Nouvelle identité, nouvelle vie.
11: Gilles Parfait, La perfection à la française.
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2: Encore une finale du Dami d'Hollande. À ma gauche, Mathieu, ici Lorraine. 46 ans, il habite Terreville. Croyez-moi, il a été militaire dans l'armée de terre. Il voulait bosser dans un parc d'attractions. Les hauts, les bas, il connaît par cœur. C'est un dur, un vrai. C'est lui qui va gagner. Mais à ma droite, c'est aussi Dami d'Hollande. C'est qui?
0: Anne-Sophie, qui accepte péniblement de jouer avec moi. Elle habite à Sanché, dans les Vosges. Elle est enfermière à domicile. Elle fait de l'aquagym. Elle fait du cardio-box. Et elle sait que même si c'est moi, je vais quand même la mener à la victoire.
2: Bien sûr, évidemment.
0: Tu y crois, Anne-Sophie?
3: Mais oui, on est à fond, on y croit.
2: Ouais. Allez, j'y crois encore. C'est Dami d'Hollande qui va gagner. Ça va, Mathieu? T'es content d'être resté avec maman?
6: Bah oui. Hein.
2: voilà.
6: On cherche pas une équipe qui gagne.
2: Évidemment, mon Titi. Alors, je rappelle que tu habites à Terreville, que tu joues avec ici Lorraine, que tu collectionnes les vélos, que tu adores les manèges, que tu vraiment, t'es formidable. Et je vais vraiment tout faire. Tout ce qui est en mon pouvoir.
0: Tout est fini entre nous. Valérie, ça c'est clair. Tout est fini. En plus, c'est la dernière de la saison, là. Donc,
2: C'est la dernière de la saison, mais on va se retrouver tout l'été. On est en direct jusqu'au 17 juillet.
0: T'es en train de me dire que tu vas encore m'humilier pendant 3 semaines?
2: 2 semaines. Ouais, voilà.
0: Non, 3, à partir de la semaine prochaine. 3
2: semaines. Oui, 3 semaines.
0: Ah oui, oh, les matémos.
2: Oh,
0: hein,
2: 3 voilà. Semaines d'humiliation. Le Dami d'Hollande va peupler son royaume.
0: Encore 3 chances pour moi.
2: Bien, alors, comme je sais que tu aimes beaucoup Indochine, ACDC, U2 et Coldplay, bah tiens, on va te faire écouter un petit coup de Coldplay. Alors écoute bien, ce bingo exceptionnellement va faire 15 secondes.
0: Ah oui?
2: Parce que moi, contrairement à Eric Bastien, je rajoute des secondes parce que c'est un bingo, il va falloir donner des trucs longs parfois. Donc j'ai décidé que ça ferait 15 secondes. Parce que, à mon top chrono, tu vas devoir me donner un maximum de séries télé, mais attention, pas n'importe lesquelles. Des séries télé qui ont été diffusées dans les années 80 et des séries télé dans les années 90. C'est-à-dire toutes les séries télé françaises, américaines, anglaises, ce que tu veux, je m'en fous. Mais uniquement 80 et 90. C'est pour ça qu'il y a plus de temps, parce que les titres parfois sont un petit peu longs. C'est parti, à toi de jouer. Mathieu, top chrono.
6: Alors, Starsky et Hutch, l'agence Tourisque, Manimal, L'homme qui tombe à pic, Dallas, Chips, Matt Houston, Rick Hunter, Hooker, Supercopter, K2000.
2: Tu m'en as donné 11, mais je t'aime! Et oui, il y avait aussi L'amour du risque, Magnum, il y avait Arabesque, La petite maison dans la prairie, mais tu m'en as donné 11, je t'aime, bravo!
0: Anne-Sophie.
2: Anne-Sophie, elle vient d'avoir une petite
5: pépépépépépépépépépépépépépépépépépépépépépépépépépépépépépépépépépépépépépépépépépépépépépépépépépépépépépépépépépépépépépépépépépépépépépépépépépépépépépépépépépépépépépépépépépépépépépépépépépépépépépépépépépépépépépépépépépépépépépépépépépépépépépépépépépépépépépépépépépépépépépépépépépépépépépépépépépépépépépépépépépépépépépépépépépépépépépépépépépépépépépépépépépépépépépépépépépépépépépépépé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de la drogue, un truc, quoi. Parce que
3: un
5: bon,
3: peu de gaz hilarant, peut-être.
2: Bah, allez, un coup de gaz hilarant, au moins tu perds, mais tu te marres.
5: Anne-Sophie, représente l'issue de Lorraine, là. Écoute. Anne-Sophie, on va pas s'avouer vaincue.
3: On va y aller, allez.
5: Ouais. Oh là là. Voici un encouragement.
7: On n'a pas cessé de
5: que tu as vu plusieurs fois en concert, que tu adores, comme oui. Patrick Fiori ou encore Vianney et Renaud et Imagine Dragon aussi, tu aimes, c'est marrant, ça c'est bien.
3: Ah oui.
5: Anne-Sophie, on y va, je te demande, alors on reste dans les séries télé, mais la petite subtilité, la nuance en tous les cas, c'est que je te demande de ne citer que des séries télé dans les années 2000, les plus récentes on va dire. Les séries télé dans les années 2000, top chrono, 15 secondes.
3: Oh mon Dieu, je regarde jamais les séries. Il y avait Grey's Anatomy,
5: oui.
3: Doctor House,
5: oui.
3: Dans les années 2000. Non, non.
5: Oui, toujours pas. Est-ce qu'on peut lui rajouter 45 secondes de plus ou
2: Eh bien, ça fait deux.
5: Écoute, tu vas regretter Kaamelott, Breaking Bad, Lost, Malcolm, Dexter. Alors, c'est sûr que si on ne regarde pas la télé, voilà. Prison Break.
3: Je regarde jamais les séries.
5: Well, Mentaliste, Cold Case.
2: Monk.
5: Les experts.
3: Les noms, je les connais, mais alors honnêtement...
2: Caméra oui, Café. Et
5: Capitaine Marlowe, truc récent aussi.
2: Tropique Criminel.
5: Bien sûr.
2: Bon, écoutez,
5: Valérie,
2: c'est Mathieu.
5: Comment c'est Victoire Bonneau.
2: Oui, bon. Mathieu, tu as gagné, mon chéri. C'est toi qui pars à Nancy voir Cathy Perry. Bravo, tu pars le 12 juillet au Zénith de Nancy, t'es content ?
14: Ah bah je suis super content.
2: Magnifique.
14: Ma fille va être contente aussi.
2: Super, et toi ma petite chérie, tu gagnes, Anne-Sophie, tu gagnes là.
5: La machine Espresso Malongo, 32 dosettes.
3: Mais c'est top.
5: C'est top. T'es contente ? Ça te fait plaisir ?
2: Bravo mes chéris, encore une victoire pour le Dami d'Hollande. Je vous souhaite à tous un excellent week-end. Je vous aime profondément, vous êtes les meilleurs. Merci à Céline à la technique, Maître Coupez au savoir, Kinan à la technique, Alex au standard et Maître Bastien au n'importe quoi.
5: Et lundi on est là hein, pendant 3 semaines cet
2: lundi
5: été,
2: on est là, c'est spécial au taquet d'été. On va bien rigoler, on va gagner plein de trucs. Je vous aime, à lundi.
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5: Excellent week-end, courage, avec la chaleur, on est à vos côtés.
2: Il est 13h, vous écoutez ici, faites attention à vous, on vous aime.
5: Voici Wendy Bouchard, Bomba France, à lundi, ciao.
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15: Bonjour à toutes et à tous, bienvenue dans Ma France. Une France qui entrevoit une fin très progressive des chaleurs extrêmes. Courage, dès la nuit prochaine, les températures vont baisser de quelques degrés. Mais 2/3 du pays restent tout de même écrasés par cette canicule d'ampleur. Avec pour conséquence des urgences qui craquent. Nous serons en direct avec Patrick Peloux, président des médecins urgentistes de France. Des annulations en série également, le festival Solidays à Paris et de nombreuses courses en région. On fera le point. Pensez également pour les collégiens qui passent le brevet. Première épreuve ce matin de français, parfois dans une véritable fournaise. Vous l'avez compris, une large partie de cette émission, encore aujourd'hui, consacrée à la canicule. Mais nous parlerons aussi foot, bien sûr, avec le match des Bleus, ce soir en Coupe du Monde contre la Norvège. Bruno Salomon sera en studio avec nous. Et puis on part en road trip, en camping-car également, avec nos deux invités du jour. Audrey et Bastien, couple nomade, qui sort un guide pratique pour toutes celles et ceux qui veulent se lancer, mais n'osent pas encore. Alors, comment ça s'est passé cette nuit ? Pas trop dur, c'est la question qu'on se pose le plus en ce moment, entre collègues, entre amis, entre voisins, en famille. Après plusieurs nuits caniculaires, les organismes fatiguent, on ne dort pas ou peu, comme ici à Laval.
16: Épuisée, au bout, j'en peux plus, j'ai même plus de voix. La chaleur me tue. Ah mais je dors pas, je me réveille à 4h du matin pour ouvrir les fenêtres, je me recouche à 6h. Et puis bah c'est vraiment par petits coups, donc c'est très compliqué. Oh là non, il n'y a pas du tout de clim, il n'y a rien. En plus je suis au 3e étage, donc c'est hyper chaud, c'est horrible. On se dit finalement, quand il faisait froid, c'était bien, je veux qu'il revienne.
17: C'est bien insupportable quoi.
18: Vous arrivez à dormir combien de temps par nuit ?
17: Bah là c'est une nuit, 2h à peine.
19: Bah là le sommeil, hein, c'est pas facile. 2h à peine, peut-être bien.
20: Ouais, le soir c'est... Un petit peu de fatigue.
21: C'est pas du tout un sommeil réparateur, hein. Ça, je vous l'accorde. Hein. Donc, il se peut que dans la journée, j'ai peut-être des petits coups de mou, c'est fort possible. On se dit qu'on va aller vers des chaleurs un petit peu moins fortes, et on va en profiter.
15: témoignage de Lavallois fatigué au micro ici Mayenne de Raphaël Aubry en Mayenne où les températures commencent à baisser. Qu'en est-il ailleurs ? Cyril Ardaud, donc bonjour.
4: Bonjour.
15: Alors on se projette avec vous. Est-ce qu'on en voit le bout de cette canicule, Cyril ?
4: Eh bien, la première bonne nouvelle dans une très grande partie du territoire, c'est la nuit. La température va baisser la nuit prochaine de quelques degrés, de quoi rafraîchir un peu nos intérieurs. 24 degrés au plus froid cette nuit à Lille et à Reims, 23 à Limoges et Nantes, 22 à Montélimar. Mais les journées, elles, vont rester chaudes un peu partout en France, encore aujourd'hui et demain. C'est dimanche enfin que l'atmosphère se rafraîchira, d'abord dans l'ouest du pays, où on perdra une dizaine de degrés en quelques heures. Par exemple, à Rouen, 34 degrés le samedi, 26 le dimanche, 38 à 28 à Paris ou à Bourges, de 37 à 28 à Bordeaux. Dimanche restera une journée chaude à certains endroits, notamment dans l'est de la France. 34 à Chalon-sur-Saône, 36 à Montélimar et jusqu'à 37 à Lyon. Il faudra attendre mardi ou mercredi pour que tout le pays retrouve des températures certes estivales, mais aussi plus normales.
15: Et ce retour à des températures plus fraîches, Cyril, s'accompagne d'orages.
4: Avec de premiers dégâts hier soir sur la façade atlantique et en Isère, des coulées de boue et des coupures de route, par exemple à Oisans en hiver. Le département de la Mayenne a recensé plus de 800 éclairs en une seule nuit avec de nombreuses coupures de courant. Et dans les Landes, un gros coup de vent a déraciné une dizaine de platanes à Tétieux avec des maisons endommagées. Emma est une habitante de la commune et elle est au micro d'ici Gascogne.
9: Ça a duré 5-10 minutes grand max et tout a volé. Donc des platanes qui se sont déracinées, qui se sont carrément déracinées. Donc heureusement qu'il n'y avait personne en dessous.
4: Et des orages sont attendus dans plusieurs départements ces prochains jours, de la Touraine à la Somme samedi après-midi et pour une très large diagonale des Pyrénées au Grand Est dimanche.
15: Merci Cyril Ardaud-Redon, vous retrouvez toutes ces prévisions évidemment sur ici.fr et l'appli ici. Mais en attendant la baisse très progressive des températures, 61 départements, on le rappelle, sont en vigilance rouge, canicule, 11 en orange, les organismes souffrent, on va toutes et tous avoir un contre-coup de ces fortes chaleurs. Les hôpitaux sont inquiets pour le week-end à venir, très inquiets. Patrick Peloux, bonjour.
22: Bonjour.
15: Vous êtes président de l'Association des médecins urgentistes de France. Patrick Peloux, quelle est la situation ?
22: Ben, elle est catastrophique. C'est-à-dire que là, y a un manque total de place pour hospitaliser les patients. Comme vous l'avez dit, quasiment toute la France est en zone rouge. Donc, ça se ressent au niveau des hôpitaux. Hein, l'augmentation de la fréquentation des urgences a été exponentielle, c'est-à-dire très rapide et très forte, entre 25 et 50% de passages en plus au niveau des urgences, beaucoup plus encore d'appels au niveau des SAMU et encore plus d'activité par les sapeurs-pompiers. Donc tout le monde est mobilisé et il y a une surmortalité, ce qui est évidente, impossible à quantifier, mais on est entre 2 et 5 fois plus d'arrêt cardiaque que d'habitude.
15: Donc vous êtes inquiet, selon vous. Qu'est-ce qui se passe ? C'est un cataclysme aujourd'hui ?
22: Ah oui, oui, oui, oui.
15: On peut utiliser ce mot-là.
22: Ah, on peut utiliser ce mot-là parce que hier, on a réfléchi, et moi j'étais partisan que les grands rassemblements de foule soient temporairement suspendus. Mm-hmm. Et le mot cataclysmique revenait régulièrement à la fois dans la bouche de personnalités des pouvoirs publics comme des organisations d'urgentistes. Mmh. Et en fait, là, si vous voulez, ça prouve que tous les systèmes qu'on a payés depuis des années, nous, on était très inquiets parce que ils nous mettaient des strates administratives pendant qu'ils fermaient encore des hôpitaux. Hein. Depuis 2003, on a fermé plus de 120 000 lits d'hospitalisation. Mmh. La situation est très difficile dans les hôpitaux. Ça fait des années qu'on le dit, mais bon, on prêche dans le désert, comme on dit.
15: Patrick Peloux.
22: Et là, tout le monde s'aperçoit que, où est-ce qu'on va mettre les gens ? Vous comprenez ? Mmh. Une personne âgée qui arrive et qui est en hyperthermie, bien sûr, c'est facile de la réhydrater. On a des protocoles de soins qui sont efficaces pour diminuer rapidement la température, hein, avec des bains d'eau glacée, très bien. Ouais. Mais qu'est-ce qu'on fait après ? On la renvoie dans son appartement qui est devenu un four. C'est impossible. Donc on est obligé de les garder.
15: Ça va se compliquer encore, Patrick Peloux, dans les jours à venir. On parle de plombs blancs qui vont être activés.
22: Une, une augmentation là des infarctus du myocarde, des embolies pulmonaires, des accidents vasculaires cérébraux. Les personnes qui souffrent d'insuffisance rénale ou d'insuffisance cardiaque, d'insuffisance respiratoire, ça va se compliquer parce que c'est exactement le témoignage que vous avez eu en début d'émission. Les gens sont fatigués. Mmh. Et ça, c'est un élément très important.
15: Des régions plus touchées que d'autres, Patrick Pelon ?
22: Plus vous allez dans les grandes villes, et plus ça devient dramatique. Parce qu'en fait, les pouvoirs publics, en 23 ans, ont été incapables d'adapter les grands centres urbains au réchauffement climatique.
15: Vous avez été un lanceur d'alerte en 2003, Patrick Pelou. C'est pire aujourd'hui ?
22: En quelque sorte, bon, d'abord, ça ne sert pas à grand-chose d'être lanceur d'alerte, hein, je vous rassure tout de suite. Deuxièmement, en gros, tout le monde s'en fout, sauf à vous faire taire. Bon, voilà leur jeu. C'est pire en ce sens que la canicule est beaucoup plus forte, que ce que disait le GIEC, qui est le groupement qui étudie vraiment le réchauffement climatique, confirme que le réchauffement est inéluctable, c'est-à-dire ce qu'on vit là, ça va devenir totalement banal, vous imaginez.
15: Oui.
22: Et troisièmement, on n'a pas du tout, parce que la canicule par rapport à une pandémie infectieuse, hein, par exemple comme le Covid, nous nous battons sur quelque chose d'impossible à vaincre, c'est la hausse des températures et il faut vraiment un big bang sur l'architecture, l'urbanisme, refaire des couloirs de vent dans les villes et avoir un travail pour l'isolement des logements des personnes, parce que vous apercevrez qu'en 23 ans,
15: un vrai travail
22: de en fait, on a fait des aménagements climatiques pour les lieux de travail et les lieux de commerce, mais pas les lieux de logement pour les personnes. C'est ça qui ne va pas.
15: Merci beaucoup, Patrick Pelou, d'avoir été avec nous. Patrick Pelou, je le rappelle, président de l'Association des médecins urgentistes de France. Et devant ce nombre d'hospitalisations qui ne cesse d'augmenter, le préfet de police de Paris a pris la décision d'interdire à partir de midi aujourd'hui la consommation d'alcool dans la capitale. La vente d'alcool à emporter sera également interdite à partir de 18h, Camille Salcedo-Ruiz.
10: La mesure doit permettre d'éviter les suraccidents liés à l'alcool pendant cette canicule, c'est ce que souligne le préfet de police de Paris, Patrice Faure.
11: L'alcool en plein soleil, ça a des effets dévastateurs qui conduisent à ce que nos pompiers et le SAMU soient sollicités, alors que même que d'autres populations pourraient en avoir besoin. Mon devoir, c'est de faire en sorte que le dispositif à la fois de secours et de prise en charge hospitalière ne soit pas embolisé.
10: Une mesure que comprend Caroline, venue se rafraîchir le long du canal Saint-Martin.
13: Il y a beaucoup de gens qui font des déshydratations et tout ça, donc je pense qu'en vrai, c'est quand même plutôt raisonnable.
10: La jeune femme âgée d'une vingtaine d'années se tournera plutôt vers les bars et restaurants où l'alcool ne sera pas interdit. Contrairement à Aurélien, âgé de 28 ans, interdiction ou pas, le programme de sa soirée est déjà prévu.
23: Bien sûr, je vais boire sur les quais, bien sûr.
10: Un peu plus loin, Paul, verre à la main, trinque avec ses amis. Et le jeune homme de 33 ans a déjà la parade pour continuer à consommer de l'alcool ce soir.
23: Il y a le match de l'équipe de France, donc oui, je vais boire de l'alcool le soir. Je vais acheter l'alcool avant 18h pour le consommer après.
10: Ces mesures rappellent celles décidées lors de la fête de la musique, pas du tout respectées, comme le rappelle Lilian.
24: La fête de la musique, c'était pareil. Au final, on s'est tous mis giga mal dès 15h de l'après-midi, en fait.
10: Les deux arrêtés d'interdiction pourraient être prolongés ce week-end si les fortes chaleurs persistent.
15: Et Laurent Nunez, le ministre de l'Intérieur, recommande aux préfets de faire comme à Paris, d'interdire la vente et la consommation d'alcool dans l'espace public, éviter la surcharge dans les hôpitaux, soulager les soignants, protéger les organismes. Patrick Pelou nous le disait en début d'émission, c'est aussi pour cette raison que plusieurs événements sont annulés, comme le festival Solidays qui devait se tenir ce week-end à Paris, à l'hippodrome Longchamp. Son directeur, Luc Barruet, l'a annoncé ce matin aux bénévoles.
25: Je suis là et on est là pour vous annoncer une mauvaise nouvelle. Solidays n'ouvrira pas ses portes du week-end.
26: Quoi ?
25: Oui, nous sommes dans un scénario qui est le plus regrettable. La décision a été prise qu'il valait mieux que Solidays n'ait pas lieu cette année au regard des incidences sur tous les systèmes de prise en charge, pompiers, SAMU, hôpital. Et donc voilà.
15: L'annulation de Solidays, très préjudiciable, il prive Solidarité Sida de 3 millions d'euros. Annulation également de la marche des fiertés à Paris, prévue pour demain pour les mêmes raisons. Idem pour une soixantaine de compétitions sportives qui n'auront pas lieu ce week-end, indique la ministre de la Jeunesse et des Sports, Marina Ferrari. Beaucoup de courses à pied annulées, Noureddine Zidane.
0: À l'exception de 2024, Jeux de Paris oblige, c'est la première fois en 14 éditions que les courses du château de Versailles n'auront pas lieu fin juin, malgré des températures dimanche annoncées moins hautes. Une décision douloureuse pour l'organisateur Christian Foch.
3: La préfecture nous dit on ne peut pas prendre le risque d'avoir un événement de 23 000 personnes qui ont des organismes fatigués depuis une dizaine de jours et qui risquent d'avoir des malaises et vous risquez de venir surcharger les hôpitaux franciliens qui n'en ont pas besoin.
0: Pour Maël Besson, expert en transition écologique pour l'agence Sport 1.5, il est urgent de réfléchir à une refonte du calendrier sportif.
6: On va connaître de plus en plus de jours chauds et intenses dans les mois de juin, même mai, futur et septembre également. Donc ça remet en question notre capacité à organiser des événements sportifs parce que ça a un impact sur la santé, notamment des pratiquants amateurs, avec des malaises, avec des décès ces dernières semaines.
0: Une réflexion déjà menée par certains organisateurs avec des départs avancés plus tôt le matin ou décalés en soirée, voire des changements de format de course. Au Cap d'Agde ce week-end, le marathon a ainsi été annulé, remplacé par un semi-marathon.
15: À noter que la finale du top 14, elle est maintenue samedi au Stade de France. Toulouse affronte Montpellier Hérault Rugby. Et les effets de cette chaleur écrasante se ressentent aussi sur notre réseau électrique. À 9h, 46 000 personnes restées privées de courant, essentiellement dans les Yvelines, en Gironde, dans les Hauts-de-Seine. EDF qui, par ailleurs, annonce débloquer 80 millions d'euros pour équiper établissements scolaires, crèches et centres de loisirs en système de rafraîchissement. C'est ce qu'a confirmé ce matin le ministre de l'Économie, Roland Lescure.
7: EDF, et merci parce que je leur ai demandé de se mobiliser, ils ont répondu présent, va dégager 80 millions d'euros pour des petits climatiseurs pour les établissements les plus exposés. Imaginez que par un coup de baguette magique, on va régler un problème historique sur lequel on a déjà dépensé des milliards et sur lequel, Monique Barbu l'a dit, il va falloir encore en dépenser, c'est mentir aux Françaises, aux Français.
15: Et car depuis le début des fortes chaleurs, les écoles, dans la grande majorité mal équipées, sont en première ligne, avec des parents d'élèves qui bricolent pour faire baisser la température. Ce matin, plus de 850 000 collégiens ont commencé à plancher sur le brevet avec l'épreuve de français. Laurélie Carive, bonjour.
12: Bonjour.
15: Alors, vous êtes dans le 18e arrondissement de Paris, au collège Roland d'Orgelès, et les élèves viennent de sortir, Laurélie.
12: Oui, on a vu les collégiens commencer à sortir par petits groupes il y a une demi-heure environ, goutte de transpiration sur le front, avec pour beaucoup un éventail ou un mini ventilateur à la main.
14: C'était horrible, je pouvais pas supporter la chaleur déjà, moi je peux pas supporter. Et je pense que des ventilateurs, je pense qu'on devrait plus en rajouter.
26: En vrai ça va, c'était supportable. Enfin ils nous donnaient de l'eau régulièrement et tout et il faisait pas vraiment super chaud en classe.
15: Et vous, vous êtes senti comment avec la chaleur?
27: C'est vrai que ça gêne un petit peu. Mais si on est vraiment concentré, bah ça le fait quoi.
26: Parfois la salle a donné beaucoup trop chaud, c'était bien de sortir s'aérer un peu.
12: En effet, les élèves ont eu droit à deux pauses avant et après la dictée, histoire de pouvoir se rafraîchir. Mmh. Avec la chaleur, l'équipe du collège avait dû repenser l'aménagement des salles, éviter celle des deuxième et troisième étages où le thermomètre affichait 34 dès le petit matin pour se concentrer sur celle du rez-de-chaussée et du premier étage. 29 degrés ce matin au début de l'épreuve et équipées chacune de deux ou trois ventilateurs. Philippe Ozet est le principal du collège.
28: Ça a été un stress, mais on a tous travaillé en équipe. On a une infirmière à plein temps qui était là et vigilante. Et finalement, avec l'air qui circule des fenêtres, les ventilateurs, les courants d'air qu'on a pu avoir, c'est supportable. Et d'ailleurs, bon, on n'a pas eu d'élèves qui ont fait de malaise, qui se sont plaints. Ouf!
12: Lundi, place à l'histoire géo, l'enseignement moral et civique, puis les sciences dans l'après-midi.
15: Merci beaucoup Laurélie Carive, en direct du 18e arrondissement de Paris. Voilà ce qu'on pouvait dire sur cette canicule aujourd'hui. La France entrevoit la fin très progressive de cet épisode de chaleur extrême. 11 départements sont repassés en vigilance orange canicule. 61 départements sont toujours concernés par cette vigilance rouge. Comme tous les jours, suivez bien sûr la situation en direct sur ici.fr ainsi que sur l'application Ici.
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15: Dans Ma France, on a le goût du voyage, surtout quand c'est pour découvrir notre pays et au-delà d'ailleurs, autrement. Je vous embarque pour un road trip en camping-car aujourd'hui, à l'approche des grandes vacances. Audrey et Bastien, bonjour.
2: Bonjour.
5: Bonjour.
15: Alors, vous venez nous présenter votre beau livre, Le voyage en camping-car, sous-titre Les clés pour se préparer, 15 itinéraires pour se lancer. Depuis 10 ans, vous vivez des vacances différentes, plus libres, plus riches, plus proches de l'essentiel, écrivez-vous en introduction. Plus que des vacances, vous vivez carrément sur les routes ?
2: C'est ça.
8: Oui, c'est exactement ça.
15: Et le déclic, il a eu lieu en 2008, c'est ça ? Racontez-nous.
8: Ah, il a eu lieu en 2005 quand on s'est rencontrés. Ah.

0: première expérience? La liberté d'abord?
1: Liberté essentiellement, mais c'est aussi une manière de voyager plus lente. On est, en fait, ça fait un peu cliché de dire que le voyage c'est pas uniquement la destination. Et typiquement en road trip, c'est la destination, c'est-à-dire que c'est la fin.
0: Ouais.
1: Alors que le voyage, c'est tout ce chemin justement qu'on va parcourir, les rencontres, les découvertes. Nous, on aime bien se laisser guider par la sérendipité qui nous permet d'avoir découvert des endroits qu'on soupçonnait même pas d'exister.
0: Donc, alors, vraiment, vous en avez un en tête?
1: Ils sont dans le livre.
0: Malheureusement, on peut pas les voir. C'est à la radio. Allez, un souvenir comme ça.
1: La sérendipité, c'était Irlande. On s'est trompé de chemin et on est tombé sur un château, une ruine. Et ouais, voilà, c'était incroyable. On a passé 2 heures là-bas et puis on a vu des feux d'artifice, qu'il y avait une famille qui pique-niquait là. Et
0: des moments comme ça.
2: Ouais, ou aux États-Unis, par exemple, la route 666, qui est une des routes.
1: Ah,
2: non, la 666. Qui est la route.
0: J'ai un 6.
2: Et voilà. Et parce qu'en fait, c'est une route qui se trouve complètement dans l'est de l'Arizona, au Nouveau-Mexique, et c'est la Loneliest Road des Amériques, en fait, où qui est la route la plus déserte des États-Unis. Et on était au parc à côté, on a fait, oh tiens, on a vu et on l'a prise.
0: Et là, à l'époque, vous étiez tous les deux.
1: Non, à 4.
0: Ah, vous étiez à 4. Ah,
2: mais... oui, en 2008, non, on était que tous les deux en Irlande et sur la route qu'on vient de vous dire, nous étions 4 avec nos enfants parce que nous vivons.
0: Oui, au fil des années, les enfants sont arrivés, le camping-car a évolué, le voyage a évolué. Expliquez-nous.
1: Ben, on doit faire l'école déjà, donc ça c'est quand même puisque
0: c'est ça.
1: On n'est pas en vacances.
0: Dans le camping-car.
1: L'avantage quand vous partez en vacances, c'est que vous faites pas l'école. Donc nous, on a aussi cet aspect-là, mais au-delà du voyage, ce qu'on s'est offert vraiment, c'est de faire clan tous les quatre. Et moi, je dis toujours le plus beau cadeau qu'on ait fait à nos enfants, c'est leur connexion, parce qu'ils sont tous l'un pour l'autre, ils se connaissent par cœur, et rien que ça aussi, c'est ce qu'on vit dans le road trip par rapport à d'autres voyages où on va peut-être prendre l'avion, aller dans un hôtel, mettre les enfants au kids club. Mais là, le fait de partager la route, de choisir des destinations avec eux, de les impliquer dans les repas qu'on va cuisiner ensemble, en fait, c'est tout un mode de vie, même si c'est que pour des vacances, où on va vraiment être ensemble et faire famille. Et ça, c'est hyper important pour nous.
0: Alors, c'est un beau carnet de voyage, ce livre, et c'est aussi un guide très pratique. À quoi il ressemble, votre camping-car, actuellement, par
1: lequel
0: exemple? Alors, celui actuel.
2: Celui actuel, c'est un vieux camping-car qui a presque plus de 30 ans maintenant, basé sur les vieux moteurs français, J5, C25, que tous les mécaniciens, principalement du monde, connaissent. C'est l'avantage. Et aujourd'hui, il est petit par rapport à ce que nos enfants ont grandi. On a commencé dans un camping-car classique avec les superposés. Après, on est passé sur un school bus aux États-Unis qui nous attend toujours. Oui. On est revenu en Europe. On a racheté un camping-car parce que c'était plus simple, plus rapide. Et le gros avantage aujourd'hui, en fait, c'est que c'est un vieux camping-car, mais la mécanique est simple. Les finitions sont très bonne, on va dire, parce que à l'époque ils faisaient des choses qui pouvaient durer. Notre frigo a toujours 30 ans, il fonctionne, donc ça, il y a aucun souci.
0: Et vous donnez aussi plein de conseils pour ceux qui aimeraient se lancer, par exemple, et qui n'osent pas.
1: Ah oui,
0: les 3 conseils que vous donneriez à quelqu'un qui veut se lancer, par exemple.
1: Bon, déjà se lancer. Vous allez y arriver. Quoi qu'il advienne, on
0: a
1: arrive.
0: Peur de perdre son confort.
1: Oui, mais en fait, il y a du confort. Après, justement, le confort qu'on a, c'est qu'on a nos repères, on a nos affaires, on a des placards, on peut faire à manger. Si on est en panne, finalement, on peut dormir, se faire un café, attendre que la dépanneuse arrive, tout va bien, en fait. C'est pas comme un retard d'avion où on est bloqué, on sait pas où aller. Donc, vraiment, c'est très simple. Finalement, c'est conduire une voiture. Le gabarit, il faut pas en avoir peur non plus. Alors, je vais revenir sur les camping-cars plus récents ou vraiment pour en avoir essayé.
2: C'est une voiture. Il y a des boîtes auto, il y a la direction
1: arrière,
2: la clim, et un autre conseil, ça serait, si vous avez peur de vous lancer, louer, parce que c'est le meilleur moyen d'essayer au final. Voilà, il y a plein de loueurs en France maintenant, et après, si vous aimez ça, achetez-en.
0: Alors, Audrey et Bastien, vous sortez un livre, mais vous êtes aussi très très connus sur les réseaux sociaux. Vous avez un compte Instagram, au pire on part, et une chaîne YouTube. On va en écouter un petit extrait sur la remise en service du camping-car après une longue hibernation.
3: Et ce vlog, ça va être l'occasion de vous partager comment on prépare son camping-car après un hivernage. Alors, on l'a pas réellement hiverné.
2: On
3: l'a printanisé. Ça fait quand même un mois qu'on est à l'arrêt.
2: Oui.
3: Donc, qu'on l'a vidé, qu'on vit à droite, à gauche, par Mons et par Vaud, mais pas dans le camping-car. Donc là, on va relancer le frigo, relancer l'eau, faire le grand ménage, tout préparer. Et on s'est dit que c'était l'occasion.
2: De vous en parler.
3: Bah ouais. Et bien,

0: Je dois même faire une vidange.
1: Ouais.
2: Alors, c'est un sacré succès sur les réseaux sociaux aussi. Combien d'abonnés? 55 000, je crois, sur
3: YouTube.
2: Ouais,
3: à peu près 55 000 sur la chaîne YouTube. Et c'est vrai qu'au début, on s'est lancé. C'était plutôt pour faire plaisir à la famille et faire des souvenirs de voyage. Et puis, on s'est pris au jeu. Et maintenant, on en vit. Donc, on en est très content.
2: Le camping-car, partir en camping-car comme ça, ce sera ma dernière question. C'est aussi un bon moyen de lâcher prise complètement.
1: Oui.
0: Et non, mais parce que justement...
2: Ça a été facile.
0: Alors oui, ce qui est difficile, c'est de rester là. Hein. On va se le dire, on n'a qu'une hâte, c'est de repartir. On repart la semaine prochaine.
2: Où ça?
0: En France, parce que la France est belle. C'est aussi pour ça qu'on était contente de participer à ce livre, parce qu'il y a 7 itinéraires en France et 8 en Europe, qu'on a tous adoré. Ça a été dur d'en choisir que 15 et que 7 en France. Vraiment, il y a de quoi se faire plaisir sans partir très très loin. Donc profitez-en.
2: Vous avez déjà le parcours de votre prochain voyage?
0: Ça sent un peu le Jura.
3: Ça sent un peu le Jura, les Alpes. On va monter en altitude pour échapper à l'actualité, on va dire. Et en octobre, normalement, on repart, si tout se passe bien, aux États-Unis pour retrouver Cactus, notre bus américain qui nous attend en Arizona.
2: Cactus, ça c'est un joli nom. Merci beaucoup, en tout cas, d'avoir été avec nous dans Ma France.
3: Merci.
2: Et on vous souhaite un très beau voyage.
0: Et de très beaux road trip.
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2: Et Ma France se met à l'heure du mondial de foot comme chaque jour. Pour finir cette émission en beauté, j'accueille Bruno Salomon, notre spécialiste. Bonjour Bruno.
5: Bonjour Marine.
2: Allez, on débute avec les résultats et les qualifiés de la nuit.
5: Oui, effectivement. États-Unis, Allemagne, Côte d'Ivoire, Équateur, Pays-Bas, Japon. Voilà pour les qualifiés de la nuit. Les résultats, hein, pour quand même les signaler, dans le groupe F, le Pays-Bas a battu, les Pays-Bas ont battu 3-1 la Tunisie, pardon. Japon, Suède, 1 partout. Paraguay, Australie, ça c'est le groupe D, 0-0, c'était bien boring. Et il y a eu la Turquie qui a surpris les États-Unis. 3 buts.
2: Ennuyeux à... hein, pour les non-bilingues.
5: C'est ça, effectivement. 3-2, c'est vrai que. Pardon, je suis bilingue. Non, je rigole. Groupe E, adieu Curaçao, défaite 2-0 face à la Côte d'Ivoire. Et deuxième surprise, l'Allemagne a perdu face à l'Équateur, 2-1. Un rappel, les autres qualifiés, c'est le Mexique, l'Afrique du Sud, la Suisse, le Canada, le Bosnie-Herzégovine, le Brésil, le Maroc, la Norvège, l'Argentine, la Colombie. Et la France.
2: La France qui joue ce soir son troisième et dernier match face à la Norvège, match prévu à Boston.
5: Oui, alors Boston de loin quand même, stade de Boston qui n'est pas du tout à Boston.
2: C'est 35 tellement
5: kilomètres.
2: Immense les villes.
5: C'est
2: là-bas.
5: Ça, c'est 35 kilomètres au sud de la ville, une ville qui a vu débarquer les supporters français, hein, qui se sont donné hier rendez-vous dans un parc justement de Boston, du cœur de ville de Boston. Ambiance garantie avec la chanson du Cop des Bleus qui commence bien à rentrer dans les têtes. Hein. À la fredonner
2: cette chanson. Sont faciles,
5: non, alors après il y a un texte du nord de la France. En plus, ça va nous toucher ici, du nord de la France au village de Provence. Quelles que soient nos couleurs, le club de notre cœur, une passion nous unit. Chanter pour notre pays et etc. Allez, allez, allez, allez, la France, allez. Bref, à vous. Je suis sûr que ce soir, Marine, voilà, vous allez vous entraîner devant le match. En tout cas, allez les Bleus. Et on souhaite bon courage aux 4000 supporters français de Boston, hein, qui sont là-bas pour le match, puisque du centre-ville au Gillette Stadium de Foxborough, eh bien, il va en coûter $80 en bus ou en train pour aller au stade. Ça fait quand même 70 € rien pour se déplacer pour aller au stade.
2: Ça pique niveau prix, en effet. Bon, ce Norvège-France, on se le dit Bruno, il n'y a pas beaucoup d'enjeux.
5: Non, les deux nations sont qualifiées, 6 points chacune, pas de problème. Mais il y a quand même une première place en jeu qui est importante pour éviter de trop voyager dans les phases à élimination directe. Donc, objectif pour les Bleus, c'est quand même de décrocher la première place. Et puis dans cette rencontre, il y a aussi un match dans le match, un duel de super méga superstars, des méga méga stars, c'est Erling Haaland et Kylian Mbappé, un duel de buteurs, de stars mondiales, en grande forme en plus dans cette compétition, Xavier Monferrand.
6: Quand un journaliste norvégien demande à Kylian Mbappé qui est le meilleur attaquant de ce mondial, le capitaine des Bleus répond sans hésitation.
7: Lionel Messi.
6: C'est vrai que l'Argentin est devant les autres avec 5 buts en 2 matchs dans cette Coupe du Monde. Ce n'est qu'un de plus que Kylian Mbappé et Erling Haaland. Le cyborg aux longs cheveux blonds est une menace très sérieuse pour le milieu de terrain des Bleus, Aurélien Tchouaméni, qui l'a déjà affronté en club.
8: Il peut marquer à tout moment, c'est un joueur de classe mondiale. Il est très adroit devant le but. Les petits moments où on n'est pas concentré, on peut le payer cash, mais on sera prêt pour pour ce combat-là.
6: Du haut de son 1m95, Erling Haaland est un dragster. Si la Norvège en est là, en remportant tous ses matchs de qualification et les deux premiers au Mondial, elle le doit beaucoup à son attaquant phénomène. Pour Christian Monge, journaliste au quotidien norvégien Dagbladet.
1: On n'a jamais vu une machine à but comme Haaland. Et c'est fou qu'il soit norvégien. On est quoi, 5,5 millions en Norvège, et c'est peut-être un des 5 meilleurs joueurs au monde. On sait que tant qu'on a Haaland, on a une chance de marquer.
6: Et c'est peu de le dire, Erling Haaland a inscrit 59 buts en 52 matchs avec la Norvège. C'est un de moins que Kylian Mbappé, oui, mais en presque deux fois moins de sélection.
5: Et tiens, petite particularité, c'est le tout premier France-Norvège en phase finale d'une Coupe du Monde, c'est quand même à noter. On y est, effectivement, c'est l'hymne américain, pour retrouver Nicolas Perronnet, notre reporter, commentateur, qui nous fait vivre, eh bien, grâce à ses vocaux d'Amérique, hein, qui nous dit un petit peu comment ça se passe pour lui. Et cette nuit, Nicolas nous a envoyé un petit vocal d'un stade de baseball. J'ai rien compris, mais lui va nous expliquer.
7: Match des Bleus aujourd'hui, mais à Boston, bah, ça fera pas le poids face à l'autre match de la soirée, parce que les Yankees de New York sont en ville, et oui, en ce moment, et d'ailleurs c'est depuis les tribunes de Fenway Park que je vous fais ce petit coucou. C'est un stade mythique, hein, le stade de baseball le plus ancien des États-Unis, il a plus de 115 ans, c'est une institution, les Red Sox de Boston, donc contre les Yankees de New York. Bon, bah, vous avez la plus grande rivalité tout simplement du sport américain, et sans doute du sport tout court. C'est le PSGOM, le Real Barça du baseball. C'est aussi Boston, la ville de la révolution américaine, fière de son passé, la ville rebelle face à New York, la surpuissance financière, la démesure, etc. Deux franchises qui vraiment se détestent, donc grosse concurrence avec ce classico du baseball pour France-Norvège. Mais nous, on sera évidemment à Foxborough tout à l'heure et pas à Fenway. Allez les Bleus.
2: Merci Nicolas Perronnet. Et merci Bruno Salomon. Rendez-vous 20h30 ce soir pour France-Norvège avec Pia Clément et Charlotte Lorgeret, notre consultante. Rendez-vous également sur ici.fr.
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10: Plein d'idées sorties pour ce week-end. À Béziers, il y a le festival Les Lunes Bleues qui se tient dans l'amphithéâtre du Pont Vieux, avec théâtre, cirque, musique, atelier, petit marché d'artisans et aussi un loto évidemment lunaire, puisque c'est le festival des Lunes Bleues. Ça se passe donc à Béziers ce week-end dans l'amphithéâtre du Pont Vieux. Autre idée sortie à Valros, soirée des Valrossignols. Rendez-vous samedi sur l'esplanade de Valros à 18h30, si possible habillé en rouge et blanc, c'est-à-dire en mode feria. On fait la fête, on danse, il y a de la musique, on chante évidemment. Et vous pourrez bien sûr vous restaurer sur place avec des tapas et plein de desserts. Ça se passe donc à Valros sur l'esplanade samedi à 18h30. À Aulargues, au stade de foot, le club d'astronomie Caroux Étoilé vous invite à venir observer le ciel et la lune à l'œil nu et au télescope. Prenez une petite laine et des jumelles si vous en avez. C'est sur inscription auprès de CEBENA, CEBE2NA. Et l'observation donc, elle a lieu à Aulargues samedi au stade de foot.
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Nick Kershaw, Wouldn't It Be Good à l'instant sur votre radio ici. Maintenant, on va écouter la nouvelle chanson de Zazie qui s'appelle Peu importe. Et puis après, on va aller faire un tour à Béziers, une balade tout en nostalgie à bord d'une douche.

0: Merci d'avoir choisi ici Hérault pour passer l'après-midi en musique. Michael Loomis, vous nous embarquez pour une balade en Deuge du côté de Béziers maintenant.
1: Ici, ça marche avec aujourd'hui une Madeleine de Proust, la Deuge Faux chez Deuge Family. Nicolas Pétieux est le fondateur de Deuge Family dans le Biterrois. Bonjour.
2: Bonjour.
1: Alors, le principe est simple, hein, louer une magnifique Deuge Faux avec ou sans chauffeur pour des balades dans l'Hérault entre terre et mer, oui. Mais pas que.
2: Alors, du coup, cette année, en plus des balades, du coup, avec ou sans chauffeur, on propose aussi un escape game en deux chevaux.
1: Attendez, des escape games?
2: Pour découvrir, en fait, l'arrière-pays biterrois d'une façon un peu innovante et un petit peu exceptionnelle. Voilà, à bord d'une de Deuge, c'est assez sympa.
1: Ah, ça, c'est original.
2: En fait, on part et on a des énigmes avec des étapes. Et voilà, on découvre, en fait, un petit peu les pays, les villages qu'il y a un petit peu autour de Béziers, et le but, voilà, c'est de résoudre en fait l'énigme de Monsieur Montferrand pour retrouver une bouteille perdue oubliée lors de sa disparition.
1: On est obligé de vous demander pourquoi la Deuge Faux, qu'est-ce qui vous a poussé à vous lancer?
2: Alors, ben, la Deuge Faux, en fait, c'est parti au niveau au moment du Covid, en fait, où mon père, en fait, avait une Deuge Faux camionnette qui était en très mauvais état, hein, qui devait partir à la casse, et du coup, je l'ai restauré pendant le Covid. Voilà, une amie m'a demandé au départ une Deuge pour son grand-père, hein, pour pouvoir lui faire revivre un petit peu les années de sa jeunesse. Et c'est parti de là. On a proposé au début des balades avec chauffeur, puis sans chauffeur. L'année dernière, on a fait des balades de producteurs, c'est-à-dire qu'aussi on peut aller visiter quelques producteurs de l'Hérault dans un mas ostréicole, par exemple, une ferme en plantes aromatiques, des balades à thème, du coup.
1: Vous faites des EVG, EVJF aussi, non?
2: C'est ça, exactement. Alors, on a beaucoup d'enterrements de vie de jeune fille ou de vie de garçon, en effet. Après, on a aussi pour les anniversaires. Et c'est vrai que tout événement fait qu'on peut louer une de Deuge, par exemple, là, pour la fête des mères, la fête des pères aussi, on a eu pas mal de balades.
1: J'imagine que vous avez pas mal de clients qui n'ont jamais connu la Deuge Faux véritablement et qui la découvrent grâce à vous.
2: C'est ça, exactement. En fait, alors les balades, c'est vrai qu'elles sont quand même, c'est souvent un retour en arrière pour les clients qui avaient déjà eu, en fait, des deux chevaux. Donc c'est un petit remake. Mais là, l'escape game fait qu'on a des gens qui n'ont jamais conduit de deux chevaux et qui veulent essayer. Donc c'est vrai qu'on a un petit peu tout âge. De 8 ans à 99 ans.
1: Nicolas Pétieux, fondateur de Deuge Family. Pour une balade, un événement ou même, vous l'avez compris, un jeu de piste en deux chevaux, c'est à Béziers et sur deugefamily.fr, car la deux chevaux, ici,
2: ça marche.
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0: Lola Yang, merci à l'instant sur votre radio, ici Héro. À Riol, ce samedi, il y a la fête des associations. Rendez-vous aux espaces verts de Riol pour rencontrer toutes les assos du coin, des activités ludiques, sportives, culturelles, pour les grands, pour les petits. Vous pourrez d'ailleurs essayer plein de nouvelles disciplines. Ça se passe donc toute la journée de samedi à Riol, aux espaces verts, c'est la journée des associations. Sur votre radio, c'est bientôt l'heure de l'actu, en 90 secondes à 14h. Bon après-midi.
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1: Très bon début d'après-midi avec votre radio locale Ici Hérault. Il est 14h. L'info en français dans le monde en 90 secondes.
2: Le gouvernement se dit préoccupé par des décès à domicile sur l'ensemble du territoire en pleine canicule, sans donner de chiffres précis. Forte activité aussi pour les pompiers, le SAMU et les urgences. De leur côté, les agences régionales de santé ne signalent pas de surmortalité ou de tension particulière dans les EHPAD. Une cellule interministérielle de crise se réunit cet après-midi. Dans ce contexte, le ministre de l'Intérieur recommande au préfet d'interdire la consommation et la vente d'alcool à emporter dans l'espace public. À Paris, une telle mesure est actuellement en vigueur. De nombreux événements annulés ce week-end à travers tout le pays. L'Ironman de Nice, un triathlon. C'est le cas aussi de la Marche des Fiertés à Paris ou des Solidays. La suppression de ce festival prive l'association Solidarité Sida de 3 millions d'euros selon les organisateurs. Ce sont dans des salles souvent très chaudes que 850 000 collégiens ont passé ce matin les cris de français du brevet. Nouvelle formule qui donne moins d'importance au contrôle continu. Place à l'histoire et aux sciences lundi. Le foot avec la Coupe du Monde et France-Norvège ce soir dès 21h, les Bleus dirigés par Guy Stéphane, car Didier Deschamps a dû rentrer en France pour les obsèques de sa mère. Match à suivre à partir de 20h30 sur votre radio locale ici, ici.fr et sur notre chaîne YouTube. Et puis le tennis avec le tirage au sort du tournoi de Wimbledon ce matin et un défi de taille pour la Française Loïse Boisson qui affrontera dès le premier tour mardi la numéro 2 mondiale Elena Rybakina.
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1: Demain, grand soleil, ciel bleu azur, comme aujourd'hui, comme hier. La brise marine va souffler aussi demain après-midi aux alentours des 40 km à l'heure. Demain matin, on attend 18 degrés à Bédarieux, 20 degrés dès le lever du jour à Lodève, à Ganges, à Montpellier 21 degrés demain matin, à Béziers 22 et demain après-midi, il va faire jusqu'à 35 degrés. Ce sera le maximum dans l'Hérault. À Ganges, à Olonzac, à Bédarieux, on attend 34 degrés maximum, à Lodève 33, à Béziers 31 degrés demain après-midi. Dimanche, ça va augmenter. En termes de température, il va faire jusqu'à 38 degrés dans l'Hérault. Ce sera à Olonzac et à Ganges. À Béziers, on attend 37 degrés dimanche après-midi et 36 degrés dimanche après-midi à Lodève.
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0: This Girl, c'est sorti en 2016. C'était le remix par le DJ français Kungs à l'instant sur votre radio ici, Hero. Frédéric Le Ternier arpente le département pour nous signaler les dates de festival à ne pas manquer. Aujourd'hui, direction 7, Frédéric.
1: Salut tout le monde. Direction 7 pour une nouvelle proposition de soirée vibrante au Théâtre de la Mer le 21 juillet. Et je vous recommande chaudement de prendre vos places dès maintenant, car ce sont deux pointures que nous allons pouvoir applaudir. En première partie de soirée à 21h, vous avez rendez-vous avec Ludivine Issan, une flûtiste, compositrice et productrice des plus reconnues de France. Elle a collaboré avec de très grands noms comme par exemple Wax Taylor, Cut Killer, Catherine Ringer et bien d'autres, et dans tous les styles de musique. Elle nous présentera ce soir-là son nouvel album Above the Lows, un hommage aux années jazz funk et au grand flûtiste américain Hubert Laws. Un opus salué à la fois par les critiques et le grand public. Et elle ne sera pas seule au Théâtre de la Mer, mais accompagnée de 6 autres musiciens. Un pur régal.

un peu plus tard place à une star de la musique, Eliane Elias. À la fois pianiste, chanteuse et autrice-compositrice, c'est une artiste multi-récompensée qui vous donne rendez-vous.

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1: Votre radio ici héros qui a toujours plein d'idées sorties pour vous dans le département. À Bougeant-sur-Libron, le groupe vocal Calliope vous invite à un concert autour de l'amour. Ils vont interpréter plein de chansons qui parlent d'amour, de répertoire hyper varié. Ça se passe donc à Bougeant-sur-Libron ce samedi. Il y a une autre chorale qui se déchaîne samedi à Grabel cette fois-ci à 21h. C'est Mélodique. Samedi soir, ils vont faire un spectacle musical qui raconte l'histoire de deux sœurs qui ont enfin réussi à vendre la maison familiale, sauf qu'il faut qu'elle soit vide et déménagée avant demain matin. Le grand chant Bardement, c'est à voir donc samedi à Grabel à 21h dans le parc du château de Grabel. Et puis dernière idée sortie, à l'Odève, à la cathédrale Saint-Fulcran, il y a un concert aussi dimanche, cette fois-ci à 17h. Les musiciens ont prévu de nous faire faire le tour du monde, un grand voyage en musique pour ce concert qui a lieu donc dimanche à 17h à l'Odève dans la cathédrale Saint-Fulcran.
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0: Et vous écoutez ici Héro, merci de nous avoir choisi pour passer l'après-midi en musique. Qui fait quoi ce week-end? Moi j'ai une idée sortie pour vous du côté de Clermont-l'Hérault. Samedi soir, il y a une soirée indienne organisée à la salle Georges Brassens. C'est l'association de danse indienne Kamalas qui l'organise. Vous y verrez un spectacle de danse, une exposition de peinture. Vous pourrez bien sûr déguster un repas indien. Ça se passe donc à la salle Georges Brassens de Clermont-l'Hérault. Demain à 19h30, à 15h, toute l'actu revient en 90 secondes sur votre radio ici Héro. Bon après-midi.
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1: Merci de passer la journée sur votre radio locale. Ici Hérault, il est 15h. L'info en français dans le monde en 90 secondes.
2: La situation est cataclysmique, selon Patrick Peloux, président de l'Association des médecins urgentistes de France, invité de Ma France aujourd'hui sur ICI. Il y a un manque total de places pour hospitaliser les patients, dit-il. Forte activité aussi pour les pompiers et pour le SAMU. Dans ce contexte, une cellule interministérielle réunie cet après-midi. Le gouvernement se dit préoccupé par des décès à domicile sur l'ensemble du territoire. De leur côté, les agences régionales de santé ne signalent en revanche pas de surmortalité ou de tension particulière dans les EHPAD. Encore des événements annulés ce week-end en raison de la canicule. C'est le cas ce soir du concert d'Orelsan au Chambord Live Festival dans le Loir-et-Cher, de la Marche des Fiertés ou des Solidays en Ile-de-France. La question du devenir de Solidarité Sida et du festival Solidays est posée sur la table, dit le directeur du festival. Cette personne interpellée, une structure criminelle démantelée dans l'Hérault. Elle était spécialisée dans les livraisons par drone au centre pénitentiaire de Villeneuve-les-Maglones. Plus de 20 000 euros ont été saisis. Les amateurs du célèbre bonbon à la réglisse Cachou la Jaunie vont être ravis. La célèbre petite boîte jaune sera de retour. C'est une information d'ICI Occitanie. Plus d'un an après l'arrêt de la production à Toulouse, une pétition pour relancer sa fabrication avait recueilli plus de 50 000 signatures. Et puis dernier match de phase de groupe pour la France face à la Norvège ce soir dès 21h. C'est la Coupe du Monde de foot. Match à suivre à partir de 20h30 sur votre radio ICI, ICI.fr et sur notre chaîne YouTube.
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1: Demain, grand soleil, ciel bleu azur, comme aujourd'hui, comme hier. La brise marine va souffler aussi demain après-midi aux alentours des 40 km à l'heure. Demain matin, on attend 18 degrés à Bédarieux, 20 degrés dès le lever du jour à Lodève, à Ganges, à Montpellier, 21 degrés demain matin, à Béziers, 22. Et demain après-midi, il va faire jusqu'à 35 degrés. Ce sera le maximum dans l'Hérault. À Ganges, à Olonzac, à Bédarieux, on attend 34 degrés maximum, à Lodève, 33, à Béziers, 31 degrés demain après-midi. Dimanche, ça va augmenter. En termes de température, il va faire jusqu'à 38 degrés dans l'Hérault. Ce sera à Olonzac et à Ganges. À Béziers, on attend 37 degrés dimanche après-midi et 36 degrés dimanche après-midi à Lodève.
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0: Ici, Héro, passez une très bonne après-midi.
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1: Les idées sorties de votre radio Ici Hérault, c'est maintenant à Galargues, samedi. Il y a un festival d'impro tout en plein air dans la cour ombragée de l'école. Vous y verrez donc des spectacles d'impro, de la musique aussi. Et puis, il y aura plein de bonnes choses à manger. Vous pouvez également faire des stages d'initiation à l'impro. Ils sont entièrement gratuits. Ils s'adressent aux ados et aux adultes débutants. Ça, c'est sur réservation et ça se passe donc le matin. Le soir, à partir de 19h, c'est là que les concerts et les spectacles commencent à avoir lieu. Rendez-vous donc samedi à Galargues, dans la cour de l'école, place de Bénouville. Et puis une autre idée sortie à la Malou, dimanche, c'est la fête du foot, avec des animations pour les enfants le matin de 10h à midi sur l'esplanade de la piscine. Et au même endroit, rendez-vous dimanche après-midi à 16h cette fois-ci pour le loto. Si vous voulez nous partager des idées sorties, un mail, icihero@radiofrance.com, ou alors un message vocal sur WhatsApp 04 67 58 6000.
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0: Rod Stewart, Baby Jane, à l'instant sur votre radio, ici Héros. Dimanche soir à Balaruc, si vous avez envie d'aller au cinéma en famille, il y a la projection au piano tiroir du film La Vénus électrique. C'est une comédie, un petit peu comédie romantique aussi, avec Pio Marmaille. Ça se passe donc dimanche soir à Balaruc-les-Bains, la projection de La Vénus électrique. Bon après-midi, à 16h, toute l'actu revient sur votre radio, ici Héros, en 90 secondes.
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1: Une belle après-midi sur votre radio locale, ici Hérault. Il est 16h. En 90 secondes, l'info en France et dans le monde.
2: 2000 places supplémentaires pour accueillir les sans-abri dans des endroits climatisés. C'est ce qu'annonce le ministre du Travail, Jean-Pierre Farandou, à l'issue d'une cellule interministérielle de crise. De son côté, la ministre de la Santé, Stéphanie Rist, évoque une augmentation de l'activité aux urgences et au SAMU. Et justement, l'inquiétude de Patrick Peloux dans Ma France, aujourd'hui sur Ici. La situation est cataclysmique, dit le président de l'Association des médecins urgentistes. Il y a, selon lui, un manque total de places pour hospitaliser les patients. Des événements annulés ce week-end en raison de la canicule. C'est le cas de l'Ironman à Nice, de la Marche des Fiertés à Lyon ou à Paris, ou du festival Solidays. La finale de Top 14 de rugby demain au Stade de France, elle, est maintenue, mais la vente d'alcool dans l'enceinte du stade sera interdite. Il faut sauver Willy. Le tribunal administratif de Paris exige de la part de l'État un plan national d'action d'ici un an pour mieux protéger les cétacés dans le golfe de Gascogne, pour limiter notamment les prises accidentelles par la pêche. La justice avait été saisie par des ONG de défense de l'environnement. Une messe géante avec 500 000 personnes, annonce le diocèse de Paris le 26 septembre prochain. Le pape Léon XIV sera en visite en France. Il doit aussi rencontrer Emmanuel Macron et se rendre à Lourdes, puis à Metz. Et puis la Coupe du Monde de foot, dernier match de phase de groupe pour la France ce soir face à la Norvège. Coup d'envoi à 21h et rencontre à suivre dès 20h30 sur votre radio ici, ici.fr et notre chaîne YouTube.
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1: Demain, grand soleil, ciel bleu azur, comme aujourd'hui, comme hier. La brise marine va souffler aussi demain après-midi aux alentours des 40 km à l'heure. Demain matin, on attend 18 degrés à Bédarieux, 20 degrés dès le lever du jour à Lodève, à Ganges, à Montpellier 21 degrés demain matin, à Béziers 22, et demain après-midi, il va faire jusqu'à 35 degrés. Ce sera le maximum dans l'Hérault. À Ganges, à Olonzac, à Bédarieux, on attend 34 degrés maximum, à Lodève 33, à Béziers 31 degrés demain après-midi. Dimanche, ça va augmenter. En termes de température, il va faire jusqu'à 38 degrés dans l'Hérault. Ce sera à Olonzac et à Ganges. À Béziers, on attend 37 degrés dimanche après-midi et 36 degrés dimanche après-midi à Lodève.
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0: Le dernier titre de Mylène Farmer, c'est à qui le tour à l'instant sur votre radio ici, Héros. Maintenant, du cinéma, de la télé, des tournages dans l'Héros avec Vivian Cuguière.
1: Dans les écrans d'ici aujourd'hui, un petit air de vacances. Ça approche, ça va faire du bien.
2: Soleil.
1: Oui.
2: Chaleur.
1: Ah oui.
2: Moustiques.
1: Ah.
2: Repas.
1: Ah oui, ça c'est mieux. Hein. Les barbecues.
2: À l'approche des vacances. Que mettre dans votre trousse à pharmacie pour être protégé tout l'été?
1: Un été en toute sécurité sur France 5, c'est mardi à 21h05. Bon, clairement, le problème principal de l'été pour moi, c'est le moustique. Hein. Ah bah si.
3: Ok, ça tourne.
4: Action!
2: On compte une cinquantaine d'espèces de moustiques. Seule une quinzaine pique l'homme.
1: Dont le moustique tigre. Alors quand il est arrivé en France, c'était à Nice, ça n'affolait personne. Hein.
5: C'est ici que les scientifiques ont repéré le moustique, l'été dernier. Et pas de quoi troubler la tranquillité des anciens.
6: Il y a un panneau, défense de rentrée.
7: Ouais.
6: Ils rentrent pas les moustiques.
7: Nous ne sommes pas des peureux. On a peur de rien, nous.
1: Bon ben finalement il est rentré. Et c'est là que le reportage vient chez nous.
2: Pour venir à bout de ces nuisibles, à Montpellier, une agence les étudie depuis 1959, l'EID Méditerranée. Ici, les chercheurs élèvent des larves et des moustiques adultes et s'intéressent plus particulièrement aux femelles.
8: Seule la femelle moustique pique. Pourquoi elle nous pique? Ben c'est simple, c'est qu'elle a besoin de protéines qu'elle trouve dans notre sang pour maturer ses œufs. C'est juste un instinct de survie de l'espèce.
1: Oui, mais pourquoi moi?
2: Mais pour se nourrir, la femelle moustique ne pique pas au hasard. Elle sélectionne ses proies.
1: Et en général, moi.
8: Le premier stimuli, c'est le dégagement de CO2. Ensuite, le dégagement de chaleur. Ensuite, vos odeurs corporelles.
1: Ah ok, je pue quoi.
8: Ensuite, la manière de vous habiller. Si vous êtes habillé plutôt large et plutôt clair, avec moins de contraste, vous attirerez moins que quelqu'un qui va être habillé très noir, donc renvoyer beaucoup plus de chaleur.
1: Bah t'es gentil, je vais pas mettre un pantalon en lin non plus quoi, ça va, je me respecte. Les bons conseils pour cet été avec un passage sur les moustiques tourné chez nous dans l'Hérault, c'est dans le doc Un été en toute sécurité, diffusé mardi à 21h05 sur France 5 et en replay sur France.tv. Voilà, vous savez tout.
2: Reste encore à penser à boire.
1: Ah, allons bon.
2: Par grande chaleur et surtout en cas d'activité physique, buvez de l'eau tout au long de la journée. Et n'oubliez pas de scruter la couleur de votre urine, elle vous en dira long sur votre hydratation.
1: D'accord, moi c'est violet là, c'est bon ?
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0: Sting et Eric Clapton en duo avec It's Probably Me, à l'instant sur votre radio, ici Héro. C'est la feria des étangs ce week-end à Pérol. Il y a des concours de pétanque, des courses camarguaises, de quoi faire la fête, des défilés, des soirées. Ça se passe donc tout ce week-end partout dans Pérol. Bon après-midi à l'écoute de votre radio locale, ici Héro.
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1: C'est l'heure des idées sorties sympas, rigolotes, insolites à faire en famille ou entre amis. À Viasplage par exemple, c'est la fête ce week-end avec les commerçants de Viasplage. Vous pourrez voir plusieurs concerts, il y a aussi des animations pour les enfants. Tous les soirs du week-end à partir de 18h et jusqu'à 23h30, il y aura notamment des cracheurs de feu. C'est tout gratuit et c'est à Viasplage ce week-end. Et puis une autre idée sortie solidaire cette fois-ci, l'aéroclub de Béziers-Cap d'Agde vous propose de vous offrir un vol pour soutenir la Ligue contre le cancer. Ce week-end, donc tout samedi, tout dimanche, vous pouvez faire une promenade aérienne de 20 minutes autour de l'étang de Thau et du littoral à Gatois, sachant que ces vols peuvent accueillir jusqu'à 3 personnes. C'est sur réservation, bien sûr, et ça se passe à l'aéroclub de Béziers-Cap d'Agde tout le week-end. Pour nous envoyer des idées sorties, un petit mail à icihero@radiofrance.com ou alors un message vocal sur WhatsApp, ça marche aussi, 04 67 58 6000.
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1: Patrick Fiori, le chant est libre à l'instant sur votre radio locale, ici Héro. Place à l'humour en tube maintenant avec Fred Ballard.
2: La religion, c'est un peu comme un forfait téléphonique. On recense trois grands opérateurs principaux.
3: Voilà, bon alors là on est sur un cours de théologie appliquée à la téléphonie, hein, donc faut espérer que le Tout-Puissant soit équipé fibre et 5G pour qu'il soit MDR avec le conseiller SFR, Régis Maillot.
2: Si vous êtes attaché à la qualité du service client, je vous conseille le judaïsme. Ouais, c'est la boutique la plus ancienne, ça date de Mathusalem. La seconde boutique, le christianisme. Alors le christianisme, c'est une franchise du judaïsme. Ils ont piqué le concept et ils se sont barrés avec le fichier client.
3: Bon bah on comprend tout de suite mieux pourquoi il y a toujours eu des petites tensions qui s'apaisent. Hein, curieusement, quand on ouvre grand les vannes de l'humour éternel. Mais que faire quand le Tout-Puissant vient interférer dans les discussions entre potes?
4: S'il te plaît, prête-moi ta voiture vendredi prochain. On négocie, il me dit ok, vendredi prochain si Dieu veut. Je comprends pas Karim, c'est pas toi qui as les clés?
5: M'a passé les clés de sa voiture, je suis parti en week-end sur l'autoroute, je me suis fait flasher.
4: Il dit, t'es sérieux Richard? Je te prête ma voiture et tu me ramènes une contravention, je perds des points et tout, comment t'expliques ça? Je l'ai regardé dans les yeux, je lui ai dit, c'est Dieu qui donne. Et c'est le trésor public qui reprend, Karim.
3: Voilà, bah chacun sa méthode pour s'arranger avec le grand ordonnateur gestionnaire de fortune. Richard Sabac a trouvé la sienne, un bon fou rire vaut mieux qu'une sale embrouille, donc humour épais sur terre, comme au ciel.
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0: C'était Ten Sharp avec You à l'instant sur votre radio locale, ici Hero. Merci de nous avoir choisis pour passer l'après-midi en musique. Ce week-end à Saint-Martin-de-Londres, il y a le Festival de Londres, un festival qui est organisé par les habitants avec des concerts, plein d'ateliers, des spectacles, des déambulations, des jeux. Ça commence dès ce soir, le Festival de Londres à Saint-Martin-de-Londres, et ça dure bien sûr tout le week-end. Bon après-midi à l'écoute de votre radio, ici Hero.
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1: Il est 17h, bonne fin d'après-midi. Le journal présenté par Mathias Kern. La mort du jeune Louis, 17 ans, à Narbonne, dans l'Aude, provoque pas mal d'émotions depuis une semaine.
2: Il a été violemment passé à tabac par plusieurs jeunes vendredi dernier sur un chantier. Une agression filmée, diffusée sur les réseaux sociaux. L'adolescent avait été retrouvé le lendemain, le samedi, par un ouvrier de ce chantier. Et il a succombé à ses blessures quelques jours plus tard. 5 jeunes âgés de 17 à 19 ans ont été depuis mis en examen. Et pour l'heure, le mobile reste encore inconnu. Guillaume Roulant.
3: Louis, la victime, était a priori un garçon sans histoire. En accord avec ses parents, il était placé sous la protection de l'aide sociale à l'enfance. 3 de ses agresseurs présumés étaient aussi connus de ce service, mais n'étaient pas placés dans la même structure pour autant. Louis était arrivé depuis peu dans le département de l'Aude. À 2 reprises, selon les précisions apportées par le parquet de Narbonne, il aurait signalé plusieurs faits de violence dont il aurait déjà été victime avant son agression mortelle de vendredi dernier. Une première plainte déposée le 11 mai auprès du commissariat de Narbonne, mais pour des faits mettant en cause d'autres jeunes sans lien avec les 5 mises en examen, puis une seconde, une semaine avant sa mort. Il était alors en fugue depuis 2 jours et s'était présenté dans une brigade de gendarmerie du Tarn pour y dénoncer d'autres violences subies quelques heures plus tôt. Les gendarmes l'auraient alors incité à déposer plainte, mais il n'aurait pas donné suite. Le mobile de son agression reste donc pour l'heure inconnu. Le procureur de Narbonne a toutefois précisé dans un communiqué qu'il est sans lien avec un motif d'ordre racial, contrairement à certaines infos circulant sur les réseaux sociaux. Les casiers judiciaires des 5 jeunes mis en examen qui ont été identifiés grâce aux images de l'agression sont quant à eux vierges de toute condamnation.
2: Cette affaire qui a provoqué aussi depuis le début de la semaine de nombreuses réactions politiques. La police nationale a diffusé un appel à témoins pour tenter de retrouver Amal, 18 ans, qui n'a pas donné de signe de vie depuis ce mercredi 14h à Montpellier. Selon la police, cette jeune femme a été aperçue pour la dernière fois avenue de Saint-Maur où elle réside. Elle est ensuite partie faire des courses en direction du quartier Saint-Martin. Sa maman, sans nouvelle, a alerté les autorités. Sa photo et sa description sont à retrouver sur notre site internet ici.fr, page Hérault. Un réseau de livraison par drone démantelé à la prison de Villeneuve-les-Maglones. 7 personnes interpellées lors d'une opération menée lundi autour de Montpellier. L'enquête avait en fait débuté en août 2025 après la découverte sur les réseaux sociaux de services de livraison d'objets interdits en détention. La France entrevoit la fin très progressive de l'épisode de canicule, notamment par l'ouest. 11 départements repassent en vigilance orange canicule ce vendredi soir. 50 sont maintenus en rouge demain samedi. L'Hérault toujours en jaune. On fera un point météo dans un instant. La canicule qui s'invite aussi pour la finale de top 14 de rugby. C'est ce samedi soir, demain soir donc au Stade de France. Le match Montpellier face à Toulouse. La Ligue nationale de rugby annonce différentes mesures pour permettre aux spectateurs de s'hydrater. De très nombreuses rampes à eau par exemple en libre accès partout dans l'enceinte du stade et l'alcool interdit à la vente dans les buvettes du Stade de France. Et puis ce soir, il y a du foot, 21h, l'équipe de France face à la Norvège. C'est le dernier match de poule de la Coupe du Monde de foot. L'équipe de France qui veut la première place de son groupe, ce sera le cas en cas de victoire ou de match nul. Et on vivra tout ça ensemble, évidemment, sur Ici Hérault. La météo donc, Éléonore, ça donne quoi?
1: Ça donne demain un grand ciel bleu, du soleil, comme aujourd'hui, comme hier, comme avant-hier. La brise marine souffle demain après-midi aux alentours des 40 km à l'heure. Demain matin, on aura droit à 18 degrés à Bédarieux, 21 degrés à Montpellier, 22 degrés à Béziers au lever du jour. Et l'après-midi, ça va grimper jusqu'à 35 degrés. Ce sera le maximum dans l'Hérault demain, donc à Ganges, à Olonzac, à Bédarieux, on attend 34 degrés, 32 à Montpellier, 31 degrés à Béziers demain après-midi. La journée de dimanche s'annonce encore plus chaude. Il va faire jusqu'à 38 degrés à Olonzac, à Ganges, 37 degrés maximum à Béziers, 36 à Lodève.
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1: Allez, on va quand même en profiter pour prendre l'air, sortir de l'été avec, sortir et profiter de l'été avec Ici Hérault. Je vous raconte le programme juste après. Laurent Voulzy, Belle-Île en mer, Marie Galante.

0: Laurent Voulzy à l'instant sur votre radio, ici Héros.
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0: Alors, qu'est-ce qu'on fait? Dans 10 minutes, vous allez gagner vos places pour aller voir un spectacle équestre aux arènes de Lunel, samedi prochain, le 11 juillet. À la demi, on va faire le plein d'idées sorties. Et puis, dans quelques instants, je vous propose une balade à Saillé-Rocozelle. Ce sera l'escapade proposée donc par Mathilde Julien, juste après la nouvelle chanson de Charles Doré qui s'appelle « Famille ou pas famille ».

0: Charles Doré à l'instant sur votre radio ici Héros. Charles Doré qui passe en concert à Montpellier au Rockstore le 24 janvier. Si vous avez un ou une fan dans les parages, ça peut être sympa comme cadeau.
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0: Allez, on va promener, c'est l'heure de l'escapade. Aujourd'hui, on se rend aux confins de l'Hérault, Mathilde Julien, à Sailly-Hérault-Cozelle.
3: Pour un petit tour en calèche, c'est l'activité que propose Denis Baumel. Bonjour Denis.
4: Bonjour.
3: Alors, vous êtes originaire de l'Isère où vous avez lancé cette activité de balade en calèche. Et comme vous avez une maison à Sailly, bah, vous vous êtes dit, pourquoi pas proposer aussi des balades en calèche cet été.
4: Et le but, en fait, c'est surtout de proposer une activité autour du cheval où on partage en quelque sorte la proximité de l'animal de façon paisible. On va faire préparer le cheval par les personnes qui viennent. Tout le monde va mettre la main à la patte, hein, lui curer les pieds, le pansage, le harnachement, la mise à la voiture. Et ensuite, on part sur une heure et demie de promenade. D'abord dans le village et puis après le long de l'Orbe. C'est assez magique comme endroit.
3: Oui, qu'est-ce qu'on voit le long de la balade? Qu'est-ce qu'on aperçoit? Quelles sont les perspectives?
4: Au début, on traverse le village. Alors ça, c'est pas innocent parce que c'est un village médiéval avec des ruelles médiévales, des bâtisses médiévales. C'était un ancien village fortifié avec des toutes petites ruelles. La calèche va se faufiler dans ces petites rues à l'ombre. Ensuite, on fait le tour du petit lac du Bouloc, qui est un lac de baignade magnifique aussi. Donc, on fait le tour de ce petit lac pour avoir un peu une vue à la fois du village d'un côté et de la vallée de l'Orbe et du barrage d'Avennes de l'autre côté. On repasse sur le pont par-dessus l'Orbe en revenant du petit lac et on monte après dans le massif qui est de l'autre côté, pour s'éloigner du village tout en longeant l'Orbe.
3: Et est-ce qu'on tient les rênes du cheval?
4: Pendant la balade, je vais expliquer aux personnes, entre guillemets, l'art du menage. C'est très intéressant et les enfants comme les adultes se prêtent très vite au jeu et comprennent très vite comment les choses fonctionnent. Et à tout moment dans la balade, on s'aperçoit que le cheval est à l'écoute, il est toujours prêt à écouter ce qu'on lui demande de faire et il y a un partage en fait.
3: Oui, c'est pas pour rien qu'on l'appelle le meilleur ami de l'homme. Et d'ailleurs, on peut monter à combien dans la calèche?
4: On amène une calèche où il y a 4 places à l'arrière, plus une place à côté de moi.
3: Eh ben, merci beaucoup, Denis.
4: Merci beaucoup.
3: Alors, avis aux auditeurs, hein, s'ils ont envie de faire une belle balade en calèche du côté de Sailly-Hérault-Cozelle, il faut bien sûr obligatoirement réserver au 06 10 71 37 84 ou bien tout simplement vous rapprocher de l'office de tourisme. Alors, attention, les balades ne se feront que pendant un mois du 6 juillet au 8 août à vos réservations.
0: Merci beaucoup Mathilde et on va rester dans l'ambiance chevaux, poneys, sabots parce que dans quelques minutes vous gagnez vos places pour aller voir le spectacle équestre La Cavalerie Enchantée. C'est aux Arènes de Lunel samedi prochain le 11 juillet.

0: Madonna, La Isla Bonita, à l'instant sur votre radio, ici Héro.
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0: Là, c'est des places pour un super beau spectacle que vous gagnez, le spectacle équestre La Cavalerie Enchantée, à voir samedi prochain aux arènes de Lunel, où vous verrez évidemment tout ce qu'on peut faire de ouf avec des chevaux, de la voltige par exemple. Alors, pour gagner vos places pour aller voir La Cavalerie Enchantée samedi prochain aux arènes de Lunel, voici la question. Sur l'affiche de cette année, du spectacle de La Cavalerie Enchantée de cette année, on voit un cavalier debout sur deux chevaux différents, donc un pied sur un cheval, l'autre pied sur l'autre cheval. Comment ça s'appelle cette pratique? Est-ce que vous l'avez le nom quand on est au galop, un pied sur un cheval, l'autre pied sur l'autre? On peut aussi avoir un attelage entier, genre plus de deux chevaux au galop. Je vous donne un indice, ça vient d'un pays dont la capitale est Budapest. Il y a le nom du pays dans le nom de cette pratique. Capitale, Budapest, le pays c'est 04 67 58 6000.

0: Merveille, Jean-Louis Aubert à l'instant sur votre radio, ici Héros, et c'est Sandrine qui nous appelle de Saint-Jean-de-la-Blaquière. Bonjour Sandrine.
1: Bonjour.
0: Vous avez envie d'aller voir un beau spectacle équestre?
1: Oui, tout à fait.
0: Ouais, vous connaissez un peu la Cavalerie Enchantée, vous aviez déjà vu?
1: Non, pas du tout.
0: Ok, bon, à mon avis, ça va vous plaire. C'est plein de disciplines équestres différentes. Et alors, justement, il y en a une qui apparaît sur l'affiche. Donc, c'était ça la question. Un cavalier qui est debout sur deux chevaux différents. Un pied sur un cheval, l'autre sur l'autre cheval. Et ils vont au galop, évidemment. Donc, hyper impressionnant. Est-ce que vous connaissez le nom de cette pratique?
1: La poste hongroise.
0: Mais oui. Et les Hongrois, ils faisaient pas ça pour le spectacle. C'était leur manière de se déplacer à cheval, ce que moi je trouve assez dangereux. Mais bon, c'est une opinion personnelle. Bravo Sandrine, en tout cas.
1: Ben merci beaucoup.
0: Amusez-vous bien alors samedi prochain, Aline.
1: Merci, bonne soirée, au revoir.
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3: 17h25 sur votre radio Ici Héros. On écoute Laura Pausini avec La Solitude. Et puis après, on vous donne une idée sortie, mais c'est pas moi qui vais vous la donner, c'est Cilia, une auditrice.

0: Laura Pausini avec La Solitudine sur votre radio ici Hérault, il est 17h29. C'est l'heure des idées sorties dans les roues. Et d'ailleurs, depuis quelques semaines, pour nous envoyer des idées sorties par vocal, par message vocal, c'est possible et c'est assez simple. Vous nous ajoutez en contact dans votre téléphone, donc 04 67 58 6000. Vous allez sur WhatsApp et vous nous dites un truc genre « Bonjour, ici Hérault, c'est Léonore de Montpellier. J'organise une sortie avec un troupeau de chèvres. » Et vous précisez bien la date et le lieu. Et puis voilà. Là, par exemple, on a Cilia qui a une idée sortie nocturne pour nous quand il commence à faire un peu moins chaud.
1: Bonjour, nous sommes l'association Amstramgram des Assemblées maternelle de Saint-André de Saint-Gonis. Nous organisions un vide-grenier nocturne le samedi 27 juin. Les inscriptions sont ouvertes au 07 49 21 22 61. Merci.
0: Samedi 27 juin, c'est demain, donc passez un très bon week-end.
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0: On écoute Balavoine, Sauver l'amour, et après on fait le point sur l'actu musicale avec Décibels.

0: Sauver l'amour, Daniel Balavoine, à l'instant sur votre radio, ici Héros. Et maintenant, on fait le point justement sur l'actu de la musique avec Émilie Mazoyer, Décibel. Salut Émilie.
1: Salut tout le monde. Émilie au rapport pour votre dose quotidienne d'actualité musicale. Pour son anniversaire, on espère qu'il n'est pas tout seul. Seul. Bon, je sais pas le faire. Ah ouais, il le fait bien. Joyeux anniversaire à Garou, 54 ans ce vendredi, et en tournée partout en France dès le mois de novembre et jusqu'en février 2027 avec votre radio ici. Il y aura des places à gagner. Bohemian Rhapsody, le film sur la vie de Freddie Mercury sorti en 2018, avait atteint des recettes records pour un biopic musical, 911 millions de dollars. Eh bien, il vient d'être détrôné. Et par qui, d'après vous ? Michael, le long métrage événement du printemps qui raconte l'enfance et le début de la carrière de Michael Jackson vient de dépasser les 950 millions de dollars de recettes, ce qui en fait le plus gros film biographique musical de l'histoire. À noter qu'en France, Michael a dépassé les 5,5 millions d'entrées. C'est mieux que La Môme, le film sur Edith Piaf qui détenait le record depuis 2007. Découverte en 2009 avec son premier tube Wake Up, sorti sous le nom de scène Slimmy, et qu'elle avait pu entonner en première partie des concerts de Britney Spears et Katy Perry, la chanteuse française Janice a raconté son parcours et sa transition de genre dans le livre Révéler mes visages. C'était il y a 2 ans. La voici de retour, Janice, avec l'album Cry With Us.

loin de l'univers ado fluo qu'on avait tant aimé chez Slimy. L'album de Janis est soul et électro à la fois, et sa voix profonde, sensuelle, ne vous laissera pas indifférent. Arte commence l'été en beauté et en musique avec How Can You Mend a Broken Heart? Comment réparer un cœur brisé? C'est un documentaire très exhaustif et intéressant sur la carrière en montagne russe des Bee Gees des années 60 à aujourd'hui. C'est à voir dimanche soir à la fraîche après 23h à la télé et quand vous voulez sans abonnement sur le site de la chaîne Arte.

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1: Et oui, tous les jours à 17h40, votre radio ici, Héros, vous offre des places de cinéma pour des cinémas partout dans le département. Là, tout de suite, vous gagnez vos places pour aller au cinéma à Frontignan, au Quai des Lumières. Un des gros avantages, une des grosses qualités du cinéma, parmi tant d'autres, c'est quand même que c'est climatisé. Les places sont valables pendant un mois et vous allez pouvoir voir le film, bien sûr, que vous voulez. En ce moment, à l'affiche, par exemple, juste une suggestion, il y a Toy Story 5. Pour gagner vos places, j'aimerais que vous me donniez le film, le titre d'un film qui sort tout bientôt, le 14 juillet. Un film qui fait quand même pas mal l'événement. Beaucoup de gens l'attendent avec impatience. Donc pour gagner vos places pour aller au cinéma Quai des Lumières à Frontignan, donnez-moi le titre de ce film. Tiré d'une épopée grecque, c'est l'histoire du roi d'Ithaque qui essaye désespérément de rentrer chez lui pour retrouver sa femme, Pénélope, son fils, Télémaque, son chien, Argos. 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

0: Chanson qui est devenue culte, Julie Pietri, Ève, lève-toi, à l'instant sur votre radio, ici Héros. Et c'est Sandra de Montpellier qui a envie d'aller au cinéma. Bonjour Sandra.
1: Bonjour Léonore.
0: Vous avez passé une bonne journée Sandra?
1: Oui, ça va.
0: Pour l'instant, plutôt pas mal. Vous avez quoi de prévu ce week-end?
1: Plutôt pas mal, aller à la plage.
0: Ah oui, bah, ça c'est effectivement, c'est la saison.
1: Et puis regarder le foot aussi.
0: Ah très bien, bon, on croise les doigts pour le foot.
1: Oui.
0: Ça devrait bien se passer, je pense.
1: J'espère.
0: Alors Sandra, pour gagner vos places pour aller au cinéma à Frontignan, au Quai des Lumières, ma question c'est le titre d'un film. Quel est le titre de ce film qui sort tout bientôt le 14 juillet avec le roi d'Ithac qui essaye de rentrer chez lui pour retrouver sa femme, Pénélope, son fils, Télémaque, son chien, Argos, des dieux, des déesses, des bateaux, un cyclope? Oui, bravo. Il vous donne envie ce film?
1: Oui, oui.
0: Ah, moi aussi, je suis enthousiaste. Ouais.
1: Moi, j'aimerais bien aller le voir.
0: Allez, bah parfait. Vos places, elles seront encore valables. Elles sont valables un mois, donc vous aurez le choix.
1: Parfait, c'est parfait.
0: Merci beaucoup, Sandra. Passez un très bon week-end.
1: Merci à vous.

0: The Fool, Gilbert Montagnier, à l'instant sur votre radio Ici Héro. Et dans pile 10 minutes, ce sera le retour de l'actu locale sur votre radio Ici Héro.
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0: Vous écoutez Ici Héro et c'est l'heure d'écouter une chanson très très estivale, pile poil pour l'été.

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1: Le dernier titre de Florent Pagny, la dernière chanson du monde à l'instant sur votre radio, ici Europe.
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1: Et bon début de soirée, il est 18h. Le journal présenté par Mathias Kern. À quand la fin de l'épisode de canicule, Mathias ?
3: La France n'en a pas tout à fait terminé, à croire Météo France. Dans son dernier bulletin, ce soir, 50 départements maintenus en vigilance rouge. Demain, pour canicule, 35 en orange. L'Hérault reste en jaune. Mais des événements sont tout de même annulés ou aménagés chez nous. C'est le cas, par exemple, du marathon du Cap d'Agde. Ça devait être demain, la première édition, l'épreuve qui devait se tenir en nocturne. Ce samedi soir, à 19h, a été annulée. Les températures attendues supérieures à 28 degrés avec un taux d'humidité de 90%, trop chaud pour imposer un tel effort aux coureurs. Des coureurs qui pourront cependant se reporter sur le semi-marathon et le 10 km qui eux sont maintenus avec des horaires repoussés. En tout cas, le risque de maintenir l'épreuve reine, le marathon, était trop important, dit Hugo Alvarez, le directeur de l'Office du tourisme du Cap d'Agde.
4: Et s'il y a une chose sur laquelle on ne peut pas transiger, c'est vraiment la santé de nos participants. Et nous avons reçu beaucoup de bulletins, beaucoup d'alertes qui nous ont clairement alertés sur le fait que les efforts très longs, en général, on dit un effort de plus de 3 heures avec une température ressentie de plus de 30 degrés, augmentaient le risque d'hyperthermie. Et donc une fois qu'on avait eu cette confirmation par les bulletins météo que toutes les conditions n'étaient pas réunies pour maintenir un effort long dans des bonnes conditions, nous avons pris sans hésiter la décision d'annuler la grande course, donc les deux boucles du marathon, et de décaler le départ des courses 21 km et 10 km.
5: En fin de journée, le bitume ne restitue pas la chaleur ?
4: Oui, le bitume restitue la chaleur. Ensuite, on compte quand même sur les vents marins qui vont rafraîchir les participants. Nous, de toute façon, on a tout un protocole chaleur qui a été mis en place. On a aussi un effort qui est fait en termes de confort qui va permettre à la course de se tenir dans de bonnes conditions. Et on a également renforcé le dispositif médical et de secours pour pouvoir intervenir le plus rapidement possible.
3: Voilà, ce marathon annulé donc au Cap d'Agde, mais 3200 athlètes tout de même attendus demain soir si vous avez l'intention d'ailleurs de vous rendre là-bas. Attention, les routes seront fermées à 19h30 et ce jusqu'à minuit et demi pour le semi donc et pour le 10 km. Sébastien Lecornu qui avait d'ailleurs rappelé aujourd'hui que trop de personnes continuaient à pratiquer une activité physique malgré les températures, à l'ère du Premier ministre qui appelle à la responsabilité de chacun. Un nouvel animateur de périscolaire suspendu mi-juin à Montpellier, il a été écarté en attendant d'en savoir plus sur des accusations d'agression sexuelle qui seraient déroulées à l'école Victor Schœlcher dans la cité Paul Valéry. Mardi déjà, les parents d'élèves des écoles La Fontaine et Jules Verne dans le quartier des Beaux-Arts ont été informés de la suspension d'un autre animateur. C'était en février dernier. Une réunion est d'ailleurs prévue sur le sujet avec la mairie ce lundi. Un réseau de livraison par drone démantelé à la prison de Villeneuve-les-Maguelones. 7 personnes interpellées en début de semaine autour de Montpellier. L'enquête qui a débuté en août de l'année dernière après la découverte sur les réseaux sociaux de services de livraison d'objets en tout genre en détention. Livraison facturée 150 euros par drone qui portait notamment sur de l'alcool, des cigarettes, des produits stupéfiants, des téléphones portables ou encore du matériel informatique. La police nationale a diffusé ce matin un appel à témoins pour tenter de retrouver Amal, une jeune femme de 18 ans qui n'a plus donné de signe de vie depuis mercredi 14h à Montpellier au niveau de l'avenue Saint-Maur où elle réside. C'est la dernière fois qu'elle a été aperçue. Elle est ensuite partie faire des courses en direction du quartier Saint-Martin. Sa photo et sa description vous attendent sur notre site internet ici.fr, page Hérault.
1: À la veille de la finale du top 14, les joueurs du MHR sont à Paris, sous la fournaise.
3: Alors l'avantage des Montpelliérains, c'est qu'il faisait un peu moins chaud qu'ailleurs cette semaine pour s'entraîner, moins chaud qu'à Toulouse, notamment l'adversaire du soir demain au Stade de France. Toulouse qui fait figure évidemment d'ultra favori, triple tenant du titre, mais les Montpelliérains n'ont pas dit leur dernier mot et c'est le capitaine du MHR, Lenny Nouchi, qui le dit.
6: Si c'est déjà perdu, tant mieux, comme si on n'a rien à perdre. Et nos principaux atouts, je pense qu'on les a montrés tout au long de l'année. On a fait plusieurs matchs cette année où on entendait qu'on allait perdre et puis finalement on a gagné. Donc on verra demain, mais en tout cas on a des qualités qui font qu'on en est là aujourd'hui et on les mettra à profit demain et que le meilleur gagne.
3: Voilà, cette finale, donc, sous la chaleur parisienne, la Ligue nationale qui annonce d'ailleurs différentes mesures pour les spectateurs, pour qu'ils puissent s'hydrater plus facilement, avec de très nombreuses rampes à eau en libre accès et aussi une interdiction de vente de l'alcool au sein des buvettes du Stade de France demain soir. Il y a du foot ce soir, 21h aux États-Unis, les Bleus qui affrontent la Norvège, dernier match de poule dans cette Coupe du Monde, l'équipe de France en cas de victoire ou de match nul qui sera assurée d'être première de son groupe. Et puis la belle histoire à Lunel, un gain de 500 000 euros remporté par une femme qui a gratté un ticket de jeu donc de grattage dans un bureau de tabac situé cours Gabriel Péri. C'était le jour de la fête des pères et elle était en plus en compagnie de son papa. Je les aime bien, ce genre de belles histoires.
1: Oui, c'est bien, 500 000 euros. Comme ça. Une jolie maison.
3: Exactement. La météo, Éléonore, il va encore faire chaud.
1: Oui, il va encore faire chaud. Demain, grand soleil, ciel bleu azur, la brise marine qui souffle quand même un peu demain après-midi aux alentours des 40 km à l'heure. Mais dès le matin, il fait assez chaud, 22 degrés à Béziers, 21 degrés attendus à Montpellier demain matin, 20 degrés à Lodève, à Ganges. Et l'après-midi, il va faire jusqu'à 35 degrés, le maximum dans l'Hérault, à Ganges, 34 à Olonzac, à Bédarieux, à Lodève, 33 degrés demain après-midi, à Montpellier, 32, sur le littoral, 30 degrés, Palavas, 7. Et dimanche, ça va encore augmenter en termes de température à Olonzac et à Ganges. Il va faire jusqu'à 38 degrés, 37 degrés attendus à Béziers, 36 à Lodève dimanche.
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1: 18h07 sur votre radio ici, Hérault. On écoute Earth, Wind and Fire avec Let's Groove.
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0: Earth, Wind & Fire, c'était Let's Groove à l'instant sur votre radio, ici Héro.
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0: Dans quelques minutes, c'est un chef d'orchestre qui nous rejoint, Franck Fonckenberth. Il vient nous parler d'un concert qui a lieu jeudi prochain, le 2 juillet, dans un lieu exceptionnel de notre département, l'abbaye de Valmagne. On le retrouve juste après Gaëtan Roussel, Tout s'en va.
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0: Gaëtan Roussel avec Tout s'en va à l'instant sur votre radio Ici Héros.
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0: Vous écoutez Ici Héros, votre radio locale, et jeudi prochain, le 2 juillet, il y a un concert avec un programme hyper diversifié qui se tient dans un lieu assez magique, l'abbaye de Valmagne. C'est le chef d'orchestre de ce concert qui nous rejoint pour nous en parler. Bonjour Franck Foncoubert.
3: Bonjour Éléonore.
0: Alors, on va peut-être commencer par dire un mot du lieu où a lieu ce concert. C'est l'abbaye de Valmagne. C'est vraiment un lieu qu'on peut qualifier d'exceptionnel.
3: Ah, tout à fait. Ben, déjà, elle a été construite en 1139, au 12e siècle.
0: Vieille dame.
3: Et donc, elle a été vraiment très bien préservée, et surtout restaurée puisque c'est, elle a connu la Révolution, donc ça a été une histoire un petit peu compliquée. Voilà, et donc en plus c'est un hommage, ce concert à Madame d'Alène qui justement a été propriétaire, qui est décédée récemment, et c'est elle qui a fait tous les gros travaux pour restaurer cette abbaye, et bien sûr on continue toujours à les faire. Donc il y a un cloître qui est superbe, il y a voilà, un jardin, beaucoup de personnes la visitent, qui viennent du monde entier je dirais pour voir ce chef-d'œuvre.
0: Alors effectivement, ce concert, c'est un hommage à cette dame qui nous a quittés en 2023, et sa famille est propriétaire de cette abbaye, voilà, depuis à peu près 200 ans.
3: Mmh.
0: La première pièce qui va être interprétée, c'est de Gabriel Fauré. Je vous propose qu'on commence par écouter un extrait.
3: Tout à fait.

0: Alors j'essaie de trouver un extrait où on entend un petit peu tout le monde, évidemment, c'est toujours un peu cruel de couper. Le programme que vous avez préparé pour ce concert du 2 juillet, il est partagé entre des morceaux qui sont pas ultra connus, voire même inédits, on va en reparler, mais cette première partie, ça c'est une œuvre qui est vraiment très connue.
1: Tout à fait, ça fait partie vraiment des grands requiem avec celui de Mozart, celui de Verdi, qui sont le plus joués dans le monde entier.
0: Donc c'est un plaisir, même quand on la connaît déjà, on entend une nouvelle interprétation.
1: Ah, tout à fait, parce qu'en plus de ça, il tranche, on va dire, des autres requiem, des fois qui peuvent être un peu plus dramatiques. Lui, en fait, c'est un requiem qui est plutôt paisible. En fait, Fauré avait une idée de la mort qui était peut-être un petit peu différente de ses prédécesseurs, et il voyait ça plutôt comme une délivrance.
0: Il y a quand même quelque chose d'assez grandiose et magistral. Quand,
1: ah,
0: en tout, cas, dans
1: tout à fait, tout
0: entendu.
1: À fait.
0: Vous restez avec nous, Franck, vous allez nous parler du reste du programme. Donc là, ce sont des œuvres qu'on va découvrir, et pour l'une d'entre elles, qu'on va même forcément découvrir. On va être les premiers à la découvrir, ce sera juste après. 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

0: Une belle soirée en perspective le 2 juillet, jeudi prochain, dans l'abbaye de Valmagne, un lieu assez magique de notre département. Il y a un concert avec un programme qui est très diversifié. Nous sommes avec le chef d'orchestre de ce concert. Franck, on a parlé de la première partie du programme. C'est le Requiem de Gabriel Fauré. Et la deuxième partie, là, c'est des morceaux qui sont, on va dire, un peu plus de la découverte, des pièces qui sont moins connues, dont une qui est même interprétée pour la toute première fois.
1: Oui, tout à fait. Il s'agit de la Missa Brevis d'Orlando Socavo, puisque c'est une pièce que je lui ai commandée. Voilà, il a terminé, elle est toute fraîche au mois de janvier. Et on a travaillé depuis, justement, pour pouvoir la donner ce fameux 2 juillet à l'abbaye de Valmagne.
0: Donc il y a encore des compositeurs aujourd'hui qui composent pour de la musique classique, ce type de grands ensembles.
1: Ah, tout à fait, tout à fait. Comme on dit, la musique sacrée n'a pas de limite, elle se renouvelle, je dirais pas depuis la nuit des temps, mais presque.
0: Il y a au programme aussi des pièces d'un compositeur mexicain. Alors moi, en tout cas, je ne le connaissais pas. Je ne sais pas s'il est très très connu. Il s'appelle Roberto Abraham. On écoute un extrait de l'une des deux, puis après vous nous en dites un mot.

0: Alors là, on est sur de la musique sacrée aussi. Il y a presque quelque chose d'un peu mystique quand on écoute ça.
1: Ah, tout à fait, puisque c'est un hommage à Michel-Ange, puisque le titre exact, c'est Himno a Michelangelo en espagnol, voilà. Et donc, ça a été écrit par Roberto Abraham, que je connais, puisque c'est un compositeur mexicain que j'ai rencontré quand je suis allé diriger là-bas, là où il habite, à Mérida.
0: Et comment vous l'avez construit ce programme, ce choix assez hétéroclite, comment vous l'avez fait ?
1: Ben en fait, je voulais faire un lien justement autour de la musique sacrée, entre ce requiem de Forêt, puisqu'il s'agissait, comme je l'ai dit tout à l'heure, d'un hommage donc à Madame d'Alen qui est disparue et qui adorait cette œuvre, et aussi donc avec la musique d'aujourd'hui, musique sacrée, qu'est-ce qu'on peut écrire voilà, dans ce style-là.
0: Est-ce que c'est un concert qui pourrait parler, plaire aussi à des gens qui sont, on va dire, pas particulièrement passionnés de musique classique, qui connaissent un peu comme ça, comme tout le monde, la musique de film ?
1: Oh, tout à fait, parce qu'en plus de ça, c'est très varié au niveau de l'écriture, c'est à la fois doux, il y a des moments, comme on a pu l'entendre tout à l'heure chez Forêt, qui sont un petit peu plus soutenus, ça peut être très rythmique, comme dans la messe brève de Socavo, donc c'est très varié, je pense que ça peut convenir à un large public.
0: Est-ce que vous pourriez nous dire un mot des artistes qui vont interpréter ces œuvres, les musiciens ?
1: Oui, bien sûr. Alors donc, il s'agit de l'ensemble vocal et instrumental de Montpellier, qui est un ensemble qui existe, donc qui a été créé en 1973 par Jean Gouze et que j'ai repris depuis 2013. Ensuite, il y aura Juliette Hamel, qui est soprano, et Frédéric Fournier, baryton.
0: Je rappelle donc le rendez-vous, ce concert, il a lieu à l'abbaye de Valmaine le jeudi 2 juillet. La billetterie, bien sûr, elle est en ligne. Merci beaucoup, Franck.
1: Merci à vous, Elena.
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4: Les travaux préparatoires au projet du contournement ouest de Montpellier progressent conformément au calendrier prévu. 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En parallèle, près de 45% des dévoiements de réseaux sont achevés et plus de 600 tonnes de déchets ont déjà été évacuées pour libérer les emprises du futur chantier. Toutes les informations sur le projet sur contournement-ouestmontpellier.fr.
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0: Benjamin Biolay avec Écran Total à l'instant sur votre radio ici. Il est presque 18h30, c'est l'heure de faire le plein d'idées sorties pour ce week-end. Et là, j'en profite, je vais vous passer un petit message vocal, parce que depuis quelques semaines, vous pouvez nous envoyer des idées sorties par vocal. C'est assez simple, il faut nous ajouter dans vos contacts, dans le téléphone, 04 67 58 6000. Vous allez sur WhatsApp, vous commencez en disant « Bonjour, ici Héros, c'est Léonore de Montpellier. J'organise une balade avec des ânes vraiment très mignons. Vous précisez bien la date et le lieu. » Et hop, là par exemple, c'est Damien qui nous a donné une idée sortie pour dimanche.
1: Bonjour, ici Héros, c'est Damien de Murlin. Charmant petit village niché au cœur de la Garrigue, aux portes de Montpellier. Ce petit message pour vous informer que l'association Expression Murloise organise son vide-grenier annuel le 28 juin 2026 de 7h à 14h30 sur l'esplanade de Murlin. Ambiance conviviale, soleil, cigales, café et viennoiserie offerts aux exposants. L'emplacement est à 10 euros. Et les inscriptions sont possibles par téléphone au 07 67 33 45 27. Bonne journée à tous et rendez-vous au 28 juin.
0: Allez, je ne sais pas s'il est encore temps pour s'inscrire, mais en tout cas, il est encore temps pour y aller dimanche pour aller chiner. Passez un bon week-end.
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0: On écoute Kylie Minogue, The Locomotion.

0: C'était Kylie Minogue à l'instant sur votre radio Ici Héros.
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0: 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Dans l'un des tomes les plus connus, bah, il part en vacances justement. Et ses copains, ils ont tous des prénoms rigolos. Alceste, Marie-Edwige, Clotaire, Eudes, Rufus et le chouchou de la maîtresse, il s'appelle Agnan. 04 67 58 6000.
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0: Le duo de Vianney et Kenji Girac, le feu à l'instant sur votre radio ici, Héro. Et on a Paul de Pignan qui a téléphoné à la radio pour aller au Fiesta Park. Bonjour Paul.
1: Bonjour.
0: On a des enfants à emmener au Fiesta Park pour aller se baigner ?
1: On a les petits-enfants.
0: Allez, parfait. Il y en a combien ?
1: Ben, il y en a trois en tout.
0: Allez, parfait. Ils ont quel âge ?
1: 8 ans. 11 ans et 16 ans, quand on est plus grande, ça m'intéressera peut-être moins.
0: Oui, c'est vrai, sûrement. Et est-ce qu'on peut avoir les prénoms pendant qu'on y est, Paul ? Attention, je vous fais réviser.
1: Alors, c'est Lisa, Margot et Anaïs.
0: Allez. Alors, Paul, pour gagner vos places, pour emmener tout ce petit monde au Fiesta Park, la question, c'était sur un personnage de fiction, donc on le voit dans des BD, des romans, des films, et tous ses copains, personnages de fiction créés par Goscinny, et tous ses copains, ils ont des prénoms rigolos, Alceste, Marie-Edwige, Clotaire, Eudes, Rufus, Agnan. C'est le petit...
1: Oui, le petit Nicolas.
0: Oui, bravo.
1: En plus, mon gendre s'appelle Nicolas.
0: Ah bah parfait. Les planètes étaient alignées alors. Parfait, Paul. Merci beaucoup d'avoir appelé la radio. Amusez-vous bien.
1: Merci.
0: Passez un bel été.
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0: Madness avec One Step Beyond à l'instant sur votre radio ici.
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0: Vivian Cuguillère scrute les écrans pour nous raconter tout ce qui passe à la télé et qui a un rapport avec le département de l'Hérault.
3: Dans les écrans d'ici aujourd'hui, un petit air de vacances. Ça approche, ça va faire du bien.
4: Soleil.
3: Oui.
4: Chaleur.
3: Ah oui.
4: Moustiques.
3: Ah.
4: Repas.
3: Ah oui, ça c'est mieux. Les barbecues.
4: À l'approche des vacances, que mettre dans votre trousse à pharmacie pour être protégé tout l'été?
3: Un été en toute sécurité sur France 5, c'est mardi à 21h05. Bon. Clairement, le problème principal de l'été pour moi, c'est le moustique. Hein. Ah bah si.
5: Ok, ça tourne.
6: Action !
4: On compte une cinquantaine d'espèces de moustiques. Seule une quinzaine pique l'homme.
3: Dont le moustique tigre. Alors quand il est arrivé en France, c'était à Nice, ça n'affolait personne. Hein.
7: C'est ici que les scientifiques ont repéré le moustique, l'été dernier. Et pas de quoi troubler la tranquillité des anciens.
8: Il y a un panneau, défense de rentrée.
9: Ouais.
8: Ils rentrent pas les moustiques.
9: Nous ne sommes pas des peureux. On n'a peur de rien, nous.
3: Bon, ben finalement, il est rentré. Et c'est là que le reportage vient chez nous.
4: Pour venir à bout de ces nuisibles, à Montpellier, une agence les étudie depuis 1959, l'EID Méditerranée. Ici, les chercheurs élèvent des larves et des moustiques adultes et s'intéressent plus particulièrement aux femelles.
10: Seule la femelle moustique pique. Pourquoi elle nous pique? Ben c'est simple, c'est qu'elle a besoin de protéines qu'elle trouve dans notre sang pour maturer ses œufs. C'est juste un instinct de survie de l'espèce.
3: Oui, mais pourquoi moi?
4: Mais pour se nourrir, la femelle moustique ne pique pas au hasard. Elle sélectionne ses proies.
3: Et en général, moi?
10: Le premier stimuli, c'est le dégagement de CO2. Ensuite, le dégagement de chaleur. Ensuite, vos odeurs corporelles.
3: Ah ok, je pue quoi.
10: Ensuite, la manière de vous habiller. Si vous êtes habillé plutôt large et plutôt clair, avec moins de contraste, vous attirerez moins que quelqu'un qui va être habillé très noir, donc envoyer beaucoup plus de chaleur.
3: Bah t'es gentil, je vais pas mettre un pantalon en lin non plus quoi, ça va, je me respecte. Les bons conseils pour cet été avec un passage sur les moustiques tourné chez nous dans l'Hérault, c'est dans le doc Un été en toute sécurité, diffusé mardi à 21h05 sur France 5 et en replay sur France.tv. Voilà, vous savez tout.
4: Reste encore à penser à boire.
3: Ah, allons bon.
4: Par grande chaleur et surtout en cas d'activité physique, buvez de l'eau tout au long de la journée. Et n'oubliez pas de scruter la couleur de votre urine. Elle vous en dira long sur votre hydratation.
3: D'accord. Moi, c'est violet, là. C'est bon?
0: Allez, on écoute Jean-Jacques Goldman, Long is the Road, tout de suite sur votre radio ici. Il est 18h45.

0: Jean-Jacques Goldman avec Long is the Road à l'instant sur votre radio ici Héros.
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0: Il est 18h50, vous écoutez Ici Héros et Amel Bent a sorti une nouvelle chanson qui s'appelle « L'amour, ça se donne ».

0: Amel Bent avec l'amour, ça se donne à l'instant sur votre radio Ici Héros.
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0: 18h53, Frédéric Le Ternier arpente le département de l'Hérault pour nous signaler les dates des festivals à ne pas louper. Aujourd'hui, on va à Sète, Frédéric.
3: Salut tout le monde, direction Sète pour une nouvelle proposition de soirée vibrante au Théâtre de la Mer le 21 juillet. Et je vous recommande chaudement de prendre vos places dès maintenant, car ce sont deux pointures que nous allons pouvoir applaudir. En première partie de soirée à 21h, vous avez rendez-vous avec Ludivine Issembourg, une flûtiste, compositrice et productrice des plus reconnues de France. Elle a collaboré avec de très grands noms comme par exemple Wax Taylor, Cut Killer, Catherine Ringer et bien d'autres, et dans tous les styles de musique. Elle nous présentera ce soir-là son nouvel album Above the Laws, un hommage aux années jazz funk et au grand flûtiste américain Hubert Laws. Un opus salué à la fois par les critiques et le grand public. Et elle ne sera pas seule au Théâtre de la Mer, mais accompagnée de 6 autres musiciens. Un pur régal.

Un peu plus tard, place à une star de la musique, Eliane Elias. À la fois pianiste, chanteuse et autrice-compositrice, c'est une artiste multi-récompensée qui vous donne rendez-vous. À l'origine, pianiste de formation classique, son style est tout simplement unique car elle mélange ses racines brésiliennes, sa voix séduisante et ses influences jazz. Et ce n'est pas tout, il faut l'avoir jouée au piano, c'est réellement une virtuose qui sera devant vous.

0: Une soirée placée sous le signe de la douceur et du talent avec Ludivine Issembourg et Eliane Elias le 21 juillet au Théâtre de la Mer dans le cadre du festival Jazz à 7.
1: Allez, ça nous fait non pas une, mais deux artistes à ne pas rater. Donc merci beaucoup Frédéric pour le tuyau. REM, Shiny Happy People, tout de suite sur votre radio ici. Héros, il est 18h55.

0: REM avec Shiny Happy People à l'instant sur votre radio Ici Hero. Votre radio Ici Hero qui reçoit tous vos messages vocaux WhatsApp avec des bonnes idées de sortie.
1: Au Ranch El Paso, au lieu atypique Far West, le 4 juillet dès 11h, journée américaine, expo de voitures et motos US, avec repas offert uniquement aux propriétaires exposants de véhicules. Vous êtes tous les bienvenus. Animation toute la journée avec Catch Hero Pro Wrestling, association de bras de fer occitane où vous pourrez combattre, tir à l'arc avec les archers de Lorenz. Vous avez des initiations de country avec Miss Dakota, initiation de poker, vous avez stand de vêtements, objets, couteliers, bijoutiers, tatoueurs, vélo américain. Venez en cow-boy, vous serez bien dépaysé. À bientôt.
0: Et si vous voulez faire comme Marie-France, vous pouvez nous ajouter dans votre téléphone 04 67 58 6000. Après, vous ouvrez WhatsApp, vous nous faites un petit vocal en précisant bien sûr votre prénom et la ville d'où vous venez ou le village d'où vous venez. Et après, nous on fait un petit montage, on enlève les blancs et c'est parti.
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0: Bonne soirée, bon week-end, il est 19h. Il est 19h, c'est l'heure du journal présenté par Cyril Ardo-Redon. Bonsoir Cyril.
3: Des records de température absolue battus aujourd'hui à Strasbourg et à Metz selon Météo France. 50 départements seront en alerte canicule rouge demain contre 61 aujourd'hui. Ce sont notamment des départements du nord et de l'ouest du pays qui repassent en orange. Depuis près d'une semaine, nos organismes sont mis à rude épreuve. Le SAMU, les urgences alertent sur une très forte activité, tout comme les pompiers que vous avez suivis à Lyon, Christophe Vincent.
4: Vous vous rendez sur la commune de Villeurbanne pour une douleur thoracique aggravée à la demande du SAMU. Parlez.
5: Les pompiers traversent Villeurbanne, toute sirène hurlante, et s'engouffrent dans un immeuble. 10 minutes plus tard, ils ressortent avec un homme livide en fauteuil roulant, le lieutenant Kylian Guégan.
6: Cette personne présente aussi des maux de tête depuis 2 jours. Donc on a réalisé un électrocardiogramme directement avec notre matériel. Transmission de l'électrocardiogramme au SAMU. Cette victime sera transportée aux urgences. Ce sont des symptômes qu'on peut retrouver toute l'année, mais effectivement la chaleur peut être un facteur aggravant aussi sur ce type de situation.
5: Nouvel appel pour un malaise en pleine rue, près d'un hôpital de jour. Une fille de 13 ans, sa mère, témoigne.
7: Elle était déjà un petit peu patraque en venant ce matin. On a eu le trajet, une heure de trajet. Je pense aussi peut-être, oui, la chaleur. Elle se sentait déjà mal, toute pâle. On a traversé la rue et là, elle a fait un gros malaise, je pense, oui. Chute de tension. Elle a perdu connaissance un petit temps, mais tout de suite derrière, ils se sont bien occupés d'elle. Donc, elle a repris connaissance, elle a un petit peu parlé et voilà.
5: En 24 heures, la caserne de Villeurbanne a totalisé 30 interventions, 15% de plus qu'en temps normal.
3: Un reportage de Christophe Vincent à Lyon et concernant les hôpitaux, le plan blanc est déclenché en Île-de-France, mais aussi au CHU de Rouen, à Guéret, à Tours ou encore en Vendée. Cela permet aux établissements de santé de rappeler par exemple des personnels. Le drame à Marseille, un bébé de 18 mois qui avait été retrouvé mardi dans une voiture stationnée sur le campus universitaire de l'hôpital de la Timone est décédé. Le nourrisson était en état d'hyperthermie et avait été transporté aux urgences pédiatriques de l'hôpital. Aux vigilances canicule rouge et orange s'ajoutent les vigilances aux feux de forêt. Les Pyrénées-Orientales en rouge demain. 43 départements, principalement du centre et du sud du pays, en orange selon Météo France. Encore des événements annulés ce week-end en raison de la canicule. C'est le cas ce soir du concert d'Orelsan au Chambord Live Festival dans le Loir-et-Cher, de la Marche des Fiertés à Paris et à Lyon ou des Solidays en Ile-de-France. C'est 3 millions d'euros de pertes pour l'association Solidarité Sida selon les organisateurs du festival. Dans l'actualité également ce soir, le pourvoi en cassation du footballeur du PSG Achraf Hakimi. Il avait fait appel fin mai de l'ordonnance qui le renvoyait en procès pour le viol d'une femme en 2023. La cour d'appel de Versailles avait ensuite confirmé la tenue d'un procès devant une cour criminelle. Votre maillot de l'équipe de France est-il prêt? Tout comme votre maquillage bleu blanc rouge. Et début dans 2 heures de France-Norvège. Dernier match de phase de groupe en Coupe du Monde pour la France. Bonsoir Nicolas Perronnet.
8: Bonsoir.
3: En direct de Boston pour ici, l'objectif est simple pour la France, c'est la première place du groupe.
8: Oui, un nul ou une victoire, hein. Et les Bleus seront premiers d'ailleurs de ce groupe. Objectif affiché clairement face à cette équipe de Norvège, qui est la plus redoutée quand même jusqu'à présent. Meilleure équipe d'Europe, on le rappelle, lors de la phase de qualification de ce mondial. Erling Haaland, la superstar norvégienne, meilleur buteur de cette phase de qualification. Carton plein comme la France pour la Norvège depuis le début de la compétition. Sauf que on en aura la confirmation dans quelques minutes. Le duel entre le cyborg et Kylian Mbappé ne devrait pas avoir lieu, pas en début de match en tout cas. L'équipe de Norvège va quelque part aider les Bleus dans la quête de leur première place en alignant une équipe bis, car la Norvège se contente largement visiblement de cette deuxième place pour l'instant, synonyme de qualification pour le tour principal pour la deuxième fois seulement de son histoire. Les quatre Norvégiens vont être réservés des sauvages le bronze.
3: Nicolas
8: du côté des Bleus, un peu de rotation sans doute, avec notamment la première du défenseur.
3: Nicolas Perronnet, qu'on a perdu, la liaison est mauvaise. Mais en tout cas, on vous retrouve ce soir au commentaire de ce match France-Norvège, coup d'envoi dès 21h et avant-match dès 20h30 sur votre radio locale, ici, sur notre site ici.fr, sur l'application, et bien entendu sur notre chaîne YouTube, ici, 19h04.
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3: Des orages attendus dans une très large moitié nord du pays, à l'exception de la Bretagne, du Grand Est, de la région parisienne, de la Bourgogne-Franche-Comté. Une nuit encore assez chaude avec localement 26 à 29 degrés attendus. Demain, des orages pour le quart nord-est du pays avec des températures toujours encore élevées. Il fera au plus chaud de la journée 30 à Rennes, 34 à Lille, 37 à Paris, 39 à Auxerre et à Lyon et jusqu'à 41 à Vichy. Et puis la suite pour ce soir, c'est avec Émilie Mazoyer, Décibel, en direct de Rochefort.
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10: Salut à tous et bienvenue sur votre radio ICI. C'est Décibel en direct de Rochefort dans ce merveilleux festival Sœurs Jumelles et en mode avant-match, puisqu'à 20h30, vous allez suivre en direct le troisième match des Bleus à la Coupe du Monde de Foot. Hymne

0: eux, la France et la Norvège face à face, ce sera à 20h30. Et d'ici là, un décibel de gala. Avec d'abord Julien Doré. Son film concert Le Dernier Pestacle sera projeté dans 350 salles de cinéma jeudi prochain. Et ici est la fière radio partenaire de l'événement. Alors Juju Doré va tout vous raconter. Et puis au festival Sœurs Jumelles, où nous sommes installés depuis 3 jours, ce vendredi est une journée spéciale consacrée en grande partie aux droits des femmes et avec une programmation très féminine. Mentissa, Vanille et la Fondation des Femmes seront avec nous dans Décibel. Et puis enfin, le choc, la mauvaise nouvelle du jour, c'est l'annulation du festival Solidays pour cause de canicule. Hildak Benou, la programmatrice de Solidays, viendra dans Décibel tout à l'heure pour faire un point et nous dire surtout comment faire pour aider Solidarité Sida, dont le fonctionnement dépend largement de la réussite du festival Solidays. Ça sera à la fin de l'émission, mais pour le moment, c'est l'heure de Julien Doré. Salut Julien.
1: Salut ici et salut toutes les équipes d'ici.
0: Ah merci, merci. On est ravis de pouvoir parler avec toi du Dernier Pestacle, un film de cinéma qui sera projeté le 2 juillet prochain dans 350 cinémas partout en France. J'aimerais, pour bien comprendre où tu nous emmènes avec ce film, qu'on remonte un petit peu le temps et qu'on se mette en novembre 2022. C'est la fin de la tournée Aimé. C'est une énorme tournée. T'as fait 50 zéniths, 600 000 spectateurs. T'as passé toute l'année 2022 sur la route. Et en fait, très vite, t'as envie d'un nouveau spectacle, sans nécessairement qu'il y ait de nouvel album d'ailleurs. Tu nous l'avais dit en interview.
1: Exactement.
0: Est-ce que tu te souviens quand cette idée de nouveau spectacle qui allait devenir le Pestacle a germé dans ta tête?
1: Oui, parce que effectivement, j'avais le sentiment d'avoir, sur la tournée Aimé, d'avoir accompli une tournée qui était évidemment folle, et d'avoir été pour la première fois dans une mise en scène particulière qui à la fois me ressemblait et qui en fait avait éveillé chez moi l'envie d'aller plus loin. C'est vraiment ça le souvenir que j'en ai. Et de me dire aussi qu'en tant qu'artiste, cette zone-là, celle de la scène, devenait tout aussi importante que celle du studio, de l'écriture, de la composition, etc. Et que peut-être même ça devenait une zone expérimentale, artistique, dans laquelle j'avais peut-être, envie d'y retourner plus vite que prévu. Et je voulais pas que ce soit un rythme qui soit dicté et bercé par un nouvel album qui ensuite allait m'amener sur scène. Je voulais que ce qui m'amène sur scène, c'était l'envie d'y aller en proposant un spectacle à proprement parler. Et c'est exactement dans cet ordre-là que ça s'est fait. Et c'est glissé au milieu, alors que la mise en scène, j'avais déjà commencé à l'écrire, c'est glissé au milieu un album qui s'appelle Imposteur, qui a été un album de reprise, mais qui était plus un album, on va dire, de synthèse de ces 20 années de musique, plus qu'un album que j'allais porter totalement sur scène. Parce que finalement, ce Pestacle-là, il y a quoi? Il y a cinq reprises, je crois, de chansons, et puis tout le reste, c'est mes chansons, quoi.

0: Un homme heureux, un très très beau duo tiré de l'album de reprise de Julien Doré, Imposteur. Ici, il chantait avec Francis Cabrel. Julien Doré, invité ce soir de Décibel pour nous parler du dernier Pestacle, un film qui sera projeté dans 350 salles de cinéma jeudi prochain et dont ici est partenaire Julien Doré. Pour bien comprendre, en fait, je crois qu'il faudrait que tu nous donnes ta définition du spectacle versus le concert. C'est quoi la différence dans ton esprit d'artiste ?
1: C'est quelque chose qui est d'ailleurs de plus en plus établi chez les artistes aujourd'hui qui ont la chance de se produire dans des grandes salles. C'est l'idée d'amener quelque chose de total. L'idée que les gens qui nous aiment bien et viennent nous voir plongent à 360 degrés dans un univers où il y aura effectivement les chansons qu'ils aiment, mais où il y aura quelque chose qui va faire qu'on a l'impression d'être immergé dans une ambiance totale qui ressemble à l'artiste. Voilà. Alors parfois c'est plus ou moins réussi, parfois c'est... Non mais dans le sens où parfois c'est trop, parce que ça n'est pas adapté à ce qu'on est en train de faire musicalement. Et c'est là où moi... C'est là où se joue le plus important pour moi, c'est que quand je fais des folies de mise en scène, je veux qu'elles aient un écho poétique juste, en accord avec la chanson que je suis en train de faire autour de cet effet. Et c'est ça qui est très important pour moi. Quand j'utilise du feu ou des baleines qui volent, je veux que ce feu ou ces baleines, au moment où elles volent ou que les flammes s'élancent dans les airs et surprennent, je veux que c'est un sens avec la chanson que je suis en train de faire et un décor total. Et c'est là où est le plus subtil, le plus excitant et parfois le plus délicat. C'est comment trouver cette chose-là pour qu'elle soit cohérente, même si elle est folle visuellement, quoi. Et c'est là où tout se joue. Ouais.
0: Alors, une des réponses, comment trouver ça ? C'est sans doute l'écriture. Tu as passé une bonne partie de l'année 2023 à rêver ce spectacle 2023 et 2024 et à balancer les idées les plus folles à tes équipes. Mais forcément, un spectacle de cette envergure-là, ça s'écrit. Donc, est-ce que finalement, le fait qu'il soit aussi devenu un film aujourd'hui, est-ce que quand tu écrivais le spectacle, quelque part, tu n'étais pas déjà en train d'écrire le film ?
1: Ah, je pense pas, parce que je m'étais mis en tête déjà sur la précédente tournée que le spectacle vivant, c'était le spectacle vivant, et que quand on essayait de le capter, de l'attraper pour le diffuser notamment en télévision, on n'arrivait jamais à rendre ce qu'on avait vécu ou ce qu'on pouvait ressentir dans la salle. Et moi, je m'étais un peu mis ça en tête. Je m'étais dit, tournée précédente, il y avait 600 000 personnes qui ont vu le spectacle, c'est déjà magnifique, pourquoi vouloir plus ? Pourquoi vouloir que ça passe par un autre format ? Et puis sur cette tournée, franchement, quand elle a commencé et tout, quand c'est devenu de plus en plus fou, c'était pareil dans ma tête.
0: Ouais.
1: Et puis là, on m'a dit, mais pourquoi on produirait pas ensemble exactement le film que tu souhaites, c'est-à-dire ton spectacle, mais filmé comme tu le veux, avec des axes de caméra qui seraient ceux un peu de tes yeux tels que t'as pensé ton spectacle. Et surtout, pourquoi on le diffuserait pas une fois, un seul soir, comme un concert, en fait, au cinéma? Et là, je me suis juste figuré que, en fait, je pouvais avoir, alors c'est un peu obsessionnel, mais soudainement, je pouvais avoir la main sur, sur le rendu exact, et poétique de ce que j'avais passé tant de temps à créer, et que j'allais pouvoir repasser du temps pour essayer de créer une forme visuelle sur un écran immense, où en plus, quand on était assis dans son fauteuil de spectateur, comme ça va être le cas le 2 juillet, ce fauteuil, finalement, il ressemble étrangement à celui dans les gradins, des zéniths et des arénas. Donc, que j'allais pouvoir à la fois m'approcher, finalement, de la perception qu'on pouvait avoir de mon spectacle dans les zéniths et les arénas, mais en plus, d'y injecter la magie qu'on voit pas, c'est-à-dire celle qui est cachée, celle de mes techniciens qui agissent, celle de mon stress quand je suis sous la scène ou quand je suis en dehors de la scène en train de regarder mes musiciens, que j'allais pouvoir montrer des images au plus proche de ce que font mes musiciens ou mes techniciens, que j'allais pouvoir filmer les portraits des visages du public qui ressent, de montrer les visages quand j'interprète les yeux de la mama, par exemple, à un moment donné, ou les visages qui sourient en voyant Gilbert Montagnier débarquer sur scène en scooter. Ces sourires et ces yeux, je trouve beau, et je pense que n'importe quel documentariste dirait la même chose, je trouve beau de montrer les visages des gens d'aujourd'hui qui en plus sont multigénérationnels me concernant. J'ai la chance d'avoir des enfants comme des grands-parents qui viennent me voir. Montrer avec beauté ces visages qui sont à un instant où ils ressentent, c'est sans doute ce qu'il y a de plus beau dans ce film-là. Et voilà, c'est que je me retrouve avec le 2 juillet la possibilité de montrer non seulement mon spectacle, mais de montrer comment vous l'avez regardé. Et peut-être que vous avez déjà vu le spectacle et vous irez le revoir au cinéma, peut-être que vous ne l'avez pas vu aussi parce que vous n'avez pas pu avoir de place, ou tout simplement parce que aujourd'hui, se faire plaisir en allant voir des spectacles, tout le monde ne peut pas le faire. Et le cinéma permet d'une façon beaucoup plus accessible d'aller voir exactement ce qui s'est passé dans ce spectacle-là et peut-être de se faire aussi du bien, quoi, parce qu'on a entendu parler d'un spectacle qu'on n'a peut-être pas pu aller voir. Donc voilà, c'est un mélange un peu de tout ça qui a fait que je me suis dit, mais attends, en gros, après ton cinquième Accor Arena, là, tu vas pouvoir passer des semaines à regarder les images, à les monter, à soigner un film dont tu seras peut-être pas fier, mais en tout cas dont tu seras heureux qu'il ait été capturé comme un souvenir. Voilà.

0: pour ça.
1: Ouais, je peux.
0: Alors, je peux. Pas ici.
2: Julien Doré et son public, qui chantent pas forcément toujours très juste, mais avec énormément de cœur. C'était Les Limites. On est toujours en direct du festival Sœurs Jumelles. Et alors que les voix féminines du festival ce soir, Vanille, Mentissa, se préparent à faire leur entrée sur votre radio ici, on termine notre conversation avec Julien Doré. Julien qui sera dans tous les cinémas de France jeudi prochain avec votre radio ici pour son film Le Dernier Pestacle. Au-delà de toutes ces émotions qui remontent quand tu te revois toi, quand tu revois les gens, quand tu revois les baleines, quand tu revois tous ces moments qui ont touché, je le rappelle, un million de spectateurs, est-ce que aussi ça pousse en toi cette envie que t'avais, t'es jamais très loin du cinéma, Julien, t'es jamais très loin de l'image, enfin t'as fait les Beaux-Arts, Brice VDH avec qui tu fais tes clips, il est là sur Le Dernier Pestacle en co-réalisateur. Est-ce que une prochaine étape pour toi, ça peut aussi passer par là?
3: Oui. Mais ce sera quand j'aurai alors arrêté, c'est un grand mot, mais quand j'aurai mis la musique un peu de côté, ouais. Ça c'est sûr. Mais pas que. Tu vois, moi je me rends compte que ça fait des années qu'avec Brice on commence à écrire notamment une série ou des idées de documentaires et tout ça, et puis qu'on va jamais au bout parce que je reprends ma tournée, parce que je vais en studio et que parfois je viens te voir en promotion, et puis qu'à chaque fois on repousse un peu les choses. Et en fait je me rends compte là à 44 ans dans quelques jours que la seule façon pour moi d'aller vers ces domaines qui me font rêver depuis toujours, ça va être d'être à 100% disponible pour eux. Et ce sera quand je vais mettre un peu de côté la musique, je vais sans doute travailler un an, deux ans, peut-être plus sur une série que je rêve de faire, ou un documentaire, de faire un livre pour enfants, d'une sorte d'une bande dessinée, une histoire, produire des artistes. Mettre en scène des spectacles d'artistes qui auront peut-être envie que je vienne leur filer un coup de main, tout ça, voilà. Mais ça, j'ai enfin compris, il m'a fallu du temps, mais j'ai enfin compris que ça serait possible quand je serai à 100% disponible pour ça, c'est-à-dire vraiment dans des moments où je mets la musique vraiment de côté, où j'arrête, quoi. Et ça m'excite beaucoup parce que je sais que ça va arriver à un moment donné, ouais.
2: On va tous aller voir Le Dernier Pestacle le 2 juillet, et toi? Tu vas y aller ou pas? Tu vas te glisser dans une salle pour faire une surprise?
3: Ouais. J'ai eu la chance de faire une avant-première à Montpellier le 23 juin, et c'était exceptionnel. Non, mais le 2 juillet, ce qui est très très drôle, c'est qu'on est en répétition pour les festivals d'été. Il nous reste 15 dates de concert avant que cette tournée s'arrête totalement. On a des endroits absolument magnifiques comme le Théâtre Antique de Vienne, les arènes de Bayonne, les arènes de Nîmes, les Sables d'Olonne. On joue dans des endroits absolument fous. Et donc on est en répétition. Donc qui veut dire en

0: compétition, c'est que non seulement je suis avec mes musiciens, mais je suis aussi avec mon équipe technique. Et donc, on se dit que, vu qu'on va finir, allez, on va dire vers milieu d'après-midi, que peut-être ça pourrait être chouette d'aller dans un cinéma tous ensemble pour vivre ce dernier pestacle en film ensemble dans une salle de cinéma, ouais.
1: Trop bien. Une des 350 salles de cinéma en France, en Suisse, en Belgique et au Luxembourg. Le dernier pestacle de Julien Doré avant une belle tournée de festival d'été. Et tes 20 ans de carrière l'an prochain? Ça rigole
0: ouais,
1: pas.
0: Ouais, c'est bizarre, hein. C'est fou de se dire que tout ça s'est inscrit naturellement dans dans les années qui passaient et en même temps tout ça me paraît toujours si fragile et sans doute de plus en plus précieux plus les années passent, au sens où au début j'avais peut-être l'impression juste d'être un gars qui faisait sa passion et à qui on laissait une chance. Et puis au bout de 20 ans quand même tu te dis wow, attends, on m'a laissé ma chance quand même vachement longtemps. Est-ce que ça serait pas devenu mon métier en plus de ma passion au cœur de mon cœur? Et c'est quand même fou que dans cette époque-là, qu'on m'autorise à ce que ça dure, quoi. Donc, ouais, ça devient de plus en plus précieux. Et devenant de plus en plus précieux, bah, forcément, j'ai envie de, quand je me mets au travail, de partager des formes artistiques qui sont pour moi le plus abouti et qui créent le plus d'émotions possible, que ce soit effectivement dans la mise en scène des spectacles ou peut-être dans les futures chansons avec lesquelles je reviendrai à un moment. Aujourd'hui, j'ai la chance de juste me poser la question de savoir si ça a du sens, quoi, si ça a du sens de faire tout ça. Donc, ouais, 20 ans, c'est complètement fou. Si on m'avait dit ça à la Nouvelle Star à l'époque, je n'aurais pas cru, ouais.
1: Eh ben nous, on t'aime et on est ravis et on trinque par avance aux 20 années suivantes. Merci beaucoup, Julien.
0: Ben merci à toi, Émilie, et merci à ICI, à toutes les équipes. C'est toujours un plaisir d'être avec vous et de parler de musique. Voilà.
2: Décibel, en direct du festival Sœurs Jumelles à Rochefort.
1: Mais oui, à Rochefort, le festival. Je sais pas si vous entendez derrière moi, mais ça y est, la grande scène vient de se réveiller. On va y revenir. Pour le moment, il est bientôt 19h30 et Décibel reviendra donc après des infos utiles et pratiques tout près de chez vous.
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3: Et c'est l'heure des idées sorties sympas à faire en famille, entre amis, dénichées par votre radio ICI Héros. On commence par le concert de l'ensemble vocal Octovox. Ils vont interpréter à 8 voix, donc a cappella, des chansons actuelles, mais aussi de la musique de la Renaissance. Ça se passe au Prieuré Saint-Julien à 20h15, samedi, donc à Saint-Julien. Et puis une autre idée sortie cette fois-ci à Montpellier, au Mélisse, quartier Port-Marianne. Samedi, il y a un dîner spectacle Murder Party. Alors le pitch de la Murder Party, c'est un royaume qui est au bord de l'effondrement. Une princesse, un bouffon et un druide vont devoir faire un rituel, mais un rituel interdit, et mener l'enquête pour savoir qui a assassiné le prêtre qui a réalisé ce rituel. Ça s'appelle Taverne et Trahison. C'est donc un dîner spectacle Murder Party à voir et à faire, puisque bien sûr le public participe à l'enquête, au restaurant Le Mélisse, quartier Port-Marianne à Montpellier, ce samedi le 27 juin. Et attention, c'est sur réservation.
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1: Et ce soir, à Rochefort, sur la scène du Lab, va jouer une artiste que vous connaissez bien, une amie de la maison, c'est Vanille. Salut Vanille.
4: Salut Émilie.
1: Bienvenue. Ça va et toi?
4: Ouais.
1: Alors on est dans un endroit assez incroyable, hein, le festival Sœurs Jumelles. Il y a beaucoup d'artistes qui arrivent même carrément la veille de leur concert pour pouvoir profiter un peu. C'est un festival qui mélange la musique et l'image. Toi, est-ce que c'est un festival que tu connaissais déjà ou tu le découvres là en venant jouer?
4: Non, je le connaissais déjà et je le suis déjà depuis un moment. J'aimais beaucoup la programmation. Je suis des artistes qui ont déjà été programmés ici, donc j'étais bien au fait de ce festival.
1: Ah, formidable. Est-ce que toi, d'ailleurs, justement, la question de la musique et de l'image se pose? On rappelle notamment que, alors même si c'est un phénomène qui est complètement hors de nos mains, mais ta chanson « Suivre le soleil », on va suivre le soleil, et bah, elle est devenue, pour beaucoup de gens, une image plus une musique qui a été beaucoup partagée sur les réseaux, par exemple.
4: Tout à fait. Elle a explosé au niveau du streaming grâce aux réseaux sociaux.
1: Ouais.
4: Et les gens mettaient les images de leurs vacances, de leur coucher de soleil. De,
1: voilà. C'est ça qui est fou. C'est que c'était pas des images que toi t'avais choisies. Et à chaque fois, pour eux, ça collait parfaitement.
4: Voilà. Donc, ma bénédiction vient de l'image. Non, mais c'est vrai.
1: C'est dingue. Alors, on s'est vu la dernière fois, ma chère Vanille, pour la sortie de ton album Regarde. Je précise qu'il y en a deux autres qui sont disponibles. Amazona à part entière. Trois albums au compteur, ça veut dire maintenant que il faut que tu fasses des choix quand tu es en concert. Comment tu prépares ta setlist? Est-ce que c'est prêt dans ta tête depuis des semaines ou est-ce que tu es en train de l'improviser avec tes musiciens là?
4: Alors moi j'ai un côté assez scolaire sous mes airs, donc
1: pourtant un look de hippie parfait d'aujourd'hui, on dirait qu'on est à Coachella. Mais donc tu es scolaire?
4: Ouais, en tout cas pour le travail, j'aime bien faire les setlists, c'est des trucs. Donc je prépare vraiment en amont et ensuite je teste ça sur scène, je vois comment ça s'enchaîne le mieux, etc. Voilà, l'intérêt c'est vraiment de faire des hauts, des bas, calmer un petit peu, remonter. Bon, ouais. En festival, on essaye de rester un petit peu au top tout le temps et de faire ces chansons qui bougent le plus. Donc là, j'ai déjà ma setlist depuis un petit moment parce que j'ai eu la chance de faire pas mal de dates avant celle-là. Donc
1: oui,
4: j'ai un peu testé tout ça en direct live.
1: Alors d'ailleurs, puisqu'on parle de dates, je vais vous annoncer celles qui arrivent. Si vous n'avez pas la chance d'être à Sœurs Jumelles ce soir à Rochefort, sachez que Vanille fera un plateau commun avec une artiste avec qui t'as enregistré d'ailleurs un duo, Flavia Coelho, la brésilienne. Ça sera au festival Les Villégiatures au château de Bire le 22 août. T'as une très jolie date parisienne, la Maroquinerie.
4: On adore cette salle.
1: Génial, ça sera le 7 octobre. Et puis Vanille également à Rennes le 9 octobre.
4: Voilà. Et je serai aussi au Nuit Bressane le 4 juillet.
1: Excellent. Ah, mais dis donc, je l'avais pas celle-là dans ma petite liste. Bah, c'est bien que tu me dises. Tu fais le même concert pour tous les festivals ou est-ce que tu t'adaptes au lieu où tu te trouves?
4: Alors, je m'adapte souvent parce que il y a des horaires souvent différents, des durées de set différents. Donc du coup, quand c'est souvent c'est une heure, donc là je garde à peu près le même set en festival.
1: Ouais.
4: Et sinon dans les concerts normaux, soit c'est assis, soit c'est debout. Donc là je m'adapte.
1: Ouais,
4: je m'adapte en fonction du public.
1: Est-ce que c'est très différent pour toi de jouer quand il fait jour, quand il fait nuit, quand il y a un petit peu de monde, parce qu'il y a des festivals où finalement il y a juste une poignée de milliers de personnes.
4: Ouais.
1: Il y a des festivals où il y a 40 000, 50 000, tu sais même plus.
4: Ouais.
1: Il y a vraiment, toutes les configs possibles. C'est, par exemple, le jour et la nuit, est-ce que ça a une incidence sur toi?
4: Moi, en général, je reste plutôt moi, je fais mon show et quoi qu'il arrive, j'essaye vraiment d'aller chercher les gens, quoi.
1: Et la condition idéale, alors tu préfères jour, tu préfères nuit, tu préfères taille humaine, tu préfères énorme?
4: Alors, comme on a dit tout à l'heure avec mon titre Suivre le soleil, c'est sûr, quand j'arrive sur coucher de soleil, c'est parfait.
1: C'est parfait.
4: C'est-à-dire commencer le concert, tu vois, il fait encore jour, le soleil se couche, à la fin du concert, il fait nuit. Là, c'est un peu la config parfaite.
1: Ouais. Alors, Vanille, ce qu'il faut dire, c'est qu'aujourd'hui, au festival Sœurs Jumelles, c'est une journée particulière. Déjà, c'est un festival particulier, on l'a dit, rencontre de la musique et de l'image, fondée par Julie Gaillet, qui est à la fois une comédienne, une productrice, avec une formation de chanteuse lyrique. Donc évidemment l'oreille musicale, mais aussi un militantisme, un activisme féministe, voilà, qui est connu de tout le monde. Elle est très engagée auprès de la Fondation des Femmes. Et aujourd'hui, c'est une journée qui est consacrée à ça. Il y a énormément de femmes sur les scènes. Il y a des stands de prévention, etc. Est-ce que tu es sensible à ça, toi? Est-ce que c'est un thème qui te parle?
4: Moi, je suis extrêmement sensible à ça. Dans mon deuxième album, j'ai une chanson qui s'appelle Une ombre, que j'ai écrite pour une de mes amies qui s'est fait tuer par son mari. Donc, c'est quelque chose qui m'a vraiment touchée de plein fouet. Et donc justement, c'est vraiment, ça n'arrive pas qu'aux autres. Ça, on se dit, ça peut pas nous arriver. Ça peut
1: on,
4: pas
1: voit,
4: arriver.
1: On voit ça aux infos,
4: ouais,
1: mais
4: voilà.
1: Pas les gens qu'on connaît.
4: Et en fait, on voit que la violence, elle est partout. Moi, moi j'ai un fils et donc comme on sait le droit des femmes et des enfants est extrêmement lié. Donc moi tout ce qui se passe en ce moment avec Liana et pour le droit des voilà le droit des femmes et des enfants aujourd'hui il est très mal pris en charge par la justice. On connaît tous les chiffres que la Fondation des femmes donne dans les classements sans suite, etc. Et c'est vrai que c'est deux combats qui sont liés. Et quand on est maman, le droit des enfants, c'est évidemment aussi une priorité. Et donc, je suis très contente d'être là ce soir parce que pour moi, ça a beaucoup de sens. Et je suis d'ailleurs, justement, tous les lundis à la place Vendôme pour essayer de faire bouger les choses.
1: Alors, il y a la place Vendôme à Paris parce que c'est là où il y a le ministère de la Justice. Mais je sais qu'il y a plein d'autres villes où les femmes et les hommes qui partagent ce combat, évidemment, se réunissent. Voilà. Alors, on a choisi le lundi parce que c'est pratique. Je ne sais pas.
4: Ouais.
1: En tout cas, tous les lundis, voilà, des manifs. C'est pas des manifs agressives, mais c'est des manifs où on montre qu'on est là, qu'on est nombreuses et nombreux et qu'on veut, oui, que les choses changent. Il y a beaucoup d'artistes,
4: ouais.
1: C'est vrai. Est-ce que tu penses que une chanson, qu'une prise de position, une prise de parole, peut-être ce soir sur scène à ton concert, est-ce que tu penses que c'est important de faire ça pour toi en tant qu'artiste?
4: Je pense que c'est important, pas seulement pour moi, c'est important de prendre la parole au maximum là-dessus. Donc aujourd'hui, je vais pas chanter cette chanson Une ombre dont je t'ai parlé parce qu'elle est pas plombante, mais elle est pas gay quoi.
1: Et puis elle est pas adaptée à un set de festival.
4: Voilà.
1: Où on fait la fête.
4: Exactement. Ouais, mais le plus on en parle, voilà. C'est, de toute façon là, on ne peut être que d'accord.
1: Ouais.
4: C'est, je veux dire, je vois pas comment. Là, c'est un fait, quoi. On voit que il y a des chiffres.
1: Oui.
4: On voit qu'aujourd'hui il y a un dysfonctionnement de la justice et on voit qu'il faut que ça avance. C'est tout. Il n'a pas le choix.
1: Ouais. Donc artiste ou pas artiste, de toute façon, tu t'engages.
4: Ouais. Je pense que là, c'est important. Et je t'avoue que dans mon entourage, je vois qu'il y a beaucoup de gens qui ouvrent les yeux. Parce que moi, j'avais sujet déjà depuis plusieurs années.
1: Ouais. Et là, en ce moment, tu penses qu'on est sur une période de prise de conscience?
4: Je trouve.
1: Bon, bah écoutez, c'est terrible qu'il faille des drames comme l'histoire de Liana pour ça, mais en même temps, voilà, cette journée, elle est étrange parce qu'on parle à la fois de choses très graves et à la fois il y a de la musique, on chante, on danse, mais c'est comme la vie. En fait.
4: Et ça, c'est ce que j'allais dire. Ouais. Mais c'est ça la vie, hein. La vie, c'est ça.
1: Vanille, je te souhaite une belle soirée, évidemment un bon concert tout à l'heure. Je rappelle que ton album Regarde est disponible et que donc tu joueras. Alors le festival le 4 juillet, c'est où?
4: Aux Nuits Bressanes, c'est en Bresse, c'est à Louhans, c'est
1: Ou en Cuiseau, équipe de foot. J'étais fan quand j'étais petite, je te jure, c'est vrai. Trop bien. Allez à Louhans, les amis, voir Vanille le 4 juillet. Et puis il y a le festival des villégiatures au château de Biron le 22 août, Flavia Coelho et Vanille. Rendez-vous aussi à Paris à la Maroquinerie le 7 octobre et le 9 octobre à Rennes. Merci Vanille.
4: Merci si Émilie.
1: Soleil, tu me suis?
4: Bien sûr.
1: En plus, elle a un beau soleil sur son t-shirt. Je sais pas si c'est ta tenue de scène, mais t'es magnifique.
4: Merci beaucoup. Non, tu verras, ma tenue de scène, elle est un peu Amazon, coquillage, un petit mélange.
1: J'adore. Vanille, dans Décibels, merci.
4: Merci, Émilie.

0: s'appelle Vanille et elle jouera ce soir au festival Sœurs Jumelles sur la scène du Lab. Et juste à côté de la scène du Lab, il y a la grande scène. Et sur la grande scène, il y aura Mentissa. Bonsoir Mentissa.
1: Bonsoir.
0: On s'est vu il y a vraiment pas longtemps pour la sortie de ton album Enfant Difficile, mais j'ai pas résisté à l'idée déjà de te revoir.
1: Oui.
0: Voilà, moi je t'adore.
1: Merci, ah, merci. Moi aussi je t'adore. J'avais passé un super moment.
0: Oui.
1: Un agréable moment. C'était la seule promo le jour de la sortie de mon album. Et je me suis dit c'était une chouette promo. C'était un échange, c'était pas une promo. Donc je
0: tenais à te remercier. Bah oui, je t'avais trouvé généreuse. Effectivement, on a parlé de tes chansons, on a parlé, Mentissa aussi, de ton parcours. Et qui fait que cet album-là, il est vraiment un album à ton image, un album qui te ressemble, un album que tu avais très très hâte de défendre sur scène. Bon, bah ça y est, on y est. Ce soir, t'es sur la grande scène de Sœurs Jumelles, juste avant Charlotte Cardin. Alors déjà, est-ce que tu la connais? Est-ce que tu l'as déjà croisée?
1: Alors, on a pu se croiser justement lors de quelques festivals il y a deux étés passés, mais c'était rapide, j'avoue, je n'ai jamais vraiment eu le temps de parler avec elle, mais je suis une très grande fan de Charlotte Cardin. Alors je ne sais pas si elle sait à quel point je suis fan d'elle, mais je suis fan d'elle depuis de nombreuses années, ça remonte à l'époque, je suis fan de sa chanson qui s'appelle Phoenix,
0: oui,
1: qui est une de mes chansons préférées d'elle d'ailleurs.
0: Alors attention, ça veut dire que c'est une vraie fan, c'était avant Feel Good, c'était avant YouTube.
1: Ah mais bon, pour moi Charlotte Cardin, voilà, je suis son projet et ce qu'elle fait depuis très longtemps. Je trouve que musicalement c'est pointu et à la fois c'est populaire, c'est pop, c'est cool, c'est voilà, on a tous je pense envie d'être un peu Charlotte Cardin. Elle a un truc vraiment un peu mystérieuse, cool girl. Moi j'ai rien de mystérieux, moi genre alors, on voit, moi c'est what you see is what you get et c'est ok hein, mais genre parfois je me dis ah, j'aimerais bien être comme Charlotte Cardin un peu mystérieuse.
0: Et eh oui, mais
1: je sais pas,
0: il y a les deux équipes dans la vie et il y a des filles merveilleuses dans les deux équipes, mais moi je suis comme toi,
1: oui,
0: j'ai pas de mystère en fait.
1: Et tu regardes,
0: hier soir il y avait Vanessa Paradis, alors pareil,
1: oui.
0: Vanessa Paradis c'est pas une femme, c'est une fée,
1: oui,
0: alors tu regardes les fées comme ça et tu dis mais c'est très bien aussi de pas être une fée, comme
1: on peut pas okay. être des fées, voilà,
0: non,
1: voilà.
0: Non, sinon après voilà, c'est un Disney, c'est plus la vie. Donc Mentissa, j'aime bien parce que t'as ce recul sur toi-même et à la fois je dois dire que moi ton parcours il me laisse quasiment sans voix, heureusement pas complètement, sinon bah là il y aurait un blanc, mais je suis impressionnée par la dimension que tu prends là. Avec ce deuxième album, pour celles et ceux qui l'ont pas encore écouté, qu'est-ce que tu pourrais dire pour leur faire comprendre à quel point il est toi aujourd'hui 2026?
1: Je pense que j'ai osé dire des choses dans mon album que je n'avais encore jamais dit à voix haute, que ce soit à mes proches, que ce soit à ma maman, que ce soit à moi-même. J'ai osé dire des choses que je ne pensais peut-être ne jamais avoir le courage de dire dans ma vie. J'ai osé aborder des sujets qui pour moi étaient un peu honteux. J'ai osé parler de mes problèmes de famille, de la petite moi.
0: Oui.
1: Voilà,
0: violence aussi,
1: des violences conjugales dont j'ai été témoin. C'est des sujets que je j'aurais jamais pensé un jour aborder et je l'ai fait parce que je pense que j'étais prête à le faire et que j'ai peut-être senti que c'était peut-être aussi pour ça que j'étais là. C'était pas juste pour faire des belles chansons, mais c'était peut-être aussi pour faire des chansons qui allaient changer peut-être le cours des choses pour moi et pour d'autres personnes qui peut-être aujourd'hui subissent aussi la même chose. Donc voilà, j'ai envie de dire ça. J'ai envie de dire que j'ai osé beaucoup, je suis sortie de ma zone de confort et j'en suis fière parce qu'il n'y a rien de plus libérateur que de sortir de sa zone de confort.
0: Voilà. Et puis, il y a cette idée que celle qui était qualifiée d'enfant difficile, donc dans le système scolaire, en Belgique, mais enfin en France, on t'aurait pas mieux traité, je pense, quand elle était petite, de se dire, bah voilà, en fait, il suffit d'apprivoiser, de comprendre comment on fonctionne, comment nos cerveaux fonctionnent. Et puis, ça n'empêche pas après d'être, voilà, une belle jeune femme heureuse, épanouie dans ce qu'elle fait. Donc, c'est aussi un message à tous les enfants difficiles qui viennent de se prendre un bulletin du troisième trimestre un peu compliqué.
1: Exactement.
0: On vous envoie de l'amour, quoi.
1: Oui, oui. Non, mais vraiment. Et quand on est enfant et qu'on est catalogué d'enfant difficile ou qu'on a des mauvais points, qu'on n'a pas la moyenne, on a tendance à se dire que c'est la fin du monde et qu'on réussira peut-être jamais notre vie. Moi, je me suis dit ça un milliard de fois. En fait, moi, j'ai toujours voulu être artiste, donc j'ai pas trouvé ma place moi à l'école dans aucune matière. Et je me rappelle quand j'ai fini mes études en secondaire et qu'il fallait faire des hautes études, dans toute toutes les matières, il n'y avait rien qui m'intéressait. Je me suis dit, mince, je vais rater ma vie. Et c'est aussi ce message-là que parfois, notre place, elle n'était pas forcément dans le système scolaire. Notre place, elle est ailleurs. Et voilà, il faut prendre le temps de se chercher et ne surtout pas avoir peur et s'écouter vraiment. Moi, j'ai longtemps eu peur de ma petite voix et je pense que la meilleure chose que j'ai pu faire, moi, c'est de m'écouter, c'est d'écouter la petite Mentissa et de garder un peu cet enfant intérieur aussi.
0: Donc, écoutez les amis, Enfant Difficile, le nouvel album de Mentissa. Vraiment, ça va vous toucher au cœur et vous allez forcément trouver des petites phrases où vous vous dites, mais elle me connaît, elle l'a écrit pour moi, ça. Tiens, tiens. Mentissa, c'est ça parce que plus c'est intime et plus, en fait, c'est universel, plus ça touche de monde. Ça va ressembler à quoi ton concert ce soir?
1: Ah, ça va être très pop.
0: Pop. On va danser. Ça, t'as envie aussi de faire ça, de faire danser.
1: Exactement.
0: La France, le monde.
1: C'est ça. En fait, j'ai envie de faire danser les gens sur des textes qui sont un peu tristes.
0: Oui, voilà.
1: C'est ça que j'aime faire. Donc, ça va être pop. Ça va être un peu rock aussi à certains moments.
0: Ouais.
1: Et puis, il y aura aussi des belles balades parce que c'est ce que j'aime faire.
0: Voilà. Ta vie sur scène.
1: Oui.
0: C'est une heure et demie que nous, on voit. T'es hyper, évidemment, dans la lumière. T'es dans le don, t'es dans le partage. Tu donnes tout. Tu chantes. Nous, on crie. On te donne aussi. C'est un très, très bel échange et tout. Mais sauf que dans une journée de tournée, il reste 22h30, on va dire, à passer. Est-ce que la vie de tournée, elle est agréable pour toi ou est-ce que c'est un peu une épreuve?
1: Ça dépend. Moi, là, je viens vraiment tout juste de commencer ma tournée.
0: Ouais.
1: On est vraiment à la deuxième date. Hier, c'était ma toute première et je n'ai plus été en tournée depuis 2 ans. Donc là, j'avoue que je ne suis pas hyper confortable parce qu'il faut que je reprenne un peu mes repères, mes marques.
0: Faut que tu réapprennes à dormir dans des bus.
1: Exactement. Ouais. Les petites habitudes de l'échauffement vocal une heure avant le concert. Toutes ces petites choses-là, moi je suis quelqu'un, vu que je suis très casanière et que je ne sors pas beaucoup, j'ai besoin de un peu reprendre mes marques, mais je pense que ça va être très sympa. Et puis surtout, je n'ai aucune inquiétude parce que j'ai une équipe, mais super. J'ai une régisseuse qui s'appelle Elsa, qui est adorable. Mes musiciens, je les connaissais déjà, c'est mes musiciens de ma première tournée. Et en fait, je suis bien entourée. Donc même s'il y a des moments où je suis peut-être pas confortable, je sais que j'ai mon équipe qui est là, they got my bag.
0: Ouais,
1: yes.
0: Et ça, c'est beau.
1: Ouais.
0: Mentissa, je précise que si tu es ce soir sur la grande scène du festival Sœurs Jumelles ici à Rochefort, sur ce sublime site de la Corderie Royale, tu iras ensuite dimanche faire un petit coucou au Printemps de Pérouge où tu partages l'affiche avec Louane.
1: J'adore Louane.
0: Génial. Avec Hélène Ségara au festival de Trélazé le 2 juillet. Eh, t'as des coplateaux, toi.
1: Mais vraiment 100%, on est 100% féminine.
0: On est fangirl, on est au
1: girl power.
0: Ouais, c'est beau.
1: Oui.
0: C'est beau. Tu joueras avec Vanessa Paradis aussi au festival Lacemo au Parc d'Anguin en Belgique le 11 juillet. Et voilà, il y a tout un tas de très très beaux festivals d'été. Et ta tournée française qui va donc porter ton nouvel album, elle commence le 1er octobre à l'autre canal à Nancy. Et là, tu vas passer absolument partout en France et en Belgique, bien sûr. Tu seras à Paris à l'Olympia le 5 novembre.
1: Incroyable, j'ai tellement hâte d'être à l'Olympia. C'est une vraie consécration pour moi.
0: Ouais. Alors on prend rendez-vous et on se quitte en écoutant une de mes chansons préférées sur le nouvel album Enfant Difficile. J'aime bien quand Mentissa, la gentille, Mentissa, la lumineuse, Mentissa sort les griffes quand quelqu'un se permet des choses qu'il ne devrait pas se permettre.
1: Exactement, c'est important parfois d'être gentil mais de connaître ses limites et de communiquer avec les gens où sont nos limites.
0: Voilà. La chanson s'appelle Fais gaffe à toi. N'hésitez pas à l'envoyer aux garçons qui vous embêtent, les filles. Merci Mentissa.
1: Merci beaucoup.
0: À la prochaine. Salut, bon concert.
1: Merci.

0: Vous écoutez, ici il est 19h52 et nous sommes en direct du festival Sœurs Jumelles à Rochefort. On est en ce moment installé sur la scène du Lab qui verra tout à l'heure Camille, c'était sur la grande scène le premier soir. Là c'est Vanille qui sera là tout à l'heure et puis Mentissa qui vient donc de partir pour aller dans les coulisses de la grande scène où elle se produira tout à l'heure. Je vous l'ai dit tout à l'heure, le festival Sœurs Jumelles aujourd'hui laisse la parole à la Fondation des Femmes. Alors nous aussi, sa présidente est avec nous, Anne-Cécile Maillefer. Bonsoir.
1: Bonsoir.
0: On s'est vu il y a pas longtemps puisque tu nous as offert une magnifique playlist féministe.
1: Voilà. Non, c'est vrai.
0: Les chansons préférées.
1: Mais c'est toujours un plaisir de parler avec toi, Émilie.
0: Ah, merci. Et puis il y a de l'actu en ce moment, évidemment. Alors, l'actu dramatique avec l'affaire Liana. On en a parlé, mais ça a lancé un grand mouvement en France. Les femmes veulent défendre leurs droits, les droits de leurs enfants, et joie, des hommes nous rejoignent dans ce combat. Alors la Fondation des Femmes est présente ici sur le festival avec une opération qui s'appelle Nos Voix pour Toutes, parce qu'il y a des chanteuses, des artistes qui soutiennent la Fondation.
1: Oui, la Fondation des Femmes, c'est aussi tout un réseau de personnalités qui peut nous soutenir et qui se mobilise, par exemple, via ces concerts Nos Voix pour Toutes, qui sont des concerts au profit de la Fondation des Femmes. Et ce sont des concerts qui à la fois dans lesquels il y a des chansons qui nous font du bien, des chansons féministes, chantées par des chanteuses et des chanteurs qu'on adore. Et c'est aussi des refrains qu'on peut reprendre un peu tous et tout en cœur, et des moments aussi où on passe des messages de sensibilisation. Et cette année, en 2026, Nos Voix pour Toutes part en tournée. Ouais. Donc on commence aujourd'hui avec ce festival ici.
0: C'est trop bien. Donc vous croiserez peut-être Nos Voix pour Toutes, la Fondation des Femmes, sur des festivals que vous aimez, sur des concerts, sur des tournées, allez savoir, ou même simplement près de chez vous. Tu y crois, Anne-Cécile, à la prévention sur les sites de concerts, aller voir les gens, ouvrir des stands, ouvrir le dialogue avec des gens qui n'étaient pas venus forcément pour ça. C'est un truc qui fonctionne, tu penses ?
1: Oui, je pense que ça fonctionne. Je pense que ça permet déjà de normaliser le sujet, c'est-à-dire, en fait, c'est normal de parler des violences sexuelles, c'est normal de parler des inégalités entre les femmes et les hommes, parce qu'en fait, ça arrive, ça existe, et c'est un sujet qu'il faut sortir du tabou.
0: Ouais.
1: Parce que c'est un sujet qui pourrit la vie des femmes, hein, très clairement.
0: Ouais.
1: Et la première étape, c'est de montrer que ça existe, donc, et que c'est ok d'en parler. C'est normal d'en parler.
0: Est-ce que vous avez fait avec le mot féminicide, par exemple, qui n'existait pas ? Je me souviens, il y avait des académiciens ou des gens comme ça qui avaient dit, oh là là, mais non, c'est pas un mot. Aujourd'hui, non seulement c'est un mot, mais c'est utilisé par tout le monde. Oui.
1: Ouais,
0: donc en fait, ça existe à partir du moment où on en parle, t'as raison.
1: Exactement. C'est vraiment la première étape. Et de pouvoir en parler un peu partout, y compris dans ces lieux, c'est important. Nous, on pense que le féminisme, il est pour tout le monde. Et que donc, venir dans des festivals, sortir un peu de l'entre-soi, de certaines associations militantes, de manifestations, etc. Et en faire vraiment aller chercher aussi le grand public, parce que les violences faites aux femmes et aux enfants, c'est partout. C'est dans tous les milieux, c'est dans toutes les régions. Il y en a ici, malheureusement, aussi. Et donc c'est aussi à nous de nous déplacer pour sensibiliser. Et puis la prévention, elle est essentielle. Ouais. Nous, on pense que c'est pas un phénomène naturel comme ça qui nous tombe sur la tête sans qu'on n'y puisse rien. On pense que les violences faites aux femmes, ça vient aussi d'une éducation de certains hommes, et que pour pouvoir changer ça et faire en sorte que demain, idéalement, il n'y ait plus de femmes victimes de violences conjugales, ou il n'y ait plus d'enfants ou de femmes victimes de viol, en fait, il faut vraiment parler de ce sujet et sensibiliser les hommes et les garçons aussi au fait que ce sont des violences qui détruisent, et qu'on peut avoir d'autres types de relations avec les femmes.
0: La Fondation des Femmes présente ce soir au festival Sœurs Jumelles des artistes féminines à 100% sur la grande scène. Ça commence maintenant avec PR2B, il y aura ensuite Mentissa et Charlotte Cardin. Et Anne-Cécile Maillefer, la Fondation des Femmes a un rendez-vous à nous donner. Sortez les agendas, les filles, synchronisation des montres, et les gars, rendez-vous le 4 juillet, samedi 4 juillet à Paris, mais aussi dans toutes les villes de France qui voudront participer pour une grande marche citoyenne contre les violences sexuelles. Est-ce que tu peux nous en dire un mot pour que tout le monde se motive ? Déjà, ce sera plus la canicule le samedi 4 juillet. Donc on pourra sortir. C'est important.
1: Voilà, ça va être sûrement la première sortie pour une grande partie de la France. On en rigole, mais en vrai c'est très grave, la canicule.
0: Oui.
1: Et ça a des répercussions très importantes. Et ça parle aussi de l'avenir, et de l'avenir pour nos enfants. Alors justement, cette grande marche, c'est une grande marche contre les violences sexuelles faites aux femmes et aux enfants. Pourquoi il y a cette grande marche? Bah en fait c'est tout simple. Je pense que ça, voilà, tout le monde a vu, malheureusement, entendu parler de ce drame affreux de cette jeune fille qui s'appelait Liana, jeune enfant, qui a été violée puis tuée. Et en fait, quand on a commencé à découvrir cette affaire avec la Fondation des Femmes, on a vu qu'en fait, il y avait eu énormément de manquements,
0: oui.
1: Mais de manquements qu'on dénonce nous depuis des années et des années et des années. Et donc en fait, ça nous a révoltés au plus haut point. Déjà parce que en soi, la mort d'un enfant, c'est absolument révoltant, bien sûr. Voilà, je pense que toute la France était en deuil, mais révoltée surtout parce qu'en fait, on a face à nous des politiques, des responsables qui auraient pu faire quelque chose, qui auraient pu changer des choses depuis des années déjà et qui l'ont pas fait. Alors, qu'est-ce qu'on peut faire? C'est la loi intégrale,
0: ouais,
1: contre les violences sexuelles. Une loi intégrale, ça veut dire une loi qui à la fois parle de prévention, qui parle de justice, qui parle de réparation, qui permet d'améliorer vraiment les choses pour les femmes et les enfants qui sont victimes de violences sexuelles ou à risque de l'être. Et pour le moment, le gouvernement ne bougeait pas, quoi. Et donc, quand on voit que ça amène à la mort de cet enfant, c'est insupportable, en fait. Et donc, on s'est réunis. Vraiment, on avait tellement, si tu veux,
0: la boule au ventre et la boule au ventre.
1: En fait, on a eu besoin d'injustice. Donc, on a eu besoin de se retrouver le premier lundi devant les tribunaux. Et on s'est retrouvés. On était des milliers partout en France devant les tribunaux pour dire, en fait, à un moment donné, ça suffit. La coupe, elle est pleine. C'est pas possible qu'on continue comme ça sans changer des choses, sans agir sur cette situation. Et le gouvernement ne voulait pas bouger, mais on avait quand même cette loi qui était à l'Assemblée nationale, et à force de se réunir tous les lundis, ils ont été obligés de craquer. Et donc ça y est, ils veulent bien étudier cette loi intégrale contre les violences sexuelles. Donc déjà, ils veulent bien nous accorder du temps, mais encore faut-il par contre qu'ils ne détricotent pas cette loi. C'est-à-dire, si c'est en parler pour l'amoindrir ou pour la vider, alors là on va vraiment pas être contente. Donc du coup, très très très important qu'on soit très très très nombreux et nombreux le 4 juillet partout en France, parce que c'est à ce moment-là qu'on va pouvoir montrer à quel point la vie des femmes, la vie des enfants, elle compte, elle est importante, et qu'il est urgent qu'on ait des responsables qui se bougent.
0: On va bouger, n'est-ce pas, toutes et tous, le 4 juillet. Vous avez toutes les infos sur le site fondationdesfemmes.org. Anne-Cécile Maillefer, merci infiniment.
1: Merci à toi.
0: Et bon festival.
1: Merci.
0: T'as pas volé tes concerts ce soir. Merci.
1: Merci.
0: Merci à la Fondation des Femmes pour ce travail merveilleux. 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
0: Merci d'avoir choisi ICI. Il est 20h.
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0: Dernière partie de Décibel pour ce soir. Ah oui, vous avez vu, on avait un programme absolument incroyable, hein, entre musique, actualité, festival, cinéma avec Julien Doré. Et ben c'est pas fini, les amis, puisque tout à l'heure à 20h30, il y aura du foot, et pas n'importe quel foot, le troisième match de l'équipe de France, les Bleus, au Mondial. On va en parler. On va également, parce que c'est très important, reparler, oui, bah, des têtes d'affiches du festival, bien sûr. Et là, pour l'heure, il est temps de retrouver Pia Clément. Mais oui, c'est maintenant. Allô, allô, Pia.
5: Salut, Émilie Mazoyer. Salut, tout le monde.
0: Salut. Alors, Pia Clément, moi, c'est la femme qui me fait aimer le football. C'est notre experte.
5: On donne tout, Émilie.
0: Mais oui, c'est vrai, Pia. Non, mais c'est vrai, incroyable. Ça me donne envie, franchement, Pia. Quand je te croise dans les couloirs de la radio, ça me donne envie de m'acheter des petits maillots de foot, tu vois.
5: Mais j'en ai plein à prêter, Émilie. J'en ai plein dans mes placards à la radio. Tu me demandes et je te rhabille.
0: C'est génial. Alors, Pia, tout à l'heure, à partir de 20h30, on est en mode aller les Bleus. Le match, c'est Norvège-France. Déjà, est-ce que tu peux me parler des enjeux de ce match ce soir? Est-ce qu'on est très tendu ou est-ce qu'on y va un peu comme au spa?
5: On n'est pas très tendu, on veut quand même que ce soit réussi, mais voilà l'enjeu. En gros, si on gagne ce match ou si on fait match nul, on va terminer premier de notre groupe et ce sera la Norvège qui sera deuxième.
0: Okay.
5: En revanche, si on perd ce match, on terminera deuxième du groupe. Et ça fait des différences, Émilie, parce que déjà, on n'affrontera pas les mêmes adversaires au tour suivant.
0: Ah oui, on est récompensé si on est premier.
5: Exactement.
0: Eh ouais.
5: Et puis, il y a une autre chose à savoir, c'est que si on est premier, on continue à jouer sur la côte est des États-Unis. Si on est deuxième, on va partir jouer dans des régions plus chaudes et à l'ouest, donc avec plus de voyages, plus de fatigue pour nos joueurs.
0: Et
5: donc
0: du décalage horaire.
5: Exactement, donc il faut à tout prix qu'on finisse premier pour arriver dans des conditions optimales au tour suivant.
0: Ok, alors t'es pas toute seule ce soir, Pia. Il y a notre consultante, Charlotte Lorgeret. Il y a Bruno Salomon, notre journaliste des services des sports d'ici. Et puis il y a les auditeurs et les auditrices qui participent. Ça, c'est vraiment la signature ici sur les grands moments de football.
5: Voilà, et ce qui est trop bien, c'est que maintenant, c'est ultra interactif. Donc vous avez deux solutions pour nous contacter et pour nous envoyer vos meilleures blagues sur la soirée ou vos meilleurs avis foot, évidemment, qui peuvent être drôles aussi. Hein,
0: parfois, pas me chauffer, ça arrive. Pia. Attention, ah bah... tous les jeux de mots sur le but, tout ça.
5: J'ai hâte. De mots sur les noms norvégiens, ça peut être sympa. Voilà. Donc il y a deux solutions. Soit vous passez par WhatsApp au 0810 055 056 ou avec le numéro de votre local. Via WhatsApp, on va tout recevoir. Vous pouvez même nous envoyer des vocaux qu'on peut passer à l'antenne.
0: Soit vous allez sur des chansons.
5: Ouais, exactement, mais bien sûr. Soit vous allez sur la chaîne YouTube ici, la chaîne de notre radio, mais vraiment au niveau national, ici tout court. Pas ici Occitanie, pas ici Brésil, juste ici. Et là, vous aurez le live. Donc vous verrez ce qui se passe en studio, en direct, et vous pourrez parler avec nous via le chat, vraiment pendant tout le match. Si la mi-temps, comme sur le dernier match, dure 2h12, bah, vous pourrez participer à nous tenir éveillés jusqu'à la fin du match.
0: Alors, c'est génial. Donc ça, c'est un match de l'équipe de France absolument participatif. Donc préparez déjà tout ce qu'il faut pour pouvoir joindre Pia et toute sa bande. Tu parlais, oui, de cette mi-temps qui n'avait pas
5: contre
0: de fin.
5: L'Irak, c'était,
0: voilà, c'était à cause de la pluie. Est-ce que, du coup, quand on est, comme toi, experte en foot, il faut aussi devenir experte en météo ? Et qu'est-ce qu'on attend ce soir ?
5: Alors, il y a des orages qui sont annoncés. On est en plein après-midi aux États-Unis. Pour l'instant, on ne sait pas encore si les orages vont débuter pendant le match ou après le match. Mais il y a un vrai risque que ça débute pendant le match. En fait, je réexplique le principe. Si un éclair tombe dans un rayon de 13 km autour du stade, on arrête le jeu pendant une demi-heure.
0: Et si ça c'est la souplesse américaine.
5: Ouais. Ça, on ne transige pas. Voilà, donc c'est une demi-heure d'arrêt. Et si jamais, au bout de 28 minutes d'arrêt, il y a un deuxième éclair qui tombe, on re-arrête pendant une demi-heure. Donc ça peut durer très longtemps, tu vois.
0: Ah oui, mais 2h13 la dernière fois, c'est ça ?
5: 2h13 juste pour la mi-temps, en fait. Une mi-temps, tu pars sur 15 minutes, tu te dis, on a 15 minutes pour débriefer, on est bien. Et en fait, ça dure 2h12. Et toi, pendant 2h12, tu improvises. Donc,
0: incroyable.
5: Je peux te dire qu'on y a été en termes de blagues, de duels de musique. On a cherché toutes les musiques qui venaient de la ville dans laquelle se passait le match. Enfin voilà, on a bien rigolé, c'était très sympa.
0: Alors, j'aimerais que tu départages, s'il te plaît, toi qui es vraiment... Ah bah, tu es ma référence en foot. J'aimerais que tu départages quelque chose. Parce que, juste avant le début de ce mondial, sur le continent américain, on nous a dit, le nouvel hymne, c'est Shakira, c'est Die Die. Extrait. J'étais partie là-dessus, ça m'allait très bien, j'adore Shakira. Et puis là, la FIFA, genre juste au début de la compétition, nous dit non, finalement, l'hymne, c'est David Guetta et Andrea Bocelli, DNA, More Than a Game. Je ne vais pas vous dire ce que j'en pense, je vais vous laisser seul juge.
5: Alors, voyons.

0: très bien entendu, mais il y a Andrea Bocelli dedans.
1: Là, je l'ai cherché, Andrea Bocelli.
0: Oui, bah, c'est... attends, peut-être qu'il arrive après, je sais pas. C'est pas son meilleur moment, là, effectivement, Andrea, on l'a pas entendu. Non, mais c'est pour dire, c'est très étrange. Tu as compris que j'ai un parti pris, moi, pro Shakira?
1: Oui, j'ai compris. Alors,
0: c'est lui, c'est Andrea, il est là.
1: Alors, voyons voir.
0: Voilà. Bon, ok. Moi, j'ai l'impression qu'ils lui ont même mis des effets sur la voix, ce pauvre Andrea.
1: Ouais, en tout cas, il y a de la réverb. Et en plus, il chante en anglais, Andrea Bocelli en anglais.
0: Bah, c'est bizarre,
1: allons,
0: non?
1: Les gars. C'est bizarre. Moi, personnellement, je suis pas du tout cliente. Après, je trouve que Daïda, il est pas fou non plus. Et honnêtement, je te le dis franchement, on continue tous à écouter Waka Waka de la même Shakira, qui date de la Coupe du Monde en Afrique du Sud. Et en fait, c'est celui-là que finalement, tout le monde rechante et ressort pour cette Coupe du Monde.
0: Bah, tu sais quoi, on va faire pareil. Alors,
1: bah,
0: en plus, il m'a été raconté que Charlotte Lorgeret a une chorégraphie particulièrement réussie sur Shakira.
1: Exactement.
0: N'est-ce pas? Notre consultante.
1: À la fin des 2h12 de mi-temps, la dernière fois, elle nous a fait sa choré. Et comme c'est filmé sur YouTube, c'était très cool parce qu'on a pu la revoir après. On avait la preuve en image. Et c'était un moment très sympa.
0: Très bien. Alors, vous pouvez faire, comme Charlotte Lorgeret, danser à la maison. Nous, on écoute Shakira avec Waka Waka, en souhaitant aux Bleus, évidemment, un destin différent de celle de la Coupe du Monde de 2010. Mais a priori, c'est pas parti pour être la même. Allez, les Bleus. Et à tout à l'heure, Pia, ça commence dans tout pile 23 minutes. Notre soirée foot sur ICI. À toutes.
2: Merci, Émilie.

0: Waka Waka, hey hey, Shakira était sur votre radio ici et le match de foot. C'est à 20h30, donc c'est tout bientôt.
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0: Le choc, la mauvaise nouvelle du jour, c'est l'annulation du festival Solidays, le jour où le festival devait ouvrir ses portes, pour cause de canicule. Hilda Gbenou, la programmatrice de Solidays, qui était venue d'ailleurs dans Décibel nous annoncer la belle et grande fête que ce festival allait être, est avec nous ce soir au téléphone. Bonsoir Hilda.
2: Bonsoir Émilie.
0: Bienvenue, merci beaucoup de prendre le temps de venir nous parler. Hilda, on voulait te parler à toi, à toute l'équipe de Solidays, déjà envoyer tout notre amour, nos pensées, notre solidarité. Et puis rappeler à celles et ceux qui nous écoutent que Solidarité SIDA, l'association donc qui lutte, comme son nom l'indique, contre le sida, dépend largement de la réussite de Solidays pour fonctionner toute l'année, aider les malades ou les associations. Là, cette année, le fait que le festival n'ait pas lieu, est-ce que ça met en difficulté Solidarité SIDA ?
2: Ah bah oui, clairement, c'est vrai que Solidays, ça représente 70% des ressources de l'association. Donc cette annulation, c'est un choc et ça plonge l'association dans une réalité assez brutale, puisque là il y a quand même l'avenir de l'association et des nombreux programmes qu'on soutient et qu'on finance qui est en jeu. Donc oui, là ça a des vraies incidences.
0: Ceci dit, j'ai lu dans le communiqué que vous avez envoyé pour annoncer l'annulation que vous comprenez, vous ne contestez pas la décision de la préfecture de police qui dit c'est dangereux de tenir un festival par ces températures-là. Mais j'imagine que vous avez quand même un message à passer, vous, Solidays, et plus largement Solidarité SIDA, pour celles et ceux qui nous écoutent. Qu'est-ce qu'on peut faire pour vous aider ?
2: Alors oui, effectivement, on comprend et on accepte complètement cette décision. Elle s'impose, elle est nécessaire face à la canicule. Donc il y a pas de sujet là-dessus. Maintenant, comme je le disais juste à l'instant, elle plonge l'association dans une réalité assez brutale et dans une inquiétude. Oui. Alors pour pallier à ça, nous on a réouvert la billetterie pour ceux qui veulent nous soutenir. Alors il est évident que le remboursement sera proposé à tous les festivaliers qui le souhaitent. Ils pourront aussi choisir d'ailleurs s'ils veulent avoir un remboursement intégral ou un remboursement partiel, parce que comme vous pouvez tous l'imaginer, on a besoin de soutien et on appelle à la mobilisation de chacun. Et donc c'est une façon de nous soutenir.
0: Oui, donc soit de ne pas demander le remboursement du billet, soit carrément pour celles et ceux qui n'avaient pas de billet, et ben d'en acheter un aujourd'hui, même si ils savent que le festival n'aura pas lieu. Mais ça, c'est vraiment un acte militant solidaire finalement, donc qui va très très bien avec les Solidays. Il y a beaucoup d'artistes qui se sont manifestés aujourd'hui sur les réseaux. Je pense à Big Flo et Oli qui ont fait une vidéo pour vous. Est-ce que ça vous fait un petit peu chaud au cœur quand même?
2: Ah bah ça nous touche bien évidemment parce que d'abord on les attendait, ils avaient hâte d'être là aussi et puis ils savent la ce que ça signifie pour l'association. Surtout en plus là on cite Big Flo et Oli, ce sont des proches, ce sont des artistes qu'on programme, qu'on accueille depuis un certain nombre d'années, ils connaissent très bien le projet, ils sont eux-mêmes un festival. Donc ils savent très bien ce que tout ça signifie par ailleurs. Donc oui, ils sont touchés et ça nous touche qu'ils le témoignent.
0: Ouais, côté artistes aussi d'ailleurs, ils peuvent faire un geste, hein, tout comme les festivaliers peuvent ne pas demander le remboursement de leur billet de Solidays. Les artistes aussi peuvent demander à pas toucher l'intégralité du cachet qui était prévu, par exemple. Enfin, je veux dire, tout le monde peut faire quelque chose.
2: Tout le monde peut faire quelque chose à sa manière, à son niveau. Il y a plein de choses à inventer pour nous soutenir. Donc c'est vrai que nous, on est un petit peu créatifs en la matière et on sait que les artistes savent l'être aussi.
0: Bon, et ben on vous souhaite le meilleur. Si jamais il y avait un Solidays édition hiver, comptez sur nous. Je sais pas si c'est possible, je dis ce truc là voilà, vraiment en impro total, Hilda, mais voilà, en tout cas ça a brisé le cœur de tout le monde de voir que une annulation de festival, c'est jamais une bonne nouvelle, mais une annulation de Solidays, c'est carrément une mauvaise nouvelle. Alors on pense bien fort à Solidarité SIDA, à toutes celles et tous ceux aussi dont la vie, le confort, le soutien dépend de vous, et on vous envoie plein de courage et on a hâte d'être au prochain épisode et d'oublier celui-ci. Merci Hilda.
2: Merci beaucoup Émilie.
0: Et je rappelle solidarité-sida.org ou alors directement le site des Solidays. Si vous avez envie de faire un don, c'est exactement le bon moment. À bientôt, Hilda.
2: À bientôt, merci beaucoup, Émilie.
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1: Pic Floyoli sur la lune. Vous écoutez ici et il y a deux jeunes filles qui sont arrivées justement. Je les ai vues en chantant Pic Floyoli. Elles sont fans, mais pas que. Elles sont ce soir à Sœurs Jumelles pour applaudir Mentissa, que vous avez entendu tout à l'heure, et Charlotte Cardin. Elles s'appellent Lily et Charlotte. Bonsoir, mademoiselle.
2: Bonsoir.
1: Bienvenue dans Décibel. Oui, vous vous dites, tiens, les voix sont jeunes. Oui, elles ont 12 et 13 ans, mais écoutez, il n'y a pas d'âge pour commencer la radio et pour commencer les festivals. Aussi. En plus, aujourd'hui, à Sœurs Jumelles, c'est une programmation voilà, très féminine. Donc, ça fait plaisir d'avoir deux fans de musique avec moi. Charlotte, tu t'appelles comme Charlotte Cardin?
3: Oui.
1: Il n'y a pas que ça que t'aimes chez elle, quand même, son prénom génial. Qu'est-ce que t'aimes chez Charlotte Cardin? Qu'est-ce qui fait que tu te déplaces en pleine canicule pour aller l'applaudir sur scène?
3: Bah, j'ai toujours adoré ses chansons.
1: Et... ouais.
3: Et je l'ai beaucoup écoutée depuis... 4 ans, j'arrête pas d'écouter ses chansons en boucle.
1: Ah ouais, donc t'étais petite en fait quand t'as commencé à écouter Charlotte Cardin.
3: Tout à fait.
1: Et c'est la première fois que tu la vois en concert?
3: Oui.
1: Oh.
3: J'ai toujours voulu la voir.
1: Et c'est aujourd'hui que ça se passe à Rochefort, à Sœurs Jumelles.
3: Oui.
1: Oh, c'est trop bien. Et toi Lily, donc t'aimes aussi beaucoup Charlotte Cardin évidemment.
2: Oui.
1: Voilà, mais Mentissa également, c'est une artiste que t'aimes beaucoup. Est-ce que, pareil, comme Charlotte, c'est la première fois que tu les vois en concert?
2: Oui.
1: Ah, d'accord. Alors, vous êtes fait des looks, je vois. Là, vous êtes quand même hyper belles, toutes les deux, pour venir au concert. Vous avez passé du temps à choisir ce que vous alliez porter pour aller à ce concert?
2: Oui.
1: Racontez-moi, alors, comment vous avez fait? Combien de tenues vous avez testées?
3: Moi, j'en ai testé 15.
1: C'est vrai? Et toi, Lily?
2: J'en ai testé 3.
1: 3. Ben, en tout cas, bravo, vous êtes magnifique.
2: Merci.
1: Ah ouais, ouais, ouais. Mais c'est important. Attendez, on peut pas aller au concert comme ça, n'importe comment. Alors, je vois qu'il y a un papa sympa qui vous accompagne. Est-ce qu'il connaît un peu les chansons quand même?
3: Oui, c'est mon papa et je l'ai beaucoup entraîné à écouter Mentissa et Charlotte Cardin.
1: C'est bien. C'est bien. Alors, est-ce que l'objectif de la journée, c'est de récupérer aussi peut-être un petit autographe?
3: Un autographe, une photo.
1: Ouais.
2: Ouais, une photo aussi.
1: Vous avez déjà croisé des stars, des artistes?
3: Oui, oui.
1: Ah, racontez-moi, qui donc?
2: Moi, c'était Soprano dans une rue dans Paris.
1: Oh, c'est pas vrai. Un Marseillais à Paris, ça, c'est une info. Et toi, Charlotte, t'as vu qui déjà?
3: Moi, j'ai vu Lofofora un jour.
1: Non, mais énorme groupe de métal français qu'on
3: j'adore.
1: Adore.
3: Je connais toutes leurs chansons par cœur.
1: Alors attends, parce que ça, c'est génial, Charlotte. Donc, t'es une métalleuse?

0: Il y a qui dans ce festival alors?
1: Bah, Mentissa.
0: Oui, ça c'est bon, c'est réglé. Ça y est. Hop, vœu exaucé, comme c'est facile d'être la fée clochette. Qui d'autre?
2: Moi j'aime beaucoup, comme vous l'avez dit, Big Flo et Willy.
0: Ah ok, donc on met Mentissa, Big Flo et Willy, ça marche.
2: Charlotte Gardin, mais elle y est déjà.
0: Ouais, ça marche.
1: Après, j'aime bien aussi Angèle.
0: Angèle, ouais.
1: Amel Bent.
0: Ah oui, j'aime beaucoup. Un petit Metallica aussi peut-être?
2: Ouais, voilà. Et Diams.
0: Eh ben écoutez, c'est le festival parfait, hyper éclectique de Lily et Charlotte qui sont passées nous voir ici sur la scène qui est collée à la grande scène du festival Sœurs Jumelles. Merci beaucoup à toutes les deux d'être passées nous voir.
3: Merci à vous.
0: Ça m'a fait très plaisir. J'espère que vous aurez pas trop chaud ce soir pendant le concert et que vous aurez de la voix et que vous allez chanter très fort. Ça vous va si on écoute Charlotte Cardin maintenant?
2: Ça me va, oui, totalement.
0: Allez, c'est parti, un petit feel good. Bon concert, les filles.
1: Merci.
3: Merci.

0: Jade Cardin en tête d'affiche du festival Sœurs Jumelles. Elle montera sur la grande scène tout à l'heure, un petit peu après 22h. Charlotte Cardin, qui se fait une très très belle tournée de festival cet été, vous risquez de la croiser près de chez vous, et puis qui vient de faire pour la première fois Bercy, qui est un endroit, une des plus grandes salles de France, et un endroit vraiment emblématique pour elle. Bravo Charlotte.
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0: Les amis, je sens que vous vous dites mais le foot c'est dans moins de 5 minutes sur ici. Oui exactement, c'est dans moins de 5 minutes. Juste le temps pour moi de remercier pour leur accueil toujours merveilleux toutes les équipes du festival Sœurs Jumelles. Remercier aussi l'équipe de Décibel qui a été héroïque parce que travailler à distance depuis Paris, eh ben c'est pas facile. Alors bravo Iris Guitoni et Emma Quenardel. Et puis travailler sur place c'est pas facile non plus, vous en doutez, vous entendez le bruit, on fait la fête au festival Sœurs Jumelles mais on bosse aussi beaucoup. Alors merci à Hervé Dinf, à Paul Caillot, à Géraldine Mayer, et puis celles et ceux qui nous ont accueillis sur la scène du Lab ce soir, Marion, François, Noé et Zora. Allez, on se met dans l'ambiance football, si ça vous dit, une chanson faite pour ça, et signée Queen, We Are The Champions.

0: les champions. Ah, c'est un peu prématuré pour le dire, mais en tout cas, on y croit. Allez, les Bleus, le foot, dans quelques secondes.
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0: Il est 20h30, les amis, la Coupe du Monde en direct sur ici, c'est parti.
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4: Bonsoir à tous, bienvenue sur votre radio ici pour suivre la J3. C'est comme un J9 mais avec seulement 3 places. C'est la troisième journée de la phase de poule de Coupe du Monde entre la Norvège et la France. Un match qu'on attendait tous avec tellement d'impatience parce qu'on se disait c'est génial, on va voir Erling Haaland, Haaland et Mbappé jouer sur le même terrain en même temps. Et en fait, pas du tout. Ce n'est pas ce qui va se passer. Je ne veux pas vous spoiler les compos, mais on en reparlera évidemment tout à l'heure. Autour de moi dans le studio pour vivre cette soirée, notre consultante Charlotte Lorgeret, ancienne joueuse, très jeune retraitée. Salut Charlotte.
5: Salut Pia, salut à tous.
4: Et danseuse de très belles chorées sur Waka Waka
5: et
4: de Shakira.
5: Chanteuse, on sait pas.
4: on sait pas, ça peut venir. Ça peut venir. On va faire sûrement beaucoup de blagues sur la mi-temps de France-Irak puisque les trois personnes qui sont dans ce studio ont vécu une mi-temps de 2h12 avec vous tous. D'ailleurs, on vous remercie pour l'interactivité, vos messages, vos vannes et vos retours depuis aussi. Et vous êtes très nombreux à nous avoir dit, hein, c'est vrai Charlotte, que grâce à nous, vous aviez réussi à rester réveillée au cœur de la nuit. Donc merci pour ça. Et justement, si ce soir, quoi qu'il arrive, orage, pas orage, mi-temps très longue, pas mi-temps très longue, si vous voulez interagir avec nous, l'homme avec qui vous allez devoir gérer votre soirée, c'est Bruno Salomon. Salut Bruno.
6: Salut Pia et salut Charlotte, salut à toutes et à tous.
4: Donc Bruno, à la base, tu commentes les matchs du PSG sur l'antenne d'ici Paris-Île-de-France, oui. Mais pour la Coupe du Monde, tu parles dans un micro peluche sandwich.
6: C'est ça. Et voilà, pour ceux et celles qui nous rejoignent sur la chaîne YouTube aussi, puisqu'on le rappelle, vous pouvez suivre le match à l'antenne, mais aussi sur notre chaîne YouTube ICI, ICI, vous venez et on commence à discuter tous ensemble. Et vous allez donc retrouver Cheesy. Cheesy, c'est ma petite mascotte désormais qui fait le voyage avec moi. Je vous rappelle que c'est le sandwich de Philadelphie. On n'est pas à Philadelphie ce soir, on est du côté de Boston, mais j'ai pas de peluche de Boston. Donc, je garde Cheesy avec moi qui nous a porté chance. Je vous rappelle que si vous voulez, nous parler dans ce match. On passe aussi sur les réseaux sociaux d'ici et aussi au 0810 055 056. Vous pouvez laisser des messages sur notre compte, sur les WhatsApp et on mettra vos questions. Si vous avez des questions à Charlotte, à Pia et à notre homme de main, l'homme qui est du côté de Boston et qui fait toutes les rues de Boston, il les connaît toutes par cœur désormais, qu'on va retrouver dans quelques instants.
4: Exactement, c'est celui qui vit la Coupe du Monde pour de vrai, pour vous, pour nous tous, là-bas, sur le terrain aux États-Unis. Alors on a décidé de lui mettre une petite musique à chaque match qui correspond à un artiste qui vient de la ville dans laquelle il va commenter le match. On s'est penché sur le cas de la ville de Boston, et figurez-vous que Boston, South Boston, le sud de Boston, c'est la ville d'un groupe de punk qui s'appelle les Dropkick Murphys. Alors on va accueillir notre journaliste Nicolas Perronnet avec
6: punk.
4: Et qui est aussi un peu punk, un peu comme toi Bruno, et peut-être un peu comme moi aussi. On n'est pas trop en mode Shakira nous, Charlotte. Donc avec les Dropkick Murphys. À Boston.
7: Salut à tous. Et oui, c'est très celtique ça comme ambiance. C'est très Boston.
4: Ouais.
7: C'est très punk. Alors j'ai pas la crête pour incapacité de la faire.
4: On t'aime quand même, Nico. C'est pas grave.
7: Mais ouais, c'est vrai que c'est très Boston. Bravo.
4: Bon, alors Nicolas, tu es à Boston. La première question que je vais te poser et qu'on se pose tous, c'est la mi-temps va-t-elle durer 2h12?
7: Eh ben, je crois que non. Je crois qu'il va faire... alors beau, c'est un grand mot, mais je crois qu'on va même éviter la pluie, les amis. Et ça, c'est quand même une bonne nouvelle. Je vous dis ça parce que, vous savez, on a des petits écrans de contrôle ici. Alors évidemment, on a le petit écran pour les ralentis où on a les images. images du match, mais on a aussi un petit écran où voilà, on a les compos, on a deux trois petites infos sur les joueurs, bon, qui nous servent pas à grand chose, faut bien le dire, mais on a quand même surtout l'avancée du match en termes de carton jaune, en termes de remplacement et tout, ça c'est un peu plus utile. Et en fait, ce tout petit écran qui est une espèce de tablette. Quand on est arrivé, t'es protégé par une bâche plastique. Et là, il y a des bénévoles de la FIFA qui viennent de passer pour enlever la petite bâche sur les écrans. Donc,
4: c'est un signe.
7: Ça veut dire que oui, c'est un signe. Et c'est confirmé par le ciel autour de moi qu'on voit bien, parce qu'il n'y a pas de toit non plus ce soir ici du côté de Boston, au-dessus de nos têtes. Mais c'est assez c'est assez clair. On avait annoncé la météo annonçait un petit risque de pluie. A priori, on pourrait donc passer entre les gouttes. Et là où je vous rassure, c'est qu'il n'y avait pas de risque du tout d'orage. Et c'est bien l'orage qui nous a fait passer 2 heures
4: devant. Ce sont les éclairs, évidemment.
7: Voilà. Donc a priori, c'est bon pour ce soir. Croise les doigts.
4: Bon, le stade est plein comme un œuf, très rouge, Nico. Et le rouge, c'est pas la couleur des bleus.
7: Et non, le rouge, c'est la couleur de la Norvège. Évidemment, les Norvégiens qu'on a vu faire, vous savez, la célèbre célébration viking, maintenant le Viking Row, voilà, on rame un peu tous en même temps. On a vu le virage là, qui est à ma gauche le faire.
4: Bruno Salomon est jaloux, hein. Ouais. Ils se rêveraient norvégiens
6: toute leur com, les Norvégiens, sur les Vikings, sur la série Viking, pour annoncer la compo des 26 qui partaient en Norvège et tout. Je suis hypé complet de ce genre de truc. Mais voilà, c'est mon côté un peu.
7: Non, mais ça marche bien. Il y a des Français qui ont participé en dehors du stade tout à l'heure à ce Viking Row. Donc on va dire, c'est quoi? C'est ramé en fait, ouais. La célébration Viking qui
4: est effectivement. Dracar, hein.
7: Le Dracar qui s'inspire un petit peu du clapping des Islandais qui avait fait. Qui avait fait aussi le buzz il y a quelques années de ça. Bah là, c'est effectivement la célébration viking dont on parle beaucoup. Et donc, il y a des Français qui s'y sont mêlés également en dehors du stade. Donc, ça donnait des images très sympas, très, très Coupe du Monde. Et ce fameux virage viking, on va l'appeler comme ça, ce virage rouge, il est sur ma gauche. Il occupe quasiment tout le virage gauche, mais il est sous un écran. Mais alors, la taille de l'écran, les amis, il fait 113 mètres de long sur 18 mètres de haut. Donc, c'est un écran géant absolument immense. Qui lui est surplombé d'un phare, il y a un vrai phare en fait qui est contigu au stade, et en fait c'est le phare le plus haut des États-Unis hors côte. Voilà, c'est un phare qui en fait rend hommage un petit peu à toute l'histoire maritime du Massachusetts, l'état dans lequel se trouve Boston. Il y a beaucoup de côtes ici, et donc quand on a construit ce stade, on a fait un phare. On n'a pas fait de toit, voilà. Ça c'est
4: toujours pas.
7: C'est la volonté du propriétaire des New England Patriots, parce qu'on est dans un stade de NFL et l'équipe ici, une équipe légendaire, celle de New England, l'équipe de Tom Brady, justement ma droite où vous avez le virage qui est bleu, le virage des supporters français. Vous avez aussi les petits fanions des 6 titres remportés par cette équipe des New England Patriots et par Tom Brady, les 6 Super Bowls remportés, le dernier en 2018. Donc c'est quand même un bel écrin, voilà, pour ce France-Norvège. C'est un stade atypique, mais assez sympa.
6: Tom Brady, il faut juste qu'il s'occupe du foot US, parce qu'il a fait une petite sortie sur les réseaux sociaux pour dire que c'était la meilleure, la plus belle des Coupes du Monde. C'était waouh, amazing. Bon, calme-toi, Tom. Tout va bien. Elle est sympa, votre Coupe du Monde, mais quand même, on en a vu des meilleures.
4: Alors, c'est marrant parce qu'il y a des gens qui disent que ça fait longtemps qu'ils ne sont pas vus une aussi bonne Coupe du Monde.
6: Mmh.
4: Je sais pas. Hein.
6: Ouais.
4: Non, okay. Pas ouf. Charlotte,
5: je
4: sais pas.
5: Non, je pense qu'on attend tous la Coupe du Monde, mais en soi, quand on réfléchit bien, c'est cata ce qui se passe aux États-Unis. Donc.
4: Ah non, mais bien sûr.
6: Ils ont beau se s'égosiller, c'est sympa de voir les Écossais, les Norvégiens. Il s'est quand même passé plein de choses avant qui font qu'on ne peut pas dire que c'est exceptionnel. Donc voilà, Tom joue au ballon. Juste vous dire, les amis, c'est parti. On commence à voir les premiers messages. Vous n'hésitez pas, notre chaîne YouTube sur ICI. Vous nous rejoignez, vous venez commenter, vous faites comme Kevin. Le bonsoir à toute l'équipe de Mulhouse en Alsace. Merci d'avoir mis la petite précision entre parenthèses. En Alsace, il y a Mouyoulou qui nous met plein de pouces, de cœurs, des biceps avec marqué super compo. Je suis trop fier de l'équipe de France. Et il y a Ega Z qui nous dit un petit coucou de Catalogne. Eh bien, on salue aussi de Catalogne.
4: Et attends, Kevin nous dit aussi qu'il nous écoute depuis le boulot, un taf de nuit, et que ça lui fait super plaisir de nous voir et de nous retrouver. Donc, on est très heureux. Alors, on espère qu'on ne va pas t'accompagner trop loin dans ta nuit, Kevin. Je te cache pas que.
6: Oui, Kevin, à 23h, nous, on boucle.
4: On serait content que tu repars non plus 4h. Voilà. Mais bon, voilà. Charlotte, on a évoqué le fait que le match se jouait à Boston. On est dans l'Est des États-Unis. Le gros enjeu du match, match de ce soir, Charlotte, c'est de savoir si l'équipe de France terminera première ou deuxième du groupe. Ça fait une énorme différence parce que si on termine deuxième, on devra jouer des matchs dans le futur du tableau sur la côte ouest et donc voyager beaucoup. Ton objectif à toi ce soir, Charlotte, en tant qu'observatrice et en tant que supportrice de l'équipe de France, c'est quoi? C'est la première place? C'est pas perdre? C'est quoi?
5: C'est un peu tout, mais je pense que clairement, c'est de pas perdre, l'objectif numéro un. Et après, forcément, il y a la logistique qui rentre en compte. On sait que le staff de Didier Deschamps, Guy Stéphan, la logistique, la gestion un peu du tempo et des joueurs, c'est très très important. Mais pour moi, il faut mettre un message fort, il faut sortir premier de ce groupe, parce que l'objectif, c'est de gagner, de mettre la pression à l'équipe adverse, même si on va en parler de cette composition d'équipe des Norvégiens. Mais après, c'est la suite de la compétition le plus important.
4: Alors justement, Nicolas Perronet, est-ce que tu peux nous annoncer d'abord la compo de l'équipe de France, dans laquelle il y a quand même au moins une petite surprise et en tout cas des changements par rapport au match précédent, et puis ensuite la compo de l'équipe norvégienne qui moi personnellement m'a beaucoup étonné. On t'écoute, Nico.
7: Alors l'équipe de France, effectivement, il y a un petit peu de rotation. On peut commencer par ça, notamment dans la charnière centrale, puisque Maxence Lacroix va connaître son premier match de Coupe du Monde. Le défenseur de Crystal Palace, qui avait d'ailleurs gagné sa place en Coupe du Monde ici même aux États-Unis, et particulièrement dans le stade de Boston en mars, lors de la tournée américaine des Bleus. C'est là qu'il avait tapé dans l'œil un petit peu de Didier Deschamps. Il est finalement dans le groupe, Maxence Lacroix, et il est titulaire en charnière centrale associé à Upamecano, parce que il faut faire souffler un petit peu Saliba, qui souffre, on le sait, du dos. Donc titularisation, vraiment rotation, simplement pour faire souffler des cadres de Maxence Lacroix. L'autre titularisation au milieu de terrain, c'est Manu Koné, qui était déjà titulaire lors du dernier match des Bleus face à l'Irak. Là, l'idée, c'est de faire, avec le retour de Tchouaméni, faire souffler un petit peu Adrien Rabiot, qui a eu également deux matchs pleins. Et puis, on est aussi dans la rotation devant, avec la titularisation de Désiré Doué en lieu et place de Bradley Barcola. C'est un match chacun pour l'instant depuis le début de cette Coupe du Monde. Ça nous donne donc un 11 quand même assez costaud, concocté par Guy Stéphan en l'absence, oui, on le rappelle, de Didier Deschamps, qui est en France malheureusement pour les obsèques de sa maman aujourd'hui. C'est donc Guy Stéphan à qui s'assiera tout à l'heure sur le banc, avec Mike Maignan dans les buts. Maxence Lacroix donc associé à Upamecano en charnière centrale, à sa droite Koundé, à sa gauche Théo Hernandez. Là aussi il y a de la rotation, je l'avais oublié, puisqu'il est préféré à Lucas Digne. Tchouaméni et Koné au milieu de terrain, avec devant toujours le quatuor offensif qui change très peu, Michael Olise en meneur de jeu, à sa gauche donc Désiré Doué, à sa droite Ousmane Dembélé, et le capitaine Kylian Mbappé en pointe. Donc assez peu de surprises quand même pour cette équipe de France, une compo qui prouve en tout cas que l'objectif est bien d'aller chercher la première place du groupe, ce qui n'est évidemment pas le cas à la lecture de la compo norvégienne.
4: Charlotte, déjà en l'absence physique de Didier Deschamps, qui aujourd'hui donc a assisté aux obsèques de sa maman, est-ce que ça aurait été ultra risqué de faire une compo un peu trop changeante au niveau de la France alors que le coach n'est pas là? Imagine, l'équipe se serait plantée, ça aurait pu avoir peut-être des répercussions, non?
5: Non, je pense que ça a été géré depuis pas mal de temps. Je pense qu'en fait on anticipe tous les cas de figure quand on débute une compétition. Moi je trouve que il y a quelques surprises quand même, parce que même si oui, Maxence Lacroix il avait fait des matchs de prépa notamment contre la Colombie qui étaient intéressantes et le Brésil, mais pour moi je comprends pas le fait que Jules Koundé soit titulaire. Ah. C'est le Merci. Point numéro un que je ne comprends pas. Même si oui, on sait que du côté du Barça, il a une saison, deuxième partie de saison compliquée, il était énormément blessé. On sait que Jules Koundé, il aime énormément jouer, enchaîner les matchs, etc. Mais si on compte sur lui pour aller jusqu'au bout de cette compétition, s'il y a bien un match qu'il faut le faire tourner, c'est bien ce match-là. Donc est-ce que c'est la volonté du joueur? Est-ce que je sais que Jules Koundé, c'est un grand professionnel, très intelligent, il connaît son corps par cœur. Donc il doit se dire c'est bon, je peux enchaîner, parce que malgré tout, c'est un joueur qui court énormément, qui propose beaucoup de courses vers l'avant, même s'il n'est pas énormément servi. Mais pour moi, c'est la surprise numéro une. Et finalement, on voit que Maxence Lacroix aussi prend la place de Konaté. Comme ça, par la pointe des pieds.
4: Ouais, c'est vrai.
5: Konaté, je suis désolée, il connaît par cœur Upamecano. Ils ont joué en club ensemble il y a quelques saisons. Et là, c'est Lacroix qui lui passe clairement devant.
4: Qui est numéro 2 maintenant.
5: Ah oui,
4: voilà, c'est derrière Saliba. Nicolas Perronet, dans un instant, on revient vers toi pour qu'on évoque la compo de la Norvège, qui a vraiment, pour le coup, beaucoup fait tourner. Mais d'abord, on va partir du côté de Saint-Ouen. C'est comme Boston par rapport aux États-Unis. Saint-Ouen, c'est à l'est de l'Île-de-France. En fait, c'est complètement au nord, mais un peu à l'est quand même, avec le journaliste du service des sports de Radio France, Jean-Pierre Blimaud, qui est en direct depuis la fan zone de Saint-Ouen. Bonsoir Jean-Pierre.
8: Oui, bonsoir à tous et à tous.
4: Merci
8: beaucoup. Tous et à toutes, pardon.
4: Oui, il y a beaucoup de filles dans le studio. On est en majorité, donc on est contente. Hein, on en profite avec Charlotte. Jean-Pierre Blimaud, est-ce que autour de vous, les supporters dans la fan zone ont l'air contents et fiers, comme certains des supporters qu'on a eu sur le chat de la chaîne YouTube, de la compo proposée par l'équipe de France ce soir?
8: Alors écoutez, pour l'instant, moi, le mot que j'utiliserais, c'est souriant et confiant. En tout cas, j'ai pu discuter avec plusieurs d'entre eux tout à l'heure. Alors, ils ont tenu à se réunir dans cette fan zone, hein, qui est une des nombreuses fan zones qu'il y a en France. Et ici, à Saint-Ouen, c'est un ancien lieu industriel, hein, qui appartenait notamment à Alstom, qui a été reconverti en lieu de fête, de convivialité. On peut y manger, on peut y boire. Ça s'appelle Communal Saint-Ouen. Et il y a eu déjà des retransmissions sportives qui ont fédéré beaucoup de joie, notamment la finale de la Ligue des Champions, je vais pas vous l'apprendre. Il y a eu aussi l'Euro 2024. Et là, je vois des supporters très souriants qui sont arrivés très tôt d'ailleurs ici, tout simplement parce qu'il n'y a pas énormément de places restantes à l'heure actuelle. Et je vois même des spectateurs, en tout cas des supporters qui sont même en train de ressortir parce qu'ils n'ont pas trouvé de place. Il n'y a plus de place, c'est archi comble pour un match de l'équipe de France qui pourtant n'est pas décisif. Mais c'est la passion, c'est la volonté aussi, me disait tout à l'heure l'un des fans de l'équipe de France qui avait un maillot sur les épaules, hein, bleu, blanc, rouge. C'est la volonté de se retrouver ensemble, c'est la volonté de vibrer le football ensemble, d'être un petit peu par la pensée aussi avec tous ceux qui sont aux États-Unis, qui ont la chance d'avoir trouvé des places, d'avoir pu aussi se payer le voyage et d'être quelque part avec les joueurs de l'équipe de France, comme ça, de se rassembler. Alors tout à l'heure, évidemment, il y aura beaucoup plus d'ambiance. Il faut savoir aussi qu'il fait toujours chaud, mais un petit peu moins chaud quand même que à la même heure hier. Qu'à l'intérieur, la température évidemment est un petit peu plus chaude parce que les gens sont plus serrés, mais que de toute façon tout le monde s'en fiche un peu ce soir. La chaleur, ce sera dans le cœur, et surtout on va voir comment ça va réagir si les Français marquent des buts. Je peux vous dire que pour le moment, les sourires sont de mise, la confiance aussi. Les gens continuent à arriver, continuent à tenter leur chance pour trouver de la place. C'est pas facile. Voilà, l'équipe de France fédère, l'équipe de France attire. On veut se retrouver autour d'elle, et c'est ce qui est en train de se passer ici dans la banlieue de Paris, à Saint-Ouen.
4: Merci beaucoup Jean-Pierre Blimaud, à Saint-Ouen, donc dans la fan zone qui s'appelle la Communale Saint-Ouen, et où on entend les gens qui papotent derrière sous un soleil quand même écrasant, une chaleur en tout cas écrasante en Ile-de-France comme dans toute la France. On va maintenant partir à Sceaux. Là, on est dans le sud de l'Ile-de-France avec notre journaliste Féline Leloir-Duhaut qui, elle aussi, est dans une fan zone. J'espère qu'il y a de l'ombre là-bas, Féline. Bonsoir.
9: Bonsoir Pia, bonsoir Charlotte, bonsoir Bruno. Oui, alors il y a un peu d'ombre en effet, le soleil est presque couché, donc ça va. Ici à Sceaux, il fait beau et chaud, hein, 34 degrés d'après le thermomètre. La guinguette bat son plein, la bière et la citronnade sont de sortie. Et on sent une bonne odeur de frites, on se croirait presque en vacances. Mais c'est bien pour le match France-Norvège que tout le monde est rassemblé ici. La pelouse devant l'écran géant est déjà bien bien remplie entre les tables et les nappes de pique-nique. Je dirais qu'au bas mot, il y a environ 500 personnes, mais ça continue à arriver tranquillement. Une ambiance très familiale, beaucoup d'enfants s'amusent avec des pistolets à eau, ils attendent le coup d'envoi tranquillement. Et puis j'ai aussi beaucoup de monde autour de moi et j'ai aussi deux supportrices de l'équipe de France qui m'ont accepté de me répondre, Clara et Manon. Bonsoir.
10: Bonsoir.
9: Alors vous, est-ce que vous pouvez me dire déjà quel est votre joueur préféré de l'équipe de France?
10: Bah je pense un peu classique, mais Kylian Mbappé.
11: Bah oui, hein, le capitaine. Hein,
9: bah ouais, le capitaine. Il est toujours là pour nous impressionner. On espère un nouveau doublé peut-être.
11: Ah, bien oui, sûr, oui. Bien sûr, minimum.
10: C'est sûr, il va le faire.
9: Est-ce qu'on a un petit prono pour ce soir, les filles?
10: On pense
11: 2-1.
9: 2-1. 2-1 pour les Bleus ou 2-1 pour la Norvège?
10: Pour les Bleus.
11: Pour les Bleus, quand même.
9: Ouais, évidemment. Ce que j'allais dire, ce soir, il y a quasiment que des maillots de foot bleus. On voit pas un maillot norvégien.
10: Non. Il a pas intérêt.
11: Vraiment pas.
9: Ouais, vous entendez Pia, Charlotte et Bruno ici. On soutient les Bleus. Il y a aucun doute là-dessus. L'écran vient d'être allumé. Ah non, il vient de s'éteindre, mais il va être allumé dans quelques minutes. On attend le début du match. J'espère, parce que là, il y a vraiment plus d'images. Donc là, dans 10 minutes, il faut que l'écran soit allumé pour le début du match. Et comme ça, on pourra tous profiter.
4: On croise les doigts et sinon, vous dites aux gens d'écouter ici, hein, sur leur téléphone. Et s'ils ont pas l'image, ça sauvera quand même leur soirée.
9: Évidemment, merci, je mettrai une radio, vous inquiétez pas.
4: Exactement. Merci Féline Leloir-Duhaut. Merci mille fois et merci à Clara et Manon qui étaient avec vous. Nous, on va se tourner maintenant vers Nico Perronet qui est à Boston pour nous faire suivre le match. Les joueurs, Nico, sont en train d'arriver dans le couloir et on l'a dit, Nicolas, la Norvège a énormément fait tourner pour ce troisième match de la Coupe du Monde pour eux contre l'équipe de France.
7: Ouais, je vais vous donner les noms des Norvégiens puis je vais vous donner les clubs également des joueurs qui seront sur la pelouse et qui sont effectivement en ce moment dans le couloir de ce stade de Boston. Le gardien Egil Selvi qui joue à Watford. Sur la droite de la défense, on aura Fredrik Horsnes qui joue à Benfica, qui est le seul des Norvégiens qui était sur le 11 de départ, dans le 11 de départ face au Sénégal. Il y a 10 changements opérés par le sélectionneur Stolpaken. Ouais, même le gardien, c'est le numéro 2 par rapport au dernier match. Et donc tout le reste, ce sont des joueurs qui n'ont pour l'instant débuté aucun des deux premiers matchs. Falchener, il joue à Stavanger, associé à Østigard qui joue au Genoa en charnière centrale. Sur la gauche de la défense, Bjørkan, joueur de Bodø/Glimt. Au milieu de terrain, on aura Patrick Berg qui est le capitaine ce soir, joueur de Bodø/Glimt également. Milieu de terrain associé à Torsved, Sassuolo, Asgard, Glasgow Rangers. Et puis devant, Oscar Bob, joueur de Fulham sur la droite de l'attaque norvégienne. Schjelderup, joueur de Benfica également sur la gauche. Et puis Jorgen Strand Larsen en attaque, en numéro 9, en attaquant de pointe, coéquipier de Mateta à Crystal Palace. Voilà, vous n'aurez pas entendu le nom d'Erling Haaland, pas celui d'Ødegaard, pas celui de Storlott. Tous les cadres norvégiens sont sur le banc. C'est clairement l'équipe B de Norvège qui est alignée ce soir. C'est l'équipe des coiffeurs, hein, clairement, puisque la Norvège se contente finalement de cette deuxième place. Alors ça ne veut pas dire qu'elle ne veut pas de la première, mais elle se contente très clairement de la deuxième place. Et le sélectionneur prépare la suite de la compétition. C'est la deuxième fois seulement dans son histoire que la Norvège passe la phase de groupe. Donc l'objectif est partiellement déjà atteint pour cette équipe. Et l'objectif ce soir, clairement, c'est de faire reposer les cadres. Ça ne veut pas dire qu'on ne verra pas le duel Haaland-Mbappé au cours du match, mais en tout cas pas pour débuter. Et en tout cas, c'est l'occasion rêvée pour l'équipe de France d'aller la chercher, cette première place, parce que si les Norvégiens n'en veulent pas, et le staff des Bleus en veut, malgré la problématique qu'il y a derrière. Effectivement, on peut en parler, hein. Terminer premier, c'est mieux en termes de logistique, c'est pas cadeau en termes de tableau. Terminer deuxième, c'est peut-être un peu mieux, et encore ça se discute en termes de tableau, mais par contre en termes de logistique, il va falloir effectivement beaucoup plus voyager. Donc voilà un petit peu la problématique et la physionomie de cette rencontre, alors que Kylian Mbappé et le capitaine norvégien, donc Patrick Berg, entre à l'instant sur la pelouse. Mais c'est vrai que c'est une composition assez surprenante de la part de la Norvège.
4: Bruno Salomon.
6: Juste pour vous avertir que l'on dit les coiffeurs en norvégien, en scandinave, c'est friseur. Voilà, c'était juste pour vous avertir. Voilà,
7: on peut comprendre.
6: Voilà, on comprend tout de suite.
4: Et on salue Tina qui nous écoute depuis Tbilissi.
6: Tout à fait.
4: Je ne sais pas comment on dit coiffeur là-bas, mais Tina, n'hésite pas à nous le dire, ça nous fera plaisir. Vous pouvez nous retrouver évidemment sur le chat de la chaîne YouTube ici. Vous pouvez voir aussi nos ganaches et la super déco du studio qui est vraiment festive. Charlotte, est-ce que toi ça t'a étonné de voir à quel point la Norvège faisait tourner 10 changements sur 11? Ils veulent vraiment pas de la première place.
5: Ils s'en foutent clairement de ce match, hein. Ils veulent juste énormément faire tourner. Moi je suis très très étonnée que Haaland ne soit pas titulaire, ouais. Pour juste dans le sens où plus le match contre Mbappé, en fait.
4: Bah ouais.
5: À un moment donné,
4: mis 4 buts en 2 matchs. Il est dans la course contre Mbappé, Messi, tout le monde, enfin tous les grands.
5: Surtout que c'est contre une équipe de France qui, on le rappelle, même si contre l'Irak ils n'ont pas pris de but, mais c'est une équipe de France qui prend des buts à chaque match. Donc en fait, il y avait peut-être moyen pour lui de mettre un ou deux pions. Donc ouais, très très étonné. Après, en fait, on le fait sortir. Tu le fais sortir à la mi-temps. Si tu t'en fiches de ce match-là, tu te dis bon, la deuxième place, elle me va complètement. Bah, à un moment donné, quand t'es buteur et que t'as des envies de statistiques et d'être un grand dans cette compétition, eh ben, tu dois être titulaire.
4: Bruno.
6: Moi, ça ne me choque pas. L'équipe de France, sur les dernières Coupes du Monde, on a souvent mis les friseurs. Hein. Ils étaient régulièrement. On mettait une équipe qui, avec 5, 6, 7 changements. Là, cette fois-ci, on ne les fait pas. Pour moi, la Norvège, en fait, elle fait voir surtout que c'est une nation, c'est une équipe, c'est un groupe. Et en gros, tout le monde va participer. Ils se qualifient pour la première fois depuis 1994 pour un tour suivant. Ils ont réussi leur objectif. Alors, il l'a dit, il a fait oui, l'équipe de France, si vous voulez.
5: Pensait que c'était du bluff un peu.
6: Eh ben non, en fait, il fait voir que c'est une nation, c'est 26
5: gars. Ouais, mais ça montre la mentalité aussi, parce que Kylian Mbappé, lui, il veut jouer tous les matchs.
6: Oui.
5: donc en fait, c'est juste pas la même mentalité.
6: Kylian Mbappé est dans la trempe des Messi, Ronaldo, qui ne lâcheront pas un centimètre. Il y en a un autre qui est capable de dire toi, copain, vas-y, joue, t'as le droit à ton match, t'inquiète pas, je ferai le boulot, j'irai mettre les buts quand il faudra en mettre. Je suis pas totalement choqué. Et vous savez qu'on va avoir des problèmes, hein. Ils vont nous poser problème.
4: Alors justement, c'est ce que j'allais de poser comme question à Nico Perronet à Boston. Nico, quand on voit entrer Patrick Berg avec le brassard, c'est l'heure des hymnes?
6: Oui,
4: c'est l'heure. On va écouter les hymnes alors, l'hymne norvégien.

0: dont on a l'habitude d'entendre beaucoup aux Jeux Olympiques d'hiver, un peu moins
1: à
0: la Coupe du Monde évidemment, parce que c'est la quatrième participation, on l'a dit, seulement de la Norvège qui prépare la suite, et ceci explique cela en termes de composition d'équipe. On va avoir droit à la Marseillaise ici à Boston.

0: même pour Guy Stéphane, hein, qui se retrouve sur le banc à la place de son ami Didier Deschamps, qui lui a enterré sa mère aujourd'hui. C'est quand même une soirée particulière pour lui, Nico. Hein.
1: Oui, c'est une soirée effectivement très très particulière, et on a pu dire aujourd'hui, parce que c'est l'info qu'on avait eue, qu'une minute de silence serait observée en hommage au deuil que traverse Didier Deschamps. Et ça a été rectifié en fait, il y aura bien une minute de silence au coup d'envoi de ce match, donc dans quelques minutes maintenant, mais c'est en hommage aux victimes du tremblement de terre qui a eu lieu au Venezuela, qui a fait des centaines et des centaines de morts. Donc il y a eu un vrai vrai problème de communication entre la FIFA, le staff de l'équipe de France, etc. Donc voilà, mais c'est vrai que c'est pour Guy Stéphane un moment forcément particulier. Il l'a dit hier en conférence de presse, je me sens pas à ma place. Ma place, c'est de mettre des plots sur le terrain de foot à l'entraînement. Ma place, c'est vraiment d'être la petite main quelque part de Didier Deschamps. On essaie de rendre la situation la plus normale possible, une situation qui n'est absolument pas normale, puisqu'on a quand même une équipe de France qui est privée de son sélectionneur pendant plusieurs jours en pleine compétition. Donc oui, moment particulier pour lui qui était déjà sur le banc. Ça lui est arrivé une fois face au Danemark en Ligue des Nations en juin 2022, parce que Didier Deschamps à l'époque avait perdu son papa. L'équipe de France s'était inclinée sur ce match-là du 2-1. Stéphane, c'est le fidèle parmi les fidèles de Didier Deschamps. Hein. Il a été adjoint de Didier Deschamps depuis 2009, déjà à l'Olympique de Marseille. Ça fait 17 ans qu'ils travaillent ensemble, et depuis 2012, évidemment, dans le staff des Bleus. Donc, moment très, très particulier, forcément, pour Guy Stéphane, qui est allé s'asseoir sur le banc après avoir sans doute été traversé de beaucoup d'émotions pendant cette Marseillaise.
0: Ouais, et il y a un autre joueur et plusieurs autres joueurs qui doivent vivre quelque chose de très spécial ce soir, Charlotte, c'est les joueurs norvégiens qui appartiennent à l'équipe de Bodø Glimt. C'est le cas du capitaine de ce soir, Patrick Berg. Ils ont vécu une dinguerie en Ligue des Champions cette année, cette équipe de Bodø Glimt, et là ils se retrouvent à être capitaine en match de Coupe du Monde contre la France. C'est assez incroyable de vivre ça sur la même saison.
2: Il faut avoir les nerfs assez solides. Ah ouais. Et c'est vrai que c'est ce que tu disais, hein, Pierre, de cette équipe de Norvège, cette solidarité, cette cohésion, et ils essayent de retranscrire sur le terrain. Donc le sélectionneur a fait énormément de changements, ça montre toute la confiance qu'il a en son groupe et récompenser tout le monde. Clairement, c'est les valeurs de cette équipe-là.
0: Et Nico, faut pas s'attendre à des Norvégiens, des coiffeurs comme on dit, qui vont laisser la France faire ce qu'ils veulent. Hein. Ils vont se battre évidemment, l'équipe B de la Norvège, pour arriver à faire quelque chose ce soir.
1: Oui, moi je pense pas qu'ils ne veulent pas de la première place. Je pense qu'effectivement, je suis assez d'accord avec Bruno, c'est quelque part une gestion d'effectifs de la part d'un staff qui pense que son équipe peut aller loin dans la compétition, qui s'en fout un petit peu de terminer premier ou deuxième tant que le ticket est validé, et c'est le cas depuis leur deuxième match. Pour l'instant, ils ont fait quand même une très très belle compétition, 6 points sur 6, et on rappelle que ça a été la Norvège la meilleure équipe de la phase de qualification pour ce mondial de toute la zone Europe, hein, 24 points sur 24, Erling Haaland meilleur buteur. Donc voilà, ils sont dans cette compétition pour aller loin. Ils savent qu'ils ont une génération assez exceptionnelle, et donc ils gèrent comme l'équipe de France a pu gérer par le passé un troisième match de groupe. C'est la fameuse minute de silence ici à Boston, et on reviendra évidemment au match après.
0: Avec tout le respect évidemment qu'on a et toutes les pensées qu'on a pour la population équatorienne qui est dans la douleur à cause du tremblement de terre qui est advenu hier, en radio on ne peut pas laisser une minute de silence, sinon c'est le disque de secours qui part. Donc on va rester en studio, mais tout en ayant un œil sur les images de ces joueurs qui sont réunis évidemment autour du rond central en se tenant l'épaule pendant cette minute de silence. On va rappeler peut-être les compos pour l'équipe de France. C'est Kylian Mbappé qui est en pointe évidemment, Désiré Doué qui a été préféré à Bradley Barcola sur l'aile gauche, Michael Olise dans l'axe derrière Kylian Mbappé, Ousmane Dembélé sur l'aile droite, Manu Koné et Tchouaméni sont associés au milieu de terrain, c'est la première fois depuis le début de ce mondial, en tout cas en tant que titulaire, et puis la défense est composée à gauche de Théo Hernandez, Maxence Lacroix dans l'axe avec Dayot Upamecano, Jules Koundé latéral droit et Mike Maignan dans les buts. La minute de silence est terminée, Nicolas Perronnet à Boston.
1: Ouais, exactement, avec des gros plans sur les visages effectivement de l'équipe de France qui ont forcément une pensée pour leur sélectionneur Didier Deschamps. On a vu le capitaine Kylian Mbappé avec le regard un petit peu baissé comme tous ses coéquipiers. Il y a eu une demande également de la part de l'équipe de France, demande de porter un brassard noir pour ce match. Ça a été refusé également par la Fédération Internationale, et donc l'équipe de France va évolué sans signe distinctif pour ce coup d'envoi pour son sélectionneur. En revanche, il y aura le maillot extérieur et la tenue extérieure pour tous les joueurs. Vous savez, ce fameux maillot vert menthe qui a un succès fou.
0: Vert statue de la liberté, Nico.
1: Ouais, c'est ça. C'est le fameux... Oui, oui, mais c'était. Oui, c'est vrai. Mais moi, je dis vert menthe. On dit vert de gris aussi, mais ça veut rien dire.
0: On peut dire vert canon aussi. Moi, j'adore ce maillot.
1: Vert statue de la liberté, c'est ça. Et, mais il est en rupture de stock en France, le maillot. Il a un succès, mais dingue.
0: Bien sûr.
1: Et, c'est la première fois. Je crois qu'il fait partie des trois maillots de l'équipe de France les plus vendus dans l'histoire des Bleus. Et donc, les Bleus sont en vermant ou en vert statut de la liberté, effectivement, pour ce coup d'envoi qui va être donné à l'instant par l'équipe de Norvège qui va attaquer de la gauche vers la droite avec, pour le coup, pour les Norvégiens, le maillot classique, tout en rouge avec la croix bleue sur le torse. Et les Français qui récupèrent le premier ballon avec déjà là-bas peut-être Kylian Mbappé qui va pouvoir être lancé sur le côté droit et récupère ce ballon, le capitaine, et il frappe. Ouais, c'est sur la barre. C'est sur la barre. Moins de 30 secondes de jeu, 23 secondes et déjà la frappe sur la barre de Kylian Mbappé qui avait été oublié là-bas sur le côté droit. C'est pas terminé, c'est récupéré par l'équipe de France. Ouais, il est très bon ce début de match. Elles sont très bonnes ces premières secondes de la part des Bleus, parce que oui, il a eu de l'espace tout de suite, Kylian Mbappé, sur son côté droit. Il avait du champ, il a avancé, il avait peut-être des solutions pour centrer sur sa gauche, mais finalement, eh bien, vu qu'il y avait le repli défensif, il a frappé et s'est allé, eh bien, à deux doigts de tromper déjà le gardien de cette équipe de Norvège, Egil Selvik. 23 secondes de jeu et déjà une énorme situation pour l'équipe de France, la frappe de Mbappé sur la barre.
2: C'est exactement pour ça que lors des coups d'envoi, on recherche la touche. C'est pour pas perdre le ballon et pas avoir des situations comme ça, parce que justement, ils ont recherché ce côté droit de Jules Koundé. Et donc, du coup, le latéral gauche est monté énormément. Au cigare, il fait une boulette monumentale. Et Mbappé, après, il avait la solution, frapper, c'était le bon choix.
1: Allez, les Français qui sont donc bien rentrés dans cette partie avec le premier ballon, là, justement, touché par Maxence Lacroix, premier ballon en Coupe du Monde. Ça fait forcément quelque chose pour le défenseur de Crystal Palace, qui est titularisé en lieu et place de William Saliba, on le rappelle. Pas de soucis sérieux pour William Saliba, mais on sait qu'il est régulièrement touché au dos. Il doit se faire opérer d'ailleurs après la Coupe du Monde, donc il est clairement préservé par le staff de l'équipe de France. Petit arrêt de jeu, le premier de cette partie, tout simplement parce que l'arbitre de la rencontre, on n'en a pas parlé, il est britannique, s'appelle Michael Oliver, on le connaît bien, du côté de la Première Ligue notamment. Et bah, il a touché le ballon là involontairement, donc on va le rendre à l'équipe de France et à Manu Koné en l'occurrence, qui va aller chercher Upamecano sur sa droite. On est dans la moitié de terrain de l'équipe de Norvège. Oh, le mauvais contrôle là-bas d'Ousmane Dembélé. Franchement, là, il a regardé tout sauf le ballon. Il a, je pense, un petit peu regardé ses coéquipiers et pensé à ce qu'il allait faire avant. Et alors, le contrôle est complètement raté. Ça part en touche. Ça arrive, ça, Charlotte.
2: Oui, ça arrive même au meilleur. Il a anticipé l'action. Mais c'est vrai que c'est bien ce que font les Français. Là, on met la pression. Grosse opportunité de Kylian Mbappé dès le début du match. Ça montre les intentions des Bleus. Bon, Salomon.
3: Et on rappelle, 0810 055 056. Venez nous laisser vos messages vocaux, mais aussi vos messages pour encourager les Bleus. Par exemple, comme Blondine, qui sur Pimp My Life, qui nous dit 3 buts à 2 pour la France, j'y crois. Et puis, on a aussi Anthony, qui nous écrit de Toulouse. Ici, Occitanie, c'est sa locale. Et il dit, allez les Bleus. Et je vous rappelle que vous pouvez nous rejoindre aussi sur notre chaîne YouTube ICI. Et là, les messages sont très nombreux. Un petit coucou par exemple de la part de Matt, qui nous dit coucou de Sochaux qui monte en Ligue 2. On salue bien évidemment ici nos amis d'ici Belfort et Hervé Blanchard, commentateur émérite du FC Sochaux Montbéliard.
0: Nicolas Perronnet à Boston.
1: 3 minutes de jeu, ça démarre plutôt bien pour l'équipe de France, qui s'est déjà procuré une occasion très très sérieuse. La frappe de Kylian Mbappé sur la barre transversale du gardien norvégien. Les Français qui monopolisent le ballon. Il y avait là tout à l'heure encore côté droit, encore du côté de Kylian Mbappé, une vraie occasion de partir pour le capitaine des Bleus. Ça a un petit peu était lent à mettre en action. C'est pas grave, c'est pour l'instant très bien ce que font les Bleus. Ousmane Dembélé, là, c'est bien aussi ce qu'il fait là. Oh, la passe, elle est magnifique de Dembélé dans la surface de réparation, le centre en retrait de Jules Koundé là, qui s'était infiltré. C'est pas terminé, la frappe derrière de Manu Koné, c'est cadré, c'est arrêté ou plutôt repoussé par le gardien. C'est toujours pas terminé, on est encore dans la surface de réparation. C'est déjà très très chaud pour la Norvège avec Désiré Doué. Oh, dans là, en profondeur là pour Michael Olise. Grosse chaleur dans la surface de réparation. attention, la frappe de Manu Koné, puissante.
0: Incroyable.
1: Malheureusement, un petit peu trop sur le gardien. Et derrière, ouais, c'est, tout est parti d'une magnifique passe d'Ousmane Dembélé, la vista là. Mais ben, on est à deux doigts déjà de l'ouverture du score pour l'équipe de France.
0: Charlotte, magnifique, hein, Manu Koné là.
2: Ouais, Manu Koné, il est toujours très très bien placé aussi. L'intelligence de Jules Koundé qui est resté très très haut. Mais là, on était 6 voire 7 Français dans la surface de réparation. On est reparti sur de bonnes bases, comme face à l'Irak lors des premières minutes.
1: La frappe là de Désiré Doué également. Décidément, bah, on cadre du côté de l'équipe de France. Là, on a cadré, mais c'était complètement écrasé. Cette frappe plein axe de Désiré Doué qui a pris sa chance. C'est ce qu'il devait faire, hein, parce que franchement, je trouve que le pressing norvégien, mais alors, il est pas là du tout pour l'instant. On se balade un petit peu dans une zone de vérité. C'est tant mieux pour l'équipe de France. Il y a beaucoup d'espace. Côté droit, notamment la balle, côté d'Ousmane Dembélé, franchement, on a l'impression qu'on peut faire partir de Ousmane en profondeur ou Kylian, qui est souvent dans le coin assez facilement. Attention, parce que là, il y a de l'espace également côté droit, mais cette fois-ci, celui de la Norvège, avec ce ballon qui est un des premiers ballons à négocier pour les Norvégiens en attaque placée et qui va être rapidement perdu. Ouais, il y a faute là-bas sur Jules Koundé, oui. Il était en retard. Le destinataire de ce ballon, en l'occurrence Schveld de Rupp, qui a été devancé par Jules Koundé. Il a quand même essayé de récupérer le ballon. Ce sera un coup franc à venir pour l'équipe de France dans sa moitié de terrain. Et c'est Upamecano qui va relancer court avec Maxence Lacroix. Allez, l'équipe de France qui va chercher, j'imagine, voilà qui est fait, Michael Olysée. Le décrochage de Michael Olysée avec Théo Hernandez qui lui aussi fait son retour dans le 11 titulaire avec la rotation avec Lucas Digne qui était titulaire au dernier match. Et encore voilà côté droit Ousmane Dembélé trouvé en première intention, il y a du champ pour Ousmane Dembélé, trouvé par Kylian Mbappé, le crochet d'Ousmane Dembélé, la frappe d'Ousmane Dembélé, le but d'Ousmane Dembélé. Et ben le voilà, le ballon d'or, on les voyait les espaces sur ce côté droit de l'attaque française. Kylian Mbappé en première intention qui est allé chercher Ousmane Dembélé, un crochet, deux crochets dans la surface de réparation, la frappe croisée, ça ressemble beaucoup au but d'Ousmane Dembélé face à l'Irak. 1-0 pour l'équipe de France, la 7ème minute de jeu seulement, ils se baladent les bleus. Ousmane Dembélé, c'est parti.
2: C'est un but d'école. C'est un but d'école parce que Dembélé, il est vraiment très très large sur son côté droit. Et après, c'est Bjørkan là qui est absolument mal placé. Il est dans cette surface de réparation. C'est que quand on est défenseur, on doit faire attention. Et on voit, hein, que l'alignement est pas bon, hein, du côté de la Norvège. Et ensuite, on est beaucoup trop loin face à Dembélé qui a le temps de faire ses petits crochets pied droit, pied gauche. Et ensuite, l'enchaînement trouvé opposé aussi, pas simple. Le gardien est peut-être mal placé également, mais la fin de frappe pour ensuite retrouver de l'espace et avoir l'opportunité de frapper pied droit, il est masqué. Hein.
0: Alors aussi, que le Sénégal a ouvert le score face à l'Irak, puisque le match évidemment des deux autres équipes du groupe I se joue en même temps, donc Sénégal-Irak 1-0, Nicolas Perronnet à Boston.
1: Ah ben, ça se passe bien pour cette équipe de France qui pour l'instant
0: ils veulent être premier du groupe, hein, c'est clair.
1: Totalement. Oui, je crois que là on a la réponse.
0: Je pense que c'est clair. Ouais.
1: Je crois qu'ils sont bien à Boston, que le camp de base à Boston, ouais. Plutôt à Bentley, à l'université de Bentley qui est dans la grande banlieue de Boston. Je pense que ça leur va bien. Je pense que le staff Didier Deschamps et Guy Stéphane qui le supplée aujourd'hui sur le banc a pas envie d'aller eh bien traverser les États-Unis.
0: Et Nico, en 7 ouais. minutes, 4 tirs de la France, 4 tirs cadrés.
1: Ouais, c'est vrai qu'on avait eu du mal à cadrer, souvenez-vous, face au Sénégal. C'était la première mi-temps de la Coupe du Monde derrière l'Irak. Franchement, moi je sais pas trop quoi en penser parce que ben on retiendra seulement les orages, mais l'Irak c'était quand même d'une faiblesse telle qu'on va pas en avoir beaucoup de conclusions. Et puis là, face à la Norvège, ce qu'il y a de sûr, c'est qu'on cadre effectivement beaucoup. Il y a eu la frappe de Manu Koné, il y a eu celle de Désiré Doué, écrasée certes, mais cadrée. Donc ouais, c'est un bon début de match de l'équipe de France, mais c'est quand même cata du côté de la Norvège. Hein. Franchement, et là-bas notamment du côté d'Ousmane Dembélé, parce que en 7 minutes depuis jusqu'à l'ouverture du score, il est parti dans le dos de la défense avec des espaces de fou, mais à 3 reprises quoi. Donc bah, il a eu raison tout de suite, hein, Kylian Mbappé, de lever la tête, de voir son ancien coéquipier au Paris Saint-Germain avec du terrain à gagner devant lui et d'aller chercher cette passe décisive, parce que franchement, faut insister là-bas côté droit, que ce soit Bjørkan ou Asgard, ça passe vraiment très très facilement du côté d'Ousmane Dembélé. Donc oui, et dans les intentions effectivement, l'équipe de France va aller chercher cette première place. C'est vrai que on parle de Boston parce que si les Bleus sont deuxièmes, la question aurait pu se poser puisqu'il y a un déplacement à Miami, un déplacement à Atlanta également. Enfin, on aurait pu peut-être, hein, et le staff se posait la question d'un possible déménagement d'un camp de base. Ils sont bien du côté de Boston, ils sont bien en termes de météo. C'est l'un des camps de base les plus au nord des États-Unis. On sait que Didier Deschamps est très très attaché à ça en termes de chaleur. Alors oui, ok, il fait un petit peu moins chaud ici dans le nord-est des États-Unis. En revanche, il y a des orages, quoi. Voilà, ça il n'avait pas prévu qu'il y avait des orages comme ça à cette période-là de l'année dans des stades où on n'a pas de toit. Ça peut créer d'autres problèmes, mais clairement oui, ils ont fait leur choix. Ils veulent une partie de tableau. La logistique sera plus facile. Et d'ailleurs, ce qui est assez marrant et anecdotique, c'est que si la France, on imagine que c'est quand même plutôt bien parti vu les intentions, vu l'équipe en face, même si là, attention à la situation où c'était très dangereux, là, ce ballon perdu pour les Français, ça va aller pour Mike Maignan, mais heureusement que la frappe, la passe là vers Strand Larsen, elle est très très mal assurée et qu'elle est un petit peu interceptée miraculeusement. Comme un cadeau offert au Pamecano, parce qu'on s'est mis en danger sur un ballon perdu. Je termine juste sur ses sorts. Voilà, donc maintenant on va revenir parce que là on perd les ballons ballon sur ballon du côté de l'équipe de France. Et c'est un peu plus inquiétant que le début de match. Allez, ça va être récupéré. Juste pour terminer, ouais, la logistique, et on reste à Boston. Et surtout, bah, si on repart comme ça avec une équipe de France première du groupe, on fait exactement ce qui s'est passé depuis le début de la compétition, c'est-à-dire bah, les prochains matchs, c'est New York, Philadelphie, puis Boston. Donc voilà, on ne changerait pas nos habitudes.
0: Bah, on est bien comme ça, hein. Ça fonctionne. Donc voilà. Par contre, Charlotte, moi je me pose une question sur la Norvège. Ils font tourner énormément, ils vont sans doute prendre un peu une piquette ce soir. Est-ce que quand même, c'est pas le genre de situation qui peut influer aussi sur, je sais pas, sur le mental du groupe?
2: Et bien
0: ça
2: sûr,
0: m'étonne, moi.
2: Surtout pour ceux qui n'ont pas de temps de jeu. Ils se disent, bon, bah, nous, on est là que pompiers de service, mais sauf que quand on en change un ou deux, ça va, parce qu'on est encore dans le truc. Mais quand c'est quasiment toute une équipe, en fait, on se dit quoi? On sert pas à grand chose. Et en plus, on se prend une piquette. Donc, oui, les valeurs de ce groupe, c'est de la solidarité. On est tous ensemble, etc. C'est que la quatrième Coupe du Monde, on va dire, de ce pays. Mais quand même, c'est vrai que dans les têtes, s'ils s'en prennent 5 ou 6, ils rentrent à l'hôtel, ils dorment pas forcément bien, quoi.
0: Nicolas, à Boston.
1: Ouais, ils se font manger, hein, clairement. Ils se font vraiment manger. C'est facile pour l'équipe de France. Là, on a vu un centre pour aller trouver Kylian Mbappé sur le côté droit. C'est un petit peu compliqué, mais il a réussi quand même à remettre ce ballon dans la surface de réparation, à le redresser. Il n'y avait personne à la récupération. J'ai l'impression que oui, on est sur un deuxième France-Irak, hein, en termes d'opposition pour l'instant. Franchement, après quoi, à peine 10 minutes de jeu, ouais, 12 minutes de jeu ici à Boston. Première impression très faible donnée par cette équipe de coiffeurs norvégiens qui essaye là de se relancer, qui vont perdre le ballon. Et justement Kylian Mbappé qui va le récupérer pour Michael Olysee. Le voilà peut-être, le 2 buts à 0. La frappe de Michael Olysee, elle était cadrée, elle était dangereuse, mais le repli défensif en panique, en catastrophe de la défense norvégienne qui vient contrer ce ballon. Mais là encore, le ballon perdu, mais à quoi? Plein axe, 25 mètres, récupéré facilement par Kylian Mbappé. Ils sont en perdition, les Norvégiens, sur ce début de match.
0: Ouais, et nous on était en perdition aussi dans le studio parce qu'on avait oublié de changer le score sur notre petit panneau, tu vois, où on change le score. Bruno l'a fait et Kevin, qui voit le match depuis le boulot, nous dit on vous voit sur écran géant sur le quai au taf de nuit entre deux déchargements. Donc bah du coup, il voyait en gros notre oubli. Donc pardon Kevin, merci de nous assister, on en a bien besoin. Et on embrasse tous les collègues de Kevin qui nous regardent et nous écoutent. Nicolas.
1: Allez, la touche non, ce sera un coup franc pour la Norvège. Sur cette tentative laborieuse signée Christian Torstvedt, joueur de Sassuolo sur le côté droit. Et ça va être une espèce de corner très très ouvert là pour les Norvégiens. Alors il n'y a pas Erling Haaland dans la surface de réparation pour faire parler sa taille. Il n'y a pas Sørloth non plus, le joueur de l'Atlético Madrid, et c'est 1m95. Après, ça reste des Norvégiens. Il y a quand même de la taille là-bas au milieu de la défense française. Et attention à ce premier coup de pied arrêté pour la Norvège après 13 minutes de jeu. Donc de la droite vers la gauche, Mike Maignan qui est attentif. Les Bleus qui sont alignés, c'est parti. C'est point de pénalty et c'est la tête d'Upamecano pour écarter le danger. Ce sera Norvégien. Le deuxième ballon là-bas, le duel qui s'engage face à Jules Koundé qui est bien aidé. Ouais, Jules Koundé. par Michael Olise, mais malgré tout les Norvégiens s'en sortent quand même. Oh, le ballon qui est récupéré, oh c'était magnifique ce qu'a fait Strand Larsen là dans la surface de réparation avec le contrôle qui a mis tout le monde dans le vent, et notamment Dayo Upamecano, pour se mettre ce ballon sur son pied droit et tenter eh bien la frappe. Le contrôle est absolument somptueux devant vraiment le visage d'Upamecano et derrière l'enchaînement, et heureusement qu'il se rate, parce que là eh ben tout seul il est allé se créer une occasion très très très dangereuse, l'attaquant de Crystal Palace. Comme quoi on n'est pas à l'abri avec cette équipe de Norvège, il y a du talent.
0: Charlotte, ouais, c'est beau, hein.
2: C'est beau, mais c'est trop compliqué à analyser. Upamecano, il met la tête, c'est le choix juste. Après, techniquement, il le fait pas exprès. Hein. Larsen, je suis désolée, mais il le fait pas exprès de faire un contrôle
3: tête, hein.
2: Comme ça.
3: C'est touché de la tête par Upamecano.
0: Tu crois?
3: Ouais, c'est légèrement frôlé, ouais.
2: Donc non, réussite, ouais. Mais être très concentré jusqu'à la fin, pas baisser le rythme. Il faut absolument mettre le deuxième le plus rapidement possible.
0: On espère que Larsen ne l'a pas fait exprès, hein, Nico?
2: Bah, c'est impossible.
0: Bah, on verra la suite du match. Écoute, on ne sait pas. Hein. On ne voit pas souvent jouer. Donc, Nicolas Perronnet à Boston.
1: Bientôt le quart d'heure de jeu. Et l'équipe de France qui mène 1-0 déjà grâce au Ballon d'Or, grâce à Ousmane Dembélé. La frappe pied droit croisé à la 7e minute de jeu. Les Français qui sont de nouveau à l'attaque avec justement là-bas, collé à sa ligne de touche, côté droit, Ousmane Dembélé. À côté de lui, son capitaine Kylian Mbappé. Pour Michael Olise, on a les trois fantastiques là qui se font des petites passes dans un petit périmètre sur le côté droit, et Michael Olise qui va écarter cette fois-ci le côté gauche en passant par Manu Koné. Théo Hernandez avec Tchouaméni, Koné encore, le décrochage d'Olise, ça joue tranquillement, et Désiré Doué là, la petite talonnade qui ne donnera rien pour les Bleus. Bien parti dans ce troisième et dernier match du groupe I. On le rappelle, une victoire ou un match nul. Et c'est la première place du groupe assurée pour l'équipe de France. Une victoire hein, qui ne serait bien plus le cas depuis 2006 pour les Bleus, si elle advenait. Puisque depuis 2006, eh bien, l'équipe de France a à chaque fois perdu, ou en tout cas pas remporté, son troisième match de groupe en Coupe du Monde. Ou à l'Euro, 16 minutes de jeu ici à Boston. C'est donc bien parti pour les Bleus qui mènent 1-0.
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0: Avec Charlotte Lorgeret, ancienne joueuse et consultante ICI pour la Coupe du Monde, en studio avec nous. Bruno Salomon est là pour lire vos messages sur le chat de la chaîne YouTube ICI, ICI. Venez discuter avec nous, nous raconter des blagues, on adore ça. Et Nicolas Perronnet, journaliste au service des sports de Radio France, est à Boston et nous fait vivre ce match, donc 1-0 entre la France et la Norvège. Nico.
1: Le dégagement de Selvik, le gardien numéro 2 de cette équipe de Norvège, qui joue à Watford. Allez, la récupération, elle est pour l'équipe de France. Il y a peut-être de la vitesse là, possiblement, pour Désiré Doué qui lance Kylian Mbappé en profondeur dans la surface de réparation. Kylian Mbappé sur le côté gauche, la frappe de Mbappé, c'est cadré. Et encore un tir cadré pour l'équipe de France. Ah ouais, là ça cadre très sérieusement. On a réglé la mire pour les Bleus et il s'en veut, Kylian Mbappé, parce que il a fait un petit peu un non-choix. Il avait possibilité peut-être d'ouvrir un peu plus son pied droit ou de faire un petit peu la spéciale, vous savez, quand il rentre sur son pied droit et puis qu'il referme au dernier moment pour aller chercher le premier poteau. Là, il a cadré certes, mais c'était quand même sur le gardien Selvik. Mais encore une fois, mais alors il y a des espaces dans le dos de cette défense. On a beaucoup parlé du côté droit, le côté par où est venu le but d'Ousmane Dembélé, et là c'est côté gauche qu'Ousmane Dembélé a été lancé. Le ballon est encore dans les pieds des Français avec Tchouaméni qui se balade là, latéralement dans la zone des 30-35 mètres. Jules Koundé, Ousmane Dembélé désormais sur le côté droit, Ousmane Dembélé qui va peut-être aller provoquer. Il n'a pas beaucoup de solutions, donc il va peut-être tenter le dribble, l'accélération. Non, il n'y a pas de solution du tout, donc on va repasser derrière avec Maxence Lacroix. Tous les Bleus sont dans les 40 derniers mètres, hein, pour vous dire la facilité avec laquelle l'équipe de France est bien compose en ce début de match. Michael Olise.
0: Alors que l'Irak a reçu un carton rouge face au Sénégal, le score est toujours 1-0 pour le Sénégal. Juste Charlotte, tu as fait de grands gestes en studio quand Nico a évoqué la défense norvégienne. C'est pas foufou pour l'instant ce qu'il propose.
2: C'est pas foufou parce que les Bleus, ils mettent les ingrédients. Quand tu as Olise, Désiré Doué, Dembélé, Mbappé qui courent vers l'avant, qui courent à plus de 30 km/h comme ça, quand tu es défenseur, même début du match, tu saignes un peu du nez. Ah bah oui, parce que tu sais pas qui prendre en fait. Tu sais pas qui prendre. Quand tu as encore un joueur, ouais, c'est un peu plus simple. Tu fais des prises à 2, à 3, mais quand t'as au moins 4 joueurs qui mettent de l'intensité, bah t'as le tournis très rapidement.
0: Et Nico, c'est la Norvège là qui a le ballon.
1: Ouais, mais déjà perdu et récupéré par Manu Koné. Ouais, ils arrivent pas à
0: ils l'ont mis en touche tout seul en même temps.
1: Ouais. Non, mais c'est vrai que c'est après, ils se sont quand même procuré une grosse occasion malgré tout. Voilà, il y a eu tout à l'heure deux ballons perdus par les Bleus. C'est peut-être le seul bémol de ce début de match pour l'équipe de France. On a perdu des ballons un petit peu facilement dans des zones dangereuses. Il y en a eu deux, ça a été pas très bien négocié. Ça aurait pu l'être mieux. Est-ce que ce sera le cas là sur ce ballon? Attention, il y aura une frappe de loin pour l'équipe de France. Et Tchouaméni là qui s'est bien sacrifié, qui est allé tacler intelligemment pour dévier la trajectoire du ballon. C'était plein axe. Et c'est à nouveau venu d'un ballon perdu, mais derrière, eh ben, il y a possibilité de compte pour l'équipe de France. Et si ça passe pour Kylian Mbappé qui est accroché par le maillot, il laisse jouer l'arbitre de la rencontre. C'est Ousmane Dembélé qui va être servi. La frappe, Ousmane Dembélé. Ça fait 2-0 pour l'équipe de France. Ça fait des grands sourires sur les visages des Français. Et ça fait une petite célébration. Fermez vos bouches de la part d'Ousmane Dembélé. 2-0 en 20 minutes. Ousmane Dembélé, pied droit pour son premier, pied gauche pour son deuxième et troisième but dans cette Coupe du Monde. C'est trop facile pour l'équipe de France. 2-0 après à peine 20 minutes de jeu.
5: Ah là là, Charlotte.
2: Tu sais à quoi ça me fait penser? Quand on voit les vidéos de l'équipe de France là, qui s'entraîne à la fin de l'entraînement, où ils font des frappes devant le but là, tout seul, sans défenseur, bah, c'est exactement la même chose. Là, c'est très très bien fait. Dembélé, techniquement, c'est propre, mais il n'y a aucune adversité. Il y a Mbappé aussi qui...

0: avec ce ballon là récupéré dans la surface de réparation. Bah là, pour le coup, la passivité défensive, elle est clairement du côté de l'équipe de France. C'est Tello Asgard qui remet la Norvège dans le coup. Alors franchement, quasiment sur l'engagement. C'est parti là-bas d'un ballon négocié tranquillou côté gauche. Et alors vraiment dans la surface de réparation, mais c'est qui, c'est Upamecano là qui fait absolument n'importe quoi sur le. Ah mais il se fait avoir, mais c'est même pas un crochet qui nous fait.
1: Non mais c'est un peu tout hein, parce que Dembélé était allé, était pas repositionné, il était allé célébrer avec le banc et en fait il y a un décalage. Tchouaméni doit absolument prendre la place de Dembélé et finalement il y a tout le monde est là mais personne n'y va et puis Upamecano en fait juste d'une même pas une feinte de corps en fait du Norvégien.
2: Ah non, mais
1: il se laisse passer
0: ouais.
1: Parce qu'il y avait Tchouaméni qui était pas loin. Est-ce qu'ils se sont fait une petite politesse, mais ils se sont fait bêtement avoir les Français.
0: Ah bah on parlait des errements défensifs norvégiens, bah en voilà un beau hein, clairement là, parce que ils sont restés sur la célébration les Français. Ils sont restés sur Ousmane Dembélé, ben sur les sourires.
1: Ça a joué vite en fait, Nico. Ça a joué très vite. On était mal positionnés. Après, on est revenu tranquillou, sans intensité. Et finalement, personne n'a pris le porteur et celui qui a récupéré le ballon.
0: Et ben, donc, 3 buts en 22 minutes.
2: Pas de suffisance pour l'équipe de France, ce serait mieux, quoi. Ou en tout cas, pas de déconcentration. Peut-être que suffisance, c'est pas le bon mot, mais pas de déconcentration après avoir inscrit les buts, ce serait mieux.
0: Absolument. Et c'est vrai que j'allais vous dire, pour revenir au but d'Ousmane Dembélé, que sur le premier, le gardien Selvik, il est quand même pas ouf quoi. Sur le deuxième, il peut rien faire. Hein. Franchement, la frappe pied gauche d'Ousmane Dembélé.
2: Et puis l'arrêt qui sort juste avant sur l'occasion de Mbappé est quand même vachement bien. On l'a revu après. Et il arrête pas du torse. Il arrête de la jambe. Il a la jambe pliée et franchement, c'est un bel arrêt.
0: Allez, avec Michael Olise, là, c'était sur corner, bien récupéré ce ballon deuxième poteau et bien remis surtout par Kylian Mbappé. Corner d'Ousmane Dembélé, remise deuxième poteau, limite de la ligne de sortie de but en retrait, en première intention par Kylian Mbappé et Michael Olise également en première intention pour la reprise. Ouais, décidément, je pense qu'il va y avoir quand même des buts dans cette rencontre parce que, honnêtement, il y a des occasions sur chaque situation ou presque.
2: Et on a Claude sur le chat de la chaîne YouTube ici qui nous dit match, c'est les peintres contre les électriciens qui ont pris un coup de jus. J'adore. Allez, c'est la poésie de Masson. Hein.
0: Encore en situation d'aller porter le danger avec la frappe cette fois-ci de Théo Hernandez qui se fait plaisir à son tour. Ben voilà, la déconcentration, ça a payé pour l'équipe de France. Asgard a remis la Norvège miraculeusement dans cette rencontre, mais ça change quand même pas l'impression générale qui est celle d'une domination total de la part de l'équipe de France et pause fraîcheur ici ou pause publicitaire qui est comme désormais dans tous les stades conspué par le public de Boston.
2: Je pense que c'est unanime aussi pour les gens qui ne sont pas au stade, je pense hein, les pauses fraîcheurs, Charlotte, Bruno.
3: Comme d'habitude,
2: as usual. On n'aime pas ça. Bon, merci beaucoup. On reste évidemment ensemble.
3: Charlotte, ça la dérange pas. Voilà.
2: Oui, parce que Charlotte, elle est joueuse. Mais vous attendez, j'avais juste un jingle à envoyer. Excusez-moi, je me permets. J'envoie mon jingle et on arrive.
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2: Voilà, accompagné de Bruno Salomon en studio et de Nicolas Perronnet au stade. Charlotte, je te laisse quand même finir ta phrase.
1: Mais non, mais vous vous souvenez, je vous avais donné les arguments du pourquoi. Je peux comprendre qu'on soit mécontent, que ça casse le rythme, etc. Mais on sait que la VAR, des fois, ça prend 5 minutes de voir s'il y a un hors-jeu. Pour moi, il y a aucune incidence vraiment.
2: La différence, c'est que tu vas avoir ton coach sur le bord du terrain. Tu peux te donner des.
1: Oui, mais combien de fois on fait aussi quand il y a un problème tactique, il y a le gardien qui se met au sol et en fait, après, il y a les joueurs qui vont sur le côté. Donc, j'entends les deux, mais moi, après, j'étais ancienne joueuse, donc j'ai envie de parler que des joueurs. Et même, il y a pas mal de joueurs qui ont dit que ça pouvait ne pas les déranger parce que justement, on met beaucoup d'intensité. On veut tout le temps faire plus de courses, plus de spectacles, plus d'actions. Bah, physiquement, ça demande beaucoup d'efforts.
3: Sauf que quand on regarde par exemple le match face à l'Irak, les 20 premières minutes sont excellentes. Pause fraîcheur, les Irakiens retravaillent tactiquement et on n'est plus embêtés. On va pas non plus.
1: Non, mais après,
3: c'est de la catastrophe. Ils ont réussi à à resserrer un peu les choses. Là, 2-1, tu te dis, les Norvégiens, ils ont pris le bouillon, mais maintenant, ils ont vu à peu près ce que ça donnait, et ils vont proposer d'autres choses.
1: Mais après, je pense que là, c'est vraiment la première grosse compète où on fait ça. Peut-être au fur et à mesure, si ça se réitère, on arrivera plus à switcher, à rebasculer dans le match, même à l'entraînement, peut-être travailler aussi un peu différemment.
2: Espérons que ça ne se poursuive pas, l'expérimentation. En tout cas, l'UEFA a dit que eux, en Ligue des Champions, a priori, ça serait pas le cas. Nicolas Perronnet, qu'est-ce que tu as pensé de ce premier carton du coup de l'équipe de France globalement?
6: Quasiment parfait jusqu'à cette erreur défensive. On va dire que c'est sans conséquence en tout cas au score et dans l'objectif victoire et première place de l'équipe de France, mais quand même quoi. Enfin, je trouve que
2: pour le coup, ça fait tâche.
6: Ouais, ça fait un petit peu tâche parce que quand on est dans des staffs, et Charlotte j'imagine pourra le confirmer, de se recentrer de cette fameuse minute ou ces 2-3 minutes après un but, on les travaille quoi, et c'est quand même des joueurs de très haut niveau qui jouent dans des clubs immenses et qui peuvent pas, enfin qui n'ont pas le droit je pense d'avoir comme ça
1: un petit trou d'air. Non mais en fait c'est tellement dur, je trouve que ça fait partie dans le football des moments les plus durs, parce qu'en fait quand on a la possession, qu'on voit que l'adversaire il est vraiment plus faible que nous, et en fait on sent un peu pousser des ailes et on a envie d'un peu d'être offensif. Les deux milieux de terrain ils sont beaucoup plus hauts que d'habitude. Quand t'as moins d'adversité, en fait finalement tu déjoues un petit peu, donc c'est là qu'il faut trouver les armes, faut avoir les leaders aussi, les cadres pour remettre un peu d'or. Donc à Aurélien Tchouaméni aussi et à Upamecano derrière, c'est eux les patrons, donc un peu d'équilibrer tout ça.
2: Bruno Salomon.
3: On rappelle que sur la chaîne YouTube ICI, ici on chatte ensemble et on voit le match ensemble avec pas mal de messages sur Ousmane Dembélé, par exemple Joanie qui nous dit bravo Ous. Ça sent le supporter parisien quand on commence à dire Ous, c'est que bien souvent on a des petites habitudes avec le ballon d'or. Et puis il y a aussi Upamecano qui ramasse un petit peu avec Mickaël Amourette qui nous dit c'est pas possible, toutes les erreurs d'Upamecano, c'est hallucinant. Je pense qu'il fait un package global sur le début du tournoi en tout cas, et il trouve qu'Upamecano est assez moyen. Voilà pour les messages en tout cas. Et effectivement, sur les réseaux aussi, Upamecano se fait un peu tailler un short. Juste célébration d'Ousmane Dembélé aussi fait réagir. Savoir pour qui, est-ce qu'il est deux fois il a dit chute.
2: Ouais.
3: Voilà. Est-ce que c'est pour la presse? Est-ce que c'est pour quelqu'un d'autre?
2: On laisse parler quoi.
3: Ouais, on laisse parler. Allez-y, continuez de parler.
2: Et on va laisser parler Nico du coup.
3: C'est vrai. Je me tais. D'accord. C'est bien.
2: Non, mais pour savoir ce qui se passe.
6: Parce que les Norvégiens là sont en situation, peut-être pourquoi pas d'aller créer le danger. Voilà, il a mis dans le vent Michael Olysée pour mettre ça sur sa ligne de CV là, le Norvégien avec sa petite feinte de corps, c'était joli même si c'était loin début, et il commence à composer pas mal, ça s'est bien joué, la talonnade dans la surface de réparation, les Norvégiens qui vont créer le danger à nouveau, c'est pas terminé. Ouais, qu'est-ce qui se passe, Mike Maignan, il faut le prendre ce ballon, voilà qui est fait dans la confusion, premier poteau, tout est parti d'un geste technique magnifique, la petite talonnade pour décaler dans la surface de réparation. Il y a du talent quand même dans cette équipe de Norvège.
2: Ils ont fait ce qu'on appelait quand j'étais petite un tas de gens. On fait un tas de gens, on court et on se jette tous les uns sur les autres. C'est ça, hein?
3: Les jeux de partie que tu veux qu'on
2: ait. Ouais, c'est famille nombreuse.
3: D'accord, un tas de gens.
2: T'as jamais fait des tas de gens, Nico?
6: Des tas d'hommes, moi je faisais à la finale, on appelait ça des tas d'hommes, c'est pareil. Hein.
2: Oh, c'est pareil.
6: Oui, c'est vrai. Si, d'accord. Si, on avait. Ouais.
2: Bref.
6: Voilà. Célébration tas d'hommes, ouais.
2: Bon, alors du coup,
6: là,
2: sur le terrain.
6: Ce que vous entendez, c'est le Viking Row, là, la fameuse célébration, puisqu'on en parle. Ils le font même en plein match. C'est vrai que ça fait débat quand même dans les autres pays nordiques et scandinaves, notamment ça en Suède et au Danemark. C'est critiqué en fait. On dit ouais, c'est trop pour la télé, les traditions, etc., etc. Bref, ça rend jaloux parce qu'en fait, c'est repris partout et c'est vrai que c'est quand même une belle trouvaille, quoi. C'est très très télégénique en
2: ouais,
6: fait.
2: Donc, c'est clair. Ouais.
6: Ben oui. Donc en fait, ça rend jaloux les Suédois et les Danois. Bref. Allez, les Norvégiens, eux, tentent là de revenir dans ce match parce que même si il a été un petit peu offert ce but, il fallait le mettre quand même de la part de Tello Asgard, et puis ils se disent que pourquoi pas aller désormais tenter de revenir dans cette partie, et on a quand même l'impression, et là je rejoins Bruno sur son analyse tout à l'heure, que la pause fraîcheur, elle a fait du bien. Comme souvent, à l'équipe qui souffre, parce qu'ils sont un petit peu mieux là depuis le retour sur le terrain, les Norvégiens.
2: Charlotte,
1: Après, je pense qu'à un moment donné, les Français, ils savent qu'ils ne pourront pas avoir tout le temps le ballon. Donc, quand on est en phase défensive, il faut que tout le monde défende, pas juste à moitié. On se replace un peu tranquillou, mais sans mettre d'intensité dans la récupération du ballon. Là, c'était Jules Koundé, il ne savait pas où aller parce que devant lui, il n'y avait pas le boulot qui était fait. Donc, être très vigilant par rapport à ça.

0: Nico.
1: Allez, les Norvégiens encore en possession du ballon. La demi-heure de jeu, ça y est, ici à Boston, vous me croirez ou non, mais sous le soleil qui est revenu. Et les voilà encore dans la surface de réparation avec Strand Larsen, là, qui a été bien pris. Cette fois-ci, là, par le retour défensif des Français, ça manquait un petit peu de vitesse, mais on arrive quand même vraiment à se trouver des situations depuis quelques minutes de la part de cette équipe de Norvège. Allez, les Français là se remettent dans la partie, remonter ce ballon. Il y a tout le terrain à remonter. C'est Manu Koné qui s'en charge, qui n'est pas attaqué, qui va trouver le soutien d'Aurélien Tchouaméni à proximité du rond central. Ousmane Dembélé, déjà double buteur ce soir là-bas sur son côté droit face à trois joueurs. Donc il va repliquer dans l'axe et tenter de combiner avec Michael Olysee. Ballon presque perdu, mais sauvé finalement par la pépite du Bayern Munich. Kylian Mbappé désormais, on est passé côté gauche avec Désiré Doué qui fait le petit passement de jambe. On joue un petit peu au handball là, le long de la surface de réparation, mais on progresse quand même avec Ousmane Dembélé dans la surface encore, qui va peut-être encore prendre sa chance. Et il est là, le triplé d'Ousmane Dembélé. Il compte sur ses doigts. Et 1, et 2, et 3-0 pour l'équipe de France. Et 1, et 2, et 3-0 pour Ousmane Dembélé, qui fait ce qu'il veut dans cette surface de réparation. C'est le patron de la surface de réparation norvégienne. 32 minutes de jeu et Ousmane Dembélé s'offre un triplé face à la Norvège. Le ballon d'or de l'équipe de France a pu être critiqué, mais là je peux te dire que les réponses, elles sont là. 3-0 pour les Bleus, 32 minutes ici à Boston.
2: C'est incroyable, Charlotte.
3: Je pense qu'on a vite oublié que Ousmane Dembélé, sa plus grosse progression, c'est son efficacité devant le but, même si là on voit que l'adversité que depuis quelques secondes c'était du handball. Mais quand on a un ballon d'or, quand on a un joueur comme ça de son standing, il ne faut pas défendre de cette manière là on ne peut pas attendre qu'il frappe, en fait. On ne peut pas dire on met juste le mur et voilà, il faut sortir sur lui. Mais vraiment, ouais, cette progression,
2: c'est qu'à côté il y a Mbappé et Michael Olysee, ouais, et Désiré Doué. C'est un enfer pour les défenseurs,
3: c'est un enfer. Mais là franchement on peut féliciter Ousmane Dembélé. Donc oui, certes ballon d'or, mais son efficacité maintenant devant le but, c'est ça qui lui manquait depuis toutes ces années. Et ce que Luis Enrique a réussi à faire avec ce garçon, c'est vraiment cette finesse technique devant le but.
1: Ouais, il va faire des cauchemars de Dembélé, Selvik là, franchement. Dès qu'il a le ballon là, le gardien norvégien qui voit Ousmane Dembélé, si on se met à sa place, ça se passe un petit peu sur sa gauche là, ça rentre dans l'axe. Il se dit qu'est-ce qui va se passer, qu'est-ce qui va me trouver encore comme solution. Il ressemble un petit peu au deuxième but, hein. Pied gauche, petit filet opposé. Enfin, techniquement, c'est magnifique, quoi.
2: C'est magnifique, et je crois que Bruno a envie d'être lyrique un petit peu.
4: Non, mais deux choses.
2: Je sais pas ce qu'il va dire, mais il peut parler.
4: On parlait du match sur le match France-Irak. Rappelez-vous, on s'est dit, est-ce qu'il y a un match marquant d'Ousmane Dembélé dans l'histoire des Bleus? Non. Réponse, non. Là, ce soir, il est en train d'impacter les supporters. Et il est en train, oui, peut-être qu'il fait fermer des bouches, parce que ça faisait quand même 60 matchs qu'on attendait un match comme ça. Donc, bravo à lui. Et il y a un truc, c'est que les Norvégiens ne sont concentrés que sur Mbappé. Donc, il y a une espèce de plan Mbappé. Mais par contre, les gars, excusez-nous, on a le ballon d'or. Donc, vous allez voir, s'il commence à marquer, ça peut faire mal. Je voudrais juste rappeler qu'il rentre dans la course pour essayer de battre le record désormais, puisqu'il n'y a pas que Messi ou Mbappé. Lui aussi, il est là.
1: Attention, Michael Olysee, parce qu'il a encore du champ là-bas. S'il sert à droite, Ousmane Dembélé, c'est pas possible. Ousmane Dembélé qui va rentrer encore dans la surface de réparation, toujours avec son pied gauche. Qu'est-ce qu'il va nous faire cette fois-ci? C'est la passe pour Aurélien Tchouaméni. Et la frappe qui passe largement au-dessus d'Egil Selvik. Maintenant, à chaque fois que Dembélé va toucher le ballon, on va se dire, on est à deux doigts du quatrième. Effectivement, Ousmane Dembélé, 61e sélection ce soir. Il était à 8 buts. Donc avant la Coupe du Monde, en fait, il était à 7. Il a marqué son 8e but face à l'Irak. Et là, il met 3 buts. En quoi 32 minutes exactement? Alors je regarde le exactement, parce qu'en fait on va se pencher dans les statistiques évidemment pour cette soirée. Mais un triplé en 32 minutes en équipe de France, il n'y a pas dû en avoir 50 000 quoi. Donc oui, match référence en bleu très clairement pour Ousmane Dembélé, qui passe à 11 buts désormais en équipe de France. Et c'est vrai que le maître mot qui le caractérise, c'est l'efficacité ce soir, celle qu'il a trouvée année après année pour être le ballon d'or qu'il a avec le Paris Saint-Germain, qu'il n'avait pas réussi encore à trouver en équipe de France. Mais alors là, ce soir, franchement, pour Ousmane Dembélé, c'est magnifique. Je disais le parce que là, Michael Olysee, il était gêné par l'arbitre alors qu'il était à deux doigts de récupérer le ballon. Je pense qu'on aurait presque pu remettre le ballon sur un entre-deux. Bref, c'est pas grave, ce serait un ballon norvégien à négocier. Vous savez quoi, il y a beaucoup de de maillot bleu dans ce stade, parce qu'on l'a déjà dit, hein, face à l'Irak, c'est vraiment un phénomène ici. Il y a évidemment les supporters français, mais il y a énormément de maillots bleus sur des épaules de supporters américains. Et alors Kylian Mbappé, évidemment, de très très loin, numéro 1, mais forcément Ousmane Dembélé et son ballon d'or, bah, il est aussi sur beaucoup beaucoup de maillots. Donc voilà, ça va pas freiner le phénomène.
2: En tout cas,
1: Dembélé et équipe de France dans cette Coupe du Monde. Franchement, les Américains sont in love des superstars de l'équipe de France, et Dembélé évidemment en fait partie avec ses 3 buts ce soir encore. Ça va durer.
2: Et on les comprend. Il y a eu seulement 2 triplés français dans toute l'histoire de la Coupe du Monde. C'est juste Fontaine qui avait mis un triplé et Kylian Mbappé évidemment en finale en 2022.
0: Et je vous annonce qu'il fait le quadruplé ce soir.
1: Il y a Ousmane
0: ou pas? Ouais, je annonce qu'il va mettre un quadruplé.
3: Tu parais quoi, un paquet de bonbons?
0: Ouais, si tu veux, j'en ai là. J'ai des Ritz.
3: Ouais, mais c'est pas cela.
0: Tu veux pas cela? Bah ouais, mais il fallait me le dire.
3: Non, c'est
0: pas de problème. Un paquet de bonbons, ok. Un paquet de schtroumpf, pas de problème.
2: Nico, on vit notre meilleure vie ici.
0: On vit des trucs.
2: Pendant que toi, tu bosses, nous, on mange des bons becs. Vas-y, non, Nico, on t'écoute.
1: On s'est quitté sur un match. Alors, c'était sympa, hein, la soirée, mais le match le plus long de l'univers. On a souffert. On était sous des bâches. C'était n'importe quoi. Les cahiers étaient tout pourris. Enfin, voilà. On a gagné, certes. Ça s'est terminé au bout de la nuit. Là, ça mange des bons becs. Moi, je suis sous le soleil qui est revenu. On a un triplé de Dembélé. Franchement, tout va bien. Hein. Tout va bien. On connaît des boulots plus compliqués que celui-là. L'équipe de France qui va bien, je suis assez d'accord. Alors je sais pas à quel moment on va faire souffler quand même les cadres, nous aussi, dans cette partie. Est-ce que Guy Stéphan va le faire dès la mi-temps ou pas? Parce qu'il y avait un petit débat quand même, hein, sur la nécessité ou pas d'aligner Kylian Mbappé sur cette rencontre. Après, Kylian Mbappé veut jouer tous les matchs. Et c'est pas Guy Stéphan qui allait lui dire non, celui-là.
2: Ouais, t'imagines,
1: joue pas.
2: Alors on va tout changer. Dédé est pas là. Kylian benché. Ce serait fou. Par contre, moi j'attends vraiment de voir Warren Zaïre-Emery jouer ce soir.
1: Bah,
2: je vous le dis.
1: Je pense qu'on aura quand même des changements qui seront des vrais changements de rotation pour faire souffler. Enfin, j'imagine quand même en deuxième période. C'est ce qui me fait dire qu'on n'aura peut-être pas le quadruplé d'Ousmane Dembélé ce soir. Mais bon, vu qu'à chaque fois qu'il touche le ballon dans cette première période déjà, il va au bout ou presque, bah, il lui reste 8 minutes.
2: Ouais.
1: Au ballon d'or pour aller, pourquoi pas, chercher le quadruplé. Le voilà justement en possession du ballon. La passe en première intention, c'était bien joué, c'était ce qu'il fallait faire, mais malheureusement elle est dans le dos de Michael Olise. C'est récupéré par le duo Koundé Tchouaméni. La transversale pour aller toucher et trouver Théo Hernandez sur le côté gauche. Théo Hernandez face à deux Norvégiens qui va essayer de passer entre les deux. C'était pas mal fait, il y avait de l'idée, mais il s'est fait bloquer.
2: Bruno,
1: le joueur d'Agilal.
0: Juste vous dire que sur la page ICI, n'hésitez pas à réagir et interagir sur notre chaîne YouTube, bien sûr. Sur la chaîne YouTube ICI, nous vous proposons le match en direct. Vous voyez nos têtes en train de réagir, vous voyez Pierre en train de manger ses gâteaux et moi mes bonbons. En tout cas, il y a Sonson qui dit: qu'est-ce que vous mangez? Vous êtes en train de vous goinfrer de bonbons. C'est pas goinfrer, un petit comme ça, bon, on a quand même le droit.
3: Vous avez remarqué, c'était Bruno et Pierre, moi ça
0: c'est
3: va, ça. Je fais attention.
0: J'ai pas encore proposé dans quelques instants à Charlotte. Et par contre, on a Patrick qui nous dit: c'est franchement pas très pro de la part de cette équipe de Norvège de se présenter avec une équipe bis face à la France. Vraiment, j'espère qu'ils vont prendre une tôle. Voilà pour le petit message.
2: C'est bien parti.
1: Après, il y a peut-être aussi un petit peu de tactique. Alors, je sais pas ce que vous en pensez, parce que c'est un débat qu'on avait eu aussi. Moi, je trouve que finalement, les deux tableaux, que ce soit en haut ou en bas, donc c'est-à-dire premier ou deuxième de groupe, ils sont quand même assez équilibrés. Mais peut-être que la Norvège se dit: bon allez, moi je préfère aller dans le tableau du bas, c'est-à-dire prendre la Côte d'Ivoire en 16e, prendre Brésil ou Japon en 8e, possiblement l'Angleterre en quart, possiblement l'Argentine en demi. Je suis pas sûr que ce soit mieux que ce qui attend les Bleus, c'est-à-dire la Suède a priori en 16e, puis l'Allemagne. Alors ça, ouais, ok, c'est un petit peu le petit caillou dans la chaussure, mais les Pays-Bas ou le Maroc ensuite en quart, puis l'Espagne en demi, je trouve que c'est kiff-kiff quand même en termes d'adversité. Bref, on pourra y revenir évidemment. La pause ici dans 5 minutes et tout se passe pour le mieux pour les Bleus à Boston. 3 buts à 1 pour l'équipe de France. Le triplé de qui? Pas le triplé de Kiki, le triplé du ballon d'or Ousmane Dembélé.
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2: Avec dans le studio Charlotte Lorgeret, notre consultante, Bruno Salomon qui lit vos messages sur la chaîne YouTube ICI. Vous pouvez interagir avec nous pendant le match. Et Nicolas Perronnet qui vous fait vivre le match depuis le stade à Boston entre la France et la Norvège. La France mène 3-1 grâce à un triplé donc d'Ousmane Dembélé. Nico.
1: Allez, Ousmane Dembélé, justement, par qui tout passe vraiment tous les ballons. Il est concurrence, hein, je pense Michael Olise ce soir en termes de ballons touchés, parce que là il est clairement en position au milieu de terrain. Hein. Ousmane Dembélé il avait quitté sa ligne de touche après avoir fracassé totalement la défense norvégienne en une demi-heure. Et le voilà dans le cœur du jeu, là, Ousmane Dembélé qui décroche vraiment une fête du Michael Olise. Hein. C'est lui là-bas, Michael Olise, qui est plutôt passé sur son côté, Théo Hernandez.
2: Il a gagné le droit de revenir dans l'axe ça. Avec son
1: la
2: triplé.
1: Liberté un petit peu. C'est énorme. Pour Ousmane Dembélé avec Kylian Mbappé.
2: Ils ont touché 30 ballons pour Ousmane et 36 pour Olise pour l'instant.
1: Ah, il est encore un petit peu au-dessus, ouais. Effectivement. Mais là, ça fait 31 avec Ousmane Dembélé. Encore la passe mal ajustée. Pour le coup, il nous fait mentir. Ousmane Dembélé là qui allait chercher justement Michael Olise qui avait pris sa place sur le côté droit et s'est intercepté directement par les Norvégiens. Mais alors derrière le contre-pressing de l'équipe de France, il est très haut, il est très très agressif. Ça montre bien que les Bleus se contentent pas pour l'instant de ces trois buts. Oh, il va être offert celui-là. Oh là là, pour Kylian Mbappé. Aïe aïe aïe, le but quasiment offert pour Kylian Mbappé qui fait pas le bon choix là, je pense, sur cette très mauvaise passe en retrait. Je crois que c'est Falchener vers son gardien, mais alors pas assez appuyé du tout, récupéré par Kylian Mbappé.
2: C'est Désiré Doué, pardon,
1: autant pour moi, et je pense qu'il veut se remettre sur son pied droit, Désiré Doué, alors que il y avait peut-être mieux à faire. Après, le gardien joue bien le coup. Mais il est tellement surpris, je pense, Désiré Doué, de récupérer ce ballon qu'il ne sait pas trop quoi en faire.
2: Il n'y a pas faute du gardien. J'ai un doute. Hein.
3: Combien d'erreurs juste bêtes on a depuis le début de la Coupe du Monde, où c'est soit des passes latérales devant le gardien, soit c'est des mauvais contrôles.
2: Mais pourquoi Charlotte? Parce qu'on a tellement de marge qu'en fait les joueurs ils sont pas. Tu verras pas ça contre l'Argentine ou contre l'Espagne, je pense. Hein.
3: Non, c'est sûr, parce que techniquement ils se positionnent un petit peu mieux, mais je trouve qu'il y a des prises de risque de tout le monde en fait.
2: Mentalement, parce qu'ils sont pas à 100%. Ouais. Je sais pas, Nico, ce que t'en penses, mais si tu trouves que. Ils ont l'air d'être à 150% ce soir.
1: Attention avec Ousmane Dembélé dans la surface de réparation. Ousmane Dembélé pour le quatrième, non cette fois. Oh, c'est la passe. Oh, je pense qu'il n'a pas osé tirer. Ousmane Dembélé, il s'est dit 3, ça va faire un petit peu beaucoup, mais il a voulu être trop altruiste à Ousmane Dembélé parce que c'était ouvert devant lui, pied droit. Il est presque allé chercher la difficulté. Je ne sais pas ce que vous en pensez, mais là, sur ce contre, c'était ouvert pour Ousmane Dembélé. Il fallait la prendre encore une fois, la frappe croisée, parce que certes, il y avait Kylian Mbappé et Michael Olise sur son côté gauche, mais il a voulu faire jouer les copains.
3: Par contre, Upamecano, il te fait une sortie presque comme un gardien, une aile de pigeon juste devant le Norvégien. Mais après, en fait, il avait pas d'espace, hein, Dembélé, pour vraiment faire le bon choix. Il y avait Kylian Mbappé qui était juste à côté de lui. Après, je crois que c'est peut-être Olise. Mais en fait, il a ralenti. C'est pour ça qu'il a pu l'opportunité de frapper. Il a ralenti sa course. Donc, c'est pour ça que la fenêtre de tir était plus possible.
2: Et en tout cas, je crois que c'est Olise qui fait la passe vers Dembélé. Elle est sublime, cette passe.
3: Mais après, avec Kylian Mbappé, il y avait Dembélé, il y avait trois joueurs
2: parisiens. Pardon. Cette déformation professionnelle. Trois joueurs français au même endroit avec aucun défenseur norvégien parmi eux, quoi. Et le ballon est arrivé au milieu d'eux, donc c'est quand même assez dingue.
1: Non, mais c'est d'une facilité avec Manu Koné. Oh, la 1-2 magnifique avec Kylian Mbappé. C'est même Manu Koné maintenant qui vient jouer les artistes dans la surface de réparation pour vous dire à quel point c'est simple de perforer cette défense norvégienne. Oh, il a failli aller nous mettre son petit but, Manu Koné. Franchement, ça nous aurait fait plaisir. Ah ouais, c'est Manu Koné, Neymar, là, tout ce que vous voulez, avec le petit appui sur Kylian Mbappé, la belle inspiration de Kylian Mbappé qui joue en première intention. Le 1-2 avec Koné, il a voulu se l'emmener avec une petite roulette là pour dribbler Selvik, le gardien norvégien. Ah, c'est dommage qu'il l'a. Il joue pas peut-être en première intention, mais franchement, cette défense norvégienne.
3: Clairement, il n'y en a pas un qui sait nager, ils sont tous en train de se noyer. Mais clairement, ils savent plus où prendre l'information, tellement qu'il y a des. En plus, c'est pas simple. C'est facile parce que à un moment donné, tu sais que va avoir le 1-2, tu le sens, ce genre de choses là, mais en fait, il n'y a aucune anticipation.
2: Bruno,
0: allez,
2: il reste quoi ?
0: Ils
2: sont pas bien. Hein.
0: Ah non, j'hallucine effectivement, mais après je trouve dans l'équilibre, mais c'est pas simple, hein, parce qu'on voit quand même que les Norvégiens arrivent par petites séquences à arriver vers notre but, parce que
3: je trouve qu'on penche énormément
0: vers l'avant. Ouais. Donc c'est un régal, offensivement, mais voilà, je trouve que le
4: le bloc est pas
2: entre
4: très équilibré.
2: Entre une autre équipe, ce serait dangereux.
4: Ah ben,
1: il va encore y avoir danger, les amis. Il va encore y avoir danger avec Désiré Doué cette fois-ci sur le côté droit, avec là-bas, si ça part à droite, il y a de l'espace. C'est pour Michael Olysée. Et cette fois-ci, ça passe au-dessus. Bah, franchement, je sais pas quelle va être la facture là pour l'équipe de Norvège tout à l'heure si ça continue comme ça. Mais on a l'impression, franchement, que l'équipe de France peut aller marquer à chaque ballon touché. Et que les trois buts pour l'instant, bah, c'est pas cher payé pour les Norvégiens.
4: C'est le premier tir non cadré en fait de l'équipe de France, ouais. Je crois, non ? C'est pas à la 40e.
3: Ouais, parce qu'après il était arrêté avant.
2: Il y a eu Tchouaméni. Il y en a que deux.
3: C'est
4: un truc
3: de
4: fou.
2: C'est complètement fou. Il y a eu
1: 14 tirs.
2: Voilà, 14 tirs à 5. Ouais, exactement.
1: 14 tirs sur une mi-temps, c'est pas mal quand même. C'est
3: On a vu pire, des matchs de l'équipe de France, on a vu
2: bien pire,
3: à peut-être deux tirs en première période.
2: Quand on pense à la première période contre le Sénégal, waouh, ils ont réglé.
1: Ouais, les premiers tirs cadrés, je crois, à la 60e ou 70e, ah ouais, presque, hein, je crois, contre le Sénégal. Enfin, super tard, quoi. On est dans le temps additionnel. Hein. Je ne vous l'ai pas dit, mais il y aura 5 minutes de temps additionnel et moins que ça désormais, puisqu'il n'en reste plus que 3. Et l'équipe de France se balade à Boston face à l'équipe B, C, D ou Z, on ne sait pas trop, de la Norvège. En tout cas, une équipe de coiffeurs, très clairement alignée par le sélectionneur norvégien. Et l'équipe de France se dirige tout droit vers la première place du groupe et vers un 16e de finale. A priori contre une autre équipe scandinave, la Suède, mais on y reviendra. C'est pas totalement sûr, mais quasiment. Je crois qu'il y a 99% de probabilité de jouer la Suède si on est premier. Manu Koné qui tente de perforer le dédé des ailes là. Sa petite incursion dans la surface de réparation. Mais il aura tort de se priver parce que bah il n'est pas pris. Donc il quitte un petit peu son rôle de ratisseur et puis il gagne du terrain. Manu Koné avec encore une fois là sur la droite, cette fois-ci Tchouaméni qui va lui aussi se porter là-bas, tel un ailier pour centrer. Aurélien Tchouaméni qui va le récupérer. Ce ballon, il est sorti. Oui, non, oui, finalement il est sorti et ce sera un 6 mètres, un dégagement pour le gardien Selvik. Ben voilà, même Manu Koné et même Aurélien Tchouaméni, les sentinelles de cette équipe de France, se prennent à rentrer comme dans du beurre dans cette défense norvégienne, avec des petites passes, des petites incursions, des jeux à deux, des jeux à trois. Ça veut tout dire quand même de la facilité française sur cette première période, les toutes dernières minutes, secondes de cette première période, justement, alors que les supporters norvégiens vont rentamer sans doute une petite célébration viking. Allez, ce ballon, faut le mettre au sol pour Kylian Mbappé, qui lui n'a pas, quoique soigné les statistiques, je crois qu'il est à une passe
2: décisive. Deux,
1: hein. Ouais, ouais, il y en a deux pour Kylian Mbappé. C'est quand même pas mal.
2: C'est quand même, ouais. Pour, on valide quand
1: pour,
2: même.
1: On valide, ouais, pour ouais. Kylian Mbappé dans sa course, évidemment, aux statistiques, mais c'est vrai qu'on pense au but en Coupe du Monde parce que y a Léo Messi qui est toujours devant dans ce duel à distance. Mais voilà, c'est un match quand même pour aller les soigner aussi, les statistiques de but pour Kylian Mbappé, qui fait pourtant une bonne première période, hein, même s'il n'a pas marqué. Franchement, ces deux passes, elles sont magnifiques.
2: Les quatre attaquants font une bonne première période.
1: Ouais.
2: Bah, parce que tu vois, là, il y a quelques secondes, là, c'était Olysée qui était sur l'aile gauche et Doué qui était dans l'axe. Ils combinent énormément tous les quatre. Hein.
1: Ouais, Doué qui est justement en possession du ballon avec Olysée. C'est vrai qu'on a l'impression quand même, alors c'est un peu quelque part, bon, tant mieux que la France prenne ce soir les trois points facilement et cette première place facilement si ça continue comme ça. On va pas se plaindre, mais on attendait quand même le premier gros test de ce mondial. On l'a pas, quoi. Voilà, on l'a pas très clairement. Le Sénégal, c'en était un, mais bon, c'est le premier match d'une Coupe du Monde avec une première période ratée. Voilà, on attendait de revoir cette équipe de France. L'Irak, honnêtement, l'opposition, Didier Deschamps avait beau eu avant le match nous dire attention, méfions-nous, c'est une bonne équipe, etc., etc. Franchement, l'Irak, c'était quand même assez bidon d'une manière générale. Et là, on n'a toujours pas cette opposition. Donc, faudra attendre les matchs opposition directe pour voir vraiment, non pas ce que cette équipe de France a dans le ventre, parce qu'on commence à le savoir, et puis la confirmation du quatuor offensif, du talent qu'on a devant, on l'a eu malgré tout sur cette phase de groupe. Mais voir ce que cette équipe de France vaut face à une forte opposition. Ce ne sera pas le cas sur cette première période qui se termine ici à Boston sur un carton de l'équipe de France. C'est Ousmane Dembélé qui rentre à grandes enjambées là-bas dans l'angle du côté du vestiaire. Ousmane Dembélé, auteur de sa meilleure période en bleu dans sa carrière en équipe de France, triplé pour le Ballon d'Or, le premier but à la 7e minute de jeu, le deuxième à la 20e, le troisième à la 32e, la réduction de l'écart à la 21e, signé Asgard sur une grosse erreur défensive française. Tout va bien pour les Bleus, 3 buts à 1 ici à la mi-temps à Boston.
2: Nicolas Perronnet, tu vas partir faire une petite pause de 15 minutes pour pouvoir respirer un peu. Nous, on reste là en studio avec Charlotte Lorgeret, notre consultante, avec Bruno Salomon, journaliste sportif à Ici Paris Île-de-France, qui lit vos messages sur le chat YouTube de la chaîne Ici ICI. Et on fait d'ailleurs une bise à Rosette qui nous dit « Yo la team ». La France va gagner. Mais écoute Rosette, je pense que tu es dans le juste, dans le vrai. En tout cas, on l'espère tous évidemment. On arrive dans une seconde. T'inquiète Bruno.
4: Moi je voulais juste dire que Julien disait qu'on était la meilleure radio. C'est
2: mais
4: tout.
2: Oui ah, et qui nous écoute depuis 6h30 du mat.
4: Et voilà.
2: Mais je lance un jingle et je reviens te voir. Ok.
4: Allez,
2: on fait un petit point sur voilà, les réseaux, tout ça, tout ça. A tout de suite, on est là.
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2: Merci de vivre cette soirée avec nous. Vous êtes de plus en plus nombreux à nous écouter et à nous rejoindre aussi sur le chat YouTube, sur la chaîne YouTube ICI, ICI. Bruno Salomon est avec nous dans le studio. On a de la chance de l'avoir. On s'est dit, on ne sait jamais, si la mi-temps redure 2h12, il vaut mieux que Bruno soit dans les parages.
4: Qui revienne taper la dispute tranquillement. Il y a plein de sondages hein, de la part de Lucas qui gère aussi le chat de cette chaîne YouTube. La Norvège prend l'eau pour Charlotte. Est-ce que vous êtes d'accord ? Elle a raison à 100%. Voilà, comme ça au moins. Ouais. Alors voilà, pas trop dire à Charlotte après, quand on lui dit elle a raison, elle va se la péter un petit peu, tout ça, tu vois, elle va se la raconter.
9: J'aurais plus de place
4: dans tes chaussettes.
9: Dans mes chaussettes.
2: Voilà. Donc là, Charlotte, pour ceux qui ne regardent pas sur YouTube, Charlotte, elle a la jambe en l'air et elle montre ses chaussettes bleu, blanc, rouge.
9: Parce que la jambe en l'air, ça peut
4: Elle en est très fière. C'est-à-dire qu'elle est déjà arrivée au bureau en disant
2: ça fait 4 fois qu'elle nous montre ses chaussettes. Alors, mais c'est pas grave, je vais faire pareil. Moi, j'ai des chaussettes jaunes. Jaune citron. Bruno, est-ce que tu peux lutter contre ça?
4: Je peux pas lever la jambe. Chaussette noire. Voilà, chaussette noire. Chaussette noire. Laissez-moi tranquille. Juste pour vous dire que sur les réseaux sociaux. Alors, un numéro aussi, 0810 055 056. Vous n'hésitez pas, vous venez laisser des messages.
2: Sur WhatsApp.
4: Sur WhatsApp,
2: c'est ça. Pas le téléphone, en WhatsApp.
4: Ouais, c'est ça, WhatsApp directement. Vous laissez un petit message. Vous pouvez aussi mettre message écrit, message audio, et on le fera passer sur l'antenne. Et puis après, sur les réseaux sociaux, il y a Jean-Mike qui nous dit le Mbappé, Kylian. Il est magnifique sur cette Coupe du Monde. Quand c'est bien, il faut aussi le dire avec Kylian Mbappé. C'est vrai qu'il est en taille patron.
2: Il fait une grande Coupe du Monde pour l'instant.
4: C'est vrai, sur ses trois premiers matchs, il faut le souligner. Il y a Maxime qui nous dit le football et la confiance, acte 565, signé Ousmane Dembélé. C'est vrai que quand on le voit comme ça, Ousmane Dembélé, ça fait plaisir. Et d'autres disent, voilà, les experts sur les réseaux sociaux du foot, taisez-vous maintenant, Ousmane a marqué, etc., etc., etc. Il y en a d'un petit peu partout pour, voilà, c'est, et vraiment, c'est Mbappé qui est mis en avant, c'est Kylian Mbappé, lui qui est dit bien souvent égoïste, a été extrêmement généreux dans cette première période face à cette équipe de Norvège. Il y a aussi beaucoup de messages en disant maintenant on arrête de rigoler, faites rentrer vraiment l'équipe 1 de cette équipe de Norvège, il en manque quelques-uns quand même.
2: Dans un instant, on va se tourner vers toi, Charlotte, pour que tu nous délivres un peu ton analyse tactique du match et que tu nous dises aussi qui t'a le plus plu, évidemment, à part Ousmane qui a inscrit un incroyable triplé. Mais il y a eu des belles choses aussi, par exemple, du côté de Manu Koné. Il y a eu pas mal de points positifs. On va d'abord aller faire un tour avec Jean-Pierre Blimaud, journaliste au service des sports de Radio France, dans la fan zone de la communale Saint-Ouen. C'est au nord de l'Île-de-France, collé à Paris. Jean-Pierre, est-ce que l'ambiance est torride et enthousiaste autour de vous ?
10: Oui, puisque Et vous savez qu'ici, il y a quasiment 2000 personnes. Il y a 2500 places au maximum quand on est assis ou debout autour des écrans géants, des tables où on se restaure, où on se désaltère, où il fait chaud malgré la climatisation parce qu'il y a tellement de monde. C'est un petit peu comme un wagon bondé. Ben voilà, il fait chaud quand même malgré la clim. Et la clim, c'est les Français qui l'ont mise aux joueurs de la Norvège. Je suis avec Eric.
11: Tout à fait.
10: Oui.
11: Bonsoir.
10: Bonsoir Eric. Vous venez de Toulouse.
11: Tout à fait.
10: Pour le match de rugby de demain, c'est la finale du top 14 de rugby entre Toulouse et Montpellier. Mais ce soir, vous teniez à être avec l'équipe de France de foot. Et pour l'instant, on peut dire que vous avez raison d'être venu ici. Qu'est-ce que vous pensez de cette première mi-temps ?
11: Alors, une très belle première mi-temps par les Français avec Ousmane Dembélé juste magique. Qui a bien compris où était le coin droit du gardien. Donc un petit peu comme disait Adrien tout à l'heure, hein, on a vu Ousmane Dembélé des grands jours qui postule pour le Ballon d'Or l'année prochaine. Donc on voit bien que si la Coupe du Monde est à la France, on a le prochain Ballon d'Or aussi. Donc on espère qu'on aura les deux, comme nous sur Toulouse, on espère avoir le quadruplé demain soir puisqu'on est là pour ça. Ça a été compliqué de monter jusqu'à Paris aujourd'hui avec la canicule, avec les problèmes de train, mais on est là. Et on prend un plaisir fou à la communale ici à Saint-Ouen. C'est un bel endroit avec des gens charmants, souriants, adorables. Donc magnifique soirée. On se régale, on espère que ça sera la même chose demain soir.
10: On précise qu'Adrien, c'est votre fiston qui est à côté de vous. On a eu l'occasion de discuter ensemble tout à l'heure. Alors qu'est-ce qu'on peut espérer pour la deuxième mi-temps, vous qui connaissez bien le sport? Est-ce qu'il faut appuyer? Est-ce qu'il faut se préserver pour les 16e de finale? Est-ce qu'il faut faire des changements? Vous seriez sur le banc à la place de Guy Stéphane. Qu'est-ce que vous faites?
11: Alors je lui laisse la place bien évidemment, hein, c'est pas mon rôle. Mais bon là, on va avoir encore beaucoup de matchs à venir. Ça veut dire que les Norvégiens doivent encore marquer 3 buts. Le premier, ils l'ont marqué un peu, pas dire par chance, mais par une mauvaise préparation de l'équipe de France. Donc moi, je serais plutôt pour sortir Dembélé, pour sortir Mbappé, les préserver pour la suite parce qu'on aura des échéances plus fortes avec l'Allemagne, probablement, avec peut-être le Maroc, avec l'Espagne, certainement en demi-finale. Donc pour moi, il faut préserver les joueurs aujourd'hui, mais bon. Ça, c'est Guy Stéphane est là pour faire le boulot et puis je lui laisse. C'est lui qui aura raison à la sortie de toute façon.
10: Et juste un dernier mot pour vous demander pourquoi vous êtes venu ici avec tous ces gens pour être un petit peu au stade aussi avec eux, ceux qui ont la chance d'être là-bas, pour être ensemble, pour vibrer, pour entendre des clameurs de sport, de foot. C'est mieux que devant un canapé à l'hôtel.
11: Alors c'est clair, oui. Donc on a cherché une fan zone sur internet et on a vu qu'on a l'appartement qui est pas très très loin d'ici. On a vu que la communale retransmettait le match. Je connais déjà par mon boulot cet endroit et c'est vrai qu'il y a une ambiance qui est magique. Donc c'est pour ça qu'on est là. Mais on aurait pu très bien aller au centre de Paris en prenant le métro, c'est assez facile. Mais bon, aujourd'hui on se régale, l'ambiance est énorme. Donc on va profiter au maximum de l'événement et puis encore une fois, c'est magique. On espère qu'ils vont continuer comme ça et au moins préserver le score, voire l'accentuer.
10: Voilà, tout est dit donc ici à Saint-Ouen. Les spectateurs, les téléspectateurs, les supporters, les fans de rugby, de foot sont tous confiants. Hein. Vous avez bien compris. Hein.
2: Et allez les bleus. Voilà. Merci beaucoup Jean-Pierre Blimaud en direct de la fan zone de la communale Saint-Ouen au nord de l'Île-de-France. On traverse l'Île-de-France et on part à la fan zone du Jardin de la Ménagerie à Sceaux avec Féline Leloir-Duhaut. Féline, j'imagine que l'enthousiasme est au rendez-vous aussi du côté de Sceaux.
12: Eh oui, exactement, Pierre, Charlotte et Bruno. Bah, vous imaginez bien ici, bah, c'est la fête, hein, tout simplement à Sceaux. Ousmane Dembélé, c'est le grand champion. À chaque but, c'est bien plus de 1500 personnes qui ont crié et chanté son nom à tous les sens. Ousmane Ballon d'Or, Ousmane champion, ça, c'est sûr. Et parmi tous ces supporters, il y a bien sûr Clara et Manon. Je vous les ai présentés dans l'avant-match. Alors, les filles, est-ce qu'on peut faire un petit résumé de cette première mi-temps?
13: Très belle première mi-temps, surtout pour Ousmane. On en attend encore pour la deuxième.
14: Ah oui, moi j'attends que Ousmane, là, il remarque encore quelque chose. Hein.
13: Voilà, donc Encore un, voire deux buts en plus pour la deuxième mi-temps.
14: Et moi, après, je pense encore un but de la France.
12: Hein, parce que c'est vrai qu'on avait dit 2-1, là, 2-1, c'est mort.
13: Pour rebondir à la hausse des pronostics.
14: On les a un peu sous-estimés, je pense. Maintenant, il faut qu'on soit sur des bleus, quoi, en fait.
13: Ouais.
14: On sait que c'est bon, là, c'est bien parti. Ousmane, il va encore marquer, moi j'en suis sûre. C'est un beau match.
12: Peut-être un petit but de Mbappé.
13: Ah bah on espère, hein, pour un peu qu'il s'exprime un peu plus pendant ce match. On verra, mais en tout cas très bon début pour le moment.
14: Ok. Et donc du coup donc on partirait sur un 5-1, un 5-2, un 4-2. 4-2 pour moi. Ouais, 4-2. 4-2 pour la France.
13: Moi je me dis pour revenir de cette petite pause, 5-2.
14: 5-2, 4-2, voyez, Pia, Charlotte et Bruno, nous on est en tout cas très positifs, très optimistes. C'est sûr que la France va gagner, personne n'a aucun doute ici à Sceaux. Et ben là, on attend tranquillement que la pause se termine tranquillement. On boit des bières, de la citronnade, on mange des frites. Bref, écoutez, on profite bien, nous, de notre côté.
2: Merci beaucoup, Féline. Merci à Clara et Manon. Je retiens la phrase de l'une des deux qui disait « Maintenant, il faut qu'on soit sûr des Bleus ». En gros, voilà, il faut qu'on leur fasse confiance. Merci, Féline. Charlotte, c'est tout ce qu'on a envie de faire, en fait. On a envie de les laisser dérouler leur football parce que franchement, il n'y a pas grand-chose à demander de plus que ça face à un match comme ça.
3: Oui, parce que face à l'Irak, il y avait eu quoi, 15-20 bonnes premières minutes. Là, c'est quasiment, à part sur le but qu'ils ont considéré, quasiment la mi-temps. Donc, en fait, on monte crescendo avec cette équipe de France. Moi, je suis très satisfaite dans l'utilisation du ballon, dans l'animation. Tout le monde est connecté offensivement. On fait beaucoup de courses vers l'avant. Parce qu'à partir du moment où on met l'adversaire en difficulté à chaque action, ça veut dire qu'on fait des bonnes choses offensivement. Après, c'est très, très dur quand on est défenseur. Là, les quatre, là, je peux vous dire qu'ils ont la sueur. Parce qu'à chaque fois qu'il y a une petite transition, on est désorganisé. Il y a un déséquilibre constant pour les défenseurs de l'équipe de France. Donc, c'est pour ça que, il faut être un petit peu dans l'anticipation. Il faut peut-être rappeler un peu plus Tchouaméni ou Koné. Leur dire les gars c'est bien vous voulez apporter mais il faut qu'au moins un des deux soit sûr qu'il soit devant nous donc c'est juste ce petit bémol dans cette deuxième période qu'il faudra rectifier.
2: Et c'est vrai que Tchouaméni en conférence de presse hier a parlé de ça, a parlé du fait qu'il s'était bridé sur son premier match parce qu'il s'était rendu compte que l'équipe penchait vers l'avant et qu'il s'était dit vaut mieux que je reste un peu en arrière. Après ça lui avait été aussi reproché puisque les gens disaient exactement. Oui regarde Didier Deschamps a mis Manu Koné à sa place parce que Manu Koné est plus offensif mais en fait il faut quand même que quelqu'un reste un peu tenir la baraque
3: et quoi. Peu importe l'adversaire à un moment donné oui il faut un peu se sacrifier, c'est un peu ce poste qui peut être mis en lumière et en même temps c'est un poste qui est assez ingrat parce que quand on a des équipes comme la Norvège qui sont très très faibles il faut que Tchouaméni il prenne un peu ses responsabilités.
2: Équipe B de la Norvège
3: voire même l'équipe C hein, franchement ouais. on peut le dire.
2: Bruno Salomon qui est avec nous en studio et qui lit vos messages sur le chat de la chaîne YouTube.
0: Et vous êtes de plus en plus nombreux à nous rejoindre, ça monte effectivement, vous êtes plus de 360 là actuellement en direct en train de...
3: Ils attendent ma danse Waka Waka.
0: C'est ça,
2: est-ce que vous attendez la danse Waka Waka de Charlotte? Vous pouvez nous répondre parce que moi j'ai découvert qu'elle chantait aussi, donc on peut innover
0: mais
2: aussi.
0: Il faudrait peut-être trouver un titre, il faut peut-être qu'elle nous signale un titre, il y a un titre où
3: Waka Waka. Non, mais là la facture va être plus chère. Si je commence à danser, chanter... Charlotte,
2: dans le contrat,
3: c'était pas marqué.
2: T'es une star ou t'es pas une star, Charlotte? Bon, alors Bruno, qu'est-ce que ça dit sur
0: les réseaux? De nombreux messages sont annoncés sur notre chaîne ICI, notre chaîne YouTube. Vous n'hésitez pas. Avec, par exemple, PJD qui nous dit « Moi, j'aimerais vraiment bien que Doué sorte et que Barcola rentre pour cette seconde période. » Il y a Laurent Ngouba qui nous dit « Je suis content pour Dembélé, mais pas content de la composition de l'équipe de France. J'aurais vraiment aimé plus de... » de variété. Par exemple, lui aurait voulu Warren Zaïre-Emery pour débuter la rencontre. Ça va, moi je vous annonce, Warren Zaïre-Emery, ça c'est un avis tout à fait personnel. Vous verrez que ça sera N'Golo Kanté qui rentrera avant
2: Attends,
0: Warren.
2: Mais la dernière fois il a fait rentrer à Cliouche.
0: Oui c'est ça. Donc je pense que c'est je pense que vraiment ça sera lui, c'est un remplaçant, il est là juste pour regarder ce qui se passe. Il y a Kevin qui nous dit la possession de l'équipe de France est de 63%, c'est quand même assez important dans cette rencontre. Voilà pour les premiers messages. Pascal nous dit la danse de Charlotte. Il veut la danse de Charlotte. Voilà,
2: il veut la chanson aussi en même temps. Juste un message pour Capac qui fait partie des viewers qui sont sur le chat avec nous, qui nous a envoyé plein de messages qui sont tous super intéressants. Pour aucune raison, on n'en a pas lu à l'antenne et du coup Capac il est un peu vénère.
0: D'accord.
2: Il dit super les gars, merci en gros.
0: Il y en a effectivement tellement. Alors.
2: Ouais. Attends, il y en avait un qui était vachement intéressant. Bon, outre le fait que Capac.
0: Il est du Mexique, Capac, déjà, première chose.
2: Du Mexique, au pied de la Mexique. Sierra Sur.
0: Voilà, c'est ça. Donc la prochaine émission se fera là-bas, tranquillement.
2: Avec
0: on va y aller. On va peut-être se délocaliser, je pense que ce serait bien.
2: Même si je sais que tu préfères le nord de l'Angleterre,
0: oui.
2: mais bon, passons. En tout cas, Capac il avait soulevé une chose que je voulais évoquer avec toi, Charlotte. Les joueurs sont en train de revenir dans le couloir, donc on terminera le débrief de la mi-temps là-dessus, mais Il a souligné le fait qu'il était un petit peu inquiet de la prestation de Mike Maignan. C'est vrai qu'il a encaissé un but. Le gardien norvégien en encaisse trois au même moment. Mais en tout cas, Mike Maignan, il n'a pas beaucoup de tirs qui lui sont opposés. Et il ne les gère pas forcément super bien.
3: C'est la difficulté quand on est gardien d'une grande équipe comme ça. On a peu de choses à faire. Et souvent, c'est les erreurs des défenseurs ou des milieux, et lui en fait il peut pas faire forcément quelque chose de bien derrière, donc j'ai été trouvé un petit peu attentiste, mais non, moi je suis pas inquiète hein, pour Mike Maignan. C'est un joueur qui a énormément d'expérience, c'est le boss des gardiens de but, c'est lui qui donne la voix, donc même si cette année c'était un petit peu mieux hein, du côté de son club, du côté de Milan, l'année dernière c'était un peu plus compliqué, mais non je suis aucune inquiétude. C'est vrai que à mon avis il doit essayer de communiquer un peu plus à ses défenseurs pour que ensuite, il discute avec ses milieux terrains, etc., etc.
2: Ouais, et en tout cas, on a Fred aussi sur le chat qui demande qu'on lance la propagande. Ah, t'allais le dire, Bruno, c'est ça que t'allais dire.
0: Ça, c'est bon, ça,
2: ah bah vas-y,
0: parfait.
2: Dis-le.
0: Il faut lancer. En fait, il demande à ce qu'on lance la propagande. Ousmane Ballon d'Or. Voilà. Bis, bien évidemment.
2: Parce que Ballon d'Or, je l'appelle Ballon d'Or maintenant. Ousmane Dembélé, évidemment, champion d'Europe et qui vient de claquer un triplé en Coupe du Monde, et c'est pas fini le match. Donc honnêtement, ça pourrait se dessiner comme ça. Hein. On sait pas, mais franchement, ça pourrait, ce serait mérité en tout cas. Vous êtes sur ICI, la France mène 3-1 contre la Norvège et la deuxième mi-temps va bientôt commencer.
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2: Et on retrouve au stade à Boston Nicolas Perronnet. Il y a du changement, Nico, dans l'équipe norvégienne.
1: Ouais, qui fait un petit peu ce qu'elle peut pour essayer de pas sombrer totalement dans cette. Il fallait les mettre dès le début. Je suis bien d'accord avec toi. Il y a deux changements opérés à la mi-temps. Holmgren, Pedersen, qui va remplacer Bjørkan. Bjørkan, c'est lui qui a pris le bouillon pendant 45 minutes et qui va faire des cauchemars d'Ousmane Dembélé pendant
2: latéral gauche
1: des générations à venir. Ah ouais. L'autre changement, c'est Morten Thorsby qui va remplacer Christian Thorstvedt.
2: Voilà,
1: pour les deux changements donc opérés par le sélectionneur de cette équipe de Norvège. Holmgren Pedersen, c'est un cadre hein, de cette équipe de Norvège, donc on va essayer de remettre un petit peu peut-être de solidité défensive, ça va être bien compliqué en tout cas pour les Vikings qui ont pris le bouillon, tout ce que vous voulez, en première période avec ce super Ousmane Ballon d'Or, auteur d'un triplé, son premier en bleu, avec 3 buts, 2 buts du pied gauche, 1 but du pied droit, qui est clairement pour l'instant le grand bonhomme de cette victoire. On l'espère en tout cas, qui se profile pour l'équipe de France au vu de l'opposition norvégienne. Pour l'instant, je regardais pendant la mi-temps, vous savez, les fameux expected goals, c'est la qualité de l'occasion. Enfin, c'est-à-dire que quand vous êtes tout seul devant un but complètement ouvert et que vous avez qu'à pousser le ballon pour le mettre au fond, vous avez un gros coefficient. Et puis quand c'est pas si évident que ça, c'est un petit coefficient. Et les trois coefficients des buts d'Ousmane Dembélé, le premier 0,03, le deuxième 0,07, et le troisième 0,09. C'est vous dire la qualité de la finition.
2: Incroyable.
1: D'Ousmane Dembélé qui a totalement retrouvé son efficacité sur cette première période.
2: En gros, ça veut dire qu'il avait quasiment aucune chance de marquer et qu'il a réussi à marquer les trois fois, quoi. Je traduis.
1: Ouais, c'est ça. Alors c'est un peu bizarre parce que c'est débattu ces histoires d'expected goals, mais en tout cas, voilà, ça veut dire pour vulgariser que c'était franchement pas évident et qu'il fallait faire le geste parfait, quoi. Quelque part, même si les buts pas paru facile à vitesse réelle, c'est pas ce que je veux dire, mais il fallait vraiment l'occasion en elle-même était pas forcément était un peu moisie, quoi. Il a fallu la bonifier, la convertir avec le bon tir, le bon angle, le bon tout, quoi. Et ça montre à quel point il a progressé dans ce domaine-là, quoi. Lui qui a été, on s'en souvient, il y a quelques années, notamment avant qu'il arrive au Paris Saint-Germain du côté de Barcelone, critiqué justement pour son dernier geste.
2: En tout cas, Nico, tu prends le temps de parler parce que c'est la Norvège qui a le ballon et que les Bleus ne pressent pas trop, leur laissent le ballon pour l'instant.
1: Ouais, c'est reparti effectivement depuis 2 minutes et pour l'instant, les Bleus attendent et ils vont récupérer le ballon parce que c'est une touche qui leur est accordée. Allez, Jules Koundé. Oh, première intention et deux fois. La Jules Koundé, c'était plutôt bien vu ça avec Michael Olysée, mais derrière, le contrôle n'était pas évident pour Michael Olysée. Et le ballon est perdu, les Norvégiens. Et qui vont s'en sortir, il n'y a pas de changement, on ne l'a pas dit, mais ça va de soi pour l'équipe de France qui repart avec le même 11. Attention, ce ballon perdu là par Maxence Lacroix, pas très bien inspiré, le défenseur français de la tête. Et peut-être un peu plus de sang-froid à mettre dans son intervention. Mmh. C'est pas le cas. Et le ballon est négocié par les Norvégiens qui s'approchent de la surface de réparation avec là-bas le beau dédoublement côté droit. Ça s'est bien joué, ça va rentrer dans la surface de réparation. Le premier dribble, deuxième dribble, penalty. Penalty pour la Norvège. Penalty pour la Norvège à la 48e minute de jeu. Qui a été bien cherché, c'est Théo Hernandez là. Je crois qu'il est, ouais, qu'il est fautif.
2: C'est ça.
1: Sur
9: il y a bah, Koné aussi. Hein.
1: Crochet.
9: Koné aussi, il défend pas bien. Encore,
1: hein. Ouais, on est un peu passif. Franchement, dans cette, sur cette occasion-là, et c'est Oscar Bob, le jeune joueur de Fulham là-bas, et ben, qui va donner à la Norvège, dans ce drôle de match, l'occasion, malgré tout, de revenir non pas à hauteur des Bleus, mais de réduire l'écart et bah, d'aller inscrire un deuxième but. Il était laissé le chercher tout seul. Alors ça part en fait d'une mauvaise, non pas relance, mais je trouve d'un mauvais geste défensif de la part de Maxence Lacroix, qui était allé mettre la tête un petit peu en panique. Il y avait mieux à faire sans doute pour sécuriser le ballon. Et derrière, ça a été récupéré. Ça, c'était plutôt côté gauche. Et puis bah, ça s'est développé côté droit. Le ballon qui est arrivé jusque dans les pieds d'Oscar Bob. Premier petit crochet, un peu de réussite. Le contre gagnant pour s'emmener ce ballon. Et puis derrière, sur Théo Hernandez, et ben, il s'est fait totalement avoir sur le crochet et il n'y a rien à dire hein, sur le ralenti. Il y a faute,
2: non, hein, c'est clair,
1: de Théo Hernandez. Penalty très logiquement accordé à la Norvège. Bon, et c'est Jørgen Strand Larsen, l'attaquant de Crystal Palace, qui va mettre ce ballon.
2: On évoquait Mike Maignan à la mi-temps, ouais, Nico, bah, ça va être l'occasion de
1: du mondial. Effectivement, pour Mike Maignan, on sait qu'il est excellent sur cet exercice des tirs au but. Mike Maignan, les bras en croix, les bras écartés face à Strand Larsen, qui va tirer pied droit. Et ben voilà le test qui est réussi. Magnifiquement pour Mike Maignan, qui se détend sur sa gauche. C'est pas très bien tiré, voire mal tiré, voire très mal tiré, mais c'est bien arrêté. Et c'est bien là l'essentiel pour Mike Maignan, parce qu'il est tiré quasiment plein axe. Il a eu au moins le mérite de partir du bon côté. Et c'est ça, les bons gardiens sur tir au but. Et ben voilà, Mike Maignan qui évite au bleu de se mettre une petite panique et de redonner espoir à la Norvège.
2: Quelle équipe
1: on a, hein. Un petit peu la peau de Théo Hernandez. Et quand effectivement il y a des choses qui vont pas bien, quand il y a des erreurs individuelles, et ben on peut compter effectivement sur cette équipe de France pour sauver des situations. Cette fois-ci, c'est Mike Maignan.
2: Et on vient de le voir faire un clin d'œil à Théo Hernandez en prenant le checker, ouais, l'air de dire t'inquiète, je suis là. Bruno, t'as pas trop aimé cette séquence là.
4: Ah non, la séquence est bonne, mais ce qui est très bien pour la France est parfait, mais le tireur de pénalty, on va arrêter les gars qui prennent pas d'élan et qui font n'importe quoi. Et en plus, ce qui est extraordinaire, c'est que Mike Maignan reste bien sur sa ligne, ne donne aucune indication, ouais, au tireur, donc il ne sait plus quoi faire. Le gars, en fait, est en panique générale dans ce qu'il va faire. Donc l'arrêt est pas mal, mais voilà, c'était là-dessus où je réagissais.
1: Attention dans la surface de réparation encore. Ils sont en difficulté là, les Bleus. Ils démarrent pas de mal cette deuxième mi-temps, les Norvégiens, mais heureusement derrière c'est récupéré. Il y a un contre pour les Bleus et pour Ousmane Dembélé dans la surface de réparation. Désiré Doué, plutôt, pardon, qui a été lancé en profondeur. Il a mis la vitesse pourtant, Désiré Doué, pour aller le récupérer, mais il était un petit peu court sur la passe de Kylian Mbappé là.
2: C'était Mbappé qui a mis la vitesse. C'est Doué qui a lancé Mbappé.
1: C'est Doué pour Mbappé. Ouais, ouais. Je les confonds depuis le début de match.
2: Bah ouais, mais ils combinent tout le temps. Alors,
1: bah oui, c'est
2: ils permutent.
1: Ils doivent rester à leur place aussi.
2: Exactement. En tout cas, Mbappé était à l'origine de l'action parce qu'il avait fait une talonnade justement vers Désiré Doué, vers l'arrière, qui était bien inspiré. Hein, Charlotte.
9: Ouais, l'appel aussi de Olise, où on voit la prise d'info de Dembélé pour dire c'est bon, il y a Olise sur ma droite, donc moi je vais rester bien dans l'axe pour au cas où si Mbappé, je peux être disponible pour lui. Et puis je te rejoins, Bruno, par rapport au tir de pénalty. Moi je comprends pas, c'est soit tu sais tirer ce genre de pénalty comme ça où tu t'arrêtes avec ton avant-dernier pied d'appui, ou soit en fait tu mets de l'intensité parce que le gardien il a pas le temps d'y aller. Là on a vu que Mike Maignan il a fait son petit pas vers la droite pour prendre son impulsion pour aller vers la gauche. Oui. Et quand on est droitier, qu'on tire un pénalty, qu'on est droitier, c'est beaucoup plus simple de mettre croisé que de mettre ouvert. Parce que le travail de hanche, on a beaucoup plus de force quand on croise que quand on ouvre. Donc là, c'est une prise de risque. Et si on ouvre, eh ben, on doit pas souper.
4: En tout cas, ce qui, voilà, ça a été tant mieux pour Mike Maignan, c'est parfait.
9: Mais depuis la mode de Neymar, Vitinha, ouais, qui s'arrêtait comme ça, tout le monde veut tirer comme ça.
2: Il n'y a que Manu Koné qui a le droit d'imiter Neymar ce soir. Nicolas Perronnet à Boston.
1: La 53e, l'équipe de France qui mène 3 buts à 1. J'ai l'impression qu'on est quand même davantage sur un bloc qui a reculé hein, du côté de l'équipe de France. On a tendance à vouloir aspirer un petit peu cette équipe de Norvège.
2: D'ailleurs, 36% de possession sur la deuxième mi-temps. La France a seulement 36% de possession sur les premières minutes contre 63% de possession en première mi-temps.
1: Ouais, on les laisse un petit peu plus jouer, on les laisse approcher pour aller les piquer en contre. Ça a failli marcher avec Désiré Doué et Kylian Mbappé. Et ce ballon qui va être récupéré là justement par Jules Koundé de manière assez autoritaire, c'est pas un cadeau là pour le dégager. Et donc si Michael Olise était sur la trajectoire, ben, on va être récupéré quand même malgré tout par les Norvégiens côté gauche. Allez, le récupérer ce ballon. C'est vrai que la séquence est plutôt norvégienne depuis le retour des vestiaires. Heureusement ils ne l'ont pas converti. Le pénalty mal tiré et bien arrêté. Oh, encore Upamecano là. Oui. C'est à la mi-temps hein, qu'on avait quelqu'un qui nous disait que Upamecano ne nous faisait pas le match de sa vie. Ben là, pareil, dans la surface de réparation, le mauvais contrôle d'Upamecano. Ça aurait pu être dangereux, ce sera corner quand même pour la Norvège. Et pas totalement dans son match, hein, Dayo Upamecano. Effectivement, il y a pas mal de petits déchets techniques.
2: Bruno, tu voulais nous lire un message ?
4: Oui, plusieurs messages, puisque depuis tout à l'heure, vous êtes de plus en plus nombreux à nous rejoindre sur la chaîne ICI ici, la chaîne YouTube. Venez discuter entre vous, entre fans de cette équipe de France.
2: Attends, juste le corner ?
1: Ça va aller, le corner.
2: C'est
1: ouais,
2: bon
1: ouais, c'était un Norvégien qui était dessus, mais la tête est trop décroisée.
2: Okay.
1: Petite alerte, mais tout va bien pour lui.
2: Vas-y, Bruno.
4: Berg nous dit, la Croix fait beaucoup trop de fautes, il faut le remplacer. On a Atub qui nous dit Maignan sauveur, merci quand même là à Norvège, avec des messages aussi pour Mike Maignan. Et
2: je pense que tu l'as lu Atub, son nom je pense que c'est Mathieu.
4: Mais non, Mathieu.
2: Tu vois.
4: Non, R, ah oui, mais
2: c'est vrai
4: R,
2: que mais c'est vrai qu'on
4: c'est un peu troublant.
2: On peut lire Atub. Je précise qu'à mon avis c'est Mathieu.
9: C'était original, j'ai
4: rien dit. Ouais, c'est écoute, c'est voilà. Il y a Collapse qui nous c'est bon Collapse avec nullard de Viking. Alors ça rame fort pour l'interrogation et il continue à ramer, mais il rame dans le vide. Hein, nos amis norvégiens, c'est pas facile pour eux ce soir.
2: Nico.
1: Allez, les Bleus là qui attendent de se remettre un petit peu dans le sens de la marche. La 55e ici à Boston, la tête d'Upamecano sur le dégagement du gardien norvégien. Allez, ouais, ça c'est bien, ce ballon l'a gratté, ce deuxième ballon avec Michael Olise, il a une solution peut-être sur sa gauche avec Désiré Doué qui va le récupérer, ce ballon pas forcément bien donné par Michael Olise, mais il y aura une situation pour Kylian Mbappé qui prend sa chance de l'extérieur de la surface de réparation, qui ouvre son pied droit, ça passe pas loin, début d'Egil Selvik. Ouais, pas loin du tout même, juste au-dessus là, il est allé chercher la lucarne opposée avec son pied droit. On a encore tardé à monter, hein, vraiment, du côté de la défense norvégienne sur le capitaine des Bleus, qui a exprimé toute sa frustration de ne pas avoir ouvert son compteur but, mais ça passe pas loin de l'arrêt, c'était un bon geste.
2: Charlotte.
9: On dort encore, clairement, il n'y a pas d'attaquant, il n'y a personne. Les Norvégiens, les défenseurs, les milieux, il n'y a personne dans la surface à droite, à gauche. Ils sont juste en dehors de la surface et il n'y a personne qui anticipe ces petits ballons en retrait. Je comprends pas. Je suis à deux doigts de venir prendre les crampons et...
2: Ça va pas aider.
1: Non, c'est quand même un drôle de match hein, parce qu'on a un triplé d'Mbappé, on a une attaque française
2: Dembélé.
1: De Dembélé.
2: Tu ne veux pas citer Mbappé.
1: Non, pardon. Je
2: tu fais un blocage psychologique, je crois.
1: Non, pas du tout. Tout va bien. Un triplé de Dembélé. On a un quatuor offensif qui est quand même très convaincant ce soir et qui joue contre rien. Hein, c'est-à-dire, il n'y a pas de défense. Et puis, quand même, malgré tout, une équipe de Norvège qui était à deux doigts de revenir. On concède des pénalties. Enfin, c'est dur à lire quand même dans sa globalité ce match parce que je trouve qu'il y a quand même des. Il y a quand même des gros bémols quoi du côté de l'équipe de France, notamment derrière, parce que se faire mettre en danger par une équipe si faible de la Norvège, on était quand même à deux doigts du 3-2. Je sais pas, je trouve que la satisfaction n'est pas totale, mais peut-être que je suis un petit peu.
2: Alors, Alors, ça fait des gestes en studio. Charlotte.
4: Déséquilibre.
9: Oui, c'est ça, gérer le déséquilibre. Mais en fait, après, oui, on est tellement exigeant parce qu'on a une équipe de la Norvège qui est pas bonne du tout. Mais c'est trop dur. C'est trop dur parce qu'on défend jamais ensemble. Il n'y a jamais 11 joueurs qui défendent. On n'a que 4, 5 à la limite face à peut-être de temps en temps 6 Norvégiens. Et on est toujours en déséquilibre. Donc, mais ils ont la capacité même d'être en infériorité, d'être largement meilleurs. Ça, je te rejoins, Nico. Mais ça, après, c'est pas si simple que ça.
2: Bruno, tu voulais ajouter un truc ?
4: J'étais en train de regarder des statistiques, ouais. Et ce que je viens de trouver, des stats sur Ousmane Dembélé, sur tout ce qu'il vient de faire. Et c'est complètement fou ce qui arrive à Ousmane Dembélé, puisqu'il faut le savoir, avec ce triplé, Ousmane Dembélé compte désormais 11 buts chez les Bleus, dont 4 inscrits lors des 5 derniers jours.
2: Oh
4: on rappelle, un face à l'Irak et donc 3 ouais. Face à la Norvège. Dembélé a inscrit donc les 3 buts en 32 minutes. Ça n'est arrivé qu'une seule fois dans l'histoire de la Coupe du Monde.

0: Un problème de santé d'un
1: en train d'atterrir. En fait, juste à côté, là, sur la droite, il y a une grosse zone où c'est possible d'atterrir parce qu'il y a les terrains d'entraînement des New England Patriots, hein, l'équipe de foot américain, dont c'est le stade ici, ce fameux Gillette Stadium. On a pas l'air de l'appeler comme ça, mais c'est son nom pendant la Coupe du Monde. Et effectivement, on a un hélicoptère qui est en train d'atterrir. Bref, quasiment l'heure de jeu, la 59e, et les Bleus sont devant. C'est moins tranchant, moins d'occasion qu'en première période, au cours de laquelle les trois buts de la rencontre, le triplé d'Ousmane Dembélé a été inscrit en 32 minutes, effectivement. Et là, le ballon est perdu par Théo Hernandez. Est-ce que ça s'échauffe du côté de l'équipe de France? Oui, on a pas mal de joueurs partis à l'échauffement.
0: Ah, alors qui?
1: Alors, on a du Ryan Cherki. Alors, je suis très très haut. Hein, donc,
0: c'est vrai qu'on a Ryan Cherki sur le banc, disons.
1: Oui, c'est vrai.
0: On est inferno.
1: Il y a Mateta qui est là également, ah ouais, qui est parti à l'entraînement. Les autres, ils sont dans le coin là-bas. On a du Malo Gusto également. Je vois pas de Warenza Emery. Hein. Je veux pas. Voilà.
2: Ça m'énerve.
3: Il faut qu'on ait un débat sur ça.
0: Moi, je comprends pas.
3: Qu'est-ce qu'il doit faire de plus
0: je comprends
3: pour
0: pas.
3: Jouer?
0: Je comprends pas. Autant en finale de la Ligue des Champions, vu l'effectif et vu le 11, ça pouvait se défendre. Mais là, je comprends pas.
3: Il y a peut-être un peu plus de débat. C'est un terme de choix. Là, c'est pas. Là, Warenza Emery, il a le profil pour jouer. Peut-être pas titulaire tous les matchs, mais au moins d'être dans la rotation et d'être devant N'Golo Kanté.
4: Il va faire une Thuram. Tu vas voir, il va avoir le droit à une minute à la fin
3: même
4: du
3: pas,
4: match.
3: Même pas, il va faire une Adil Rami.
4: Laisse-le chez lui, en fait. Hein. Laisse-le tranquille chez lui et qu'il se prépare pour la saison prochaine, dans ces cas-là. Enfin, je veux bien goûter à la Coupe du Monde, mais au moins fais lui croquer un tout petit bout du fruit, un truc. Pardon. Ah, ça m'énerve.
1: Ouais, il n'est pas là, hein. Je vous confirme, il n'est pas en train de s'entraîner dans les 4 joueurs là, qui s'entraînent. Il n'y a pas de Warenza Emery. Allez, coup franc pour l'équipe de France. L'heure de jeu, Michael Olysée, le pied gauche. On est à 25-30 bons mètres, début. Ah, c'est tiré deuxième poteau, c'était pas mal. Pour aller chercher là-bas. Deuxième poteau, mais c'est trop long, ça sort en sortie de but. C'est Maxence Lacroix là, qui s'était projeté et qui était, je pense, en situation de hors-jeu si l'aventure il avait réussi à redresser ce ballon, ce qui n'a pas été le cas. Le dégagement.
0: Le Sénégal vient de marquer contre l'Irak 2-0, sachant que l'Irak joue à 10 contre 11. Qu'est-ce qui se passe?
1: Il se passe rien, c'est juste un petit pont.
0: Bruno, c'est juste un petit pont.
4: Joanie qui nous dit l'hélicoptère, c'est simplement pour sauver les Norvégiens de la noyade. Voilà, c'est pour aller les chercher. On est sur notre chaîne YouTube. Je vous le rappelle, rejoignez-nous, la chaîne YouTube ICI, tous les matchs en direct de l'équipe de France. Il y a un message plutôt sympathique de la part de Laurent qui nous dit tellement heureux de voir des filles de qualité mener des soirées football. Donc ça, c'est pour vous, mesdames. Oui.
0: J'en profite pour dire que je viens d'apprendre par le chat que ma cousine Léonore avait accouché d'une petite amée.
4: Très bien.
0: J'ai juste envie de pleurer. Voilà, je suis trop contente.
4: Ça va, Tata?
0: Ça va.
4: On a perdu Pia. On va te laisser reprendre. Nico, on est en train de perdre Pia. En tout cas, vous êtes très nombreux avec 6000 qui nous dit allez la France. Voilà, plein de messages pour encourager les Bleus.
1: Ryan Cherki va rentrer, les amis. Et il y aura un autre changement également. Je le vois pas d'ici. Mais en tout cas, Ryan Cherki, c'est une certitude. Là, il vient d'enlever la chasuble. Il va aller. Je pense que c'est. Bon, bref, on verra bien. C'est potentiellement Barcola, mais je suis pas sûr. En tout cas, Ryan Cherki, je pense qu'il va rentrer effectivement dans le prochain changement. Il y a beaucoup, beaucoup moins de rythme dans cette seconde période. Ce sera possiblement long jusqu'à la fin de cette rencontre pour l'équipe de France qui a fait le boulot. Grâce à son ballon d'or, Ousmane Dembélé qui mène 3-1. Attention quand même à rester concentré parce que là, derrière, on a réussi à trouver Strand Larsen. Encore une fois, c'est bien défendu de la part d'Upamecano, mais le ballon va rester norvégien avec Oscar Bob qui nous a fait presque le même coup que tout à l'heure. Tout à l'heure, il était revenu sur son pied droit. Ça avait créé un pénalty parce qu'il avait mis dans le vent Théo Hernandez. Cette fois-ci, il a persévéré pour tenter d'aller trouver un petit peu d'espace pour tirer pied gauche, frapper pied gauche, et ça n'a pas été le cas. Et ballon récupéré par Kylian Mbappé, et là c'est intéressant dans la surface de réparation pour Kylian Mbappé, peut-être le but du capitaine de l'équipe de France. La frappe, il a un petit peu oublié Michael Olysée qui était sur sa droite. C'est pas terminé, le ballon revient dans les pieds de Kylian Mbappé, et là cette fois-ci de Michael Olysée, mais toute la défense norvégienne s'est regroupée. Ah, c'est dommage là de la part de Kylian Mbappé. On sent qu'il a envie d'aller marquer lui aussi son

0: petit but, c'est une soirée pour lui. Il a Ousmane Dembélé marqué son triplé et là il est un petit peu forcé.
1: Parce que Nico, si Jean-Philippe Mateta s'échauffe, ça veut dire que potentiellement Kylian Mbappé pourrait sortir, hein.
2: Oui, parce que je ne le vois pas aller côté gauche du tout, donc ça peut être du poste pour poste, ça c'est sûr.
0: Ouais, c'est bien Bradley Barcola qui va accompagner Rayan Cherki sur cette première rotation. Mateta, il est toujours en train de s'échauffer, hein. Effectivement, il y a Akliouche également.
1: 3-0 pour le Sénégal.
0: Et il n'y a toujours pas de Warren Zaïre Emery, effectivement. Allez, les bleus là, de l'espace pour Ousmane Dembélé. Ousmane Dembélé sur son côté droit. Ousmane Dembélé qui recentre, j'allais dire qui se met sur son pied gauche. C'est ce qu'on allait, on a tous pensé qu'il allait faire ça, mais finalement, il a voulu centrer pied droit et il s'en veut parce que c'était pas le bon choix. Ce sera quand même un corner à suivre pour l'équipe de France. Est-ce qu'on va faire les changements maintenant? Je pense que oui. Voilà qui est fait de la part de l'arbitre, le coup de sifflet pour permettre à Rayan Cherki et Bradley Barcola de rentrer. Et c'est le héros de la soirée qui va laisser sa place. Ousmane Dembélé et ses 3 buts, le ballon d'or et son triplé. Accompagné de Mike Delizet. Qui sortent pour laisser donc la place à Rayan Cherki et Bradley Barcola. Bradley Barcola qui va aller immédiatement se placer deuxième poteau là-bas pour ensuite rejoindre sans doute son côté gauche. Je pense que Doué va passer à droite. Et Rayan Cherki lui est directement allé du côté du poteau de corner pour tirer ce corner de la droite vers la gauche avec son pied gauche. Ce sera le premier ballon touché par Rayan Cherki. Voilà qui est fait. Est-ce que ce sera une passe décisive? Non, la tête norvégienne met le deuxième ballon. Et français, malgré tout, on le remet par-dessus. C'était dangereux, mais ça file en sortie de but. Voilà donc le premier changement opéré par Guy Stéphan à la 65e minute de jeu. France 3, Norvège 1.
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1: Vous écoutez ICI, la France mène 3-1 contre la Norvège. Pour l'instant, la France est première de son groupe. Le Sénégal, de son côté, mène 3-0 contre l'Irak. Nicolas Perronnet au stade à Boston.
0: Le dégagement à suivre et le changement d'abord opéré. Nouveau changement cette fois-ci pour l'équipe de Norvège. Avec l'entrée de Langas sur la pelouse de Boston, qui est plutôt de bonne qualité. C'est vrai qu'on a beaucoup parlé de la pelouse en ce début de mondial pour les Bleus. Ça concerne essentiellement la très très vilaine pelouse de New York. Mais sinon, depuis, c'est vrai qu'on n'a pas entendu à nouveau de critiques dans la voix des Bleus, que ce soit du côté de Philadelphie ou du côté de Boston. Ici, c'est important parce que, vu ce qui se profile, et effectivement, un haut de tableau pour l'équipe de France avec cette première place qui lui tend les bras désormais. Et ce sont des stades que les Bleus vont fréquenter à nouveau, à commencer par le stade de New York en 16e de finale sans doute. Puis il y aura à nouveau Philadelphie. D'ailleurs, Philadelphie, ce sera le 4 juillet, le jour de la fête nationale américaine et le jour des 250 ans de l'indépendance américaine. Ça va être un sacré bazar dans Philadelphie et une belle fête en marge de ce match de l'équipe de France. Si l'équipe de France évidemment est toujours là, c'est l'Allemagne qui se profile, on le rappelle, en 8e sans doute. Si les Bleus arrachent un point ce soir, reviennent avec un point minimum, parce qu'on rappelle qu'un match nul suffirait, même en cas, je sais pas, de transformation génétique non prévu des Norvégiens en super attaquants, on sait pas.
1: Un changement suffirait, puisqu'ils ont un mutant quand même sur le banc.
0: C'est une bonne question. J'ai pas regardé sur ma gauche là qui s'échauffait du côté de la Norvège. Personne pour l'instant, et surtout pas Erling Haaland.
2: Ils ont vraiment pas envie de
1: se faire harakiri, quoi. Ils ne veulent pas être premiers du groupe, quoi.
0: Non, clairement là, je crois que les choses sont claires.
1: Et pour Haaland, ça doit être dur. Il doit avoir des fourmis dans les jambes là.
2: Non, mais parce que pour eux, pour sortir du groupe, c'est ça y est, ils ont réussi leur Coupe du Monde.
1: Non, mais ils ont dû choisir le parcours du deuxième rapport aux adversaires, par rapport à tout le reste.
2: Et pour revenir au changement, Rayan Cherki, il doit marquer un peu plus de points là. Je pense qu'il en a perdu même depuis le dernier match où il est rentré un petit peu en dilettante. Donc j'attends beaucoup de Rayan Cherki.
0: Pause fraîcheur ici à Boston, la deuxième. On en profite pour faire une haut là. Dans ce stade qui a plutôt bien pris. Et vu qu'on est sympa, on participe à la haut là, avec tous les copains de l'équipe Radio France qui est présente ici aux États-Unis. Une petite haut là pour passer le temps. Autant vous dire qu'on n'est pas trop stressé sur la première place du groupe. Ça devrait quand même plutôt bien se passer pour les Bleus. Oui, je disais qu'un match nul même pourrait suffire, hein, puisque l'équipe de France est devant, la différence de but avant le coup d'envoi. Donc voilà, l'équipe de France va sans doute se profiler vers un adversaire qui s'appelle la Suède. Ça risque quand même de ressembler à l'Euro, hein, la suite de la compétition, parce que quand on regarde les adversaires probables, alors il y a encore une petite... on va dire incertitude, même si tout est incertain à partir de la phase d'élimination directe, évidemment, mais voilà, on ne peut pas s'empêcher de se projeter. Il y a peut-être on va peut-être croiser le Maroc, mais sinon ça peut être Suède, Allemagne, Pays-Bas, Espagne, quoi. Donc on est à l'Euro.
1: Pas, hein. Si on pouvait faire un meilleur Euro que le dernier Euro, ce serait mieux. Ça a l'air plutôt bien parti pour, parce que bon, c'était au niveau du jeu, on était quand même. C'est hallucinant d'ailleurs, Charlotte, hein, quand on pense au jeu de l'équipe de France il y a 2 ans à l'Euro, et quand on voit ce qu'on a aujourd'hui, mais c'est le jour et la nuit.
2: C'est clairement ça. On a l'impression que c'est même pas la même équipe.
1: Non, il n'y avait pas Michael Olise.
2: Voilà. Et puis il n'y avait pas ce Ousmane Dembélé qui vraiment était au-dessus du lot. Donc non, parce que clairement ils ont fait beaucoup de travail, et que je pense que le fait d'avoir ouvert à 48 équipes aussi, on a des équipes qui sont quand même un petit peu plus en dessous. Donc Sénégal, en fait, le recul que j'ai pour ce groupe là, je pensais que le Sénégal allait être plus fort. Je pensais que la Norvège allait être un chouille plus fort, et l'Irak, je m'attendais quasiment à rien. Mais le fait d'avoir pris le Sénégal tout de suite, ils n'étaient pas prêts, comme l'équipe de France, où ils ont fait une première période pas foufou. Et en fait, après, t'as tellement des individualités de fou, voilà, ça fait la différence.
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1: Vous êtes sur ICI, donc la France mène 3-1 contre la Norvège, a pris la tête du groupe, a gardé plutôt la tête du groupe. La Norvège est donc deuxième derrière la France qui a 9 points, Norvège avec 6 points, Sénégal 3 points, le Sénégal potentiellement qui peut être qualifié parmi les meilleurs troisièmes de groupe. À ce stade, il serait qualifié, mais évidemment toutes les troisièmes journées n'ont pas été jouées. Bruno Salomon, est-ce que ça te dit des petites choses? Ah mais le jeu a repris. Mais Nicolas Perronnet. Excuse-moi Bruno.
5: Nico a fait un AVC, tout va bien.
1: Excuse-nous Bruno, on était lancé. Voilà, le jeu a repris.
0: Et la 70e et un petit vent qui vient de se lever aussi. Ça fait
1: Bruno, tu l'as bien senti, le vent.
0: Non, il n'y aura pas d'orage. Il n'y aura pas d'orage, je suis sûr. Non, c'est clair. Franchement, il y a des nuages autour, mais ils sont blancs. Tout va bien. Il n'y aura pas d'orage. On n'est pas là jusqu'au bout de la nuit. C'est dommage. Hein. Moi, je suis bien avec vous, mais il n'y aura pas de record battu de durée de match ce soir. Vous savez qu'il y a quand même 48 heures, il y avait un risque. Hein. Oh, attention, on va avoir le ballon là qui est perdu encore une fois dans l'entrejeu par l'équipe de France. Il y aura une grosse situation pour la Norvège et l'énorme arrêt de Mike Maignan sur cette frappe d'Oscar Bob. Et ben voilà, il est chaud, il n'a pas beaucoup de ballons à négocier, mais il arrête un penalty. Et là, il est impérial pour venir gagner son duel face à Oscar Bob. Mais encore une fois, parmi les bémols dont on parlait tout à l'heure, il y a ces ballons perdus quand même, hein, dans l'entrejeu cette fois-ci. Et ça donne une grosse occasion pour la Norvège. Et alors là, il va vraiment au sol avec sa main droite très rapidement, Mike Maignan. C'est pas forcément très très bien négocié de la part d'Oscar Bob, mais c'est un duel, hein, c'est vraiment à bout portant. Donc il va quand même vite au sol, hein, et puis il lit très très vite les intentions de Bob. Attention, corner à suivre. Avant d'avoir votre avis là-dessus, ça va aller, ça va fuir et ça va être dégagé par l'équipe de France.
2: Alors, heureusement que Oscar Bob, il est un peu déséquilibré. Mike Maignan, il sait qu'il est gaucher, Oscar Bob, donc du coup il a anticipé un peu cette trajectoire. Mais ce mauvais ballon là de Koundé qui met en difficulté, justement, je sais pas si c'était Aurélien Tchouaméni, et derrière Maxence Lacroix, il fait pas le bon geste défensif où il doit anticiper justement ce petit ballon à Oscar Bob et anticiper cette passe là. Attention, surtout que là il y avait un boulevard au milieu de terrain, attention, c'est perte de balle.
0: Ouais, on s'en sort pas mal sur ce coup-là. Et Mike Maignan, au moins ça le met en jambe pour la suite de la compétition. Il avait quasiment rien eu à faire face à l'Irak. Il n'avait pas beaucoup vu non plus face au Sénégal. Et là, un pénalty arrêté. Cet arrêt qui est quand même assez significatif. Même si en face, voilà, il n'y a pas grand danger, y en a quand même un petit peu. Cette équipe de Norvège qui est vraiment affligeante, en tout cas en première période défensivement, mais qui arrive quand même avec des individualités, et des ballons récupérés un petit peu offerts quand même par des inattentions de la part de l'équipe de France, qui arrive à se créer le danger par Oscar Bob, par Strand Larsen, qui sont quand même des bons joueurs, même si ce sont des joueurs de l'équipe B de Norvège. le choix fait par le sélectionneur norvégien pour ce troisième match de groupe. Ouais, la grosse faute là d'Aurélien Tchouaméni. Au milieu de terrain, il y aura peut-être un petit carton jaune, le voilà. Effectivement pour Aurélien Tchouaméni qui est averti, qui accepte, qui le montre avec un petit geste de la main droite. Et on abuse de la célébration viking.
1: Ouais.
0: Vous l'entendez derrière.
1: Ah oui, on l'entend, ouais.
0: Sur ma gauche.
5: J'ai l'impression que t'es saoulé, Nico, la célébration.
0: Non, ouais. Non, moi j'aime bien. Non. Non, franchement, j'aime bien. En plus, c'est. Même de loin dans un stade, quand on voit un clapping, bon bah ça se passe au-dessus de la tête, ça fait droite gauche quoi. Tu vois ce que je veux dire? Bah là ça fait avant arrière. Je trouve ça sympa. Franchement c'est assez sympa.
5: Ça te rappelle les soirées Paquito, ça.
1: Mais bien sûr.
0: Bah, ouais, Bruno. Ils le font bien. Tout le monde participe et tout. Non c'est ouais. Voilà c'est sympa et on le voit à la télé. Bah mais c'est télégénique. Et voilà. Et derrière on s'applaudit du côté des Norvégiens. Ils ont trouvé la bonne formule, hein. Franchement, c'est bien cette célébration viking.
1: C'est très sympa. Et Bruno, tu voulais dire quelque chose tout à l'heure. Est-ce que tu veux le dire maintenant?
5: Quoi?
1: Je sais pas.
5: Je ne sais pas.
1: Tu sais, on t'a mis en vent tout à l'heure.
5: Ouais,
1: c'est bien.
5: On t'a mis en vent, voilà.
1: Ben, ça t'a décoiffé
5: roule,
1: à jamais.
5: Voilà, on roule tout droit.
1: Ok, on roule tout droit, ok, ça marche. Nicolas Perronnet.
0: La 75e, les Norvégiens encore. Attention à ce ballon là, ouais, qui est bien prolongé par Aurélien Tchouaméni. Mais voilà, c'est ces ballons là, moi, qui m'inquiètent un petit peu dans ce match, je trouve. Quand on fera le bilan global, c'est qu'il y a quand même des ballons qui sont perdus. Il y a du déchet technique un peu au milieu de terrain. Il y a des mauvais choix parfois en défense où on se fait peur. Alors pas sur l'ensemble du match, mais sur des situations comme ça, on se fait un petit peu peur. Et Upamecano, va laisser sa place.
1: Ça.
0: Ouais. À Ibrahima Konaté. Là pour le coup c'est de la rotation poste pour poste. C'est pour faire souffler j'imagine Upamecano. Même si je trouve que franchement il n'a pas fait un super match ce soir d'Ayu Upamecano. Il s'est emmêlé les pinceaux sur 2-3 petites choses pas très compliquées.
1: Charlotte, pour toi ça. Surtout
2: qu'en plus il avait fait des super articles où il disait moi j'adore les 1 contre 1, j'adore être un peu en difficulté. Je me retrouvais un peu dans ses paroles parce que moi aussi j'adorais un petit peu manipuler mes adversaires et lui il était un petit peu comme ça. Mais sauf que quand techniquement on n'est pas propre, on n'arrive pas après à être un peu plus libéré, à avoir un peu plus de confiance. Donc c'est vrai que c'est un match quand même moyen, mais je réitère le fait que c'est pas facile de jouer face à une équipe qui, où quand on a tout le temps le ballon, on est à chaque fois déséquilibré défensivement.
1: Et on retient que Charlotte adore manipuler ses adversaires.
2: Ouais, exactement. Comme dans la vie,
1: on le note.
2: Vous n'êtes pas adversaire, vous êtes mes copains.
5: Ouais, mais
1: c'est vrai.
5: Voilà, mais ne pas jouer au poker ou au loup-garou.
1: Nicolas Perronnet.
0: Ouais, les Norvégiens qui combinent encore avec un
1: 4-0 pour le Sénégal.
0: Sur l'approche de la surface de réparation et il nous fait un petit peu mal Oscar Bob parce que là ça passe, la petite passe latérale malgré la sortie de Ryan Cherki derrière. On va s'en sortir du côté de l'équipe de France et franchement ils font une plutôt bonne période hein, je trouve les Norvégiens globalement. Ça va beaucoup mieux en tout cas. Ils sont au niveau de la possession pas si à la rue que cela et finalement ils se sont procurés plus de situations que les Bleus, même si les Bleus ont clairement reculé. Hein. Là, on n'est pas sur un bloc très très bas, mais on joue les transitions du côté de l'équipe de France. Allez, on va voir ce que donnent ces premières minutes d'Ibrahima Konaté. Là, ah, il se fait avoir là sur le petit jeu à deux. Ibrahima Konaté qui était pourtant ressorti avec l'agressivité. Bah donc, il va rester dans les pieds norvégiens là-bas sur le côté droit. Ils arrivent à aligner quand même pas mal de passes, hein, les Norvégiens, et à se montrer... un petit peu plus entreprenant, on va dire, qu'en première période. Ça, c'était bien joué également dans la profondeur.
1: C'est vraiment la Norvège.
0: Dans la surface de réparation, il y a Ryan Cherki qui veille au grain.
1: Excuse-moi, Nicolas, c'est la Norvège qui a la possession sur cette deuxième mi-temps. Hein. 59% de la possession pour la Norvège en deuxième mi-temps.
0: Ouais, qui va encore appuyer là, côté gauche. Norvège qui va tenter quand même de revenir dans ce drôle de match. Et là, c'est bien récupéré par Jules Koundé qui ne s'est pas fait avoir. Par le petit ballon touché par l'extérieur du pied de son adversaire qui a tenté le petit pont sur Jules Koundé. Il n'y avait pas de souci, il était là, Jules Koundé et Oscar Bob qu'on voit de plus en plus hein, en cette fin de match, là qui combine au milieu de terrain et qui combine plutôt bien dans le petit jeu à 3. On est dans la surface de réparation des Bleus. Attention, si ce ballon il traîne, il peut être récupéré. Si ça frappe derrière, il va le laisser à son coéquipier. Effectivement, Patrick Berg, le capitaine de cette équipe de la Norvège, qui arrivait pleine balle, qui a mis la précision, peut-être pas la puissance pour inquiéter les Bleus, mais la frappe était cadrée et dégagée par l'équipe de France. On est un petit peu en difficulté. C'est pas dingo, mais un petit peu en difficulté quand même. Face à cette équipe de Norvège qui fait tout un petit peu mieux qu'en première période. Allez, ça c'est bien joué de la part de Cherki pour donner de l'air à l'équipe de France et à Jules Koundé.
1: Est-ce qu'on n'a pas le sentiment encore que les Bleus ont un peu levé le pied et que dès qu'ils vont réaccélérer, ça va mettre la tête sous l'eau aux Norvégiens, Charlotte?
2: Ouais, mais là, l'état d'esprit est pas bon. Ouais, on se trompe un petit peu de combat, là. Clairement, on en fait un petit peu moins. Ceux qui sont un peu plus fatigués, ceux qui rentrent, eh ben, ils arrivent pas à se mettre au rendez-vous. Donc, c'est mieux de la part des Norvégiens parce que je pense qu'ils veulent pas prendre plus de buts que ça. Et après, bah, le fait qu'Ousmane Dembélé soit sorti, il y a un homme fort qui était vraiment fort en et au Lycée. Mais là, Cherki, il a quasiment pas touché de ballon. On voit quasiment plus Kylian Mbappé. Là,
5: pourquoi Kylian Mbappé reste sur le terrain, Charlotte? J'ai un vrai problème. Je veux bien que ça soit la star, il faut pas y toucher.
2: Là, j'ai pas envie de me dire que le staff, il se dise bon bah peut-être qu'il veut marquer son but et après je le sors. Enfin, j'espère que c'est pas ça. La raison, peut-être que
5: c'est fou quand même. Je veux bien, mais je sais.
2: Parce qu'en plus t'as 3-1, donc oui, la Norvège c'est un petit peu mieux. Tu peux faire rentrer, régaler un petit peu Mateta, qu'il ait un peu de minutes. Mais au moins là, il a changé derrière, il a mis Konaté, il a sorti Upamecano. Je pense que sinon, je pensais pas qu'il allait sortir.
0: En train de se chauffer de Mateta. Hein. Je pense qu'il va avoir quelques.
2: Et même moi, je comprends toujours pas que Jules Koundé. Tout le monde va me dire.
0: Barcola dans la surface. La frappe de Bradley Barcola qui était cadrée. Il n'y avait pas d'angle pour Bradley Barcola qui est arrivé lancé à pleine vitesse, qui a pas réussi à se remettre dans l'axe. Il faut dire que il y avait pas la possibilité tout simplement et qui s'est retrouvé un petit peu totalement excentré sans beaucoup de solutions. Il a quand même bien frappé et obtenu peut-être ce qu'il avait de mieux à obtenir, c'est-à-dire un corner.
2: Ouais, beaucoup d'applications hein, techniquement. De temps en temps, on voit un Bradley Barcola qui fait des touches de balle assez longues. Là, vraiment, sa première touche était intéressante. Après, Mbappé a fait un bon appel. Et c'est vrai que là, il était un peu fermé.
0: Les Français qui sont toujours en possession du ballon. Ryan Cherki justement dans la surface de réparation. Le petit passement de jambe de Ryan Cherki, le centre pied droit, deuxième poteau. Il n'y a personne. C'était vers Kylian Mbappé, mais un défenseur norvégien pour écarter le danger. Pas pour longtemps, ça va revenir. Allez, ça fait longtemps qu'on n'a pas vu les Bleus dans cette partie du terrain, dans les 30 mètres adverses. Kylian Mbappé encore à l'angle là-bas, à l'arrêt de la surface de réparation, qui va s'appuyer sur Désiré Doué et derrière la transversale de la gauche vers la droite pour la poitrine désormais de Ryan Cherki, qui se met sur son pied gauche dans la surface à la limite. Aidé par Jules Koundé, ouais, c'est laborieux. Et ballon perdu par Ryan Cherki, pas très bien inspiré là sur ce duel où il a perdu vraiment très facilement le ballon. Ça va permettre à la Norvège de se dégager. Allez, peut-être, ouais, ça c'est bien négocié. Ils sortent bien les ballons. Hein. Ils jouent quand même beaucoup mieux, les Norvégiens. Et le voilà, il n'y a pas grand chose de la part de Bradley Barcola. Il a raison de s'énerver, Bradley Barcola, sur son repli défensif qui était, je trouve, plutôt bon sur Oscar Bob.
1: Il y a faute, mais il n'y a pas de carton.
0: Ouais. Ouais, moi je
1: trouve. Enfin, l'arbitre n'a pas donné faute. Carton en tout cas.
2: Bon. Non, il n'y a pas vraiment faute. Il ne fait pas un bon contrôle, Oscar Bob. Il fait un contrôle pied droit, il est gaucher, donc après il est déséquilibré. Mais quand on voit une flèche comme ça qui nous met un peu de pression, on perd un peu l'équilibre. Pour moi, il n'y a absolument pas faute.
0: Allez, voilà les Norvégiens, encore une fois la plein axe qui tente de nous perforer. Le jeu un petit peu à l'arrache, hein, ça va. Là, c'est bien sauvé finalement par Aurélien Tchouaméni, mais c'est vrai que je trouve qu'on est parfois quand même.
2: On est à la limite en fait. On est à la limite à chaque fois.
0: Oh, et là derrière l'incompréhension entre Jules Koundé et Upamecano, ben voilà, c'est ces petites choses-là qui vont nous laisser un petit goût, non pas amer, hein, y a pas de souci, c'est pas pour voir que le négatif, mais. J'ai envie de voir cette équipe de France face à un vrai test et pas face à des demi-équipes ou quoi, parce que je trouve qu'il y a quand même des petites choses comme ça. Là, l'incompréhension entre Jules Koundé et Ibrahima Konaté, par exemple, c'est une passe en corner, quoi. Voilà, et ça va mettre quand même cette équipe de Norvège en situation d'aller porter le danger dans la surface de réparation. Quand en face on aura des équipes d'un tout autre calibre, c'est vraiment ce genre de petits déchets techniques, de petites incompréhensions qu'il faut essayer de bannir au maximum.
1: Nico,
0: nouveau changement du côté de la Norvège.
1: Deux changements et la Norvège fait sortir ses deux ailiers, Bob à droite et Schjelderup à gauche. Et c'est Noussa qui rentre à gauche. Et lui, pour le coup, c'est un des meilleurs Norvégiens depuis le début de la Coupe du Monde. Et donc à droite, à la place de Bob, c'est Auge. Auge, je sais pas. Je suis pas sûr de moi. Tu peux dire Auge si tu veux. on est entre nous.
0: Voilà, il a peut-être des grands-parents quelque part en France, mais sinon on va dire Auger. Hein.
1: Ok, ça marche. On parle là-dessus.
0: Le corner pour l'équipe de France. Ouais, là c'est bien Tchouaméni là. Qui cette fois-ci vient montrer l'exemple avec autorité, avec le ballon récupéré par Théo Hernandez derrière Maxence Lacroix, qui saute l'échelon Konaté pour aller trouver de l'autre côté Jules Koundé. Et avec Manu Koné, remettre un petit peu de calme au milieu de terrain. On est à 7 minutes, les amis, de la fin du temps réglementaire. Encore là, le mauvais contrôle de Manu Koné cette fois-ci. Et encore une fois à la limite, et encore une fois un peu à l'arrache, on récupère ce ballon malgré tout. Faut tout recommencer, repartir de Mike Maignan avec Tchouaméni. Konaté, Tchouaméni à nouveau, Maxence Lacroix.
1: Manu Koné, je veux dire, elle est moins bien sa deuxième période. Il a l'air un peu déconcentré, non ?
2: À l'image de un peu tout le monde, on fait moins les efforts. Mais là où je suis un peu inquiète en soi, c'est que là, c'est les montagnes russes. Là, on était première mi-temps de feu. Là, on monte en puissance. Oui, il y a quelques erreurs, mais parce qu'on parlait de ce fameux déséquilibre. Mais là, c'est pas un déséquilibre. C'est juste que techniquement, on est reparti comme là, cette première période du Sénégal où on n'arrive pas à faire un bon contrôle. Hein. Bah oui, clairement. Est-ce que c'est mentalement ? Est-ce que on a un petit manque de confiance parce que le groupe est pas encore assez fort tous ensemble ? Est-ce qu'on s'appuie trop sur les individualités pour faire des différences ?
1: Malo Gusto et Mateta vont rentrer. Bruno, tu voulais ajouter quelque chose ?
6: Oui, sur le chat de la chaîne ici avec le live qui vous est proposé. Vous nous voyez en train de vivre ce match à notre façon, dont une qui est en train de boulotter une partie de boîte de biscuits. je
2: tiennes,
6: me tairai le nom, je n'ai pas touché. En tout cas, il y a Valéria qui nous dit « Cherki perd trop souvent des ballons, ce qui donne lieu à des attaques adverses. » C'est vrai qu'il y a pas mal de déchets pour Cherki. Il y a Popeye qui nous dit « Est-ce que Patrick Berg a un lien de parenté avec Elling Berg, l'ancien défenseur de Manchester United ?» Alors, vous imaginez bien que je suis allé regarder avant, parce que je vais pas nous mettre dans la sauce. Donc, il n'y a pas de lien. C'est pas parent ou autre. Voilà, peut-être lointain cousin, mais en tout cas, ce n'est pas annoncé comme ça. Patrick Berg, qui est, lui, du club de Bodø Glimt. Et il y a toute la famille qui a joué du côté de Bodø. Mais là, il n'y a pas pour Henning.
1: Et il y a Chris Tapin qui nous dit, en gros, Rabiot nous manque. Nicolas.
0: Kylian Mbappé va sortir, les amis. Il est en train de
1: donner son
0: brassard de capitaine.
1: Ça
0: l'arbitre.
1: Non, mais c'est déjà bien.
6: Ça, c'est pas suffisant.
0: C'est Ibrahima Konaté qui va mettre le brassard de capitaine. Ça, c'est pour la petite anecdote. Et c'est bien Mateta qui va remplacer l'attaquant de l'équipe de France.
1: Et c'est intéressant parce qu'on avait Zounès sur le chat qui nous disait si en Argentine on ne fait pas sortir Messi n'importe comment, en France on devrait l'accepter pour Mbappé. C'est la star de l'équipe de France et qui plus est, une star planétaire, but ou pas. Ça débat hein, sur le chat. En tout cas, moi, j'apprécie le fait que Mbappé sorte, même s'il a pas marqué de but.
2: Oui, non, mais là, c'est pas faut le sortir pour le faire sortir. C'est juste le gérer. On aura besoin au fur et à mesure de lui des rencontres. C'est en plus, il touchait quasiment plus de ballon, donc faut protéger aussi le joueur. C'est plutôt ça.
1: C'est Tchouaméni qui a récupéré le brassard. Hein. C'est pas Konaté, Nico. Ouais.
0: Ah ok, pardon. Ouais. De loin, j'avais effectivement. Ouais, c'est Tchouaméni. Ouais. Mais je le vois.
2: De toute façon, il y a plusieurs vice-capitaines. Il y a Kanté, Tchouaméni, Konaté qui peut avoir le brassard aussi après Kylian.
0: Ouais, on s'est encore mis en difficulté là, sur un ballon en plein axe mal négocié par justement Konaté et Maxence Lacroix. On s'est parlé là, entre les deux défenseurs centraux. Derrière, ça a donné une frappe alors qui s'est envolée dans les tribunes du stade de Boston. Mais quand même, c'est vrai qu'elle n'est pas terrible cette seconde période. Et je sais pas ce que tu en penses, Charlotte, mais le point commun finalement entre la première période du Sénégal et celle-ci. La première période du Sénégal, on a vu ce que ça avait donné avec le remplacement de Michael Olise, et on voit ce que ça donne aussi là avec la sortie peut-être de Michael Olise. Est-ce qu'il n'est pas tout simplement mais totalement essentiel à, j'allais dire, au bon déséquilibre des Bleus finalement?
2: Je sais pas, mais moi ce que où je peux voir des différences, c'est que contre le Sénégal, je voyais certains leaders, notamment Kylian Mbappé ou Dembélé, faire des gestes, essayer de mettre de la com, essayer aussi de mettre un peu de voix pour bouger un peu tout le monde. Là en fait, je pense qu'il y a tellement une différence que les Bleus n'ont pas forcément peur, mais en fait il y a aucun leader qui mette ce qu'il faut pour bouger un peu l'équipe et hausser surtout le niveau technique.
1: En tout cas, le Sénégal mène maintenant 5-0 contre l'Irak qui joue à 10. Nico, est-ce que toi, depuis le stade, tu vois des joueurs français qui essayent de remobiliser l'équipe ou tu rejoins ce que dit Charlotte ?
0: Bah non, mais c'est vrai que pas grand chose. Bah il y a eu un peu il y avait Kylian Mbappé mais qu'on n'a pas vu en seconde période, mais c'est vrai qu'à part ça, non, on a l'impression là vraiment franchement qu'on attend tranquillement la fin de ce match. Après on n'est pas en danger non plus quoi, même si on perd des ballons, même si je trouve qu'on
2: Ouais, mais si MacMillan n'arrête pas, si on se prend le penalty et que la Norvège continue comme ça, ouais. Et qu'on n'est pas à l'abri de se faire égaliser hein.
0: Ouais non mais c'est vrai qu'il est bizarre en fait ce match hein. Ouais. Clairement il est bizarre à analyser. Je pense que ce sera pas le premier comme ça. Je pense qu'effectivement on a l'équipe de France qui est la meilleure attaque du monde, clairement, qui est capable de fulgurance énorme, capable de fulgurance grâce à ses individualités. On l'a vu ce soir avec 3 buts en 32 minutes de Dembélé. Mais voilà, on n'est pas totalement mûr, je trouve, de partout. Et on peut avoir partiellement au cours d'un match, où on l'espère pas pendant tout un match, une équipe de France qui peut quand même passer à côté. C'est un petit peu la leçon aussi de ce premier tour, même si tout va bien, même si on va faire 9 points sur 9, même si l'objectif est atteint, même si il y a un nombre de buts plus que satisfaisant. Et là on faisait référence tout à l'heure aux dernières grandes compétitions, au dernier Euro, c'est fois 1000 hein, le nombre de buts dans le jeu de l'équipe de France, puisqu'il y en avait eu 0 à l'Euro. Donc là on en a mis quand même 3 plus 3 plus 3, ça fait 9 hein, si je dis pas de bêtises. On a mis 9 buts en 3 matchs.
1: Ça donne envie de chanter à Bruno.
6: Bruno. Je voudrais juste te dire que sur le sondage, les internautes demandent hein, le Waka Waka de
1: Charlotte. Toujours.
6: De Charlotte, oui, toujours. On reste
1: ça tombe
6: là-dessus.
1: Bien, on a une demi-heure de débrief.
6: C'est ça. Ouais, je voulais juste le dire quand même, parce qu'on ne l'a pas oublié.
1: On ne sera pas aussi épuisé mentalement qu'à la fin de la mi-temps de France-Irak.
2: J'ai pas envie de voler la vedette à Shakira, en fait. Donc,
1: je comprends. Mais ça, c'est peut-être t'as un grand cœur, Charlotte.
6: Ouais. Juste Bruno. Rappeler un numéro de téléphone, le 0810-055-056 via WhatsApp. Vous nous envoyez des messages sur l'équipe de France, mais aussi vous pouvez nous faire des vocaux. Voilà, vous nous laissez un message, vous nous dites un petit peu ce que vous avez pensé de la rencontre, mais aussi peut-être voilà des questions que vous avez à poser à Charlotte, à Pia, à Nicolas qui sera du côté du stade. Eh bien, n'hésitez pas, on va débriefer la rencontre dans quelques instants.
1: Nicolas.
0: 5 minutes de temps additionnel et 5 dernières minutes de cette phase de groupe. Ce groupe I pour l'équipe de France, un groupe dans lequel les Bleus vont terminer à la première place. Qui va les emmener face aux Suédois, autre formation scandinave en 16e de finale. Ce sera mardi du côté de New York et on va terminer ce match, mais alors sur un rythme tout tranquille.
1: Le sénateur.
0: Ah ouais, pour les Bleus, il se passe absolument plus rien. D'ailleurs, les spectateurs sont en train de quitter les tribunes de ce stade parce qu'en fait, on est à Boston, mais on est surtout très très loin de Boston. Allez, peut-être la frappe. Ah ben voilà, enfin une frappe pour l'équipe de France, celle de Théo Hernandez qui passe largement au-dessus. Ouais, on est à quasiment une heure de route en fait de Boston. On est à Foxborough, dans la très très grande banlieue de Boston. Et franchement, pour venir dans ce stade et en repartir, c'est très compliqué. Il y a beaucoup de bouchons, beaucoup de circulation. Donc voilà, les gens sont en train de partir sans doute pour anticiper un petit peu ce retour sur Boston ou ailleurs. Et l'équipe de France.
6: Sur les réseaux, Nico, sache-le, hein, sur la chaîne YouTube ICI, ici, il est inscrit par exemple par Christapin qui nous dit, c'est Christapin qui nous dit, c'est Thompson, qui nous dit la France fait le service minimum, ce qui est pas faux sur cette seconde période, ça c'est sûr. Valéria nous dit c'est catastrophique de nullité cette deuxième mi-temps. Les supporters français sont assez catastrophés par ce qui est en train de se passer. Juste pour vous dire que on est à plus de 35 kilomètres, il y a 35 kilomètres à faire pour aller au centre-ville de Boston et c'est plus de $80, donc 70 euros pour aller prendre le train ou le bus pour aller du côté de Boston pour rentrer. Donc bon courage pour ceux qui sont là-bas.
0: De toute façon, c'est soit le bus à $80, soit 2 heures de bouchon. Il n'y a pas de solution intermédiaire pour venir à Foxborough, effectivement. Et c'est vrai qu'on va, on va terminer cette phase de groupe sur cette impression un peu bizarre d'une victoire facile, certes, de l'équipe de France, d'une demi-heure de feu.
1: Et d'une entrée de Cherki décevante aussi. Hein.
0: Oui, aussi, ouais. Donc, tout n'aura pas été quand même réglé. Hein. Toutes les questions n'auront pas eu leur réponse pendant cette phase de groupe. Moi, je suis surtout assez frustré de ne pas avoir eu une forte opposition à laquelle on s'attendait, que ce soit le Sénégal ou la Norvège. On s'est dit, waouh, ce groupe, et il est. Le but, ben voilà, le quatrième but pour le Farmentier. Le premier but de Désiré Doué dans la compétition, le but de la tête. Oui.
1: Joli Désiré, bravo.
0: Il n'est pas beaucoup de la tête Désiré Doué des buts. Cette fois-ci c'est venu de la gauche vers la droite. On s'y attendait plus finalement. On était en train de dire qu'on allait rester sur une impression mitigée voire mauvaise. Pas du tout, on va rester sur le premier but Désiré Doué en Coupe du Monde. Ce qui est énorme pour le joueur de 19 ans du Paris Saint-Germain.
6: Passe de Barcola.
2: Ouais, très bien fait, hein, Barcola.
0: Qui... Barcola
2: Doué. Ouais, mais après il est pas pressé, il a même pas besoin de sauter Désiré Doué. Il a fait les petits pas justement pour être en retrait, pour être visible avec son partenaire du PSG. Le centre parfait, la finition parfaite.
6: Barcola en remplaçant, c'est une passe D, un but, hein.
2: C'est vrai.
6: Cette phase. Non, mais c'est intéressant de.
1: Quand il était remplaçant, c'est pas quand il était titulaire qu'il a marqué un but ?
6: Oui, il rentre.
2: Non, il rentrait.
6: Il rentre, sur le.
1: Contre le Sénégal.
6: Oui, il rentre.
1: C'est beau, hein, en tout cas.
6: Il a les yeux qui brillent, Désiré Doué. Sur l'écran, il vient de marquer son premier but.
1: C'est magnifique. Nicolas.
0: Allez, on va se quitter sans doute, sans terminer.
1: Nicolas, il est déjà parti prendre son bus en fait.
2: Il est sur le parking là.
6: Il est sur la pluie. Alors, je rentre comment?
1: Je vais pas avoir le temps, les gars, excusez-moi. Mais...
2: Là, il est debout, il est en train de ranger ses cahiers. Hein.
6: Allez, j'ai pas le temps là.
0: Les bleus qui vont terminer effectivement sur ce. Non mais c'est vrai, en fait ça rajoute au bizarre ce but de Doué. Alors, c'est super, hein. Très très bizarre ce match quand même et cette seconde période. Mais on va pas bouder notre plaisir évidemment d'une qualification acquise quand même sans difficulté. Et c'est bien ça qu'on retiendra de la part de l'équipe de France. Ça y est, c'est terminé. La victoire des bleus, 4-1, le triplé du Ballon d'Or, Ousmane Dembélé, le premier but en Coupe du Monde de Désiré Doué pour emmener les bleus en 16e de finale dans la partie haute du tableau, celle qui les verra croiser la route de la Suède mardi prochain du côté de New York et peut-être de s'acheminer vers ce qui ressemble de plus en plus, selon les probabilités d'adversaires à venir, à un euro pour l'équipe de France. Mais en tout cas, l'équipe de France voulait cette victoire pour rendre hommage, pour soutenir son sélectionneur Didier Deschamps, touché par un deuil familial. L'équipe de France voulait cette victoire pour terminer à la première place du groupe. L'équipe de France voulait cette victoire pour rester ici à Boston et avoir des conditions logistiques un peu meilleures pour la suite de la compétition. Et bien tous ces objectifs-là sont remplis pour les Bleus qui s'imposent donc 4-1 face à la Norvège. 3 matchs, 3 victoires, une attaque de feu. On est prêt pour la suite de la compétition.
1: Free from desire.
2: Sympa l'accent.
6: Free
1: from desire. À l'American. Mais merci Nicolas Perronnet. On arrive tout de suite parce que nous on est en mode dracard, gala, on est comme des fous. C'est pas la deuxième mi-temps de l'équipe de France qui nous a mis dans cette ambiance là. C'est toi Nico en fait.
2: Merci Nico.
1: Voilà. On arrive tout de suite.
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1: Avec aussi des garçons autour de nous, on va pas faire semblant qu'on est que toutes les deux, Charlotte, même si ce serait très bien aussi, mais parce que Bruno Salomon.
6: Vous laissez,
1: hein. J'y vais. Non, Bruno, tu sais bien que t'es un pilier. Bruno Salomon est avec nous en studio pour faire vivre le chat de notre chaîne YouTube ici. C'est pas Bruno qui écrit les messages sur le chat, c'est lui qui les lit.
6: Lucas.
1: Voilà, il fallait deux cerveaux.
6: Merci Lucas,
1: garçons du coup.
6: C'est ça. Allez, ça c'est fait. Vous n'hésitez
1: pas. Il n'y a que les filles qui ont le droit de faire des blagues sexistes. Nicolas Perronnet est au stade à Boston et nous a fait vivre ce match de l'équipe de France. Charlotte, Nico, j'ai envie qu'on commence ce débrief d'abord en faisant un petit point sur la physionomie du match qui a été, contrasté. Pendant qu'on discute avec Charlotte et Nico, évidemment, envoyez-nous des messages sur le chat de la chaîne YouTube. Ici, vous pouvez...
6: J'en ai un, par exemple.
1: Ah bah vas-y.
6: J'ai Caroucherou qui nous dit « Empreinte parisienne sur cette victoire triplée de Dembélé, but de Doué sur une passe de Barcola. Dommage, en revanche, qu'on n'ait pas vu Haaland sur cette rencontre. C'est la déception de la soirée pour les supporters français. C'est de ne pas avoir vu le cyborg affronter Kylian Mbappé. »
1: C'est vrai que c'est décevant. Je suis d'accord avec eux. Moi, ça m'a déçu. On va commencer d'ailleurs ce débrief avec ça. Et ça rejoindra la physionomie du match de toute façon. 0810 055 056. Si vous voulez nous laisser des vocaux sur WhatsApp, vous pouvez chanter aussi. Il n'y a pas de souci. Hein. Nous, on finira comme ça aussi de toute façon la soirée. Charlotte. Pas de Haaland, turnover très important de la Suède, de la Norvège, pardon. Ça donne quoi du coup sur l'équipe de France en fait ? La physionomie du match, elle est bizarre et en fait on a du mal à lire un peu ce match-là.
2: Bah, moi, je lis que l'équipe de France était juste face à l'équipe de France en fait. C'était eux-mêmes avec l'état d'esprit, avec les armes qu'ils ont pu mettre. Donc cette première période, je trouvais très très intéressante. C'était sur la suite un petit peu des 20 premières contre l'Irak. Mais qu'est-ce que je suis déçue de cette seconde période. On n'a pas le droit d'être l'équipe de France, on n'a pas le droit d'avoir cette volonté d'avoir cette troisième étoile et de produire un spectacle comme ça avec les supporters qui sont venus avec tout le monde, le fait que voilà, Deschamps ne soit pas là. Je pense qu'il y a tout ça à prendre en compte aussi. Donc je pense qu'en fait ils se sont juste mis à la hauteur de cette équipe de la Norvège. Ils ont failli se faire surprendre. Heureusement que Mike Maignan était présent. Je trouvais que défendre forcément trop de déséquilibre, trop tue le déséquilibre. Donc finalement, c'est encore ces individualités qui ont fait cette différence. J'arrive pas à trouver encore ce collectif, que ce soit défensivement pour mettre un peu d'équilibre, et offensivement il y avait beaucoup de qualité. Donc satisfaite parce qu'on est premier de ce groupe, mais pas encore, parce que je pense qu'avec cet effectif, avec cette équipe là, on peut beaucoup mieux faire.
1: Nicolas, est-ce que tu es sur la même ligne que Charlotte?
0: Bah, moi c'est pareil en fait, j'arrive pas à lire totalement ce match, même si on va nous dire oui mais bon, il faut savourer, on gagne 4-1 et c'est vrai, mais il y a quand même des choses qui tournaient pas rond quoi, dans cette équipe de France malgré tout. Après bon voilà, quand on gagne avec un écart si important, quand tous les objectifs sont atteints quelque part, c'est difficile à dire. Mais oui, j'ai l'impression qu'il manque quelque chose, et moi j'ai envie de voir l'équipe de France. J'aurais aimé voir l'équipe de France en fait accélérer, aller en mettre 6 ou 7 ou tenter d'en mettre 6 ou 7 quoi. Et finalement on a arrêté de jouer, Michael Olise est sorti, ça c'était un peu bizarre. Et même la fin de la première période et le début de la deuxième, alors qu'il était encore là, je trouve qu'il y a eu beaucoup de petits déchets en fait, de petits déchets au milieu de terrain, de petits déchets derrière, alors que pour le coup on n'a pas fait tourner ou pas beaucoup du côté de l'équipe de France. Donc il faut qu'on soit prêt. Qu'on soit clair, il faut qu'on soit prêt contre l'Allemagne en 8e de finale, quoi. Et pour l'instant, je trouve qu'on a plein de choses positives, mais qu'on n'a pas les réponses à toutes nos questions. Et quand ça va vraiment, vraiment s'élever, avec en plus tout ce que comporte un match à élimination directe, etc., etc., bah voilà, je trouve qu'il y a des équipes quand même, malgré tout, et malgré le nombre de buts qu'on a marqués, malgré l'attaque qui est très, très positive, voilà, je pense qu'il y a des équipes qui arrivent avec peut-être plus de certitude que nous. Au stade de qualification directe. Mais bon, l'objectif, il est quand même clairement atteint. Il n'y a aucun débat là-dessus. On a gagné tous nos matchs. Mais voilà, j'aurais presque préféré une victoire un peu étriquée, 2-1, face à une grosse équipe de Norvège. Et un match hyper sérieux des Bleus de A à Z, que cette victoire 4-1 contre une équipe, franchement, qui est l'équipe B de Norvège. Et qui a réussi, malgré le score, je trouve, à nous mettre parfois en difficulté. Et comme le disait Charlotte tout à l'heure, qui n'était pas très très loin quand même de revenir dans ce match. Au moment où ils obtiennent un pénalty, ils peuvent revenir à 3-2 contre les Bleus. Quoi. Voilà. Donc c'est vrai que c'est assez bizarre en fait comme match. Mais bon, l'essentiel c'est qu'on soit évidemment premier de groupe et que ça continue. Et juste pour la petite photo quand même de la fin de match, le virage des Vikings là, ouais, face aux Norvégiens. Alors pour eux, ils ne se posent pas ces questions-là. Ils ont fêté cette défaite 4-1 quelque part, comme s'ils avaient remporté la Coupe du Monde. C'est assez incroyable, avec vraiment grosse ambiance dans les tribunes. Les joueurs, bon, ils n'étaient pas non plus en train de faire la fête, mais ils ont fait un petit tour de demi-terrain, voilà, comme ça. Donc ouais, vraiment, du côté de la Norvège, on espérait, on a tout simplement savourer le fait d'être qualifié, ce qui arrive tout simplement pour la deuxième fois dans l'histoire du pays, on le rappelle. Donc voilà, c'est vrai qu'il y a ce sentiment un petit peu mitigé de part et d'autre à la fin de cette rencontre.
1: Bruno Salomon.
6: Sur la chaîne ICI, ICI, la chaîne YouTube, Jean-Paul nous en met une petite derrière les oreilles. Les journalistes, arrêtez de parler comme ça, il y a d'autres matchs pour cette équipe de France. Moi, je voudrais juste dire que, est-ce que finalement, la Norvège n'a pas tendu le plus beau piège à cette équipe de France. C'est-à-dire que de mettre une équipe bis, de faire une grosse demi-heure. Certes, la France a fait une grosse demi-heure. C'était le plan d'action. On a bien vu barre transversale d'entrée avec Kylian Mbappé à 30 secondes de jeu. Manu Koné derrière, 2 minutes, pim, frappe cadrée, une espèce de demi-volée qui passe bien. Enfin, et en fait, on marque nos buts très bien et on sort de là. Eh ben, les Norvégiens, pas nous, il n'y a aucun enseignement à avoir sur notre équipe. On n'est pas là, vous ne nous avez pas vu, on vous a fait voir que les autres c'était des coiffeurs. Par contre, nous, on a mis la grosse équipe, ou quasiment. Tchouaméni, Koné, je suis désolé, milieu de terrain, je trouve que ça coulisse, enfin, ça bat beaucoup moins bien que Rabiot, Koné au milieu de terrain. Offensivement, bah oui, ok, très bien, on marque, mais après derrière, bah, on est complètement déséquilibré. En fait, on a fait voir encore nos points faibles dans cette rencontre, alors qu'on a voulu montrer des muscles. Ça, c'est très bizarre. Alors. Et moi, je trouve que les Norvégiens nous ont, c'est un espèce de petit chausse-trap. On a gagné, t'as pris tes 9 points, c'est super. Et ben voilà, on est en question après un match comme ça, ce qui est quand même complètement fou. Enfin,
1: je vous trouve quand même super dur tous les trois. Super dur parce que, en fait, on demandait quoi à l'équipe de France aujourd'hui? On leur demandait de gagner le match pour être premier du groupe et d'avoir un peu plus de certitude dans le jeu. On a clairement vu qu'ils ont levé le pied. Enfin, ça, c'est une évidence, mais ça peut se comprendre, Charlotte.
2: Oui, mais tu sais pourquoi on est dur? Parce qu'en fait, on savait qu'on allait sortir. Et en fait, on anticipait déjà, avant même que la compétition commence, on anticipait déjà la suite des phases des poules. Et là, en fait, on n'est pas assez rassuré. Moi, je pense que c'est ça.
1: Tu parles du fond de jeu.
2: Ouais, je parle du fond de jeu.
1: Du milieu de terrain et de la défense, quoi. Oui, en fait,
2: parce
1: en gros.
2: Oui, c'est ça. Parce ouais. qu'au final, Bruno, je rajoute juste qu'en fait, on était au courant que la Norvège allait énormément changer. Donc en fait, on n'est pas surpris d'un peu de ces scénarios-là, tu sais, un peu casse-bonbon, qui savait très bien qu'à un moment donné, tu pouvais avoir un rouge, tu pouvais prendre un penalty. Enfin, tu vois, là, un peu le match un peu bourbier. Donc ils ont joué, mais je ne sais pas combien de matchs individuellement dans chacun de leurs clubs, des matchs bourbiers comme ça. Donc c'est juste le fait d'a pas avoir élevé le curseur mental pour pouvoir se dire à un moment donné on est des ballons d'or, on joue dans les meilleures équipes au monde, on joue contre des mecs quand même, il y en a qui jouent à Viking Stavanger, à Sassuolo, à Glasgow Rangers, enfin c'est pas Liverpool, c'est pas City, etc. Donc c'est juste ça où on peut être insatisfait. Et après, le petit bémol, c'est
1: en gros de pas avoir joué à fond jusqu'à la fin,
2: de pas en fait d'avoir craqué un petit peu la confiance qu'on pouvait avoir techniquement, qu'on pouvait avoir offensivement, etc. Moi, ça m'inquiète pas un petit peu que défensivement il y a ce petit déséquilibre, mais c'est qu'en fait techniquement on retombe dans nos travers parce qu'on en fait juste un petit peu moins. Donc c'est pour ça qu'on est un peu chiant et exigeant et qu'on ouvre des débats, et heureusement qu'on a des débats comme ça dans les médias. Mais on a tellement anticipé le fait d'être déjà sorti de ce groupe là et d'anticiper des autres matchs, parce que moi je me dis que l'Allemagne ils sont prenables, le Brésil ils sont prenables, que le Maroc qui fait une super compète, je pense qu'on est quand même au-dessus, mais on n'a pas certaines certitudes qu'on aurait pu avoir.
6: Et ce qui ressort finalement des trois matchs, et c'est pour ça qu'on est un peu dur, c'est qu'on n'a que des séquences.
1: Ouais.
6: On a
1: mais des, oui, mais on est-ce a... que c'est la peine d'en faire plus, dans le sens où, regarde,
6: non, mais avant on a le match, d'un match un peu...
1: attends. Avant une J3 en Coupe du Monde, généralement on fait quand même tourner. Là, il y avait deux options. Il y avait, tu vises la première place et tu penses que la Norvège a une équipe forte, donc tu mets quand même ton 11 à peu près et tu fais quand même un gros match, même si tu aurais préféré faire tourner. Et la deuxième option, c'était tu fais tourner, puisque place 1, place 2, c'est pas très important. Au final, tu mets ton 11, ton vrai 11, tu gagnes 3-1 à la 60e minute, on va dire. Ben, c'est un peu normal de se dire que les titulaires, ils vont un peu lever le pied, ils vont se dire, ok, on va pas se mettre les tripes sur le terrain, c'est
2: mais en fait, c'est pas la peine. Parce qu'on joue contre une équipe Norvège A, on fait ce genre d'erreur-là, je pense que
1: c'est un match. Je sais pas, Nico, ce que t'en penses, mais pour moi, cette équipe de France-là, elle ne propose pas le même football si elle a l'équipe de Norvège A en face. C'est évident. Les erreurs que font pas Mécano et compagnie.
6: Je pense qu'il faut
1: ce que je dis. Ils font leur demi-heure.
6: Et bien, ce qu'on a fait.
1: Mais les enseignements.
6: Face à la A, ils font aussi une demi-heure.
1: Les enseignements.
6: Face aux Sénégal, c'est ce qu'on a fait.
1: En tout cas, ce qui est sûr, c'est que les enseignements tactiques et tout qu'on doit faire, c'est que sur la première demi-heure, en gros. Et ou que sur la deuxième mi-temps du Sénégal. Mais par exemple, Sénégal, on a aussi un match très contrasté avec une première mi-temps qui est mauvaise et une deuxième mi-temps qui est très bonne. Donc c'est l'inverse. Le Sénégal, on sait que la première mi-temps, elle est ratée parce qu'ils ont les genoux qui tremblent, parce que c'est la pression qui est très forte. Là, c'est le scénario inverse. la deuxième mi-temps, elle est pas géniale parce que ils sont tellement tranquilles, ils sentent qu'ils ont tellement de marge que en fait, ils se disent même en laissant un peu filer
2: pas,
1: ça.
2: Oui, mais t'as pas le droit en Coupe du Monde d'avoir ce genre de.
1: Je comprends, mais moi je trouve pas ça inquiétant.
2: D'esprit.
1: Sauf pour les rentrants, où je trouve que pour le coup, il y a.
2: Là, tu vois, s'ils avaient fait une deuxième mi-temps un peu plus correcte, eh ben j'aurais eu vraiment pas peur. Contre l'Allemagne, vraiment pas peur contre le Maroc. Et voilà, après, en demi, ça serait.
1: En tout cas, t'es l'Allemagne. Après, je vais donner la parole à Nico et ensuite on ira voir Féline. Tu es l'Allemagne, tu vois ce match, t'es pas complètement tranquille parce que tu sais pas sur quelle équipe de France tu vas tomber, en fait. Et quelque part, c'est aussi bien de pas donner toutes nos billes tout de suite et de dire on est capable de faire des mauvaises mi-temps. Nico, qu'est-ce que t'en penses, toi?
0: Moi, je suis pas inquiet pour la suite. Je pense que la France est toujours bien partie pour aller au bout. Je le dis depuis le début, et ça change pas mon opinion générale sur l'équipe de France, pas du tout. Donc, mais j'aurais bien aimé voir un match complet, en fait, un match complet face à une grosse adversité dans ce groupe-là. Et je pense que ce groupe-là, il s'y prêtait. Et en fait, et pour le coup, c'est pas la faute de l'équipe de France si la Norvège met l'équipe Z ce soir ici. Pour pas se qualifier, en fait, et c'est pas la faute non plus de l'équipe de France si sur le premier match face au Sénégal tout le monde n'était pas rentré dans sa compétition et tout, mais du coup je suis un peu frustré de ça, quoi. Voilà, après qu'effectivement quand on mène 3-1 et que on joue contre cette équipe là, voilà, je suis pas inquiet par cette deuxième période. C'est pas ce que je veux dire. Je pense que ça va aller pour l'équipe de France. Je pense que la Suède, ça va aller. Je pense que le premier gros test, on l'aura face à l'Allemagne. Mais j'aurais bien aimé en avoir un vrai gros test bien réussi de A à Z, où on se dit ah ouais, d'accord, quand même, cette équipe de France, c'est du très très costaud de A à Z sur un match. Les remplaçants, ils arrivent, ils sortent du banc, ils font le taf, etc. Et je pense qu'on aurait pu l'avoir contre le Sénégal, on aurait pu l'avoir contre la Norvège. Contre le Sénégal, il n'y a eu qu'une mi-temps, et contre la Norvège, il y a eu un match.
2: Parce qu'il n'y a pas encore d'adversité, Nico. Le Sénégal n'était pas non plus au niveau.
0: Sur le papier, on avait quand même un groupe qui le permettait, on l'a pas eu. Donc c'est plus une frustration générale. Voilà, c'est plus un bilan négatif de l'équipe de France.
1: C'est ce que dit Laurent sur le chat de la chaîne YouTube ici. Il dit c'était des matchs de poule. La coupe, elle démarre mardi. Laurent qui ajoute, avec tout mon respect, Charlotte, parce que c'est Laurent qui se réjouissait d'avoir des filles qui parlaient de foot. Avec tout mon respect, Charlotte, il faut se réjouir et voir le verre à moitié plein.
2: Je suis très heureuse. Mais sinon, on n'a pas de débat, les gars. On dit super.
1: D'ailleurs, elle va vous le prouver dans 5 minutes en dansant sur Waka Waka. Laure, elle dit bon match offensivement, mais défensivement très inquiétant sur tous les côtés. Donc voilà, il y a aussi des gens qui trouvent qu'il y a des problèmes. Voilà. On va aller voir Féline, qui est à Sceaux, dans le sud de l'Île-de-France, dans la fan zone du jardin de la ménagerie à Sceaux. Féline, est-ce qu'autour de toi, les gens sont plutôt inquiets ou plutôt enthousiastes après ce 4-1 de l'équipe de France contre la Norvège ?
7: Non, plutôt enthousiaste, Pia. Franchement, c'est plutôt la fête ici à Sceaux. On va pas se mentir, le but de Désiré Doué a été célébré juste avant le coup de sifflet final. Évidemment, moi, ce qui reste en tête de tous les supporters, c'est le triplé d'Ousmane Dembélé. Le ballon d'or n'a pas démérité. Et même ses fans qui portaient son maillot ici à Sceaux m'ont dit, on lui a porté chance. Mais comme vous le disiez, je l'entendais à l'instant, la deuxième mi-temps a été un peu plus calme, mais ça n'a pas empêché le public de rester jusqu'au bout. Là, on est en train tranquillement de quitter le jardin de la ménagerie les uns derrière les autres. Il y avait bien 1000 personnes, si ce n'est même plus, ici dans la fan zone. La Coupe du Monde, c'est tous les 4 ans, m'a justement dit une jeune lycéenne, et pour elle c'était hors de question de rater le match, donc elle est venue avec toutes ses copines. Et puis pour d'autres, c'était aussi l'occasion de profiter de la fraîcheur de cette canicule qui retombe, l'occasion de regarder le match et de pique-niquer tranquillement en famille ou entre amis. Et maintenant que la France est qualifiée pour les 16e, les supporters espèrent que les Bleus vont aller le plus loin possible dans la compétition. Ils visent au moins la demi-finale, et si ce n'est évidemment la finale, avec une victoire.
1: Comment ça, la demi-finale, Féline? Allons, avec Charlotte, on ne vise pas du tout la demi-finale, hein. Je vous le dis.
7: Non, mais quand je vous dis la demi-finale, c'est le pronostic le plus bas, nous. Évidemment, on vise ici la finale et la victoire. Mais certains sont un peu timides, alors vous savez, ils me disent la demi-finale, au moins la demi-finale, mais évidemment, tous pris pour une victoire. Alors, mais ils ont quand même peur de certaines équipes, le Portugal, l'Allemagne, l'Argentine. Il y a quand même des obstacles, hein, on va pas se mentir.
1: Évidemment, heureusement, parce que sinon ce serait tout pourri s'il y avait que des Norvégiens équipe B pendant toute la compétition. Autant arrêter tout de suite, hein, je vous le dis.
7: Bien sûr.
1: Merci beaucoup, Féline.
7: Vous les experts.
1: Oui, exactement. Merci mille fois, Féline, de nous avoir fait vivre cette soirée. Féline Le Loir Duo, qui était donc dans la fan zone du jardin de la ménagerie à Sceaux, dans le sud, au sud de Paris. Merci, Féline. Bonne soirée.
7: Merci à vous.
1: Et nous, on va un petit peu détailler. Il nous reste juste un quart d'heure à vivre ensemble. On va un petit peu détailler peut-être ligne par ligne ce qui s'est passé ce soir. Je vous propose qu'on commence par la défense, parce que l'attaque, on en a parlé, reparlé. On sait que l'attaque de l'équipe de France est magique, magnifique. Voilà. Commençons par la défense. Charlotte, t'avais mis un gros bémol sur la titularisation de Jules Koundé au début du match. Finalement, qu'est-ce que t'as pensé de son match ? Est-ce que ça a confirmé ce que tu pensais, ou est-ce que tu t'es dit bon, ça va, il s'en est pas trop mal tiré ?
2: J'ai trouvé que, à part la première action où il est très proche de Kylian Mbappé, il a été utilisé. Après, offensivement, on l'a quasiment pas vu, parce qu'en fait, Ousmane Dembélé faisait tellement des différences, donc on n'avait pas besoin de Jules Koundé. Et derrière, en fait, je vais te faire le résumé sur les quatre défenseurs, parce qu'ils étaient un peu tout seuls, quoi, en fait. Donc ils étaient un peu tout seuls, et puis en fait, ils ont fait des mauvais choix. Donc si c'est un choix technique ou tactique, un mauvais positionnement, parce que la Norvège, à un moment donné, ils avaient un peu d'ego. Donc je suis pas vraiment satisfaite, mais je suis pas non plus trop alarmée, parce qu'en fait je me dis que plus la compétition va continuer, plus ça va être un groupe de l'équipe de France qui va défendre vraiment ensemble. C'est un calvaire quand on est que 3-4 à défendre, et qu'on fait des courses à de 40 mètres à haute intensité toutes les 2-3 minutes, et qu'on est un peu même pas aidé du tout par les autres partenaires. Donc Jules Koundé, pour moi, il fallait pas le faire jouer aujourd'hui, le faire souffler, si c'est le choix numéro 1 Didier Deschamps. Après, Upamecano un petit peu aussi mitigé, parce que sur le but, c'est un face à face. Il disait qu'il a mis un point d'orgue. Il aime bien les face à face. Là, c'était juste un mauvais positionnement. Il s'est fait avoir, en fait. Il a mal anticipé. Il a mal lu le fait que c'était. En fait, il a voulu trop anticiper ce qui allait pas se passer finalement. Donc, il a ouvert l'espace pour se faire prendre. Après,
1: Maxence Lacroix et Théo Hernandez, et les deux, c'est pareil. C'est pas foufou leur match. Hein.
2: Alors Théo Hernandez. Alors moi, ce que je vais retenir, cette deuxième période, c'est le but de Désiré, et c'est le penalty de Théo Hernandez, où pour moi il s'est cru presque à l'entraînement, parce que c'est déjà ce qu'on fait à l'entraînement, on fait jamais ce genre de choses en match. Il y a aucune intensité, il met son pied, il sait très bien qu'il va pas avoir le ballon
1: en plein milieu de la surface.
2: En plus, Koné, il pouvait aussi faire la faute juste avant sur Oscar Bob. Donc non, c'est individuellement, je pense que ils étaient un petit peu seuls, ils ont pas fait les bons choix, donc très déçus.
6: Il y a Laurent sur le chat qui pose une question. Comment défendre alors qu'on a une équipe qui fait uniquement qu'attaquer? En fait, comment on arrive à trouver ce point d'équilibre?
2: En fait, on anticipe. Comme on est défenseur, qu'on n'a pas le ballon, on a le jeu devant soi. Donc, soit on fait du marquage préventif, donc c'est-à-dire qu'on se rapproche le plus tôt possible de nos adversaires qui potentiellement peuvent avoir le ballon, donc récupérer, mettre de la pression, ou soit on recule tous ensemble, mais il faut qu'il y ait au moins un ou deux milieux de terrain qui fassent le job. Donc en fait, il faut anticiper les pertes de balles de nos attaquants ou nos milieux de terrain offensifs, pour ensuite être un peu plus tranquille pour défendre. Mais là, il n'y avait aucune anticipation, parce qu'en fait, ça allait tellement dans tous les sens offensivement, il y avait tellement de dangers un peu partout, que finalement, il n'y a pas eu assez de lead pour moi derrière pour anticiper ces pertes de balles et ce déséquilibre.
1: Un manque de concentration, quoi. Oui. C'est un peu
2: Bah oui, parce qu'en fait, on a l'impression qu'ils n'étaient pas assez bien ensemble, en se disant c'est bon, on sait qu'à un moment donné, on va perdre le ballon, on va devoir bien défendre. En fait, c'était un peu bon, bah tu fais ce que tu peux, toi à gauche, ce que tu peux, toi à droite, et voilà, il n'y avait pas de cohésion derrière.
1: Nicolas, depuis le stade, cette ligne défensive de l'équipe de France, est-ce que c'est un peu ça qui t'a paru le plus friable ou le moins fort ?
0: Oui, si on fait le bilan du match et qu'on cherche les points faibles du match, oui, après, effectivement, à part le. Ce que j'ai trouvé un peu incompréhensible sur le but norvégien pour Upamecano, mais bon, on sortait effectivement du deuxième but d'Ousmane Dembélé, enfin personne n'était revenu sur le terrain en fait, quoi, et Upamecano en premier. Oui, c'est si on cherche les points négatifs, ils sont clairement là. Après, on n'avait pas la charnière qui sera titulaire face à la Suède ou face à l'Allemagne, quoi. Par exemple, Lacroix ne sera pas titulaire. Saliba, je pense qu'il apporte quand même beaucoup dans sa complémentarité avec Upamecano. Upamecano fait pas un match horrible, mais on l'a vu meilleur, je trouve. Je trouve qu'il y a eu deux trois petites choses. En même temps, il fait un sauvetage aussi à un moment absolument incroyable. Enfin, voilà, c'était un match compliqué pour des défenseurs. Une équipe un petit peu coupée en deux, très portée vers l'avant. Je trouve qu'il n'y a rien d'alarmant quand même, quoi. Enfin,
1: non, en fait, là où on pourrait se dire que ça pourrait être alarmant, c'est trop fort comme terme, mais que ça pourrait être peut-être inquiétant, c'est quand on se visualise face à une équipe avec un milieu de terrain super fort, avec trois joueurs, voire cinq, et voilà, qui serait technique,
2: agressif. Parce que là, t'as Haaland, t'as Sorloth, ça fait déjà la différence. Tu marques le pénalty, parce que je pense que Haaland est frappé.
5: Enfonce le ballon.
2: Charlotte, très très fort.
1: Très fort. Et Nusa aussi, qui est rentré en fin de match, lui c'est un dribbleur, c'est pas du tout le même profil, et franchement il est fort aussi. Bruno.
5: Non, c'est juste pour revenir, moi il y a quand même une note positive derrière, je trouve, c'est quand même que Mike Maignan a lancé sa Coupe du Monde.
1: Ah ça,
5: et
1: c'est vrai, voilà, t'as raison.
5: Et Mike Maignan, en fait, sur le but, on a tous été un peu, mais c'est pas possible, il va se lancer à un moment donné dans sa Coupe du Monde, et ce penalty plus derrière, Bob le bricoleur là, qui est venu dans la surface de réparation pour mettre une frappe, et derrière il la sort très bien, et je trouve où il descend très rapidement, et Nicolas l'avait d'ailleurs très bien commenté, mais voilà, où il descend très rapidement au sol pour venir chercher ce ballon. Je trouve que c'est un vrai moment important de cette Coupe du Monde, c'est que notre gardien a déclenché. Je trouve que sur le Sénégal, je l'avais trouvé un peu fade. Contre l'Irak, bon, bah, il n'y avait rien à dire. Et là, en fait, sur les moments justement où en seconde période, cette espèce de déséquilibre complètement improbable, où plus personne ne défend correctement et autres, lui a juste rappelé que c'était lui le patron, qu'on pourrait

0: Ballon d'or, et Ousmane Ballon d'or, et Ousmane Ballon d'or, et Ousmane Ballon d'or, et quel triplé pour notre Parisien Ousmane Dembélé. C'était un match absolument magnifique à suivre sur les antennes d'ici Paris, grâce à Pia, à Bruno évidemment, Charlotte et Nicolas. Merci, merci, merci. Ça nous permet, tous les expatriés autour de la planète, de pouvoir suivre les matchs du PSG et de l'équipe de France dans une qualité exceptionnelle. Donc un grand merci. Et allez Paris, enfin allez les Bleus, pardon.
1: Merci Yami, c'est super sympa, c'est comme message, gentil. Ça fait super plaisir. Vous avez encore 5 minutes pour nous laisser des messages sur le WhatsApp de la radio, 0810 055 056. Vraiment merci de la part de toute l'équipe, parce que c'est cool de savoir que vous nous suivez dans du monde entier. Yami ne dit pas d'où il nous appelle, on a juste l'info qu'il est 3h de l'après-midi chez lui, c'est-à-dire 8h de moins que chez nous. Je sais pas où c'est, voilà, ça peut être peut-être, je sais pas, le Pérou, j'en sais rien.
2: C'est peut-être Mexique. C'est peut-être notre ami du Mexique qui nous écrivait tout à l'heure.
1: Peut-être Capac. Ah ouais, peut-être. Yami, ouais. Faudrait voir quelle heure il est au Mexique, du coup.
2: Je reviens. J'arrive.
1: En tout cas, n'hésitez pas à nous laisser des messages WhatsApp, ça fait plaisir. Maintenant, j'aimerais qu'on parle quand même du milieu de terrain. Parce qu'on ne peut pas s'empêcher, en voyant ce jeu de l'équipe de France, quand ça se passe bien, on ne peut pas s'empêcher de visualiser le moment où ça va mal se passer. Charlotte, jouer à deux avec des milieux de terrain qui hésitent encore tactiquement sur est-ce qu'on doit attaquer nous aussi, est-ce qu'on doit frapper, est-ce qu'au contraire il faut qu'on reste un peu devant notre défense. Là, on sent honnêtement, tactiquement, il y a vraiment un flottement, quoi.
3: Ouais, mais en fait, on voit que quand il n'y a pas une projection de soit Manu Koné ou Tchouaméni, c'est vrai que... C'est vrai qu'offensivement, quand il n'y a pas Olise, en fait, il manque. Donc en fait, on a vu beaucoup de fois où c'était Koné qui était vraiment devant Tchouaméni et lui un peu tout seul. Ouais. Donc en fait, on est déséquilibré. C'est impossible de défendre comme ça. Ou soit en fait, t'as 14 poumons, mais ils les ont, hein, ces 14 poumons. Mais à un moment donné, tu les as pas parce que tu te projettes. Donc il faut prendre ses responsabilités et se dire, offensivement, on le fait un petit peu moins. On reste un peu plus à deux. Mais en fait, quand on a une adversité, et je le dis à la mi-temps, qui est assez faible, on a envie, ça reste quand même des garçons qui ont envie de marquer des buts, même s'ils sont milieu récupérateur, on a envie de faire une différence. Mais quand on a un milieu comme ça, où on a un numéro 10, parce qu'on se souvient qu'en équipe de France, c'était souvent deux relayeurs avec une sentinelle, donc on défend pas du tout de la même manière, où c'est souvent à plat, des milieux à trois à plat, là en fait on se retrouve des fois tout seul, donc en fait ils se sont mis en difficulté tout seul.
1: En fait c'est presque un 4-1-1.
3: Oui, c'est un 4-1-1. C'est un 4-1-1.
1: Ouais, ouais.
3: C'est un 4-1 parce que plusieurs fois, on a vu Tchouaméni vraiment tout seul et Manu Koné, il n'arrivait plus à revenir. Donc en fait, il était face à Tchouaméni et pas à deux à côté. Donc c'est des choses qu'ils vont devoir améliorer avec une adversité beaucoup plus forte, mais ils vont la faire, ça j'en doute pas. Parce que je pense qu'au final, on était un petit peu... on manquait un petit peu d'expérience, Pia. On manquait un chouï d'expérience, je pense, dans certains compartiments du jeu.
1: Il nous reste qu'une minute, les amis.
3: Non, mais je vais pas danser en fait.
1: Non, j'allais même pas dire.
3: Parce qu'en fait,
1: oublié.
3: Tu m'as regardé.
1: Ah, moi, j'avais oublié.
3: De toute façon, on n'a plus le temps. Moi, Waka Waka, c'est 8 minutes. Donc en fait, on peut pas.
1: Ouais, voilà, on peut pas.
2: Connais le timing du Waka Waka, c'est ça.
1: Ouais, c'est ça. Alors, en fait, elle dit ça, puis elle danse sans la musique même. Elle est déjà en train de danser. Merci mille fois à vous tous de nous avoir suivis sur le chat, sur WhatsApp. Merci d'être là. C'est vraiment, ça nous fait super plaisir. On voit que vous êtes de plus en plus nombreux à chaque match. Merci Bruno de nous avoir fait vivre ces messages sur le chat et d'avoir été là tout simplement.
3: Et je peux vous dire que c'est hyper dur de se concentrer avec ton sandwich là sur ton micro. Cheesy là.
2: Eh oui,
3: c'est très très dur.
1: Il nous reste que 15 secondes, mais déjà. Merci Charlotte Courgeret, merci Nico Perronnet, merci à tous ceux qui sont en régie. J'ai pas le temps de donner tous vos prénoms, mais vous savez que je vous fais évidemment des cœurs. Merci à toutes les équipes d'ici de nous accompagner sur cette Coupe du Monde et ciao.
4: Ousmane Dembélé, trouvé par Kylian Mbappé, le crochet d'Ousmane Dembélé, la frappe d'Ousmane Dembélé, le but d'Ousmane Dembélé. Et ben le voilà, le ballon d'or, on les voyait les espaces sur ce côté droit de l'attaque française. La frappe croisée, ça ressemble beaucoup au but d'Ousmane Dembélé face à l'Irak. 1-0 pour l'équipe de France, ils se baladent les Bleus, Ousmane Dembélé, c'est parti. C'est Ousmane Dembélé qui va être servi, la frappe Ousmane Dembélé, ça fait 2-0 pour l'équipe de France, ça fait des grands sourires sur les visages des Français. 2-0 en 20 minutes, Ousmane Dembélé pied droit pour son premier, pied gauche pour son deuxième et troisième but dans cette Coupe du Monde. C'est trop facile pour l'équipe de France.
1: Un but du pied droit, un but du pied gauche.

0: Sur l'écart.
1: Oh non.
0: Sur l'écart. C'est quoi ce match? La réduction de l'écart pour la Norvège. Avec ce ballon là récupéré dans la surface de réparation. Bah là, pour le coup, la passivité défensive, elle est clairement du côté de l'équipe de France. C'est Tello Asgard qui remet la Norvège dans le coup. Avec Ousmane Dembélé dans la surface encore, qui va peut-être encore prendre sa chance. Et il est là. Et il est là, le triplé d'Ousmane Dembélé. Il compte sur ses doigts. Et 1, et 2, et 3-0 pour l'équipe de France. Oh là là, et 1, et 2, et 3-0 pour Ousmane Dembélé. 32 minutes de jeu. Et Ousmane Dembélé s'offre un triplé face à la Norvège. 3-0. Pénalty pour la Norvège à la 48e minute de jeu. Qui a été bien cherché, c'est Théo Hernandez là. Je crois qu'il est, ouais, qu'il est fautif.
1: C'est ça.
0: Mike Maignan, les bras en croix, les bras écartés face à Strand Larsen qui va tirer pied droit. Et ben voilà le test qui est réussi. Magnifiquement pour Mike Maignan qui se détend sur sa gauche. C'est pas très bien tiré, mais c'est bien arrêté. Voilà le but. Ben voilà le quatrième but pour faire mentir. Le premier but de Désiré Doué dans la compétition, le but de la tête.
1: Oui. Joli Désiré, bravo.
0: Il n'est pas beaucoup de la tête, Désiré Doué, des buts. Cette fois-ci, c'est venu de la gauche vers la droite. On ne s'y attendait plus finalement. On était en train de dire qu'on allait rester sur une impression mitigée, voire mauvaise. Bah, pas du tout, on va rester sur le premier but de Désiré Doué en Coupe du Monde. Ça y est, c'est terminé. La victoire des Bleus, 4-1, le triplé du Ballon d'Or, Ousmane Dembélé, le premier but en Coupe du Monde de Désiré Doué pour emmener les Bleus en 16e de finale dans la partie haute du tableau.
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2: Vous avez lu l'histoire de Jesse James? Comment il vécu? Comment il est mort? Ça vous a plu, hein?

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4: Si vous portez le nom de famille Salin, restez à l'écoute. Et mais avant cela, je vais vous parler d'un bretonisme bien connu qui est le lagen.
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4: Moi, je suis dans le lagen. Bon, voilà une expression typique dans le français local. C'est inspiré par notre belle langue bretonne. On l'entend souvent aujourd'hui, en particulier les lendemains de fête. Quand on est un peu dans le brouillard, on a tendance à dire « ouais, je suis dans le lagen ». Alors ce mot a pourtant une signification un petit peu différente en breton. En breton, ar lagen, c'est en général de la boue bien collante, impossible à cultiver, dans laquelle on a difficulté à marcher, voire on s'enfonce un peu. Mais pas que ça, ça désigne donc les fondrières, les mares d'eau boueuse. Donc Béa et lagen, être dans le lagen, c'est devenu une expression permettant de dire que l'on est dans un état qui n'est pas des plus sympathiques. Vous saurez maintenant que lagen, c'est pas la gueule de bois, mais c'est de la boue en langue bretonne, à lagen.
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4: Et j'en arrive maintenant à un nom de famille très commun. Vous en connaissez peut-être, hein, peut-être qu'il y en a dans votre entourage, ou peut-être le portez-vous vous-même. C'est Salin. Alors, déjà en breton, on prononce Salahune. Pas Salin, mais Salahune. Comme le célèbre ermite de la forêt de Landévennec, ou encore du Folgoat, près de l'Esnevin. Salahune, ar fol. Salin, dit le fou. Salin est donc un nom ou un prénom, et son origine remonte à loin, très loin, et vient aussi de très loin. C'est avec l'évangélisation de l'Armorique que ce nom est sûrement arrivé, car Salin, ou Salahune, n'est rien d'autre que l'adaptation bretonne du prénom Salomon. Salomon, fils de David, roi d'Israël. Donc, un nom de famille biblique aujourd'hui. Salomon, devenu Salahune en breton, mais aussi Salou ou encore Salik. C'est la même origine pour ces noms de famille. Salin ou Salomon, si vous voulez, fut d'ailleurs le nom d'un autre roi, mais de Bretagne, cette fois-ci au 9e siècle. Donc, un nom de famille plus que royal. Les Salins pourront à l'avenir se vanter d'avoir un nom de famille prestigieux. Je vous dis à demain, même heure, même radio, en Mans. Ici Evel Just, Canmarhouas.
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6: L'Élastique à Musique, une association fondée en 1981 qui propose des ateliers et des cours de musique pour tous les niveaux au Mans. L'association vient de faire sa rentrée et bonne nouvelle, il est encore possible de s'y inscrire. Mais comment ça fonctionne? Quels instruments peut-on essayer? Bougez pas, j'ai testé pour vous l'Élastique à Musique. Et direction le 14 rue du Père Mersenne, devant un bâtiment blanc et vitré. Comme indice, un panneau avec une grande note de musique, il y est écrit l'Élastique à Musique. J'ouvre la porte et rentre à l'intérieur.
7: Bonjour, bienvenue
8: à l'Élastique à Musique.
6: Pour m'y accueillir, Nathalie, directrice des lieux, Florence, coordinatrice pédagogique, et Gabriel, professeur de piano et de MAO, musique assistée par ordinateur, des instruments qui figurent parmi la liste des nombreux autres proposés.
8: Oui, il y a une grande variété. On a des cours assez classiques, piano, guitare, basse, batterie, violon, trombone, saxophone, trompette.
6: Et bien d'autres. Cette diversité, c'est une grande force parce que l'équipe pédagogique met en place des projets communs entre tous les élèves. Il y a même des ateliers pour le chant, si vous voulez devenir la prochaine Céline Dion. Au total, 15 professeurs pour des cours soit particuliers, soit collectif.
8: Oui, donc l'idée quand on fait de la musique, c'est de ne pas s'enfermer tout seul avec soi-même ou qu'avec son professeur, c'est de pouvoir échanger avec d'autres personnes.
6: Et donc une vie associative dans laquelle s'impliquer, avec des différences de niveau, bien sûr, mais qui sont aussi une manière enrichissante d'apprendre. Surtout que Gabriel et les différents professeurs font les choses petit à petit.
9: Donc le premier cours, c'est une rencontre, on fait le point sur le niveau. Généralement, je demande toujours de jouer un petit quelque chose pour ceux qui ont déjà un petit bagage, ça me permet un peu de situer là où l'élève en est.
6: Alors nous aussi testons notre niveau, on démarre avec le piano. Bon ok, je rigole, ça c'était plutôt Gabriel, voici la réalité. Deuxième étape, la batterie. C'est pas mieux, alors le troisième test, le plus dur, la trompette. On a Désolé pour vos oreilles, clairement, il va falloir que je m'inscrive parce que c'est la catastrophe. D'ailleurs, grande nouveauté plutôt pratique pour vos enfants de 7 à 10 ans. Il y a la mise en place d'un atelier découverte pour venir justement tester les instruments. Les enfants sont répartis en 3 groupes, échangent à chaque trimestre. Le premier groupe, piano-voix, le deuxième, batterie-percussion, MAO, et le troisième, les cordes, guitare ou encore violon. Ça leur permet de choisir plus facilement l'année suivante et ça évite aux parents d'acheter un instrument pour rien. Ça, c'est plutôt pas mal parce que ça représente malgré tout un budget. L'élastique à musique, c'est testé et approuvé par Issimène.
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10: Mon linge pue. J'ai beau le laver, mais quand je le sors, il sent mauvais. J'ai changé de lessive, mais rien n'y fait. Les fringues, les serviettes, les draps, tout pareil. Alors, c'est apparemment lavé, c'est propre. Ça dégage une odeur de renfermé dans ce mouchlit, de l'humidité, de moisi. Alors, j'ai demandé à ma maman le pourquoi du comment. Elle m'a demandé de me raconter comment je faisais. Bah, moi, je fais tourner la machine la nuit pour profiter de l'électricité moins chère. Et comme j'ai pas le temps le matin, je sors le linge en rentrant chez moi le soir. Et ben voilà, je vous raconte pas ce qu'elle m'a mis. Laisser le linge dans le tambour, même une heure de trop, ça favorise la stagnation de l'humidité et la prolifération des mauvaises odeurs. Alors en hiver, c'est vrai, hein, c'est tentant de remettre à plus tard la sortie du linge, surtout là, aujourd'hui, il y a du vent, il pleut, mais la chaleur résiduelle, associée à une ventilation quasi nulle, eh ben ça transforme le tambour fermé en serre à bactéries. Même le synthétique qui sèche plus vite, ça n'y échappe pas. Alors dès la fin du cycle, chez moi, il me joue la truite de Schubert, eh ben il faut sortir les textiles immédiatement, les secouer énergiquement pour les détasser, c'est comme ça qu'on dit, et les installer sur l'étendoir en les espaçant au maximum. L'aération du linge, ça empêche la prolifération des bactéries, et c'est ça qui donne ces mauvaises odeurs. Eh ben merci ma maman.
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1: Et le cocktail américain, c'est quoi?
2: C'est un cocktail grillé avec une sauce américaine, tomate, échalote, une pointe de cognac, du vin blanc. C'est un peu relevé.
3: Un déca,
4: pâté, jambon, c'est du cornet, gruyère, chantal, rosé, jambon de pays.
5: Eh ben, tout ça, ça va aller dans la blanquette.
2: Bon appétit.
6: Rien n'est meilleur qu'avant.
7: Moustache et les gros minets, emportés par un swing follement sympathique, chantaient « Rien n'est meilleur qu'un bon steak frites ». Un plat de bistrot qui fait l'unanimité, à condition d'un bon faux filet ou onglet de chez le boucher et des frites maison. Beaucoup trop de restaurants succombent à la facilité de la frite surgelée, ultra transformée, amidon modifié, fibre de pois, sucre, souvent trop molle, trop grasse et trop salée.
8: On va manger des frites.
9: Oh oui, des frites.
7: Non, la frite, la vraie, celle de la femme et de l'homme moderne, est confectionnée uniquement de pommes de terre qu'on épluche, Binge, Mona Lisa ou Rosabelle, qu'on plonge en double cuisson dans un bain d'huile de tournesol, colza ou graisse de bœuf pour les puristes. Un peu de sel et basta.
10: Comme ça, la maison, avec mon papa et ma maman, quand ça nous prend, on s'éclate à la frite. Oh oui, des frites, des frites.
7: Dernièrement, le journal Libération a eu la bonne idée de faire un tour opérateur de la meilleure frite à Paris.
10: Je suis un drogué, je me drogue à la frite.
7: Côté street food, deux adresses pour les junkies de la pomme de terre, un néo-kebab chez Mehmet, rue Ramey dans le 18e arrondissement, et Patate dans le 6e rue Saint-André-des-Arts. Une échoppe, sa vitrine et une barricade de grosses pommes de terre, cornet de frites à 4 euros.
11: Coupez-les en fines lamelles, plongez-les dans l'huile bouillante, salez-les. Et vous aurez des frites. Ni Dieu, ni maître, mais des frites, bordel.
7: Autre pépite, Chantefable, 93 avenue Gambetta, du très gourmand Tom Lefebvre. Il propose des frites croustillantes qui brillent dans les miroirs de cette belle vieille brasserie 1910, avec une entrecôte de compétition et une carafe de Saint-Joseph. On n'est pas loin du paradis. Dans le peloton de tête également, les frites du Cornichon, un néo-café populaire, 2 rue des Goncourt, dans le 11e arrondissement. 8 euros le cornet au comptoir, avec une pinte de bière Jupiler, et tout va bien. Le Paul Chen des Frères Dufour, rue du Cherche-Midi, contrairement à leur nom, pas de frites au four, mais de l'inattaquable bien doré.
12: Mais maintenant, on en a une friteuse sans odeur, Seb.
7: Enfin, dans l'esprit des baraques à frites des ch'tis de Roubaix ou de Tourcoing, à Vitry-sur-Seine, dans le Val-de-Marne, place Robespierre, près de la mairie, cornet de frites à 3,50 €, préparé avec amour et surtout avec de la graisse de bœuf.
10: Je ne peux pas me passer de frites, c'est plus fort que moi, ça me rend fou.
7: Les tops du journal Libération, les meilleures frites de Paris à consulter sur Internet. Toutes affaires cessantes, stop au quinoa, boulgour et autres usurpatrices de patates douces qui n'a strictement rien à voir avec le tubercule de Monsieur Parmentier. Paris la frite, Paris cornet, Paris l'enfance.

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1: Adicia pour le monde, et oui, notre expression du jour, est-ce ou est-ce entre Gallia que Rabastens en français? Bon, c'est assez simple à comprendre.
2: Oui, mais moi j'ai compris.
1: Ben oui,
2: être entre Gaillac et Rabastens.
1: Voilà, cette expression, vous pouvez l'utiliser quand une personne a abusé d'un peu trop de vin, des billes, loubis. Qui, mais je dis le vin, mais ça peut être quelque chose d'autre. Notre alcool, dilentabé, que sera, ben, que la personne entre Gallia que Rabastens.
2: Ouais, alors, toujours avec modération, on est d'accord, mais c'est quand quelqu'un est un petit peu peut-être, voire beaucoup pompette.
1: Eh oh, vous m'avez entendu, vous avez compris. Ouais. Balmain et Kébuffé Paz, il a le coup test. Il vaut mieux que cette personne ne souffle pas dans le ballon. À qui ouais. Pour revenir à l'expression, il y a à Bistodenage, 20 km entre Galliac et Rabastens. Donc ça fait 20 km environ. La route est un peu sinueuse entre Galliac et Rabastens. Et surtout, elle longe le vignoble gaillacois, d'où ben, l'origine de l'expression est entre Galliac et Rabastens.
2: Jaro, il y a d'autres expressions dans le même style?
1: Ben, utsita gascu, qu'est-ce qu'on dit, per exemple, cacargata madira. Littéralement, il a chargé à Madiran. Le vignoble de Madiran se situe en Gascogne, aux confins des départements du Gers, des Hautes-Pyrénées et des Pyrénées-Atlantiques. Aoué ou abé cargat à Madira, littéralement, donc avoir chargé à Madiran, c'est être ivre, tout comme être, ben, Este beuet et beuet du verbe beuet qui veut dire boire en occitan gascon.
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1: Direction la Vendée à Beauvoir-sur-Mer. Je suis très heureux de vous emmener à la rencontre d'Anne-Marie. C'est une maraîchine très attachée à la Vendée et à la transmission de ses traditions.
2: J'y suis née et toute ma jeunesse est donc passée là-bas. C'était difficile. Mon père est décédé à 36 ans. Donc on était trois enfants. On est restés tout seuls, tous les trois, avec notre maman, avec une vache pour vivre. Et puis un petit jardin. Et puis quand il n'y avait pas trop à manger, ma maman allait pêcher les grenouilles et les anguilles dans les fossés. C'est vraiment mes racines, le marais, hein. J'y suis accro.
1: Vous êtes une vraie maraîchine ?
2: Ah oui, je suis une maraîchine à 100%. Hein.
1: Elle représente quoi la Vendée pour vous, Anne-Marie ?
2: C'est mon pays, c'est quelque chose qui m'est vraiment cher au cœur. Le marais, je peux pas m'en passer, mais dans le marais, il y a aussi la mer chez nous. Ouais. Et ça, c'est pareil. On a besoin de ça, nous. Je vais voir la mer, ou je me promène dans le marais.
1: Pourquoi ça vous apporte quoi, vous?
2: Une détente. Et j'ai un livre particulier aussi.
1: Ah.
2: C'est mon moment zen, moi.
1: Et c'est quoi ce livre que vous emmenez? Ah, faut pas le dire.
2: C'est
1: votre petit jardin secret.
2: Oui, c'est mon petit jardin secret.
1: Alors, on le laissera dans son petit jardin secret.
2: Et puis, c'est pour ça aussi que je fais du folklore. Il nous faudrait des jeunes, mais les jeunes, maintenant, c'est compliqué. On en a dans le groupe, hein. On en a 5 et qui sont mordus, mais pour combien de temps? Parce qu'ils sont jeunes encore.
1: Alors, qu'est-ce qu'on peut faire pour remédier à ça?
2: Ben, on sait pas trop. Bon, maintenant, il y a beaucoup de balles folk et de choses comme ça.
1: Et pourtant, ces fêtes-là ont un succès assez populaire. Ah ben, parce qu'on va penser à Chaland autrefois.
2: Oui, à Chaland autrefois. Et ouais. Puis, maintenant, ce qu'on fait beaucoup moins, ce sont des kermesses, par exemple. Moi, j'adore les gens, j'adore connaître des gens parce qu'ils m'apporteront quelque chose.
1: C'est essentiel pour vous.
2: Oui.
1: C'est même limite vitale.
2: C'est limite vitale, oui. Après, ben, j'ai fait 10 ans pour la RSB, là. La RSB, qui est l'association des retraités sportifs de Beauvoir. Moi, les associations, c'est aussi apporter aux gens des choses, leur faire plaisir d'abord dans ce qu'on leur propose. J'espère vraiment que beaucoup de gens pourront se lancer dans les jeunes, il faut vraiment, mais je comprends bien qu'actuellement la vie est difficile. Les gens de 35 ans maintenant, ils sont tellement pris par autre chose que c'est compliqué.
1: Alors, on revient en arrière. Vous avez 18 ans, vous vous mariez, Anne-Marie. Vous diriez quoi à cette jeune fille?
2: Je dirais qu'il faut dans l'avenir, à 18 ans, on est jeune. Il faut penser à ne pas rester seul dans son coin.
1: On va dire, Anne-Marie, ce matin, que vos petits-enfants nous écoutent là, à la radio. Oui. Vous voulez leur dire quoi, pour conclure?
2: Je vais leur dire, essayez de faire un peu comme mamie. Essayez de donner, de partager, d'apprendre, de vouloir connaître... Voilà, plein de choses comme ça.
1: Anne-Marie, la passion de la Vendée, la générosité, la joie de vivre et l'amour des gens.
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0: L'an de grâce 1634, sous le règne de Louis XIII, Pierre Giroux vit à Dijon et aime beaucoup les femmes.
1: Notre président a 30 ans. Il est marié à une femme de la haute société, Mademoiselle Legout de la Berchère. C'est grâce à son épouse que Pierre a si bien réussi en politique. Même s'il ne l'aime pas, pour sa carrière, il ne peut pas s'en séparer. Après plusieurs aventures sans lendemain avec des prostituées beaunoises, Pierre Giroux tombe éperdument amoureux de la femme de son cousin, Marie Baillet. Et cet amour est réciproque.
2: Grand Dieu, dire que cette femme n'est même pas jolie. Pourquoi l'amour est-il si capricieux ?
1: Quelques mois après leur coup de foudre, les amoureux ont de plus en plus de mal à dissimuler leur relation extra-conjugale. Lors des réceptions, ils s'isolent dans les petits salons où ils échangent des baisers passionnés. Ils ne peuvent plus se passer l'un de l'autre. Un soir, après une étreinte fugace dans un placard, Pierre n'en peut plus.
2: Si seulement nos deux minables conjoints étaient morts, ma tendre Marie, nous pourrions alors arrêter de nous cacher. Je te fais la promesse qu'on sera un jour réunis. Je vais d'abord m'occuper de mon cousin.
1: Aussitôt, Giroux dépêche Denis Carteau, l'un de ses fidèles amis, et lui demande, moyennant 20 pistoles, d'éliminer l'encombrant cousin Baillet dans les bois du Val-Suzon. La première tentative échoue. Tout comme la deuxième dans la forêt de Bressay-sur-Tille. Le président est furieux.
2: Bande d'incapables ! Il va donc falloir que je me débarrasse moi-même de cette vermine. Mais en attendant le bon moment, occupons-nous de l'autre idiote. Je ne peux plus supporter sa présence chez moi. Je la déteste.
1: Justement, l'occasion est belle. Madame Giroux ne se sent pas très bien ces derniers temps. Elle se plaint de la tête, du ventre, elle vomit sans cesse. Pierre fait donc appel au docteur Rodeau. Le fameux praticien s'installe chez les Giroux pour suivre au plus près l'évolution de la santé de madame. Nuit et jour, le médecin reste au chevet de sa patiente. Il lui donne des potions, non pour guérir son mal, mais pour la faire mourir à petit feu. 10 jours plus tard, l'épouse décède d'une maladie incurable, impossible à combattre. Le docteur Rodeau sera grassement rémunéré.
2: Maintenant, c'est au tour de l'autre imbécile.
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0: Jusqu'où iriez-vous par amour ? En septembre 1638, Pierre Giroux, le premier président du Parlement de Bourgogne, devient complètement fou. Vous écoutez l'histoire de Sandra Amani, extraite de l'ouvrage « Amour et passion d'antan en pays bourguignon » aux éditions de l'Escargot Savant. Pierre Giroux et la femme de son cousin, Marie Baillet, sont amants. Après avoir éliminé sa propre épouse en l'empoisonnant, un dernier obstacle se dresse devant ce couple sordide.
1: Ce soir de septembre 1638, le cousin Baillet se rend gaiement chez Pierre Giroux. Il est en compagnie de sa femme, Marie.
2: Mon cher cousin, quel plaisir de vous recevoir. Prenez donc place à cette table, juste à l'endroit où s'asseyait ma tendre épouse. Oh, elle me manque terriblement, vous savez. Un peu de compagnie sera salutaire pour moi. La solitude où m'a plongé sa mort me désole.
1: Le vin coule à flot, et surtout dans le verre du cousin. Bientôt complètement ivre, le cousin Baillet perd la raison. Pierre rit avec lui mais ne boit pas. Marie tremble à mesure que s'écoule le repas. Elle est déjà prise de remords. Lorsque Baillet s'apprête à prendre congé, Giroux s'empare d'un immense couteau à viande. Le cousin, complètement saoul, ne réagit même pas. Quand le couteau le frappe en plein cœur, Baillet pousse un cri horrible! Un cri de bête qu'on éventre. Il meurt estomaqué. Le cousin Baillet, après une soirée forte arrosée, aurait perdu la tête et a mystérieusement disparu. Les jours suivants, Giroux s'assure que personne ne le dénoncera.

0: Il commence par éliminer ses complices. On n'est jamais trop prudent. 12 personnes sont ainsi victimes de la folie du tueur.
1: Mince, j'ai oublié l'avocat. Humbert doit mourir. Sinon, il ira clamer au juge que je l'ai consulté sur des questions d'héritage.
0: 2 années passent. Les corps des victimes, bien dissimulés, ne sont jamais retrouvés. Les 2 amants restent discrets et continuent de se voir en secret pour ne pas éveiller les soupçons. Mais la vieille mère du cousin Bayet ne peut croire en la disparition de son fils si talentueux. Sa belle-fille, Marie, lui suggère de porter plainte contre X sur les conseils du diabolique Pierre Giroux. Les premiers à être interrogés sont les domestiques du président. Ils cèdent après des nuits de torture et avouent l'impensable. Le corps de Bayet a été mis dans un sac et caché dans un hôtel particulier de Dijon. Le 6 mai 1643, Pierre Giroux est enfermé dans les cellules du château de Dijon. Le tribunal ne tarde pas à donner son verdict.
2: Qu'on lui coupe la tête !
0: Marie, qui a quitté la ville de Dijon avant la mise à mort de son amant, est arrêtée quelques temps plus tard et condamnée à mort. Un ami du roi sauve sa tête et obtient l'annulation de la condamnation. Marie peut alors se remarier.
3: En espérant que sa prochaine union sera moins mortelle.

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1: Avaler des légumes aux ados, c'est souvent mission impossible.
2: Parce que c'est pas bon.
1: Et si en plus les légumes sont moches, bah là c'est carrément la guerre.
3: Oh, toi, file dans ta chambre, avec ça saute. Dépêche-toi, allez, housse.
1: Carottes tordues, navets craquelés, patates trop grosses ou trop petites, difficile de leur faire avaler tout ce qui sort des standards parfaits des supermarchés.
4: Non, j'ai pas faim.
1: Du coup, les légumes moches finissent à la poubelle. Pourtant, ces légumes-là ont autant de goût, voire plus de caractère. Mais non, ils ne rentrent pas dans le moule. Comme dans la vie, ce qui n'est pas dans la norme est souvent mal perçu. Et dans l'alimentation, bah, carrément jeté.
5: Je me rappelle dans le temps que, quand j'étais petite, qu'on ne gaspillait rien.
1: Au lycée d'Avier à Joigny, on a décidé de casser les codes et de ne rien gaspiller avec une soupe un peu spéciale.
6: Tiens, ça c'est de la soupe au chou.
1: Alors, elle n'est pas forcément au chou, mais tous les mercredis, entre 10h-10 et 10h10, c'est l'effervescence dans la cafétéria. Des centaines d'ados, des cuillères qui s'agitent, des verres de soupe qui disparaissent en un clin d'œil, 150 portions englouties avec le sourire. Le secret ? Une soupe préparée avec des légumes moches. C'est tellement bon. Bah oui, des carottes difformes, des pommes de terre irrégulières, transformées en un délice réconfortant.
7: Avant, j'étais moche. Ma vie était un enfer.
1: Et puis l'équipe choc de l'association Lycévasion, née en 2025, est arrivée et elle a tout changé. Avec cette idée choc, et si on montrait que moche ne veut pas dire mauvais ? Et ça marche, les élèves adorent, tout se passe comme sur des roulettes au lycée Louis Davier. Voilà un geste d'éducation de bon goût, doublé d'un geste solidaire et anti-gaspi, qui met dans le mille. Du coup j'ai envie de m'y mettre aussi. Allez, sauvons les légumes moches !

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1: Une main dans le pop-corn, le ticket dans l'autre, vous entrez dans l'une des salles du Sénéchal. Mais avant d'être le cinéma de Guéret, c'était quoi ?
2: Daniel Domecq, je suis passionné de cinéma. À l'origine, c'était un bâtiment qui était en déshérence depuis un certain nombre d'années et qui était une école. C'était l'école Jean de Sessac, un grand bâtiment qui n'avait plus de fonction et dont il a été décidé de le transformer en cinéma à la demande d'un groupe qui s'appelait le groupe Raymond, qui est plus connu aujourd'hui sous le nom du CGR. Donc il y a des salles un petit peu partout en France et c'est donc cette société-là qui a réalisé les travaux avant 1983 puisque le Sénéchal sur cet endroit ouvre fin décembre 1983. À Guéret, on a du cinéma depuis 1897, première séance 23 mai 1897 et la première salle fixe, puisque avant il a été porté par des itinérants, première salle fixe qui ouvre en 1919, à un endroit qui maintenant est complètement détruit. Je veux parler de ce qu'on appelle l'îlot Carnot, et c'est là qu'était le premier cinéma de Guéret. Le Café Continental possédait une salle des fêtes à l'opposé d'un grand jardin. Dans cette salle-là ont eu lieu des séances de cinéma. Et le propriétaire qui a acheté tout ça en 1919 en a fait un cinéma. Un grand cinéma de 350 places avec balcon qui va fonctionner de 1919 à 1934. Si on a beaucoup d'autres façons de regarder des films, ce qui est tout à fait louable et respectable, je crois vraiment que la dimension lieu de rencontre et de convivialité et la qualité surtout des images projetées et du son que l'on entend sont à mes yeux irremplaçables.
1: Bonjour.
3: Guillaume, je suis directeur du cinéma Le Sénéchal. J'ai grandi avec ce cinéma dès mes 7 ou 8 ans, on va dire.
1: Est-ce que ça fait maintenant d'en être le directeur ?
3: Waouh ! Un choc ! Non, ça fait... Oui, ça fait bizarre et en même temps, il y a une sorte de logique quelque part.
1: Si vous pouviez dire quelque chose au Guillaume qui a 7 ans ?
3: Je pourrais lui dire, tu vas voir, il va y avoir plein de nouvelles choses excitantes dans le cinéma et plein de choses auxquelles tu ne pensais pas encore qui vont arriver et qui vont émerveiller tout le monde.
1: Maintenant, vous pourrez plus vous faire de films sur ce qu'était le Sénéchal avant. C'était une école.
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4: Les petits bonheurs, généralement, ce sont des sourires qui se récoltent tous les jours au hasard des rencontres. Il suffit d'un micro ici, de ne surtout pas prendre de rendez-vous et de ne pas se présenter. Ça marche très bien à Megève, par exemple. Nous sommes donc en Haute-Savoie, sur les hauteurs de Megève, au Mont d'Arbois, pendant que des chevaux sont en train de monter dans une bétaillère.
5: Bonjour.
4: Bonjour. Matin de bonheur, venez vous occuper des bêtes.
5: C'est ça, on vient les mettre au chaud, ouais.
4: Ah, c'est-à-dire que là, ils quittent la montagne ?
5: Ouais, ce coup-ci, ouais, c'est bon. Ce coup-ci, on va les ramener, on va les mettre en pension pour cet hiver, ouais. Ils ont passé tout l'été en montagne, donc ce coup-ci, ça y est. Ils vont aller se mettre au chaud pour l'hiver.
4: Eux, ils font toute la saison là, ici ?
5: Ouais, ceux-là, ils font toute la saison ici. Il y en a qui sont là pour la monte, il y en a qui sont là pour l'attelage. Et puis, vu que nous, on élevage, il y en a, ils sont juste là pour grandir.
4: Vous, c'est pas juste un loisir, c'est votre métier ?
5: Ouais, moi, c'est mon métier. Ouais. Je suis cocher palefrenier. Ouais.
4: Quand vous dites pour l'attelage, c'est les calèches qu'on peut voir à Megève, par exemple ?
5: Exactement, c'est ça.
4: Donc, les chevaux, quand ils sont pas attelés, on les voit ici sur les hauteurs de Megève ?
5: Ouais, c'est ça. Nous, on en a à l'Alpette, comme là en face, en haut de la côte 2000. On en a aussi au Mont d'Arbois, là, juste derrière. Et puis, après, au fur et à mesure de la saison, on les fait descendre petit à petit. Puis là, ils atteignent leur point le plus bas sur Megève. Puis après, on les change de département et puis voilà.
4: Donc là, ils montent dans le bus ?
5: C'est ça, ouais. Ils montent dans le bus. Là, je vais en mettre 4. Là, après, j'ai mon patron qui va arriver. Il va prendre le reste. Et puis après, on va prendre un camion et une remorque. Puis on y charge tout dedans. Puis lui, il part cet après-midi.
4: Et là, ils partent où, là, en résidence d'hiver ?
5: Ils partent dans l'Allier, ceux-là. Ils partent dans l'Allier. Ils ont des gros champs de plusieurs hectares où c'est qu'ils ont du foin, des abris pour eux, de l'eau à volonté. Puis voilà.
4: L'Allier, donc en Auvergne, si je ne m'abuse, il fait pas beaucoup plus chaud qu'ici l'hiver.
5: Non, il fait pas beaucoup plus chaud. Mais par contre, ils auront plus d'herbe qu'ici, on va dire. Ils auront moins de neige, ils auront un peu plus de foin, un peu plus d'eau. Parce que nous, ici, c'est qu'on est tout de suite dans la neige. Et puis nous, on n'a pas assez de foin pour tous les nourrir l'hiver. Donc on préfère les mettre en pension. C'est beaucoup plus agréable pour eux. Puis pour nous, l'hiver, on a déjà bien assez de boulot comme ça. Donc au moins, chiens, ils sont un peu tranquilles aussi de leur côté.
4: Alors justement, vous faites quoi l'hiver si vous avez plus de chevaux?
5: Alors c'est pas qu'on en a plus, c'est qu'on en a moins. Toute la partie élevage en fait part tout en pension, et en fait l'hiver nous on fait énormément de calèches sur Megève. On a des grosses calèches qui montent jusqu'à 12 personnes. C'est qu'on fait les fondus en calèche en soirée ou le midi, et on fait juste des balades en calèche.
4: Bon, vous, j'imagine que le cheval c'est une passion, on fait pas ce métier là par hasard.
5: Mon grand-père était déjà éleveur de chevaux, là maintenant je bosse chez un ami de mon grand-père. Puis voilà, après on fait ça par passion, de toute façon c'est pas par l'argent qu'on va le faire, hein, comme dans tout métier agricole.
4: Même à Megève.
5: Même à Megève, l'agricole ça reste l'agricole, à Megève ou pas.
4: Je peux vous demander votre prénom?
5: Moi c'est Mathieu, moi.
4: Et c'est quoi le dernier petit bonheur de Mathieu, s'il vous plaît?
5: Mon dernier petit bonheur, c'est d'avoir fait un galop sur les crêtes de la côte 2000 en plein été avec le soleil couchant. Et ça, je pense que je m'en souviendrai jusqu'à ma mort.
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4: 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Je suis trop fier de mon jingle, j'en suis fier. Je l'assume, j'en suis fier. Comment ça va les gens sur Ici Picardie? C'est la Camini Minute, votre chronique de la joie et de la bonne humeur. Écoutez-moi, ça va, sauf que je suis encore un petit peu ému, parce que comme beaucoup de Français, j'ai vu le biopic sur la vie de Philippe Nicolic des To Be Free partir un jour. Sans retour, c'était émouvant. Il paraît que Caris, le rappeur, l'a vu et il a pleuré. C'est pas vrai. Je précise que c'est pas vrai parce que j'aime mon nez, okay, je veux le garder. Les années 90, nous, on a connu les grandes manias, les plus belles manias. Michael Jackson mania, Club Dorothée mania, Patrick Bruel mania. Et vous, vous avez quoi? La Chikung mania. Voilà, c'est Chikungunya, c'est nul, nul. Nous, on a connu des manias de ouf, on a connu les boys bands. Et au final, les To Be Free, qu'est-ce qu'ils faisaient? Ils faisaient un peu de la dance et de la techno. Vous connaissez cette musique? La musique avec des textes extraordinaires, dignes de Baudelaire, de Balzac et de Molière. Il y a un Américain, il est arrivé, il a dit... I like to move it, move it. I like to move it, move it. I like to move it, move it. You like to move it. Ça, c'est même pas un refrain, c'est un mantra, les gars. Extraordinaire. Les Allemands, ils ont vu ça, ils ont dit, ok, nous aussi, on va s'y mettre. Eins, Weins, Polizei, drei, vier, Grenadier, fünf, sechs, Sainte-Kirk, Titenacht, Gutenacht. Je suis pas très fort en allemand, j'ai fait ce que j'ai pu. Mais on sentait le niveau du texte. Il y a un mec qui avait écouté ça, il a dit, ok, d'accord, vous voulez jouer ça? Tout ta, tout ta, tout ta ta. Tout ta, tout ta, tout ta ta. Lui, on pensait qu'il avait fini le game. Mais non. Après, les mecs, ils se sont dit, nous, on fait plus de mots, on fait juste des sons. Pi, pa, pa, palopo. Pa, pa, palopo. Pi, pa, pa, palopo. Même les chanteurs, ils comprenaient même plus ce qu'ils disaient. I'm a scatman. Vous allez pas me faire croire que le mec, il comprenait ce qu'il disait. Voilà, c'était ça les années 90. De la créativité, des chansons à texte. Mais bon, toutes les bonnes choses ont une fin. Les années 90, elles sont parties. Un jour, sans retour, effacées. Votre amour, sans se retourner. Excusez-moi, je suis encore ému par le téléfilm sur Philippe Nicolic.
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1: On est dans l'ouest de l'Eure, grosso modo entre Bernay au sud et Pont-Audemer au nord. Le Lieuvin, c'est un petit bout de région dans la région. Aujourd'hui, je m'arrête à Saint-Benoît-des-Ombres chez mon copain Steve. Me voilà garé dans le jardin de Steve.
2: Eh, je crois que le décor est planté. Là.
3: Salut Fred.
2: Non, mais c'est magnifique.
3: Ouais.
2: Là, dans ton jardin, t'as pas planté des arbres. Hein.
3: Ben non, ils étaient déjà là.
2: Hein. T'as planté d'autres trucs. Hein.
3: Tu sais, le terrain commence là-bas où t'es arrivé. Là.
1: Et dès l'entrée, le décor est planté.
3: À partir de là, il y a des sculptures.
2: Alors toi, comme t'aimes bien les musées, bah, t'en as fait un chez toi dans ton jardin. Quoi.
3: Voilà. Ouais. C'est pas un musée figé, ça.
1: C'est-à-dire ?
3: Par exemple, aujourd'hui, t'es venu chez moi.
1: Ouais.
3: Quand tu vas rentrer.
1: Ouais.
3: Tu pourras pas dire, je suis venu visiter le musée de Steve.
1: Ah bon ?
3: Ah non. Tu pourras dire, j'ai vu ce que j'ai vu aujourd'hui. Parce que si tu reviens dans un moment, c'est plus le même musée que tu vas voir.
1: Dans son jardin, Steve a planté des dizaines de sculptures en bois.
2: C'est toi qui as fait tout ça, là ?
3: Ben oui, Fred.
1: Ben oui, c'est lui.
3: Ben oui, c'est moi.
2: Ça fait quoi, 2 hectares ici, je crois ?
3: Ouais, 1,5 hectare, ça va jusque là-bas, jusqu'aux chevaux, là-bas. Tu vois les chevaux au bout, ouais. Là-bas ?
2: C'est des sculptures en bois ?
3: Bah ouais, tout est en bois, là.
2: Que tu fais à la tronçonneuse ?
3: Tronçonneuse, disqueuse, ciseaux à bois...
2: Tu dégrossis à la tronçonneuse, quoi.
3: Tu dégrossis à la tronçonneuse.
1: Il sculpte des bestioles, Steve.
3: Tu vois, regarde tous ces bestioles par terre, là.
2: Il y a des crocodiles par terre.
3: Voilà, moi, j'ai pas de chien, moi. C'est ça, mes chiens. Les gens me disent, t'as pas de chien chez toi ? Bah, regarde les gueules, tu vois, là. C'est eux qui grattent la cour.
2: Tu fais que des animaux, en fait.
3: T'as remarqué ça, direct, hein ?
1: Non, mais quel sens de l'observation ?
2: T'as toujours vécu de la sculpture ?
3: Ouais, j'ai toujours su fils de sculpteur.
2: Il était en Normandie, ton père ?
3: Non, Fred. Moi, je suis né à l'île Maurice. J'ai vécu là-bas. Je suis arrivé ici, en France. J'avais 40 ans.
1: Il y a 25 ans.
3: Donc, j'ai grandi dans l'atelier de mon père, si tu veux.
1: Et pourquoi il a quitté l'île Maurice ?
3: Bah parce que j'ai rencontré ma femme.
2: Bibi.
3: Ouais.
1: Le petit nom qu'il donne à sa femme.
3: Leila, il s'appelle.
1: Leila.
3: Ouais, Leila.
2: Comme la chanson de
1: Clapton.
2: Eric Clapton. Leila.
1: Je suppose qu'il y retourne pas souvent à l'île Maurice.
3: Si, j'y vais, moi, de temps en temps. J'y vais, je t'ai dit, mais c'est pas à côté, l'île Maurice. T'as déjà été ?
2: Bah non.
3: Non ?
2: J'attends que tu m'invites.
3: Ben, moi, c'est maintenant, c'est ici chez moi, Fred.
1: Et si on en revenait aux sculptures ?
2: Comment tu en vis, alors ? T'as des commandes, des gens qui te passent commandes sur tes sculptures et...
3: Oui, j'en ai un peu de commandes. Sinon, comment je vis ? Tu sais, nous, on fait des ateliers. Parce que, tu sais, à mon âge, il est temps de...
1: De transmettre.
3: T'as trouvé le mot.
1: J'ai trouvé le premier.
3: Avant moi, de transmettre les connaissances, tout ce que j'ai appris. Mon père m'a appris pour que je transmets. C'est ce qu'il m'a dit. Si tu transmets pas, ça sert à rien que tu apprennes.
1: Totalement d'accord.
3: Et je trouve ça très bien, moi.
1: Pourquoi ?
3: Parce qu'il y a un plaisir à apprendre et connaître. Et il y a aussi un autre plaisir qui peut être, et peut-être plus grand.
1: Je pense savoir de quoi il parle.
3: De transmettre.
1: Transmettre.
3: Parce que quand tu vois quelqu'un qui fait ce que tu l'as appris, qui réalise ça devant toi, c'est un plaisir que tu ressens.
1: On passe le flambeau.
3: Ouais, c'est notre rôle. Hein.
1: Transmettre.
3: On est éphémère ici, nous. On est deux passages, comme on dit.
1: Steve sculpte les fruits et légumes, le bois, la glace et le sable.
3: Tout ça, quoi.
1: Je vous mets les infos et les photos sur l'appli.
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4: À la menuiserie Pelé, fondée en 1926, elle est située à Montenay, le long de la route Lavalernais. Quand on arrive sur place dans le hall d'entrée, on passe d'ailleurs devant une machine qui, elle aussi, a 100 ans. Elle était utilisée au début de l'entreprise. Et je rejoins Laurent Pelé, le directeur. Il représente la 3e génération de la famille. Et dans son bureau, justement, il y a quelques portraits de famille.
5: Là, vous êtes devant les photos de mon grand-père et de mon père qui sont dans l'atelier à Montenay, derrière l'église, ce qui est l'origine de l'entreprise.
4: Oui, parce qu'évidemment, elle a changé d'endroit, même si on est toujours à Montenay, mais vous avez déménagé il y a combien de temps ?
5: Il y a un peu plus de 20 ans, c'était janvier 2005.
4: On va s'avancer, Laurent, on va quitter votre bureau. Alors, je vois qu'il y a l'atelier sur la droite, mais là, d'abord, on est dans une autre pièce.
5: Donc là, vous êtes au bureau d'études, où vous avez 3 personnes qui y travaillent, où on prépare tout ce qui va être fabriqué en atelier.
4: Alors, justement, vous intervenez sur quel type de chantier tout au long de l'année ?
5: Donc, nous avons gardé les particuliers qui représentent à peu près 20% de notre chiffre d'affaires. Et autrement, nous travaillons aussi sur des chantiers publics et des marchés privés.
4: Parmi les très gros chantiers réalisés par l'entreprise Pelé, on peut citer la conception et la pose de toutes les menuiseries du 40, le conservatoire de Laval. En ce moment, Pelé travaille sur la future médiathèque de Lassay-les-Châteaux. Et une grosse partie du boulot s'effectue dans l'atelier.
5: On va aller vers l'atelier, il y aura un petit peu de bruit.
4: Il y a combien de personnes d'ailleurs qui travaillent chez vous maintenant, Laurent Pellet ?
5: On est plus de 30 aujourd'hui, compris des alternants, des jeunes en formation, du CAP jusqu'à la licence.
4: J'adore parce que, alors évidemment on entend le bruit des machines, mais il y a cette odeur du bois qui en fait est assez agréable d'ailleurs.
5: Ah oui, on a la chance d'avoir vraiment un très beau métier, on travaille. Le bois, c'est une matière très noble, donc toutes les essences du chêne, du hêtre, du châtaignier, du frêne.
4: Je vois plein de machines, il y en a une à ma droite, il y en a une à ma gauche qui est assez impressionnante. Qu'est-ce qu'elle fait là, la machine qui est sur notre gauche et on s'en rapproche ?
5: Donc ça, c'est un centre d'usinage numérique qui nous permet d'usiner un peu tout ce qui peut être fait en menuiserie. Elle est à 5 axes, donc on peut faire un ballon de foot en deux fois sur ce genre de machine. Mais elle ne sert pas à ça, évidemment. Elle sert surtout à fabriquer toutes nos portes, tous nos châssis, tous nos agencements.
4: Et alors, quand on s'avance dans votre atelier, on voit qu'il y a eu différentes constructions de cet atelier. Là, j'ai l'impression qu'on est dans une partie très récente.
5: Oui, donc l'atelier a été construit en 2004. On l'a agrandi 3 ans après, en 2008. Et puis, il y a 2 ans, maintenant, on a agrandi 600 mètres carrés et on a mis du photovoltaïque sur le toit.
4: Bon, alors ça se trouve, si je reviens dans 100 ans pour les 200 ans, je ne suis pas sûr que ce soit possible, mais ce sera 2 fois plus long, alors l'atelier.
5: Voilà. On sera dans le champ à côté.
4: Alors Laurent Pellet nous a dit que l'une de ces machines pilotées par ordinateur est capable de fabriquer un ballon de foot. Il en a d'ailleurs un exemplaire dans son bureau. J'ai essayé de faire des jongles avec, alors je me suis fait mais très très mal. Je ne vous raconte pas l'état de mon pied, c'est une catastrophe.
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6: Wikizef, petit guide à l'usage des étrangers du sud du péage d'Arras en vacances dans notre belle région.
7: Votre cousine a décidé d'organiser son anniversaire. Seulement, les temps sont durs. Elle voudrait réunir la famille, mais faire ça à moindre frais. Vous savez, les réceptions dans les grandes familles, ça fait vite cher. Hein. Rien que la famille proche, ils sont 25. 2-3 cousins en plus avec les gosses, on monte vite à 50. Alors elle a une idée. Elle se dit, je vais faire à manger des pentières au four avec des saucisses au barbecue. Et ils ramèneront chacun une ou deux bouteilles. Et là, votre cousin, il dit, Vadius, ça va faire une paire de bouteilles. Ne paniquez pas, Wikizef est là pour vous aider. Votre cerveau s'est mis en route à essayer de compter. Et vous ne parvenez pas à trouver comment une trentaine d'adultes en ramenant une ou deux chacun, voire 3, on arrive à une simple paire.
6: Définition.
7: Une paire de bouteilles ? Beaucoup de bouteilles. C'est simple, hein. Mais attention, quand on dit une paire de bouteilles, c'est quand on sait qu'il va y en avoir beaucoup, peut-être même de trop, mais on ne sait pas combien. Et en acceptant ce qui va par paire naturellement, les chaussures, les tototes, les chaussettes, les prunes et les jumeaux. Par contre, à un colloque de jumeaux, on peut dire, des jumeaux là-bas, il va y en avoir une paire. Et si on va par là, dans le dressing de votre femme, je suis sûr que des chaussures, il y en a aussi une paire.
6: Exemple.
7: Une paire de manifestants selon la police, une belle paire de manifestants selon les syndicats. Je crois qu'on a fait le tour. Depuis le temps des Wikizef, je crois, j'en ai fait une paire, je suis sûr.
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0: C'est oui, c'est non, c'est question, sa vie, sa route, ses choix. Liane Folly raconte tout dans La Droguerie du Sourire qui vient de paraître aux éditions Stock. Et elle est ce soir l'invitée de Décibel. Préparez-vous à la rencontrer de nouveau. Bonsoir Liane.
1: Bonsoir Émilie.
0: Comment ça va?
1: Très bien, je suis ravie en tout cas de... Alors comment on fait? Parce que c'est... On se vous voit, dans la vie on se tutoie.
0: Dans la vie on se tutoie.
1: Et bon, on va se tutoyer, tu sais quoi, on va bousculer un peu les codes. Parce
0: allez.
1: Que moi ça me dérange de vous voyer.
0: Si alors tu on se tutoie.
1: Voilà, c'est mieux.
0: Alors
1: voilà.
0: On se tutoie.
1: On
0: alors,
1: décide.
0: Je te félicite pour ce livre.
1: Merci.
0: La Droguerie du Sourire qui vient de sortir aux éditions Stock. Parce qu'il est émouvant et surprenant. Ce livre, vraiment, on a l'impression de te redécouvrir. Tu expliques au tout début, d'ailleurs, pourquoi est-ce que tu as hésité avant de te raconter. Et finalement, c'est un choix très réfléchi. C'est pour le public.
1: Absolument. Et puis surtout, je dis que je fais mon métier comme mes parents ouvraient la Droguerie du Sourire. Ce qui explique aussi je fais un métier que j'aime, mais surtout qui m'ont inculqué.
0: Ouais.
1: Ils ont tout fait, mes parents, pour me pousser vers l'artistique. Et c'est un livre aussi, c'est un hommage. Et je voulais vraiment leur donner beaucoup d'amour encore, évidemment, à travers ce livre. Et puis, j'ai quand même un parcours assez atypique, quand même.
0: Ah, c'est vrai, mais eux aussi. Oui. Et ce livre, c'est
1: oui,
0: vraiment une déclaration d'amour à tes parents. Tu choisis de démarrer ce bouquin à l'année 2015, assez unanimement reconnue comme vraiment une année de merde. C'est-à-dire qu'il commence avec les attentats de Charlie Hebdo, on termine avec le
1: exactement.
0: Bataclan. Et toi, au milieu, en quelques semaines, tu perds tes deux parents. Le livre commence comme ça, on est désolé pour toi. Et en fait, plus on tourne les pages et plus nos cœurs se brisent, parce qu'en fait, on se rend compte que tes parents, c'était des gens merveilleux qui
1: oui.
0: t'ont donné une enfance tellement pleine d'amour, tellement pleine de joie.
1: Oui, et puis eux avaient connu la guerre, parce que moi, j'ai été conçu finalement pendant la guerre d'Algérie en avril 62. Ils se sont même séparés. Enfin, c'est tout, c'est romanesque. Hein.
0: Ah, c'est un film déjà. L'histoire de tes parents, c'est un film et ton histoire aussi. On a déjà deux films.
1: Et donc, en fait, mais oui, c'est ça. Et donc, dans un camp de pieds noirs pour ma maman qui est enceinte de moi, etc. Donc, quand j'arrive, moi, j'arrive quand même avec des parents qui sont détruits en quelque sorte et dans la misère. Et il faut se reconstruire. Il faut la force de ça. Alors, il l'avait. Et puis, alors moi, j'arrive, je suis une petite fille, au contraire, qui a plein de joie de vivre.
0: Ouais.
1: C'est complètement paradoxal, en fait. Et puis, je salue leur courage, voilà, ils m'ont appris énormément de vertus, et c'était des gens travailleurs, courageux, et surtout, ils aimaient